0: expression et répandent le mot pantalon sur tout le territoire français. Enfin, sauf un territoire qui résiste toujours à l'envahisseur, les pays occitans, où le pantalon se dit toujours comme les Gaulois, lo braio o lo braso. Ne dit-on pas que ce gouya est toujours débraillé? Cela vient de la même origine, mal pantalonné, mal fagoté. Tu pouvais pas tourner monter ta braguette, te plaise? Tu ne peux pas remonter ta braguette, je te prie. Même origine. Oups, pardon. Anéadiou.
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2: Observer, analyser, décortiquer, reproduire, quatre verbes qui résument le mode de fonctionnement et une bonne partie de l'enfance de Jacques de Vaucanson. Né le 24 février 1709 à Grenoble et dixième enfant d'une famille de gantiers, quand la mère de Jacques, très pratiquante, va voir son confesseur, il passe ses dimanches dans une pièce quasi vide où trône seulement une vieille et immense horloge.
3: Il est 8 ans.
2: C'est comme ça que le petit Jacques va comprendre son fonctionnement jusqu'à en reproduire une avec un couteau et quelques bouts de bois.
4: Alors il faudrait pas dire le bout de bois, mais les deux bouts d'un bois.
2: C'est le début d'un long voyage dans l'ingénierie qui mettra pourtant un moment avant de prendre son rythme de croisière. Influencé par sa famille, Jacques est pendant longtemps tiraillé entre la vie religieuse et les recherches scientifiques. Mais à l'âge adulte, l'attrait de la technologie est le plus fort.
5: J'ai fait mon choix.
6: Ouais.
5: Il est quand même trop tôt pour le faire.
2: Après plusieurs années d'études et la perte de ses économies, un de ses cousins l'envoie en Normandie pour lui faire passer l'envie de continuer dans ce domaine. Mais c'est là que Jacques va faire une rencontre qui va annihiler les espoirs de sa famille.
7: Les calculs sont pas bons, Kevin.
2: Celle du chirurgien médecin Claude-Nicolas Lecas, superstar de la médecine à l'époque. C'est comme ça que va se confirmer l'une des ambitions de Vaucanson, recréer avec un automate les fonctions vitales humaines, comme la circulation du sang, la respiration ou encore la digestion.
8: On commence toujours par un petit jus pour bien se purifier de l'intérieur.
2: Il lui faudra une petite dizaine d'années pour présenter ce qui fera sa renommée. Nous sommes en 1738 et malgré un coût exorbitant, le tout Paris se presse pour observer le joueur de flûte traversière, l'automate de Jacques de Vaucanson.
9: Son histoire parle d'humanité et de son voyage pour trouver sa place parmi les hommes.
2: Jacques conçoit un ingénieux système stocké dans le socle, un cylindre en bois garni de picots qui entraîne des leviers, des chaînes et des câbles. Un mécanisme qui pouvait modifier le débit d'air, la forme des lèvres, le mouvement des doigts. Même l'Académie des sciences est bluffée. L'année d'après, Jacques de Vaucanson récidive non pas avec un, mais deux automates.
10: Oui, les tomates, elles restent parallèles, il n'y a aucun problème.
2: Un nouveau musicien, le joueur de tambourin, et surtout ce qui deviendra son chef-d'œuvre, le canard digérateur. Une réplique de l'animal capable de cancaner, simuler la nage, manger et digérer. Le mécanisme de la digestion était d'ailleurs laissé visible pour que chacun se rende compte de la complexité de l'œuvre. Même si l'existence d'une vraie digestion est contestée par certaines sources, elles s'accordent toutes sur la perfection technique de l'animal. C'est la consécration pour Jacques.
11: Tu vois cet homme-là ? Il est très connu. Par contre, avant ça, c'était un parfait inconnu.
2: Il se retrouve nommé par l'État français inspecteur général des manufactures de soie. La soie, à cette époque, c'est une industrie florissante mais qui a besoin d'être modernisée. Ce à quoi Vaucanson travaillera jusqu'à la fin de sa vie en développant notamment un prototype de métier à tisser.
9: Si mes calculs sont exacts, attends-toi à voir quelque chose qui décoiffe.
2: La machine, basée sur ces automates, est trop complexe et trop en avance sur son temps. Mais notons qu'elle sera reprise plus tard par un certain Jacques-Joseph Jacquard, dont le métier à tisser révolutionnera le monde. À sa mort en 1782, Jacques de Vaucanson lègue tous ses travaux et ses machines. Ce legs permettra la création du toujours actuel Conservatoire des Arts et Métiers. Voltaire disait de lui « Le hardi Vaucanson, rival de Prométhée ». L'un des plus grands génies du XVIIIe siècle était un Isérois, illustre Isérois.
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12: Salut Brice Hizel.
13: Je connais lui.
14: Comment il s'appelle déjà ?
12: Je m'appelle David Pasquet, j'ai 55 ans.
13: C'est le musicien alors ?
12: Je suis talabardeur, musicien, compositeur.
13: Ça c'est terrible, les musiciens, ça branche toujours beaucoup les femmes. C'est dur pour les autres.
14: Mais qu'est-ce que tu fais là ?
12: Je suis dans les petits bonheurs.
13: À l'avant la musique !
12: Vous habitez où, vous m'avez dit ? Alors, moi j'habite à Vannes, je viens du centre-Bretagne, de Saint-Nicolas-du-Pelem.
13: Comment t'as fait pour te retrouver là-bas ?
12: Parce que je suis arrivé par la rencontre d'une fabuleuse femme qui a finalement m'a déplacé de mon centre-Bretagne.
13: J'ai jamais vu un homme avoir autant d'égards pour une femme.
12: J'habite là-bas depuis 95. Il y a la mer, il y a la ville, il y a la campagne pas loin. Bon, il y avait une culture vannetaise aussi à Saint-Nicolas, c'est-à-dire que c'est quand même le Pline qui est roi à Saint-Nicolas-du-Pelem. Et finalement, d'aller à Vannes, c'est

0: c'est pas tellement l'étranger pour moi.
1: Oui, enfin, en somme, tu n'as jamais quitté le département.
2: Pour ainsi dire.
3: J'ai acheté un petit 45 tours. Regarde.
0: Mon premier 45 tours, c'est un Titi et Gourminet qui se parle avec une petite musique derrière.
4: Gourminet, veux-tu jouer avec moi? Gourminet.
0: Ouais, voilà. Gourminet, non. Bah, j'écoutais ça tous les jours. Hein. D'ailleurs, je crois qu'il restait toujours sur l'électrophone. Ça me rendait plein de joie et en même temps un peu de méfiance quand même, parce que Titi, faut qu'il fasse attention à Gourminet. Et Gourminet, c'est un malin.
4: Mais oui, c'est bien vu,
5: hein, Gourminet. Allez, vas-y, fais-nous rire.
1: Raconte-nous une histoire, allez.
0: Une blague courte.
6: Bon, vous y allez, oui.
0: Un jour, à la plage, celle-ci voulait toucher mon coquillage. Je lui ai dit, oh, fais-moi l'amour si tu veux, mais touche pas à ma coiffe.
6: Très drôle.
7: Ça va pas l'air.
8: Ce matin, exercice d'expression orale.
0: N'est que tout de la variant, hein.
9: Ce qui signifie ?
0: Ce qui signifie, c'est pas le tout de raconter les conneries.
9: Ah non, je confirme.
5: Oh, bah dites pas de conneries.
0: Allez, salut, canavou.
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1: Je rêvais d'avoir une maison à la campagne. Cette maison, c'est comme si j'y étais née. C'est ma maison de famille.
2: Ma maison s'appelle l'Ostao de la Mar.
3: C'est une maison un peu envoûtante.
4: Eh bien, vous voyez, des livres et trois fenêtres qui me donnent le paysage du pays, comme si c'était trois tableaux.
5: Ils ont vécu ici.
0: Thibaut Gaudry.
6: Alain Delon, vous l'aviez rencontré sur un tournage?
7: Non, je l'ai rencontré dans la rue. Mais on a fait un film ensemble qui était Jeff, et qui était un film qu'Alain désirait faire avec moi, donc ça a été aussi une rencontre.
5: En 1968, deux stars du cinéma français sont réunies pour la première fois à l'affiche de Jeff, un film qui ne restera pas dans les mémoires, contrairement à la grande histoire d'amour qui est en train de naître depuis quelques semaines. Mireille Darc et Alain Delon ne se quittent plus.
8: Alain Delon enchaîne les films, dont Jeff et Madly, sur lesquels il a comme partenaire l'égérie de Georges Lautner, Mireille Darc. Ils tourneront 8 films ensemble. Nouveau coup de foudre qui scellera une histoire d'amour qui le marquera à jamais. Il dira de Mireille, près de 40 ans plus tard, lors de sa disparition, « Elle était la femme de ma vie, ma moitié. »
5: 2 ans plus tard, alors que Delon est à Marseille pour tourner Borsalino et que le couple cherche un coin de soleil et de tranquillité, l'ami et agent de l'acteur, Georges Baume, leur fait découvrir Aix-en-Provence où il habite. Ils sont sous le charme et ne tardent pas à s'installer dans un hôtel particulier du quartier Mazarin, le plus ancien de la ville.
9: Pourquoi tu t'en vas?
10: Parce qu'on est deux.
9: Je comprends pas.
10: Facile à comprendre. Jour ou l'autre, il n'en restera plus qu'un de nous deux. Faut mieux que je m'en aille avant, on finira par se tirer dessus.
5: Dans l'hôtel de Boisgelin, aux belles pierres ocre, construit en 1650 et classé monument historique, ils louent le vaste rez-de-chaussée qui leur permet de profiter de l'adorable jardin avec son imposante fontaine à vasque. Ils y font même percer une porte dans l'un des murs afin de pouvoir sortir discrètement et éviter les éventuels groupies ou paparazzi, et flâner dans les rues ou aller déjeuner aux Deux Garçons, la plus célèbre brasserie de la ville.
11: Tu sais où tu m'aimes?
9: Sûr.
11: Même après que tu m'auras fait l'amour.
9: Ça dépend de toi.
5: Ils y mènent une vie paisible, en famille, dans cette ville qui est encore une belle endormie, qu'une polémique va réveiller un peu. Alain et Mireille aimeraient bien pouvoir se baigner au saut du lit et faire construire une piscine. Une faute de goût majeure pour les habitants du quartier et les défenseurs du patrimoine. Une polémique qui en créera une autre. Mireille Darc aime bronzer au bord de sa nouvelle piscine en tenue d'Ève, conduisant un voisin, dont la vue donne sur le jardin, à déposer une main courante pour offense aux bonnes mœurs. Une protestation qui n'empêche pas l'actrice de continuer à lézarder nue sous le soleil aixois.
11: Je voudrais encore un peu de champagne.
9: Sommelier?
11: Parce que vous avez besoin du sommelier pour me servir. Et doucement, le champagne c'est fragile. C'est mon père qui m'a appris ça.
9: Ah oui?
11: Tiens, vous n'avez pas besoin du sommelier pour me tenir la main? Vous ne voulez pas coucher avec moi en plus, là, tout de suite sur la banquette?
5: Ils passeront 5 ans dans ce lieu dont la beauté laisse interdit, comme le dit Mireille. Et aujourd'hui, il n'y a aucune plaque pour rappeler aux nombreux touristes qui se baladent sur la jolie place des Quatre Dauphins que cet hôtel particulier a abrité l'une des plus fameuses idylles.
12: C'est un mot qu'elle m'a écrit, il doit y avoir 40 ou 35 ans, ou 35 ou 40, peu importe, qui résume à lui seul tout ce qu'est Mireille. Et c'est un mot que j'ai toujours avec moi depuis ces 40 ans et qui m'aide à vivre. Mon amour, il est 3h du matin et je n'arrive pas à dormir. Je pense à toi qui as tellement de mal à vivre. Je t'ai donné tout. Et j'ai simplement besoin d'un peu de calme et de tendresse et d'un sourire le matin parce que la vie est là et qu'il faut remercier le ciel d'être l'un en face de l'autre et de s'aimer.
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13: À une 15aine de kilomètres au nord de Mont-de-Marsan, la commune de Broca. Son histoire est très liée aux Forges et la création de son musée à votre radio locale, Ici Gascogne. Notre guide, Martine Maisonnave, présidente de l'association des Amis des Forges.
14: C'était suite à un jeu donc radiophonique en 1988 sur Radio Land à ce moment-là. On avait fait des recherches et puis à l'été 89, on s'est dit on a récupéré des vieux objets en fonte pour pourquoi pas ouvrir un musée. Donc l'été 89, on a ouvert le musée et l'association a été créée dans la foulée. Ce musée retrace l'aventure métallurgique de Broca au XIXe siècle. Donc l'eau fourneau dont les restes se situent à côté du musée, hein, c'est d'ailleurs les seuls dans les Landes à cette époque-là, a fonctionné de 1833 à 1904. Mais ce musée, effectivement, il explique comment on obtient de la fonte. Hein, c'est un alliage de fer et de carbone et les matériaux nécessaires à sa fabrication, c'est-à-dire la garluche, le charbon de bois. On y présente aussi de nombreux objets du quotidien qui viennent des forges de Broca, dont la marque de fabrique est la pomme de pin. Et on y retrace également la vie des ouvriers de l'époque et la famille à l'origine de cette fonderie, qui est la famille Larrey.
13: L'économie de Broca a donc longtemps tourné autour des forges, en fait.
14: C'est vrai qu'à cette époque-là, la population comptait 1300 habitants. À l'heure actuelle, on est 800. On a des écrits sur lesquels en 1850, il y avait 150 charbonniers qui travaillaient pour les forges de Broca, 80 mineurs, et dans le haut fourneau, ils étaient 170 personnes et 21 personnes à la forge. Mais il y avait aussi également des enfants de plus de 12 ans.
13: Les enfants travaillaient aux forges.
14: Ils travaillaient quand même aux forges parce qu'ils étaient petits. Si vous voulez, dans la halle de coulée qui était autour du haut fourneau, ils pouvaient passer facilement et ils travaillaient aux forges. Mais ce qui n'empêchait pas Adolphe Larrey, là, qui a été le premier maître des forges donc de Broca, d'avoir une politique paternaliste. Il voulait que les enfants aillent à l'école. Il avait fait construire des logements pour ses ouvriers qui existent d'ailleurs toujours sur le site des forges, mais c'est occupé par des privés à l'heure actuelle. C'était la politique, ils poussaient des wagonnets, quelque chose qu'effectivement, une recherche que j'aimerais développer à l'intérieur du musée, plus insister sur le travail des enfants.
13: Des travaux vont bientôt commencer pour déplacer le musée dans des locaux plus adaptés. Une souscription est d'ailleurs ouverte à la Fondation du patrimoine. Vous pouvez soutenir les projets du musée et l'association recherche des documents sur justement le travail des enfants aux forges. À votre bon cœur, le musée est ouvert sur rendez-vous, enseignement auprès de la mairie de Broca, recommandé par Ici Gascogne.
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15: Vous êtes dans un club de quelque chose, vous ? Genre vous faites du foot le dimanche matin ou du tennis le mardi soir ? À moins que vous attendiez impatiemment le mercredi après-midi pour aller vous éclater au club des cheveux d'argent. Cathy, elle, son club à Bois-Guillaume, il s'appelle Invigno Meritas. Bon, je vous le dis, Cathy, dans son club, on cultive du raisin. Par contre, j'ai du mal à la trouver.
16: Ah, si on se carre pas au même endroit aussi, hein ?
15: Bah oui.
16: Comment tu vas ?
17: Bien, et toi ?
16: T'as vu le soleil ?
17: Bah écoute, regarde, l'exposition, ouais. Il est
16: magnifique, hein ?
15: On est au pied du conservatoire de musique de Bois-Guillaume.
17: Oui !
15: Et ici, Cathy et ses copains ont planté des vignes pour faire du vin.
17: Bah oui, le vin de Invigno Meritas.
16: Tu me les montres de plus près, alors ?
17: Allez, on y va.
15: Il y en a pas mal des vignes dans l'agglo rouennaise.
17: Il y en a à Bois-Guillaume, il y en a à Biorel, il y en a à Mont-Saint-Aignan.
15: Et les copains d'Invigno Meritas n'en ont pas qu'au conservatoire de Bois-Guillaume.
17: Deux arts sur le Mont-Fortin, avec 1431 pieds. Ouais. Et tu peux voir les vignes de Rouen. Quand tu es en bas de la rue Jeanne d'Arc, tu lèves le nez au-dessus de la gare, tu vois les vignes.
16: Alors qu'est-ce qui vous a pris de monter cette association-là de viticulteurs amateurs ?
17: Une idée folle de Philippe Rivals, qui est d'une famille de vignerons dans le Tarn. Ouais. Et il habite à Bois-Guillaume, en face d'un terrain. Et il disait, ça serait bien de mettre des vignes sur ce terrain. Et avec le propriétaire du terrain, M. Humann, il nous a mis à disposition gracieusement son terrain. Et puis, courageusement, les vignerons de Bois-Guillaume ont planté différents cépages. Ça fait 10 ans.
15: Elle n'est pas toute jeune, l'association.
17: Ça fait 10 ans que l'association existe. On apprend sur le tas.
16: Tu connaissais rien avant, toi ?
17: Rien du tout.
15: Rien du tout.
17: Rien du tout.
16: Et là, t'es venu avec ton sécateur et tout.
17: Je peux te montrer comment on taille une vigne maintenant.
16: Mais c'est la période, en fait. Hein ?
17: Ah, on va le faire, là, ça y est, on commence. Ouais. On attend un petit peu parce qu'on ne voudrait pas se taper des petites gelées le mois prochain.
16: Quand t'étais gamine, tu gaulais les pommiers ?
17: Oui, plutôt les pommiers qui vont.
16: Aujourd'hui, tu tailles les vignes.
17: C'est ça.
16: Il a fallu prendre des cours ou quoi, alors ? Comment vous avez
17: On fait des cours ouverts à tout public. On a eu la semaine dernière une session de taille.
16: Ah, vous en donnez en
17: à
16: plus ?
17: À Bois-Guillaume, les gens viennent.
15: Il y avait du monde à la dernière session de taille.
17: On était une quinzaine de personnes quand
16: C'était une session de taille.
17: Tu veux essayer ?
16: Vas-y, mais il ne faut pas trop couper alors. Hein. Mars, ce n'est pas encore trop le moment. Là.
17: On peut commencer là. Sur le dessus, tu vois, tu as des départs comme ça. Ouais. Et à partir de là, tu comptes 1, 2 bourgeons et tu coupes.
16: Tout simplement.
17: Voilà.
16: Tu mets tout par terre.
17: Tout ce qui est mort, hop, tu coupes.
16: Combien il y a de pieds en tout à...
15: Elle te l'a dit tout à l'heure.
17: 1431. Et tu sais pourquoi ?
16: 1431.
17: Ça ne te rappelle pas une date ?
16: Ben c'est...
18: C'est pas Waterloo ?
17: Non.
18: C'est pas...
17: C'est chez nous quand même, hein, Rouen.
16: Ah, Jeanne d'Arc.
17: Eh ben oui.
15: C'est en 1431.
18: Quelle était... Ben, est-ce que vous avez une cuvée Jeanne d'Arc au moins ?
17: Pas encore.
15: Mais c'est une idée.
17: Bien vu, Fred.
15: Et il est comment ce vin ?
17: Il est bon.
15: Il est bon.
17: Très très bon.
15: Il leur reste des bouteilles des premières cuvées.
17: Oui, plein. Ouais.
15: Il était pas aussi bon.
18: Il est gardé pour la postérité, quoi.
17: Exactement.
18: Pour la collection.
17: Pour les gens qu'on aime pas.
18: Ouais, tiens.
15: Vous savez ce qu'ils font avec les feuilles de vigne ?
17: On fait des feuilles de vigne farcies.
15: Rien ne se perd.
17: C'est très très bon.
15: Tapez une vigne au mérite sur un moteur de recherche, vous aurez toutes les infos.

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1: Saviez-vous qu'en France, une grande partie des voitures de police que vous voyez dans les séries n'ont jamais arrêté personne? Non, non, elles viennent parfois d'un hangar très discret en Alsace. Oui, oui, ici, entre deux zones industrielles, on fabrique l'illusion du cinéma avec plus de 90 000 objets différents. Aujourd'hui, je teste pour vous Ciné-Régie à Geispolsheim. Nous sommes dans une zone d'activité en périphérie de la ville. Assez classique, hein. Sauf que sur le parking, on peut apercevoir plusieurs voitures de police qui attendent tranquillement. Intriguant, hein. Et là-bas, j'y retrouve Mickaël. C'est le directeur fondateur de Ciné-Régie. C'est une compagnie d'ici, hein, qui propose à la location des uniformes, des costumes, des véhicules, des armes et même de la décoration pour le cinéma et la télévision. Mickaël m'accueille avec un super sourire et une phrase plutôt rassurante. Tu verras ici, tout est faux, mais tout doit paraître vrai. Et il n'a pas tort, hein. En poussant la porte de l'immense hangar, je comprends que je viens d'entrer dans un monde littéralement parallèle où se mêlent des uniformes à perte de vue. Police nationale, gendarmerie, pompiers, militaires, chaque uniforme correspond à une époque précise. Une couture, un écusson, une nuance de bleu, tout compte parce qu'un détail faux peut ruiner littéralement la crédibilité d'une scène. Alors comme le veut la chronique, j'ai évidemment tenté d'en porter un, mais je découvre immédiatement un problème. Oui, marcher avec assurance quand on porte un uniforme officiel, ça ne s'improvise pas. Non, je ressemblais davantage à un agent de sécurité un peu paumé plutôt qu'au commissaire Moulin, si vous voyez ce que je vais dire. On poursuit en changement littéralement d'ambiance, hein. Place aux fusils, aux flingues et autres lance-roquettes. Méga impressionnant. Mais Mickaël insiste, hein. Toutes les armes sont neutralisées ou adaptées pour le cinéma. Ah oui, ici on rigole pas avec la sécurité, hein. Elle est maximale pour une illusion absolument totale. Et je vous le confirme, ici, on n'est pas avec des petits jojos en plastoc. Non. Et Mickaël a déjà fourni des tournages de films assez balèzes, hein. Si je vous dis Fury avec Brad Pitt ou encore Sherlock Holmes avec Robert Downey Jr. Et même le film Les Rivières Pourpres. La classe quand même, hein. Ciné-Régie peut même livrer ses véhicules et ses équipements sur des tournages partout en France et même en Europe. Alors je vous laisse imaginer la scène, hein. Lorsqu'il y a un contrôle routier disons banal, la tête de l'agent quand il réalise que le véhicule de police n'est pas un officiel et qu'à l'intérieur on y trouve un bazooka, 10 mitraillettes et 12 fusils à pompe. Et heureusement, hein, avec l'attestation très spéciale que présente Mickaël, tout est réglé, hein. Mais il faut le dire, la scène reste quand même très cocasse. Comme quoi, à Geispolsheim, on peut vivre un polar sans même commettre de délit.
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2: Nous sommes dans les années 1970. Un ovni se pose à Chasseneuil. Dans cette soucoupe volante, attention, pas d'extraterrestres, mais des gens en maillot de bain.
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2: Cette drôle de piscine en forme d'ovni est ce qu'on appelle une piscine tournesol. En fait, il s'agit d'un modèle qui a poussé en France dans les années 70 et qui a pour origine un programme lancé par l'État en 1969. Ce programme, nommé 1000 piscines, intervient dans un contexte marqué par deux événements. D'abord, le fiasco des nageurs français aux Jeux Olympiques de Mexico en 1968. Ensuite, plusieurs noyades tragiques impliquant des enfants. Résultat, il faut apprendre à tous les Français à nager, vite et partout. Pour cela, un concours est lancé afin de concevoir des équipements innovants, économiques et facilement reproductibles. Et le type tournesol est l'un des plus caractéristiques. Il est l'œuvre de l'architecte Bernard Scholler. Alors attention, 1000 mètres carrés au sol, 6 mètres de haut, cette piscine était révolutionnaire à l'époque. Il faut imaginer 36 arches métalliques qui soutiennent un dôme de plastique en partie escamotable et pivotant afin de profiter au maximum du soleil, d'où son nom, hein, le tournesol. Dedans, on retrouve tout le nécessaire, un bassin de 25 mètres, des vestiaires, des douches, bref, un vrai vaisseau spatial aquatique.
4: Cette piscine tournesol de Chasseneuil-sur-Bonnieure était-elle le seul modèle construit dans notre région ?
2: En France, entre 1972 et le début des années 80, il y en a eu 183 construites sur les 250 prévues au départ, dont 18 en Nouvelle-Aquitaine. Mais attention, hein, la moitié a déjà disparu, à l'image de celle qu'il y avait à Châtel-Aillon-Plage. Il faut dire aussi que ces piscines tournesol, eh bien, elles ont tendance à mal vieillir. Maintenir ces structures à flot, sans mauvais jeu de mots, coûte cher et les rénovations ne sont pas toujours simples à réaliser. C'est pour cela que la piscine tournesol de Chasseneuil est un vrai petit morceau de patrimoine des Trente Glorieuses, toujours bien vivant avec près de 40 000 usagers par an. Les gens sont sensibles à son charme rétro-futuriste, à ses petits carreaux de faïence ou à ses grands hublots. Alors en cette fin d'été, eh bien, si vous passez du côté de Chasseneuil, n'hésitez pas à aller piquer une tête dans cet ovni.
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4: On vous accompagne sur votre radio préférée, ici Paris Île-de-France, c'est toujours à vos côtés, de jour comme de nuit, pour faire le point sur les différentes fermetures que vous pouvez rencontrer sur votre route. Elles seront une nouvelle fois nombreuses sur cette soirée de lundi à mardi, avec le périph' extérieur coupé entre la porte de Gentilly et la porte de Bercy, mais également le périph' intérieur fermé de Quai d'Issy jusqu'à la porte d'Auteuil. Attention également si vous êtes amené à prendre la 12 ce soir en direction de Paris, la 12 coupée entre Bois d'Arcy et Roconcourt, et la 6B coupée également en direction de Paris en cette nuit de lundi à mardi entre l'Aile et Rose et la Porte d'Italie. Côté transport en commun, si vous aviez prévu de prendre la ligne B du RER, elle sera coupée cette nuit à partir de 22h45 entre Châtelet-Léal et l'aéroport Charles de Gaulle. Il y a des travaux et il y a des bus de remplacement qui sont mis à disposition. Enfin, si vous êtes amené à prendre la ligne C du RER, elle est coupée ce soir à partir de 23h entre Saint-Martin-des-Tempes et Brétigny.
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3: Bonjour, je m'appelle Julien Patrick Escos, mais on me surnomme Papy Cocos. C'est un surnom qu'on m'a donné quand j'étais plus jeune, à l'époque j'avais 14 ans, et c'est une amie d'école qui m'avait donné ce surnom. Et j'ai mon fils qui s'appelle Cocos.
5: Cet homme d'une soixantaine d'années est un médocain, amoureux de sa terre, de son phare. Il se souvient d'un monument laissé à l'abandon durant son enfance, la base du bâtiment, envahie par les ronces et les herbes. Aujourd'hui, le phare de Richard est restauré, il se visite, l'enfant du pays est même devenu le gardien du phare. Cocos, qui d'ailleurs a plus un look de corsaire que de gardien.
3: Oui, tout à fait, parce que bon, quand les enfants viennent, ils me voient avec mon bandana, je suis le pirate.
5: Alors justement, comme les gosses, comme les gamins, comme les drôles, ici, nous allons visiter ce phare.
3: Oui, mais bon, il est pas grand.
5: Il est pas grand, mais on le voit.
3: Oui, mais bon, j'avais ma collègue Aurélie qui a travaillé moi cet été, comme elle disait, c'était son petit phare.
5: Quelles sont ses dimensions exactement?
3: 16 mètres de haut.
5: Et quelle est son histoire? Pourquoi a-t-il été construit ici, juste en bordure de l'estuaire de la Gironde?
3: Et apparemment, autrefois, il y avait un arbre qui est tombé. Les pêcheurs, avant, se fier à l'arbre. Et après, ils n'avaient plus aucun repère. Ils ont fabriqué ce phare à la suite.
5: Tout est lié à un arbre, c'est fou quoi.
3: Voilà, au départ, c'est un arbre.
5: On va rentrer, vous avez un trousseau de clés qui vous sert à quoi? À ouvrir le phare, tout simplement?
3: À ouvrir le phare. Caline! Caline! Caline!
5: Et Caline, c'est votre chienne donc?
3: Oui, c'est ma chienne. Ça fait 3 ans, comme moi, qu'elle vit ici.
5: Ah ouais, dans le phare alors du coup?
3: Ben, elle vit dans l'appartement à côté, oui, avec moi.
5: Elle garde bien le phare ou pas?
3: C'est plutôt la gamelle.
5: Où va-t-on là?
3: Je vais vous faire visiter mon chez moi, là où j'habite, là où je vis tous les jours, enfin, où je dors le soir. C'est là où je passe mes journées.
5: Un bâtiment qui est collé au phare. Ah oui, il y a la cuisine en face.
3: Et à côté, j'ai mon salon. J'ai même la télé, j'ai tout ce qu'il faut.
6: Il y a 7 ans.
3: Je vais sur ICI, parce que bon, les autres chaînes ne me plaisent pas trop.
5: La 3.
3: Voilà, c'est ça.
5: Comment vit-on à l'intérieur d'un phare?
3: Non, après c'est une habitude. On m'appelle l'ermite. J'aime bien la tranquillité, donc bon, l'hiver, moi, ça me dérange pas. Aline.
5: Nous quittons le local personnel du gardien. Il nous emmène à présent visiter le musée et le phare en lui-même.
3: Aline.
5: Changement d'ambiance, autant à l'extérieur, il fait très beau, autant quand on rentre à l'intérieur, ça résonne avec, pour commencer, la première pièce qui est un musée.
3: On a des pièces, que des photos, que des personnes du coin nous ont données. Enfin, on donnait à l'époque à l'association.
5: Ce phare avec la pièce d'à côté, votre local, c'est chez vous, c'est votre maison.
3: Ben, c'est chez moi, et puis moi, je l'ai toujours connu. Donc après.
5: Quel est l'endroit que vous préférez?
3: Moi, le carrelet.
5: À proximité du phare.
3: À proximité du phare, même.
5: Et c'est pas le phare en lui-même?
3: Si, j'aime bien le phare, mais bon, je monte pas en haut, j'y monterai pas tous les jours.
5: On peut y aller, là?
3: Bien sûr, on peut y monter, oui.
5: Donc forcément, il y a un escalier en colimaçon. Il y a combien de marches au total?
3: 63.
5: Vous savez qu'il y a une légende qui dit qu'il y a plus de marches à aller qu'au retour. Et vous savez pourquoi? C'est parce que c'est plus facile à descendre qu'à monter.
3: Il y en a qui descendent et il y en a qui arrivent à nous trouver, 72 marches.
5: On a presque le tournis, hein?
3: Oui.
5: Cocos, gardien du phare de Jodignac et Loirac, va reprendre les visites à partir du mois de mars prochain. En attendant, il se contente de profiter d'un cadre exceptionnel.

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3: Il a pour le coup des histoires qui nous restent bien dans la tête, c'est Arnaud Fromage qui est avec nous. Bonjour Arnaud.
4: Bonjour, bonjour à tous.
3: Arnaud, ça faisait longtemps que vous ne nous aviez pas déterré une vieille loi de l'époque révolutionnaire.
4: Oui, mais cette fois j'en ai trouvé une qui sert vraiment à quelque chose. Je dirais même que c'est une loi qui a tout changé. Il s'agit de celle qui, en 1799, a instauré en France le système métrique. Ou plutôt, le système MKPS pour mètre kilogramme poids seconde. Trois unités de base pour les unir toutes et en finir enfin avec les toises, les perches, les pouces, les lieux, les livres et les boisseaux. Il faut dire que chaque région et parfois même chaque ville possédait sa propre unité de mesure. À Besançon, c'était l'Aune, par exemple, qui mesurait un peu plus de 81 cm. Pour éviter les embrouilles, une tige en métal, une aune étalon, avait été scellée dans la pierre au XVIe siècle à l'extrémité gauche de la façade de l'hôtel de ville. Et elle y est toujours, d'ailleurs, elle est toujours en place. Mais voilà, à la demande des commerçants de l'époque, un système identique était nécessaire et ce fut donc le système métrique.
3: Le système métrique qui a depuis été adopté par presque tous les pays du monde, on peut le dire.
4: Oui, en gros, il n'y a que les États-Unis, le Libéria et la Birmanie qui refusent toujours le système métrique, et c'est vrai que le Royaume-Uni l'utilise en traînant des pieds. Le système métrique, qui a évolué d'ailleurs depuis, il a intégré le système SI, le système international, qui rassemble toutes les unités de mesure de base desquelles on peut calculer toutes les autres. Et elles ne sont que 7. Le kilogramme, la seconde et le mètre, donc, auxquels s'ajoutent le Kelvin pour la température, l'ampère pour l'intensité électrique, la mole pour la quantité de matière et le candela pour l'intensité lumineuse.
3: Et avec ça, on peut tout calculer ?
4: En grande partie, oui, les autres unités se déduisent de ces sept-là, mais il y a malgré tout un monde qui résiste encore et toujours au système métrique et, je dirais même, à la logique humaine, celui des pointures de chaussures. Personne n'y comprend rien, alors j'ai mené des petites recherches. Tout part du point de Paris, inspiré du quart de pouce britannique. La pointure d'une chaussure est calculée en divisant la longueur de l'intérieur de la chaussure en centimètres par le point de Paris. En gros, une pointure 40, ça fait environ un pied de 26 cm de long. Pour les Italiens, c'est le même calcul, mais avec une pointure en moins. Les Américains commencent à compter à partir de la taille 1, qui correspond à notre 31. Les Anglais, c'est pareil, mais eux, ils commencent à 0. Les seuls qui ont un système à peu près compréhensible, ce sont les Japonais. En gros, un pied de 26 cm correspond à la taille 26, et ensuite on décale, mais toujours en fonction du fameux point de Paris. En résumé, il serait peut-être temps de mettre un bon coup de botte là-dedans, parce que, rayon chaussure, moi je ne sais plus sur quel pied danser.
3: Ah, c'est le cas de le dire, oui, c'est vrai qu'on a un petit peu perdu avec tout ça. Merci beaucoup, notre cher Arnaud Fromage, avec ses nécessaires minutes comptoises. Et puis à très bientôt.
4: À demain.
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5: On sait qu'on est Lorrain parce que quoi, Nicolas Turon?
6: Parce qu'on coule des bronzes.
5: Ça va?
6: Vous... Bah alors, on va parler d'artisanat.
5: Je vais essayer de tirer la chronique par le haut.
7: Oui, voilà, vous avez bien fait.
5: Des bronzes d'industrie à Amnéville?
6: Pas du tout.
5: Pas du tout.
6: Bon, c'était alors, pas mal.
5: C'est pas mal, non?
6: Si je vous dis que la fabrication de cloches a disparu depuis plus d'un siècle en Lorraine,
5: oui,
6: et que vous me répondez « Ah ouais ?» et à Toul, je vous répondrai d'y aller plutôt mollo avec Nadine Morano, un tantinet procédurier. Je vous rétorquerai sur toute la commune de Robécourt dans les Vosges.
5: Oui.
6: Vous voyez où c'est?
5: Pas du tout.
6: C'est entre Blévincourt et Saint-Ouen-les-Paris.
5: Il aime le fait, chaque fois.
6: Non, c'est au sud-ouest de Contrexéville, à la frontière avec la Haute-Marne.
5: D'accord.
6: Robécourt, qui n'est pas connu pour l'invention de la mini-jupe, contrairement à ce que son nom pourrait laisser croire. Mais oui, mais bien pour sa fonderie de cloches.
5: Il y avait la même en Moselle avec Robécourt.
6: Robécourt, pendez-le, Robécourt. Il s'agit ni plus ni moins que du dernier endroit où l'on peut couler un bronze en Lorraine. Je sais ce que vous vous dites, Frédéric, oui, mais il ne s'agit pas là d'une image, rien à voir avec ce dont vous me parliez, hors antenne, et que vous avez déposé dans les toilettes de l'aire d'autoroute de Crantenois, alors que vous reveniez du séminaire « Comment maigrir en mangeant gras ?»
7: Oh mon Dieu.
6: Rappelez-moi, Nicolas, la manufacture de Robécourt a fermé ses portes en 1939, mais une fois par an, des passionnés et des fondeurs bénévoles, souvent venus d'Alsace, réouvrent l'atelier le temps de couler un bronze. La démonstration est une alliance de force et d'agilité. Vous avez déjà vu couler une cloche?
5: Non.
6: Pour de vrai, j'ai vu ça la semaine dernière.
5: Oui, alors.
6: Dans le Haut-Doubs. Ah. Et je me suis dit, est-ce que ça existe encore en Lorraine? D'où cette chronique. Eh ben, c'est fascinant. Il faut voir le bronze liquide monter à 1100 degrés qu'on coule dans des moules en argile soigneusement enterrés au préalable dans la terre.
5: D'accord.
6: C'est tout un processus. Et puis, on attend quelques minutes et l'étape du démoulage est fondamentale. Et l'apparition du clocheton, une véritable épiphanie, une naissance. Tout le monde fait, oh! Ah oui. On voit vraiment un objet de métal qui a durci en peu de temps, ce qui fait un point commun avec vous également. Jadis, les saintiers. Connaissez-vous la profession de saintier?
8: Non.
6: Non, c'était les clochiers itinérants qui moulaient les cloches sur les places des villages. Alors pourquoi un métier itinérant? Parce que la cloche, contrairement aux apparences, est un objet hyper fragile. Mm-hmm. Donc si on la trimballe avec les roues et les charrettes de l'époque,
5: elle casse.
6: Eh ben oui, elle casse. Ah. Et puis autre avantage, quand il est itinérant, le clochetier, bah, il est sous la main du maître d'œuvre qui peut vérifier que le boulot est bien fait. Il n'y avait pas de SAV à l'époque. Et sachez que c'est la taille du moule et donc de la cloche qui conditionne la note que la cloche ou la clarine pour les vaches produira in fine. Ce qui m'a fasciné, c'est qu'après les souffleurs de verre et les ouvriers des hauts fourneaux, c'est encore un métier du feu sacré qui passe par la Lorraine et je trouve ça beau.
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9: Oh ben écoutez, j'ai quand même 89 ans, alors je ne sais pas si je pourrais aller longtemps encore, hein. Et puis qu'en Ligue 1, et puis surtout qu'ils y restent quand ils seront en Ligue 2. Mais je vous le souhaite à tous, allez les petits.
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10: À 89 ans, Pierrette est bien plus qu'une simple fan du FC Sochaux-Montbéliard. Elle est l'âme du club et dans son salon, entièrement décoré en jaune et bleu, elle se remémore ses premiers pas au stade. Pierrette, d'où vient cet amour inconditionnel pour le FC Sochaux-Montbéliard?
9: Oh ben ça, c'est vieux, hein. C'est quand je peux plus vous dire la date parce que je perds la mémoire, hein. Mais ça fait un bon moment et puis c'était des bons souvenirs. On était contents, surtout quand il y avait la victoire.
10: D'ailleurs, vous êtes comment vous, en plein match? Est-ce que vous êtes calme? Est-ce que vous chantez?
9: Mais je chante, je dis « Allez Sochaux, tous ensemble pour vous ». Et puis, il y a aussi les autres supporters, Jean-François Bonnet, Mireille, Jean-Guy, et puis d'autres, ma foi.
10: Et quelle émotion ça vous procure d'arriver au stade avant un match et de vous poser à votre place?
9: J'y vais de bon cœur en espérant avoir une belle victoire, que tout le monde sera content.
10: Depuis que vous venez au stade, est-ce qu'il y a des moments qui vont rester à jamais gravés, des joueurs, des personnalités que vous ne pourrez jamais oublier?
9: Oh ben je garderai surtout quand c'était la Ligue 1. Avec Teddy Richet, Michel Isabé, puis tous les autres dont je n'arrive plus à me souvenir de leurs prénoms.
10: Et dites-moi Pierrette, est-ce qu'il y a quelque chose que vous souhaitez aux joueurs, à l'ensemble du staff pour cette année 2026?
9: Oh ben écoutez, j'ai quand même 89 ans, alors je ne sais pas si je pourrais aller longtemps encore, hein. Et puis qu'en Ligue 1, et puis surtout qu'ils y restent quand ils seront en Ligue 2. Mais je vous le souhaite à tous, allez les petits, bon courage, vous pouvez le faire.
10: Vous êtes un visage incontournable des tribunes de Bonal, je sais que les gens s'arrêtent vers vous aussi. Qu'est-ce qu'ils vous disent?
9: Ben, y en a qui me disent bonjour, il y en a qui viennent prendre des photos, qui me disent on peut faire une photo, ben, je, si vous voulez, je réponds ben, c'est gratuit, profitez-en. Et puis quand il y a des enfants, mais j'ai dit je veux que les enfants soient sûrs, hein, que c'est eux qui veulent bien. Hein.
10: Vous avez transformé votre habitation en un véritable musée dédié au FC Sochaux-Montbéliard. Qu'est-ce que vous avez comme objet spécifique, Pierrette?
9: J'ai beaucoup de gobelets, ma foi, j'ai donné beaucoup de choses à des gens, parce qu'un jour, je ne sais pas ce que ça va devenir tout ça.
10: Et dans ces objets, est-ce que vous en avez certains qui sont vos préférés?
9: Ben, c'est la Coupe de France, les écharpes qu'il y a à la Coupe de France, ça c'est beau. Je les ai, ils sont rangés, là. Je les ai ressortis l'autre fois, mais voilà. Moi, ce que je veux, c'est que Sochaux reste en Ligue et puis qu'ils montent, surtout. C'est pour eux, pour leur avenir, pour l'avenir du club et puis pour l'emblème bébatique du club.
10: Une véritable leçon de fidélité, signée Pierrette. Son portrait, les photos de son incroyable collection sont à retrouver sur notre site internet ici.fr. Et bien sûr, allez Sochaux!
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1: Dimanche matin, levé avant le soleil, vers 9h, vous descendez prendre un café que vous pensez amplement mérité. 8 heures de sommeil, franchement, on mérite une pause café. Et devant la cafetière, votre cousin regarde attentivement le café coulé. Ça s'appelle une sentinelle de cafetière. Et là, il se retourne et dit « Bon, t'es déjà debout ? Il fait corps noir, t'as qu'est ta lit ou quoi ?» Ne paniquez pas, Wikizef est là pour vous aider. Taquer un lit. C'est une réflexion semi-désagréable, parce qu'il y a plusieurs niveaux de réflexion désagréable. Ça dépend de l'heure qu'il est, du temps qu'il fait. Admettons, il fait 27 degrés à l'ombre, et ben c'est l'heure de « fais pas chier ». Ou alors, il y a 3 grammes à quart. Et ben c'est pas la peine de se demander pourquoi il est désagréable d'un seul coup, c'est parce qu'il n'y a plus de canette.
0: Exemple.
1: Vous avez la réflexion désagréable qui serait « t'es déjà debout ? Ah, retourne te coucher, c'est pas le jour à me faire quiller du côté de la cafetière hein. ». La réflexion pas désagréable, t'es déjà debout. Oh bah alors, j'ai fait du café pour un régiment de soldats, t'inquiète, assieds-toi, je te ramène un jet. Réflexion semi-désagréable, bah t'inquiète, t'as lit ou quoi ? Petite phrase qui présuppose que pour que vous parvinciez à vous lever tôt, il faille forcément que vous fûtes tombé du lit. Vu que vous n'êtes pas totalement du Nord et que forcément tout ce qui est au sud du péage d'Arras possède un degré de fainéantise qui augmente au fur et à mesure qu'on s'approche de la Côte d'Azur. Ou là-bas, pour se lever tôt, bah faut pas qu'ils quittent leur lit, hein, mais qu'ils descendent en rappel. Allez, au revoir hein, et un baisse à ma reine.
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2: Allez, c'est le moment de découvrir les origines de vos communes en Vienne et en Deux-Sèvres avec Patrick Citeau dans nos deux noms. Et il est aujourd'hui à Mazières-en-Gâtine, une commune située au centre des Deux-Sèvres et qui possède de nombreuses sources, hein, Patrick.
3: Comme son nom l'indique, Mazières-en-Gâtine a planté son décor dans ce paysage de bocage avec ses vallées et ses haies propres à la Gâtine poitevine. Située dans l'arrondissement de Parthenay, ce n'est pas une très grosse commune. Sa configuration est d'ailleurs assez particulière. La commune dessine ainsi un 8 resserré au centre où se trouve le bourg, ce qui a des conséquences assez inédites par rapport à ses trois communes voisines. Elle se trouve en effet en très grande proximité du cœur de vie et notamment de l'église de Mazières-en-Gâtine. La limite avec Saint-Paul Pardoux se trouve ainsi à 50 mètres de l'édifice religieux. Une distance qui est de 100 mètres pour Saint-Mars-la-Lande et 500 mètres pour Verruy. Mazières correspond bien à l'image de château d'eau du Poitou que l'on donne à la Gâtine. La commune possède ainsi de nombreuses sources qui alimentent ruisseaux et étangs jusque dans le bourg. Une présence qu'elle doit à sa situation géographique. Mazières est en effet située sur la ligne de partage des eaux de la Sèvre niortaise au sud et du Touet au nord.
2: Et côté sous-sol, la commune affiche également des caractéristiques particulières.
3: Des particularités qui prennent la forme d'une pierre bleue très dure appelée diorite. Elle est notamment exploitée pour la réalisation des routes. Le nom de la bourgade apparaît quant à lui dans un texte de l'abbaye de Saint-Mexant du milieu du XIe siècle. Mazières est alors appelée Macerias, un nom qui signifie « ruine » en latin. Il est possible que les vestiges antiques d'un théâtre gallo-romain aient alors influencé cette dénomination. La commune traverse les siècles pour se retrouver à la Révolution en bordure de la Vendée militaire. Mazières sera relativement épargnée par cette période tourmentée. En 1849, le comte de Tussaud y installe la première ferme-école du département des Deux-Sèvres. L'établissement contribue au progrès de l'agriculture en Gâtine. Il faut attendre la seconde moitié du 19e siècle pour voir le village se développer avec notamment la construction des halles couvertes et d'une gare. Depuis, Mazières-en-Gâtine continue sa route sur les rails de l'histoire.
2: Eh bien, n'hésitez pas à aller faire un tour à Mazières-en-Gâtine en Deux-Sèvres, à visiter ce joli bourg poitevin. Merci Patrick Citeau pour toutes ces infos. On vous retrouve le week-end prochain, évidemment, même heure, samedi et dimanche aux alentours de 8h20. 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
4: Nicolas Dangle, gérant de l'entreprise Rêve en Van basée à Nexon.
5: Les Limousins sont formidables. Stéphane Pigato.
4: Ma première formation qui a été un DUT génie civil à Aigleton, en fait, ça a été un peu le tremplin et ça m'a boosté et motivé pour continuer dans ce sens-là. C'était plutôt le BTP et notamment les travaux publics. L'envie d'aller sur le terrain, de faire du chantier, voilà, des projets de construction.
6: Les études se poursuivent, vous passez vos diplômes, ensuite les jobs arrivent, donc là dans le BTP toujours.
4: Dans le BTP tout de suite, pendant 7 ans, 2 ans dans le Cantal et 5 ans sur la région bordelaise. Conducteur de travaux, donc c'est-à-dire que j'avais en gestion plusieurs équipes de travaux. Que ce soit de l'assainissement, du terrassement, des réseaux d'eau, des travaux routiers, gestion d'équipe on va dire. Entre 30 et 40 personnes, voilà, suivant le pic d'activité un peu de l'entreprise.
6: À cette époque-là, vous êtes plutôt heureux, bien dans votre boulot, bien dans votre vie, vous faites ce que vous aimez depuis tout petit.
4: Exactement, je fais ce que j'aime. Mais avec le temps, l'amplitude horaire devient importante, des chantiers de jour, des chantiers de nuit. Au bout d'un moment, il y a un semblant de ras-le-bol et l'envie de penser à autre chose et de prendre du temps peut-être pour soi.
6: Exactement. Vous prenez des sabbatiques et alors là, c'est voyage au bout du monde.
4: Tour du monde, ouais. L'envie, un billet aller pour le Pérou et puis on verra ce qui va se passer. Puis après, un passage en Asie et un grand stop en Océanie, notamment en Nouvelle-Zélande.
6: Et puis là, en Nouvelle-Zélande, vous trouvez du travail, vous restez un peu sur place pour visiter.
4: Pour visiter, du travail pour faire un peu d'argent, pour continuer le voyage et pour s'acheter un premier petit camion à aménager. Parce que voilà, la Nouvelle-Zélande, c'est un peu comme l'Australie, c'est deux pays qui sont connus un peu pour la van life.
6: Vous êtes avec votre compagne, c'est ça?
4: Exactement. Ouais,
6: et tous les deux, vous n'y connaissez rien en aménagement de van. Donc vous achetez ce petit camion en Nouvelle-Zélande pour faire le tour de l'île, vous l'aménagez vous-même?
4: Ouais, on l'aménage nous-mêmes, c'est-à-dire que la journée, on bosse et le soir, dans l'exploitation, on garde quelques outils, quelques palettes. Et puis on bricole un bout de meuble, un bout de plan de travail pour faire un semblant de cuisine. Et puis voilà, c'est très sommaire, mais ça fait notre premier van aménagé, on va dire.
6: Donc là, vous faites le tour de la Nouvelle-Zélande, vous visitez, vous profitez. Et puis quand même, dans votre tête, vous vous dites, revenir en France, repartir sur les chantiers, j'ai plus envie, quoi.
4: Moins d'envie, enfin, surtout l'envie de changer, de faire autre chose. 3 mois sur la route avec notre petit camion. Allez, on va rentrer en Limousin et pourquoi pas lancer cette activité.
6: Et là, directement en rentrant, c'est-à-dire que vous savez avec votre compagne que vous allez rentrer en France et que c'est ça que vous allez faire?
4: L'idée, ouais, elle est concrète. Quand on atterrit en France à l'été 2019, je sais que objectif début 2020, c'est de lancer une boîte d'aménagement de camions. Et janvier 2020, donc 6 mois après, création de l'entreprise Rêve en Van.
6: 3 mois après, c'est le Covid, c'est le confinement. Qu'est-ce qui se passe dans votre tête à ce moment-là? Vous réagissez comment?
4: À l'instant T, il y a forcément un moment de doute. Hein. Et puis en fait, avec le temps, confiné, donc création du site internet, se lancer sur les réseaux sociaux, aménager l'atelier.
6: Et c'est quoi de ce dont vous êtes le plus fier dans tout ce parcours?
4: J'avais un bon train de vie, j'avais un salaire correct, une voiture de fonction, etc. Enfin voilà, tout allait bien. Il y a des personnes qui n'y ont pas cru, qui m'ont dit non mais tu vas te planter. Aujourd'hui de leur dire si d'un après que je suis toujours là, je suis toujours en vie et que je m'éclate dans ce que je fais, je pense que c'est une petite fierté, ouais.
6: Voilà, mais le van ce sera jusqu'au bout de votre vie, vous pensez?
4: Ouais, bon, on va essayer. Ouais. Après, peut-être que si on se revoit dans 10 ans, je serai sur autre chose. Mais en tout cas pour l'instant, je vais y rester, ouais.

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puis aussi Larsen, à ma place, rue de la paix, je suis un homme, Speed. Je ne sais pas quelle est votre chanson préférée de Zazie. À vrai dire, je ne sais même pas quelle est ma chanson préférée de Zazie. Ce que je sais pour sûr, c'est que c'est bon de la savoir.

0: c'était le 11e album.
1: Ouais. Et ça vous emmenait en tournée. Enfin, vous avez vécu vraiment une belle aventure avec ce disque. Aujourd'hui, on va découvrir la nouvelle chanson qui est la porte d'entrée du 12e album, c'est ça?
2: Oui.
1: Ouais. Alors?
2: Oui. Alors, il n'est pas complètement fini, cet album, d'où le fait qu'on sort un petit single avant.
1: Ouais.
2: On est en train de peaufiner pour deux, trois éléments techniques, mais enfin, il est quand même en très, très, très bonne voie. Donc, il va sortir quelque part à la rentrée. On ne sait pas trop quand. Ça dépendra un peu de l'état des lieux. Mais...
1: En tout cas, cette année, quoi.
2: Oui, complètement. Ouais.
1: Peu importe, c'est le nom de la chanson qu'on va découvrir maintenant, premier extrait donc de ce 12e album. Qu'est-ce que vous pouvez nous dire pour vous préparer psychologiquement avant de l'écouter?
2: Alors peu importe, au début elle s'appelait pas Ma Faute pour vous dire.
1: Ah.
2: Et puis j'y ai rajouté un peu d'humour, ce qui est compliqué en chanson, en tout cas un peu de deuxième degré. Je trouve qu'on est dans un monde qui n'est pas hyper rigolo, avec pas donc son lot de très très bonnes nouvelles tout le temps. Donc j'ai fait un peu comme j'aime faire, comme d'habitude, c'est-à-dire un espèce de paradoxe entre une chanson ou un son, en plus un peu électro là, où j'ai eu la chance de travailler avec Yuxek, qui est assez digeste en fait, et puis avec un peu de deuxième degré. Mais avec du sens quand même, parce que j'y tiens toujours un peu dans mon écriture. J'essaie de rendre ça plus digeste, en fait, que quand j'écris le texte tout seul, où je me dis, on va tous tirer une balle, c'est pas possible.
1: Oui, l'idée, c'est, évidemment, c'est pas de forcer le trait, en fait. Si on parle de quelque chose qui est angoissant, on va pas mettre la musique des Dents de la Mer.
2: Exactement,
1: ouais, c'est ça.
2: C'est horrible. Voilà. Je vous remercie de la comparaison, mais c'est un peu ça. Donc, il y a aussi un peu de cynisme dans peu importe, parce que ça voudrait dire que, en fait, je dis ça, je dis rien, peu importe. Évidemment que c'est pas une chanson qui va changer le monde, mais quand même, j'aime bien penser à ce que je dis avant de les, enfin voilà, avant de le chanter, et j'aimais bien cette idée de partir. Alors d'une pub qu'on peut voir tellement souvent sous nos écrans et qui nous dit « Oh regarde, il a une voiture plus grosse, il a un jardin plus beau, l'herbe est plus verte » et d'élargir comme si on dézoomait, on commence par le chien qui a pissé dans le jardin et c'est le chien des voisins, salopard, et puis on dézoome et puis on va un peu sur la lune et on regarde ça, on se dit « Bah, est-ce que c'est très important ?» Et aussi avec tous les problèmes qu'on peut voir de territoire, de regarde comme c'est plus mieux, comme on va à la conquête de tel terrain, comme de tel pays. Donc voilà, c'était un peu l'idée de cette grande parano, mais où on peut danser dessus, quoi. Comme disait Nougaro, danser sur moi.

0: porte.
1: Ce je dis ça, je dis rien, à la fin, il est parfait.
2: Un cynique absolu, la fille y croit pas.
1: Non, tout ce que je viens de vous dire depuis 3 minutes,
2: oublié.
1: Laisse tomber.
2: C'est un peu ça.
1: Zazie, de retour, en pleine forme. Alors, ce peu importe, il a été fabriqué, donc on l'a dit sans vraiment le dire, mais d'abord avec le texte, qu'il a ensuite fallu rendre digeste, ce sont vos mots, Zazie, pour nous faire danser, quoi.
3: Oui, alors j'avais cette espèce de gimmick pour composer la mélodie, donc j'ai fait la mélodie au piano, donc bon, bing, bon, bing, bon, bon, c'était déjà au piano, mais ça sonnait comme un pot, évidemment. après, j'ai fait le texte dessus, après, j'ai appelé mon copain en lui disant, je voudrais que ce soit un truc un peu électro, qui revienne, comme ça, avec des vagues, donc je suis allée chez lui, dans le sud, et on a fait la maquette,
1: ouais.
3: En une journée. À la fin, on avait un peu la pêche. Ça nous a mis de bonne humeur.
1: Ça, c'est bon signe, non?
3: C'est
1: ça marche
3: bon
1: sur
3: signe,
1: vous, ouais.
3: En général,
1: ouais.
3: Quand on commence à voilà. Et puis, je suis rentrée à Paris avec cette maquette. Et là, j'ai demandé à mon ami batteur, qui a fait aussi le reste de l'album, David Salquin. J'ai la chance d'avoir des musiciens que je connais très bien et qui, en plus, ne font pas que... Enfin, mon ami batteur, il fait aussi de la guitare, il chante très très bien, etc. Et donc, pour me faire une vraie batterie, donc il a enregistré une vraie batterie dans son studio, qu'il m'a envoyé, il m'a dit, j'ai une petite idée pour une basse, est-ce que... Bon, j'ai dit, bon, écoute, envoie toujours, je voulais pas être désagréable avec lui. Et la basse, au début, elle était synthée, elle était faite avec un clavier, et puis j'envoie ça. Je le rappelle, je dis, bon, écoute, David, je suis désolée, mais là, tu vas devoir me le faire. Elle est géniale, ta basse.
1: Génial, on l'entend.
3: Et puis,
1: tout
3: du
1: au long
3: coup,
1: de la chanson.
3: Il m'a renvoyé la basse en disant, j'ai aussi une petite idée de guitare. Je dis, bah, vas-y, fais l'écouter. Et la guitare, elle devait être que à la fin du refrain. Youssef a décidé de la mettre dès le début du refrain, parce qu'elle est super, sa petite cocotte, comme ça, voilà. Donc, en fait, c'est vraiment une espèce de ping-pong avec des gens qui se connaissent très bien et qui aiment jouer, quoi. Donc,
1: mais ça dit aussi beaucoup de vous. Et de votre ego pas du tout surdimensionné, parce que vous acceptez les suggestions, vous les prenez, et là vous les réappropriez pas, vous me donnez le nom des gars et tout. Enfin, c'est pas tous les artistes qui fonctionnent comme ça.
3: Bah, ils devraient, parce qu'on leur doit ça aussi aux gens avec qui on travaille.
1: Ouais,
3: moi, évidemment, je suis très fière d'être compositrice et auteure, mais c'est pas tout. C'est-à-dire qu'il y a des gens qui aussi transforment l'essai, je dirais.
1: Ouais.
3: Vous faites un truc en maquette, en noir et blanc au fusain, et ils sont là en train de vous faire un truc en cinémascope. Donc, évidemment, je suis présente puisque j'ai réalisé l'album, j'ai produit l'album, mais je les laisse aussi faire. J'appelle des gens où je sais quel est leur talent, comment il peut être complémentaire du mien, comment ils vont avoir des idées auxquelles j'ai pas pensé.
1: En fait, vous leur faites confiance.
3: On se fait confiance, voilà, mutuellement. Ouais. Et ils savent aussi que de temps en temps, ils font un truc super et je leur dis, c'est super, mais non. Ce qui peut être très désagréable, mais ils savent que c'est pas eux qui sont pourris, c'est juste que j'entends un autre truc dans ma tête, quoi. Voilà. Ah. Donc c'est vraiment une question de confiance, la musique.
1: Vous avez démarré dans les années 90 et vous avez vu beaucoup d'évolutions du métier, beaucoup de changements entre la sortie de Peu Importe et la sortie de vos premiers singles. Évidemment, ça sort pas de la même manière. Est-ce qu'il y a des changements qui ont mis... Vous parliez de la joie de faire de la musique, qui ont mis votre joie de faire de la musique à l'épreuve.
3: Oui.
1: La dématérialisation ou les réseaux, enfin, je sais pas, quelque chose.
3: Au début, tout ça, je trouve ça réjouissant. C'est-à-dire que, pour vous dire, nous, on a commencé sans Internet quand même.
1: Oui.
3: Hein. Il faut quand même se remettre dans le contexte.
1: Moi, j'avais la cassette.
4: J'avais noté sur les cassettes.
1: Voilà.
3: C'est ça. Et Internet est arrivé. Moi, je trouvais ça intéressant. Je me suis dit, tiens, il y a une certaine liberté là-dedans. On était 3 artistes et j'étais parmi les premières, alors que je connaissais rien du tout au numérique. Je crois qu'il y avait Aubert, Souchon, Dao, moi. Enfin, on était quelques-uns à se dire, tiens, on va faire des sites. C'était marrant au début. On pouvait avoir une ligne artistique là-dessus, etc. Et puis, bon, bah, les réseaux sociaux sont arrivés les uns après les autres. Ça a commencé à s'horizontaliser, avoir beaucoup de choses, et surtout où on a commencé à voir arriver les filtres, les influenceurs, les instagrammeurs, les trucs des drôles de métiers, où il n'y a pas de sous-métiers, hein, y a bien des gens qui vivent de la publicité, donc pourquoi pas, mais Ou d'un côté, en fait, c'est pas tellement la dématérialisation des choses, parce que ça peut être hyper intéressant, mais c'était la déshumanisation des choses, ou s'éloigner un peu de la vérité, mettre des filtres, de l'autotune, alors que ça peut être très artistique aussi. Bien hein, sûr. Ouais. Moi aussi, de temps en temps, je mets un filtre pour faire un post, parce que je trouve que j'ai une sale gueule, ou je trouve que c'est plus marrant, y compris si, avec les trucs qu'on peut voir oui. sur... Voilà, où on a des têtes de cuillère à peau et des choses comme ça.
0: Où on se met des petites oreilles de chat.
3: Voilà, oui. mais je trouve que quand même il y a un danger là-dedans. C'est la perpétuelle comparaison avec ce qui se passe, avec ce que les autres font. Ouais. L'algorithme, quoi. Je veux dire, est-on vraiment les prostituées de l'algorithme? Quand j'entends parler en disant oui, alors maintenant, tu sais, il faut faire des dumps, ce serait mieux. Des carrousels. Alors, un carrousel, pour moi, c'était un manège qui tournait. Non, alors maintenant, ça a une autre signification.
1: Poster des photos.
3: C'est quoi? Oui, ouais. C'est des photos. Pourquoi? Ah, parce que tu vas rentrer plus facilement dans l'algorithme. Et oui, la question est vraie, c'est vrai, c'est mathématique. Mais pourquoi, en fait?
1: Ouais.
3: Pourquoi vouloir rentrer plus facilement dans l'algorithme? Oui, j'ai bien compris, pour l'exposition, c'est une manière de faire parler de soi, de diffuser ses chansons. Mais de temps en temps, je pense qu'on est tellement dans cette mécanique-là qu'on oublie qu'elle est... Que ça n'est qu'une mécanique, ça n'est qu'un média en fait, ça n'est qu'un moyen. Média, ça vient du latin, moyen d'arriver aux gens. Donc... prenons-le comme un média et non pas comme une fin en soi ou comme une source en soi. La source, c'est la musique, quoi. C'est toujours la même tuyauterie.
0: Alors, j'ai reçu ici, dans Décibels, une jeune femme qui avait des choses à dire sur vous, Zazie. Elle s'appelle Alice on the Roof.
3: Oh là là.
0: Et vous lui avez écrit une chanson qui s'appelle Tyrannosaur. Alice on the Roof qui raconte comment ça s'est passé, votre rencontre et votre travail ensemble.
5: J'ai eu la chance de venir ici dans le studio de sa musicienne et acolyte de toujours qui s'appelle Edith Fabuena. Et
0: ensemble, de nos plus grandes productrices aussi en France.
5: Joyau de la France. Et on a écouté plusieurs maquettes ensemble. Elle a flashé sur ces deux mélodies qui étaient pour le coup vraiment très en talent là, tululu. Et elle travaille, bon, j'imagine que vous le savez, mais elle travaille beaucoup la nuit, Zazie. Et je crois quelques jours plus tard, à l'aube du coup, vers 5h du matin, elle m'a fait un mail avec les deux chansons. Je crois que c'est un des plus beaux mails que j'ai reçus de ma vie. Les mails sont d'une poésie folle, c'est magnifique. Et elle m'a dit 40 fois, tu peux tout changer, c'est ta chanson. Et c'était parfait, elle avait mis des mots voilà, qui collaient tellement bien avec ce que j'ai envie de dire. Il y a une chanson qui s'appelle Tyrannosaur. J'adore ce mot. Moi-même, j'aurais pas osé, enfin, je sais pas, j'ai trouvé ça génial qu'elle l'utilise.

0: Tyrannosaur, signé Zazie, donc sur l'album de Alice on the Roof. Vous devez être tellement sollicité. Qu'est-ce qui fait que vous allez vers, par exemple, cet artiste-là, Alice, quand, oui, vous devez être sollicité tout le temps pour écrire?
1: Oui, souvent, mais en fait, j'aimais bien son univers déjà. Donc, ouais. C'est déjà plus simple pour une rencontre, même si je lui dis, écoute, je suis en plein album moi-même, donc c'est compliqué, parce que je me laisse toujours le choix d'être inspirée ou pas par un travail ou une maquette de quelqu'un. Bon, déjà, la personne est délicieuse, complètement perchée. Enfin, voilà. C'est très drôle parce qu'elle s'appelle Alice du Toit, d'où son nom Alice
0: on the Roof.
1: Mais elle est vraiment perchée, quoi. C'est-à-dire qu'elle est vraiment sur le toit de quelque chose. Et en même temps.
0: Elle a cette belgitude aussi qu'on adore.
1: Mais complètement. Voilà. Elle est d'une douceur infinie. Elle est extrêmement bienveillante et tendre. Et on a vraiment beaucoup fonctionné par mail. Mais ce qu'elle ne dit pas, parce que là c'est très très flatteur pour moi, mais ce qu'elle me dit pas, c'est qu'avant je lui ai posé la question en lui disant, est-ce que tu as des thèmes ou des choses que tu aimerais aborder, sans avoir forcément les mots ou la manière de les dire, mais, et elle m'avait sorti 3-4 thèmes comme ça par mail en me disant, écoute, voilà, parler du démon ou du truc en soi qui nous bouffe, et où est-ce qu'on le met, à quelle place il a dans nos vies, est-ce qu'on l'écoute, est-ce qu'on l'écoute pas, est-ce qu'on arrive à s'en sortir, et tout un tas de thématiques comme, ouais, ça, qui étaient très inspirantes aussi, plus la chanson, enfin vous entendez, ouais, elle faisait oh la nota comme ça, mais c'était déjà magnifique, au piano, elle était toute seule au piano, et d'où l'idée de l'appeler Tyrannosaure, puisqu'on a pris le plus terrible des monstres, et c'est vrai que j'aurais peut-être pas écrit, en effet, c'est drôle qu'elle le dise, j'aurais peut-être pas écrit une chanson pour moi qui s'appelle Tyrannosaure. Ouais. Mais entre sa belgitude, son univers très très fantasque et en même temps d'une poésie folle, puis sa voix, quoi, ses capacités vocales, je me suis dit, allez, on va faire s'envoler ce Tyrannosaure, on va le rendre un peu moins méchant, quoi.
0: C'est beau. Mais c'est vrai que quand un artiste a la chance, alors pardon, c'est flatteur, mais c'est vrai, de se retrouver avec un texte à vous, Zazie, ça fait parfois des étincelles, jeu de mots. Oui, moi j'écris pas de texte, excusez-moi.
1: Voilà, c'est la seule fois où j'ai fait un texte avant de faire la chanson.
0: Ah ouais?
1: Non, ça m'est arrivé deux fois.
0: Deux fois.
1: La première fois, c'était donc Pascal Obispo qui m'a appelé en disant, oui, qu'est-ce que tu fais, quoi là, ce serait bien de faire un hymne pour le Stade de France. C'est Johnny qui va le chanter, merci, au revoir.
0: Ouais, bon.
1: Ok, donc le lendemain à 7h, puisque c'est pareil, c'est les mêmes horaires que ce que disait Alice on the Roof, c'était la nuit, j'ai fait ça, et puis parce que je préfère m'appuyer sur la musique, en fait, la musique me crée une image,
0: ah oui,
1: sans mots, et puis j'essaye de mettre du sens sur cette sensation, en fait. Donc c'est compliqué d'écrire sans avoir une idée de mélodie ou d'accord avant. Et la deuxième fois, c'était Calo Giro, qui Maël voulait que je lui fasse un texte, et il faisait l'album de Maël, et il m'a dit, tiens, vas-y, pour une fois on va changer, tu vas me faire un texte.
0: Ah,
1: ça m'arrangeait pas du tout, parce qu'à chaque fois vraiment j'ai pas cette habitude, et puis j'ai fait toutes les machines ont un cœur, et je lui ai envoyé, j'avais marqué Kiba, donc il en a enlevé quelques-uns, j'avais marqué 4 fois, il l'a fait plus que 3 fois, et après, 2 jours après, Calogero m'a envoyé la mélodie qu'il avait fait dessus, et donc ouais, c'était chouette, en fait, ça marche aussi dans ce sens-là, mais c'est vrai que je suis moins à l'aise.
0: Quand vous écrivez une chanson qui devient intemporelle, il y a Allumer le feu de Johnny, mais bon, le perso de Johnny fait que de toute façon, voilà, c'est une espèce de
1: cathédrale. Il est intemporel, oui.
0: Voilà. Je pense à Double Jeu, chanté par Christophe Willem, fin mars, Zénith de Paris, premier Zénith de Théodora. Théodora, c'est la chanteuse préférée des ados.
1: Ouais, elle est formidable.
0: Donc, on est sur une salle remplie par des gens qui ont 15 ans, 16 ans, 17 ans, allez, 25 ans, vraiment les plus vieux. Sur scène, Théodora, pareil, 22, 23 ans. Et l'invité, c'est Christophe Willem, et la salle est folle, folle de joie. Ils chantent par cœur une chanson qui est sortie quand ils étaient soit bébés, soit pas nés.

0: Christophe Willem au Zénith mars 2026.
1: Ouais, non, c'est bien, c'est bien. C'est pas bien pour mon ego, mais c'est, non, mais c'est super en fait.
0: Mais si.
1: Bah, on ne sait pas. Il y a de temps en temps
0: ça
1: des chansons comme ça qui
0: d'aujourd'hui qui écoutent ouais. de la musique urbaine. Qui, donc sur le papier, on se dit ah bah non, c'est pas le public de Zazie, et ils sont complètement touchés et ils s'identifient et ils s'approprient un truc que vous avez écrit il y a 20 ans.
1: Bah, je pense que le quand je serai grand déjà peut parler à des jeunes. Hein. Ouais. C'était pas fait exprès, mais c'était plus. C'est une chanson qui, pareil, est très dansable et avec un peu d'humour quand même. Où ouais. il y a ce cœur qui font. Faudrait savoir ce que tu veux. Et lui il dit bah c'est comme ça. Qu'est-ce que j'y peux. Et en fait il y a une espèce de recherche où il dit bah je en chanteur dans ma salle de bain. Il y a des choses marrantes où tout le monde. Bah on le voit d'ailleurs beaucoup sur les réseaux. S'invente un peu chanteur. D'ailleurs il y en a qui sont très très bons.
0: Oui.
1: Mais qui ont pas encore franchi la porte de ouvrir la porte de leur chambre et qui posent des choses, font des petites choses dans leur coin. Donc je pense que c'est ça aussi qui parle peut-être à ces jeunes.
0: Et le talent, Zazie, d'écrire des chansons qui sont restées, qui restent et qui vont rester. Alors, il n'y a pas de recette, évidemment, mais
1: c'est,
0: quand
1: alors,
0: même...
1: un bon élément de recette, c'est ouais. prendre des super interprètes.
0: Oui, évidemment, ça aide.
1: Ça aide.
0: Ouais, mais donc... De l'humour, ça, on a compris que c'est un truc que vous aimez bien mettre dans les chansons. Alors, c'est pas forcément la galéjade.
1: Quand la chanson le permet.
0: De l'esprit.
1: Ou voilà.
0: De l'esprit. Et aussi, peut-être, jamais essayer d'être à la mode.
1: Alors, Maxime Le Forestier m'avait dit un truc génial. J'ai beaucoup de respect pour Maxime, qui est devenu mon ami, et pour ça, le fait qu'il ait duré aussi longtemps, ouais. alors que moi, je l'écoutais quand j'avais 11 ans. J'écoutais, là, comme un arbre dans la ville, en me disant, oh, c'est trop bien. On était tous un peu babacool à l'époque, mais je trouvais ça trop, trop sympa, ce qu'il disait. Et j'ai eu la chance de pouvoir le rencontrer, de travailler même un peu avec lui. Et il m'avait dit, je lui avais dit, comment tu fais quand quand tu traverses des petits déserts, ce qu'on appelle ces petites zones comme ça, un peu où il y a moins de succès, on est moins ouais. sollicité, etc. Il dit tu ne changes pas. Surtout, tu ne changes pas. Parce qu'en fait, tu sais, regarde, c'est comme les pantalons, pas de def, pas taille haute, pas les épaulettes, les couleurs atroces. Là, ils nous refont un truc des années 80. En fait, si tu changes pas, ça va redevenir à la mode dans un certain temps. Et en tout cas, je pense qu'on peut aimer ou ne pas aimer ou trouver ça daté. Bien sûr, ce qui est normal, hein, puisque c'est daté par rapport à notre âge, par rapport à notre vécu, mais au moins on peut pas remettre en question l'honnêteté avec laquelle on l'a fait, quoi. Je cherche pas à faire du jeunisme. J'adore rire un peu avec les codes, parfois même rire avec les réseaux ou m'en servir, mais enfin, vous voyez, j'ai posté 3 trucs en un an, donc je pense que
0: l'algorithme
1: catastrophe, mon label n'en peut plus
0: crève de
1: moi.
0: Faim.
1: mais voilà, je pense que c'est une question d'honnêteté en fait, ne pas. Je pourrais pas défendre quelque chose qui serait loin de moi.
0: Ouais.
1: Je pense que j'irais direct au burn-out. Donc
0: ça nous donne envie d'avoir bientôt des nouvelles du nouvel album de Zazie. Le premier extrait, peu importe, édition. Disponible. Donc on se donne rendez-vous après les grandes vacances.
1: Oui.
0: Bon, comme on dit, pas souvent, vivement la rentrée. Merci Zazie. À bientôt.
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3: On vous accompagne sur votre radio préférée, ici Paris Île-de-France, toujours à vos côtés, de jour comme de nuit, pour faire le point sur les différentes fermetures que vous pouvez rencontrer sur votre route. Elles seront une nouvelle fois nombreuses sur cette soirée de lundi à mardi, avec le périph' extérieur coupé entre la porte de Gentilly et la porte de Bercy, mais également le périph' intérieur fermé de Quai d'Issy jusqu'à la porte d'Auteuil. Attention également si vous êtes amené à prendre la 12 ce soir en direction de Paris, la 12 coupée entre Bois d'Arcy et Roquencourt, et la 6B coupée également en direction de Paris en cette nuit de lundi à mardi entre l'Aile et Rose et la Porte d'Italie. Côté transport en commun, si vous aviez prévu de prendre la ligne B du RER, elle sera coupée cette nuit à partir de 22h45 entre Châtelet-Léal et l'aéroport Charles de Gaulle. Il y a des travaux et il y a des bus de remplacement qui sont mis à disposition. Enfin, si vous êtes amené à prendre la ligne C du RER, elle est coupée ce soir à partir de 23h entre Saint-Martin-des-Tempes et Brétigny.
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4: Ce soir, un voyage en musique et en bagnole sur près de 4000 km. La Route 66, ici chantée par les Anglais, Rolling Stones, c'est la route mythique américaine du XXe siècle qui part de Chicago pour aller jusqu'à Los Angeles. Elle traverse les lieux incontournables de l'histoire de la musique et inspirée de sacrées chansons. C'est le thème du livre Rock and Roll Trip, la Route 66 en musique. On en parle ce soir dans Décibel avec son co-auteur Lauric Henneton. Attachez vos ceintures. Bonsoir Lauric Henneton.
5: Bonsoir.
4: Bonsoir, vous êtes maître de conférences en études américaines à l'université de Versailles-Saint-Quentin depuis 2007. Et alors, votre spécialité, c'est la politique du rêve américain. J'aime beaucoup ça. Oui. La politique... Ah non, je viens de comprendre, j'ai mal lu la phrase. C'est non, la politique du rêve américain jusqu'à nos jours. Et oui, l'Amérique qui faisait rêver, l'Amérique qui fait moins rêver. C'est ça, en gros, votre champ d'action.
5: Il y a les deux. Que ce soit aujourd'hui ou hier, il y a toujours plusieurs Amériques. C'est et vrai. La route... 66 traverse d'ailleurs plusieurs Amériques, mais donc oui, on peut pas s'intéresser que à l'une et avec les cheveux oranges et que à l'autre.
4: C'est vrai. Alors, avec Julien Grosso, vous signez donc ce Rock and Road Trip, la route 66 en musique. Je le disais tout à l'heure, c'est une route qui part de Chicago, qui va jusqu'à Los Angeles, Santa Monica, très exactement, près de 4000 km. On part en haut à droite de la carte des États-Unis, on finit en bas à gauche. Et souvent... Quand on parle de la route 66 aujourd'hui, on en parle au passé. Est-ce qu'elle est encore active, cette route ?
5: Alors, on peut en parler au passé parce qu'elle a eu une existence qui s'est arrêtée officiellement dans les années 80. Et puis ensuite, c'est devenu un objet de mémoire. Mais donc, en fait, elle a été ressuscitée parce que c'est devenu un objet de patrimoine.
4: D'accord.
5: Et maintenant, on peut la faire. Alors, on peut la faire de plusieurs façons parce qu'il y a aussi des endroits où il y a plusieurs tronçons. Il y a des endroits où c'est quand même très compliqué de la suivre exactement parce que ça a été remplacé par, comme nos nationales, hein, par autoroutes.
4: Oui, des rocades.
5: Ouais, il y a des endroits, c'est quand même un peu compliqué de suivre. Il y a des endroits qui sont vraiment très très anciens et très mal entretenus parce qu'il y a quand même de la distance. Et puis il y a des endroits qui sont hyper touristiques. Alors pas forcément toujours dans le meilleur sens du terme, mais ça reste quand même très image d'Épinal, hein, avec des néons, avec des petites stations-service toutes mignonnes. Il y a vraiment un soin très américain qui est mis dans l'industrie du tourisme qui souffre un peu en ce moment. D'ailleurs, c'est ce qu'on disait tout à l'heure, il y a une partie de l'Amérique qui n'est pas forcément hyper populaire.
4: Oui, c'est pas rêver
5: et donc, tous nos petits musées, parce qu'il y a ces plein de micro-musées avec trois bagnoles et deux machins, et tout ça, en fait, ça en souffre. Hein. C'est toute l'Amérique du milieu qui carbure beaucoup au tourisme, alors beaucoup local, hein. C'est du road trip local des Américains qui font la 66.
4: Ah, c'est du tourisme domestique.
5: Ah oui, oui. Il y a beaucoup d'Américains qui font ça, et puis il y a beaucoup d'étrangers, des Européens essentiellement, qui se font la 66, alors qui en moto pour pour les plus aventureux.
4: Johnny Hallyday, il avait fait ça.
5: Ah, mais il y a plein de gens qui, il y a des agences, je crois, en France, qui organisent des trucs comme ça en Harley. Et puis il y a des choses qui sont un petit peu plus, voilà, avec un toit sur la tête. Et oui. On peut faire de la voiture. On peut faire des portions. On n'est pas obligé de tout faire parce que c'est vrai que c'est quand même un peu, c'est long. Hein.
4: 4000 bornes, ouais.
5: Ouais, on peut faire ça en plusieurs tronçons. Et donc ça permet de partir moins longtemps également pour des questions de budget. Et donc il y a des gens qui font des tronçons. Julien, par exemple, était parti au Texas. Il a rattrapé la 66 et il a fait toute la partie Texas LA. Juste ça, pas l'autre moitié.
4: Julien Grosso, donc votre co-auteur. Et vous alors, Laurie Kenton, est-ce que vous avez déjà mis un pied ou une roue sur la route 66?
5: Oui, on a des petites portions, mais
4: des
5: pas
4: petites
5: tout.
4: Portions.
5: Moi, mon coin, c'est plutôt Boston et New York, en fait.
4: Ok, donc plutôt en haut à droite.
5: Voilà.
4: Rock and Road Trip, la route 66 en musique, donc, puisque c'est ce qui nous intéresse. On croise dans cette route 66 énormément de lieux emblématiques, hein, puisque la route 66, elle traverse 3 fuseaux horaires, 8 États. Enfin voilà, il y a vraiment une grosse portion d'Amérique. Vous vous êtes donc concentré sur les chansons qui parlent de la route 66 et les villes traversées par la route 66 qui ont produit des chansons. Le trajet, il commence à Chicago. Alors, on va pas pouvoir faire toutes les villes, hein, parce que voilà, le bouquin est épais, les villes sont nombreuses, les chansons encore plus. Mais je me suis dit qu'on pouvait quand même en profiter pour visiter quelques lieux emblématiques. Et puisque ça commence à Chicago, il faut bien dire que Chicago, c'est une ville très importante pour la musique et notamment pour les musiciens du sud des États-Unis. Et pour être encore plus précise, les musiciens noirs du sud des États-Unis qui ont ensuite influencé des générations de rockers. Noir ou blanc d'ailleurs. Je pense notamment à Muddy Waters.

0: Ah, ça aurait fait un peu la playlist idéale des Rolling Stones. Hein. Je pense que c'est toutes leurs influences.
1: Ouais.
0: C'est trois artistes, Muddy Waters, Bo Diddley et Ta James. Il n'y en a pas un qui est né à Chicago. Pourtant, non. Leur point commun, c'est Chicago. Pourquoi ?
1: Parce qu'en fait, la plupart, en fait, ils sont même nés dans le sud. Alors, Etta James, c'est l'exception, elle est de Los Angeles. Bon, mais sinon, ils sont les Noirs du Sud, en fait, ceux-là, ils sont tous du Mississippi. Et ils sont d'un coin assez restreint dans le Mississippi. Ils vont tous dans les villes du Nord, dont Chicago, parce qu'ils cherchent du boulot et moins de discrimination. Et donc, à partir de la Première Guerre mondiale et jusqu'à la Deuxième Guerre mondiale, il y a un appel d'air parce qu'il y a de la guerre et parce qu'il y a des emplois industriels. Ils vont rejoindre des cousins, des frères, des sœurs, il y a des réseaux familiaux, des réseaux d'entraide aussi. Et donc, il y a toute une sorte de société du Mississippi qui vient s'installer à Chicago, également Détroit, Cleveland, etc. Et donc, à Chicago, il y a une scène de la musique qui est carrément transplantée et l'électrification des instruments aidant, ça devient le blues de Chicago, qui est en fait du blues du Mississippi, mais électrifié, et puis passé à la moulinette d'un label absolument essentiel de Chicago, qui est Chess.
0: Chess en anglais, c'est le jeu d'échecs,
1: ouais. Hein,
0: c'est ça. Ça veut dire que ça mélange les noirs et les blancs, le label Chess.
1: Alors, ça mélange les noirs du Mississippi et les blancs d'Europe de l'Est, parce que Chicago, il y a énormément de juifs d'Europe de l'Est qui sont installés dans un quartier qui était un petit peu le ghetto d'une certaine manière, et c'est là que sont venus après les noirs. Et donc, les juifs et les noirs se sont bien entendus parce qu'ils ont en commun l'expérience de la discrimination, d'être un petit peu à la marge de la société. Et on a partout aux États-Unis, notamment à LA, pas que à Chicago, des tas de labels qui sont pilotés par des entrepreneurs juifs qui mettent en musique des musiciens noirs, presque exclusivement. Et la seule exception, c'est Sam Phillips, qui n'est pas juif, et à Memphis.
0: Avec Sun Records.
1: Avec Sun Records. Ouais. Mais Chess, ça fait partie de tout cet écosystème, et donc ils veulent faire de la musique noire pour un public noir, et puis, si possible, transcender ça et toucher le public blanc. Alors là, Sam Phillips à Memphis, c'est exactement le même deal. Pourquoi ? Parce que 9 dixièmes de la population, donc du marché, c'est des blancs.
0: Étape, si on fait le voyage de la route 66, c'est une sacrée étape. C'est même nous, hein, depuis qu'on est tout petit, on associe beaucoup l'Amérique à un endroit.

0: tous un ami.
1: Et voilà, moi j'avais 4-5 ans, j'avais compris que l'Amérique cool, où il se passait des choses, où il y avait des aventuriers, des gens qui osaient, c'était autour du Mississippi. Alors déjà, est-ce qu'on se met d'accord? C'est un fleuve ou une rivière, le Mississippi?
2: C'est un fleuve parce qu'il se jette dans la mer. Mais en anglais, on dit river.
1: The river.
2: Et
1: ouais.
2: River peut signifier à la fois rivière et fleuve. Donc il y a une ambiguïté. Le Missouri est une river. Ouais. C'est le plus long cours d'eau aux États-Unis. Il se jette dans le Mississippi, qui n'est pas le plus long, mais qui est plus long, mais qui est peut-être symboliquement le plus important, celui qu'on traverse pour passer vraiment de l'autre côté. Et à Saint-Louis, justement, il y a cette arche gigantesque, monumentale, qui est la porte de l'Ouest. Traverser le Mississippi, longtemps, ça a été la frontière des jeunes États-Unis, et au-delà, c'était autre chose. Et puis, à partir du moment où on a pu franchir le Mississippi et aller commencer à s'encanailler de l'autre côté, on est allé...
1: C'est le nouveau monde, quoi.
2: La prochaine étape, c'est les Rocheuses. Hein. Donc, il y a quand même de quoi s'amuser. Et puis après, il y a le Pacifique. Donc, le Mississippi, c'est la première grande frontière. Et puis, c'est le moment où on passe d'une Amérique à une autre. Et même pour les stations de radio, il y a celle qui commence par un W, celle qui commence par un K. Et le Mississippi, c'est vraiment l'épine dorsale où on change les noms des stations de radio, par exemple. Donc, c'est vraiment un lieu de passage où on traverse et on entre dans autre chose.
1: Donc évidemment, la route 66 traverse le Mississippi. Dans votre livre aussi, on traverse le Mississippi. C'est vrai qu'il y a une chanson, peut-être, il y en a plein d'autres, hein, mais il y a une chanson qui rend tellement hommage à cette river. C'est Proud Mary. Alors, vous la connaissez peut-être en version Tina Turner.

0: chanson, c'est plutôt un fleuve bienveillant avec des gens sympas. Ouais. Voilà, c'est quelque chose de très positif dans Proud Mary. Mais il y a plein de légendes un peu flippantes autour du Mississippi. Il y a un côté, enfin voilà, parfois un peu sulfureux aussi.
1: Oui, il y avait. Bah, en fait, c'est un fleuve, donc c'est un endroit où on passe. Il y a un côté et puis l'autre. Quand à l'époque de la Prohibition, il y avait un côté où l'alcool. Enfin, après la fin de la Prohibition, il y avait un endroit où l'alcool était encore interdit, un endroit où on pouvait se procurer de l'alcool, et donc il y avait plein de petits établissements où on pouvait aller s'encanailler, danser, rencontrer des madames.
0: Ah oui.
1: Et il y a un certain nombre de bluesmen, Robert Johnson, qui est connu essentiellement pour avoir vendu son âme au diable, hein, quand même pas mal.
0: Il a fait ça.
1: Ça fait des points. Oh, il l'aurait.
0: Il a fait
1: alors,
0: ça,
1: dans tous
0: Robert.
1: Les carrefours du Mississippi, ils vendent ça, quoi. C'est le truc touristique.
0: Est-ce qu'on a trouvé le vrai carrefour,
1: mais
0: le vrai
1: non.
0: Crossroads, où soi-disant il a vendu son âme au diable?
1: Alors, le plus photographié, il est à Clarksdale, au croisement de la 49 et de la 61, alors c'est moche comme tout, hein, c'est deux nationales, c'est,
0: ouais.
1: Mais tous les touristes s'arrêtent là et toute l'économie locale tourne autour de ça. Et tous les carrefours, donc il y a ce côté un petit peu diabolique.
0: Ouais, hein.
1: Et puis bah, ce côté aussi, voilà, contrebande ici, et puis on peut acheter de l'alcool là, et puis il y a des filles, et puis voilà. Donc ouais, entre Memphis et la Nouvelle-Orléans, voilà. Mais c'est quand même beaucoup plus bas que notre route 66.
0: Oui, c'est ça. Alors pour revenir sur la route 66, on parle des chansons, mais il faut bien se rendre compte que dans la construction du rêve américain, alors pas vu d'Amérique, cette fois-ci, mais vu de nos yeux d'Européens à nous. Il y a des films aussi, il y a Paris-Texas de Wim Wenders, il y a Sur la route de Madison de Clint Eastwood, il y a Little Miss Sunshine avec son petit combi Volkswagen,
1: ouais.
0: Voilà, qui passe aussi par la route 66. Il y a Cars.
1: Eh oui, Cars.
0: Le dessin, enfin,
1: mais
0: le, dessin
1: oui.
0: Animé, le film d'animation, pardon.
1: Oui.
0: Voilà, Disney, Pixar. Donc la
1: mais
0: Cars, c'est
1: Cars
0: récent.
1: A fait beaucoup pour remettre la route 66 un petit peu au goût du jour. C'est-à-dire
0: ouais.
1: qu'il y a un tourisme Cars. Cars a eu un effet boost sur le tourisme et a vraiment été une sorte d'accélérateur.
0: Donc Cars, c'est récent. Est-ce qu'en musique, on a des choses récentes aussi, ou est-ce que quand même cette route 66, elle est là pour ressusciter des vieilles gloires?
1: Ouais, c'est quand même très marqué. Il y a une exception à laquelle je pense, mais c'est très vintage, mais il y a une exception, on parlait des femmes tout à l'heure,
0: ouais.
1: Il y a Grace Potter avec Mother Road, et alors ça, c'est extraordinaire. Grace Potter, c'est une des plus grandes rockeuses actuelles.
0: Ouais.
1: Elle est extraordinaire, et alors l'album Mother Road et la chanson Mother Road, ça envoie du pâté.
0: Mother Road, la mère de toutes les routes,
1: c'est,
0: ça, c'est
1: le surnom.
0: Un des surnoms de la route 66. On dit aussi Main Street USA, c'est
1: ouais,
0: ça.
1: Oui, ouais, il y a plusieurs.
0: La grande rue de l'Amérique.
1: Ouais, il y a plusieurs surnoms comme ça, mais c'est vrai qu'il y en a quelques-uns qui survivent mieux que d'autres, en fait.
0: Il faut que vous nous parliez aussi, alors on s'éloigne un peu de la musique, mais comme vous êtes un vrai spécialiste, et c'est pas tous les jours que j'ai des profs de fac dans Décibels, hein, vous le savez les amis, et puis moi-même à la fac, j'y allais pas tous les jours non plus, donc bref, puisque je vous ai sous la main, vous parliez des petits musées.
1: Ouais.
0: De trois fois rien qu'il y a au bord de la route. Il y a aussi des, c'est même pas des musées, mais des side road attractions, je crois
1: ouais.
0: que ça s'appelle, voilà, des attractions de bord de route, où on s'arrête et il y a par exemple la plus grande sculpture d'épis de maïs du pays, ou ensuite, j'en sais rien, quelqu'un qui a fait une soucoupe volante pour agrémenter le bord de route. Ça n'existe pas chez nous.
1: Ben il y a des, si quand on regarde sur les bords de l'autoroute, il y a des petits machins, mais enfin
0: c'est
1: ouais, pas, ça c'est a pas
0: subventionné,
1: été
0: subventionné, c'est différent chez nous, non?
1: Et puis il y a une grosse différence, c'est que un, il y a pas la grosse baleine bleue de Catoussa qui est très kitsch. Un, et deux, il n'y a pas les 10 Cadillacs plantés dans le sol qui ont été chantés par un certain Bruce Springsteen.
0: Ouais,
1: voilà,
0: ça.
1: Quand Bruce Springsteen chantera les aires d'autoroute en France, on reviendra. Parce que à la sortie d'Amarillo, il y a un truc. Et mais alors, c'est assez dingue parce que c'est vraiment en bord de route.
0: Ouais.
1: C'est-à-dire, on pose sa voiture et puis on peut aller taguer les trucs. Bon, ça n'a pas grand intérêt.
0: Non.
1: Mais on peut. C'est accessible. Et puis, voilà, c'est 10 Cadillacs plantés un petit peu en épi dans le sol. Et c'est une œuvre d'art des années 70, qui est toujours là d'ailleurs, et qui. Est à la portée vraiment du public. Et donc, qui a été chanté par Cadillac Ranch, par un certain Bruce Springsteen.
0: Ça, c'est la classe.
1: C'est pas rien, quand même.
0: C'est pas rien du tout. Je suis à peine lourde avec mes sous-entendus depuis tout à l'heure. C'est vrai qu'il y a une Amérique qui fait rêver et en ce moment il y a une Amérique qui fait flipper et qui même fout un peu la honte parfois, notamment par la voix de son président qui ne sait pas toujours comment se comporter en société. Vous, Laurie Kenton, au-delà d'être le co-auteur de ce bouquin fascinant sur la route 66, sur la musique, sur les chansons, les labels, etc., américains, vous êtes maître de conférence en études américaines, et vous avez écrit un bouquin en 2017 qui s'appelait « La fin du rêve américain ».
1: Point d'interrogation.
0: Point, oui, « La Très fin important. Du rêve américain ». Voilà, c'est mieux comme ça. Est-ce que, justement, en préparant ce livre avec toute la mystique de la route 66, de l'Amérique, des bagnoles, de la radio, etc., tous ces groupes, on rêvait tellement d'aller en Amérique. Est-ce que ça, c'est un sentiment qui disparaît petit à petit ?
1: Non, c'est toujours là. C'est toujours là parce que c'est une Amérique qui est un petit peu figée d'une certaine manière. Alors, c'est toujours très vivant parce que tout ça est toujours très animé. Il y a des gens dans les musées, il y a des gens qui sont passionnés. Les Américains sont passionnés par ce qu'ils font. Ils mettent un niveau d'enthousiasme absolument dingue dans tout ce qu'ils font. Et puis quand ils font les choses, ils font jamais ça à moitié.
0: Ils ont une histoire très courte, donc finalement ils la chérissent.
1: Ouais, et puis ils sont passionnés. Ouais. Ils sont à fond et ils ont un petit musée au milieu de nulle part, mais ils sont à fond et c'est génial parce que c'est très communicatif et ça a un côté vivant mais figé ou figé mais vivant, et donc on est toujours dans cette Amérique un petit peu éternelle, et donc les présidents passent mais cette Amérique-là elle reste. Et donc bon, là le problème principal, outre le fait de pouvoir rentrer aux États-Unis, c'est de pouvoir dépenser de l'argent parce que tout est devenu assez dingue au niveau des prix. Oui. Alors, en dehors de New York, parce que bon voilà, les grandes villes c'est quelque chose. Après, la route 66, elle passe aussi beaucoup par des petits patelins où c'est quand même beaucoup plus accessible. Hein.
0: Bien sûr. Ouais.
1: L'Oklahoma en particulier, c'est un des États les moins chers des États-Unis. Il y a plein de trucs. On se demandait ce qu'il y aurait parfois entre Chicago et LA. Bon, on situe quand même pas mal, hein, Chicago et LA. Et entre les deux, parfois on se disait, est-ce qu'on va réussir à meubler un bouquin entre les deux ? Ben en fait, oui.
0: Oui.
1: Parce qu'il y a énormément de trucs, même sur l'histoire de la musique. Saint-Louis, Tulsa. Tulsa, c'est une des villes les plus importantes dans le top 5 à 10 des villes américaines en musique. Il y a tout le rock des années 70 et à Tulsa, il y a plein de musiciens qui sont sur tous les disques d'Eric Clapton, etc. J.J. Cale, Leon Russell, tout ça, c'est Tulsa. Et en fait, personne ne le sait. Ouais. Et donc, il faut qu'on parle de ça pour que ça sorte un petit peu. Oklahoma City, c'est une ville où il y a plein de musées. Il y a énormément de choses. C'est pas juste un coin de redneck. Alors, évidemment, il y a quelques rednecks. Mais il y a énormément de choses. Et puis, c'est extrêmement divers. Il y a le Texas, il y a l'Arizona, il y a des endroits où c'est quasiment désertique. Ouais. Mais on n'est jamais loin des grands monuments et des grands parcs. Et donc, il y a toujours des choses qui, en fait, ne changent pas.
0: Dans Rock and Road Trip, la route 66 en musique, vous proposez donc un itinéraire hyper réjouissant. Il y a des rappels historiques, il y a des bons plans aussi, des endroits à pas rater. Donc, si pour le moment, pour tout un tas de raisons, vous ne pouvez pas aller vous faire en vrai la route 66, bah sachez qu'avec ce livre qui est dispo aux éditions hors collection, ça va vous faire quand même drôlement voyager et évidemment donner envie d'écouter plein de musique. Alors il y a une chanson, on a écouté quelques mesures tout à l'heure en tout début d'émission pour vous accueillir, c'est Route 66, chanson donc ode à cette route. Le premier enregistrement que j'ai trouvé date de 1946 et c'est Nat King Cole qui la chante.
1: Exactement. That California trip, get your kicks
0: on Route 66. Route 66. Quand elle existe pour la première fois, cette chanson, donc dans les années 40, la Route 66, alors elle est déjà culte ?
1: Elle est en train de le devenir. Elle a 20 ans.
0: Ouais.
1: C'est d'abord une route qui sert à connecter des villes perdues au milieu. Donc Tulsa et Saint-Louis aux deux grands pôles que sont Los Angeles d'un côté et Chicago de l'autre. Donc la première raison d'être de cette route, c'est qu'il y a de plus en plus de voitures et il s'agit de mieux connecter des villes du milieu avec les deux gros marchés que sont Chicago et LA. Donc c'est d'abord une raison économique. 10 ans après, il y a ce qu'on appelle le Dust Bowl, c'est-à-dire c'est une série de tempêtes qui font que les champs sont tellement secs qu'à la moindre tempête, eh ben, il n'y en a plus. C'est-à-dire que on a des champs verticaux, c'est-à-dire ces images absolument délirantes où on voit des murs de poussière, mais en fait c'est un champ qui est en train de se déplacer, qui va se déposer sur le champ d'un autre. Et donc en fait personne n'a plus de champ, et donc quand on ne peut plus rien faire pousser, il reste un truc, comme dans les chansons de Springsteen, il reste la bagnole, on met tout ce qu'on a dans la bagnole et on va vers la Californie où on pense qu'on sera accueillis comme des rois, on pourra recommencer une vie. C'est un peu plus compliqué, mais la route 66, c'est l'échappatoire des raisins de la colère. C'est, on est carrément dans Springsteen. On peut aller trouver une autre vie ailleurs grâce à la 66. Nat King Cole, quand il chante ça, la chanson est écrite par Bobby Troup, qui est un jeune auteur part avec sa femme à travers l'Amérique et écrit cette chanson. Et là, on est dans quelque chose de nouveau. On est en 46. Il n'y a plus la Grande Dépression, il n'y a plus la Deuxième Guerre mondiale. On peut enfin commencer à vivre. Et on arrive dans quelque chose de nouveau, c'est les loisirs. Et le road trip, on n'est plus dans la destination. On ne va pas en Californie, on ne va pas à Chicago. On fait un voyage. Et la destination est presque secondaire. Et c'est ça qui est important dans cette chanson, c'est que l'itinéraire devient l'objet du désir, et la destination, bon, elle est presque anecdotique finalement.
0: On voyage. Et cette chanson a été reprise par Chuck Berry. Get your kicks on blue 66. Par les Rolling Stones. Get your kicks on blue 66. Plus étonnant, par Depeche Mode. Get your kicks. Comme quoi, ça fait des petits partout, hein, ce rêve américain.
1: Et Depeche Mode, encore des Anglais d'ailleurs.
0: Encore des Anglais, ouais.
1: Et on voit bien la différence entre Chuck Berry, qui reprend vraiment Nat King Cole,
0: oui,
1: et les Stones qui reprennent Chuck Berry, mais avec les doigts dans la prise. Hein.
0: C'est vrai.
1: On voit bien, il y a 3 ans entre les deux. Hein.
0: C'est fou. Hein.
1: C'est absolument dingue. Et c'est là qu'on comprend la tempête Rolling Stones.
0: Et puis, autre type de tempête, bien française, celle-ci, mais tellement amoureuse du rêve américain. Eddie Mitchell aussi a chanté La Route 66.

0: quoi qu'on pense de la politique extérieure des États-Unis en ce moment, la route 66, ça vaut le coup d'aller vivre ça.
1: Cette année en particulier, alors c'est compliqué de rentrer, il y a un petit sujet pouvoir d'achat, mais cette année on est en plein centenaire de la route 66 et donc il y a des manifestations partout, tout le temps sur la route 66. Il y a des sites web qui les répertorient et c'est absolument dingue. Des trucs qui sont microscopiques. Il y a toujours un petit festival, il y a un petit défilé.
0: Une kermesse, un truc.
1: Ouais, des vieilles bagnoles, il y a un petit concert, il y a des tas de trucs, il y a des conférences, il y a des choses qui se passent tout le temps sur l'ensemble de la route 66, en dehors de LA, en dehors de Chicago.
0: Et puis, pour réviser avant de partir, je vous recommande donc la lecture de votre livre, Lauric, Rock'n'Road Trip, la route 66 en musique de Chicago à Los Angeles, aux éditions Hors Collection. Merci beaucoup d'être
1: merci.
0: Venu nous voir. À bientôt, Lauric, merci.
1: À bientôt.
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1: On vous accompagne sur votre radio préférée, ici Paris Île-de-France, et toujours à vos côtés, de jour comme de nuit, pour faire le point sur les différentes fermetures que vous pouvez rencontrer sur votre route. Elles seront une nouvelle fois nombreuses sur cette soirée de lundi à mardi, avec le périph' extérieur coupé entre la porte de Gentilly et la porte de Bercy, mais également le périph' intérieur fermé de Quai d'Issy jusqu'à la porte d'Auteuil. Attention également si vous êtes amené à prendre la 12 ce soir en direction de Paris, la 12 coupée entre Bois d'Arcy et Roquencourt, et l'A6B coupée également en direction de Paris en cette nuit de lundi à mardi entre l'Aile et Rose et la Porte d'Italie. Côté transport en commun, si vous aviez prévu de prendre la ligne B du RER, elle sera coupée cette nuit à partir de 22h45 entre Châtelet-Léal et l'aéroport Charles de Gaulle. Il y a des travaux et il y a des bus de remplacement qui sont mis à disposition. Enfin, si vous êtes amené à prendre la ligne C du RER, elle est coupée ce soir à partir de 23h entre Saint-Martin-des-Tempes et Brétigny.

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0: Magnifique chanson de Francis Cabrel pour vous réveiller ce mardi matin sur votre radio ici. Nous sommes le 1er septembre, jour de rentrée. Et ce matin, j'ai décidé de vous donner le sourire en musique.
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0: J'ai l'impression que vous êtes à l'autre bout de la ville.
1: Non, je suis juste à côté de vous. Regardez bien.
0: Heureusement que je vous vois, parce que je vous jure dans mes oreilles, vous êtes très loin. Carlos à la cantine, chanson sortie en 72. Et ça y est, c'est aujourd'hui, tous les parents qui nous écoutent, ils ont le sourire, puisque vous allez vous débarrasser enfin des enfants. C'est la reprise, c'est les vacances qui se terminent et c'est la rentrée qui débute. Mais Valentine, je vous rassure, vous n'allez pas vous débarrasser de moi si vite.
1: Oh, si, je veux vous mettre à la garderie, vous. Pourtant, ils sont contents, les enfants, eux, de retourner à l'école, de retrouver les copains. C'est l'info du jour dans une demi-heure. Et n'oubliez pas le portable, Louis, c'est dans la poche. L'incompréhension des lycéens privés de téléphone, on en parle dès les infos de 5h.
0: Ici, dès 5h, ça commence maintenant. Et voici toute l'équipe présente pour vous jusqu'à 7h. Saveria au standard, Florent la technique et Emeline à la rédaction en chef ce matin.
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0: Mardi 1er septembre, excellent réveil à l'écoute de votre radio ici, il est 5h. 5h, le tour de l'actualité à vos côtés, Valentine, et à la une, la disparition d'une figure de la droite.
1: Édouard Balladur, ancien Premier ministre, est mort à 97 ans. Portrait d'un homme dont la carrière a traversé la 5e République, Cyril Ardo-Redon.
3: Édouard Balladur, pour beaucoup, c'est cette petite phrase lancée à ses militants le soir du premier tour de la présidentielle de 1995.
4: Je vous demande de vous arrêter. Je vous demande de vous arrêter.
3: Le candidat termine troisième derrière Jacques Chirac et Lionel Jospin. Si son échec ne met pas un terme à sa carrière, il ne reviendra plus jamais sur le devant de la scène politique. Édouard Balladur a étudié à Sciences Po Paris, puis à l'ENA. Il commence sa carrière au Conseil d'État, dirige le cabinet de la radio-télévision française, puis entre au cabinet de Georges Pompidou, où il participe aux accords de Grenelle après mai 68. Ministre de l'économie lors de la première cohabitation sous François Mitterrand, il met en place une politique libérale et privatise notamment la Société Générale ou TF1. 5 ans après, en 1993, lors de la seconde cohabitation, il est nommé Premier ministre, Jacques Chirac préférant se consacrer à la présidentielle. Édouard Balladur entreprend notamment une réforme des retraites, augmente les impôts ou gère la prise d'otage du vol Air France Alger-Paris. Député de Paris entre 1995 et 2007, sa campagne présidentielle de 1995 fera l'objet d'une enquête pour financement illégal. Il est

0: pronotes, voilà, et tu vérifiais.
1: Ça. Oui, c'est ça. Ils sont obligés de me laisser pronotes, quoi, parce qu'on a besoin de savoir ce qu'on a à faire. On a des documents en ligne et tout, quoi. Puis quand il n'y en a rien à faire, c'est bien d'avoir le téléphone. Et les gens qui n'ont pas beaucoup d'amis, c'est pire pour eux encore. Donc, c'est pas une mesure très intelligente.
0: C'est aussi pour limiter le fait d'être tout le temps sur son téléphone et de devenir accro. Est-ce que ça te parle, cette notion?
2: Bah non, parce que de toute façon, en cours, on n'avait déjà pas le droit au téléphone. Mais déjà, pour ça, faut pas qu'ils nous donnent des tablettes, parce que si en cours on a des tablettes, ils sont tournés vers nous, on fait ce qu'on veut avec. Donc, on peut mettre des jeux dessus et tout, c'est inutile.
3: Quand l'informatique nous lâche, les profs aussi galèrent dans les académies de Nantes et de Toulouse ce matin. Toujours pas de messagerie professionnelle, d'accès à la base de données des élèves ou à certaines fonctionnalités de l'administration. Conséquence toujours de la cyberattaque de cet été à l'éducation nationale et au fisc. Et pourtant, la facturation électronique devient obligatoire pour toutes les entreprises, peu importe leur taille. Elles ont l'obligation à compter d'aujourd'hui de recevoir et d'émettre leurs factures via une plateforme payante agréé par l'État. Cette réforme de simplification, selon le gouvernement, permettra surtout à l'État de lutter contre la fraude à la TVA.
4: 5h04 sur votre radio ici, c'est la fin des arrêts maladie de plusieurs mois.
3: Les médecins sont limités dans leurs prescriptions à partir d'aujourd'hui. Un mois d'arrêt de travail maximum et pas plus de 2 mois supplémentaires en cas de renouvellement, sauf exception. Le gouvernement sévit face à l'explosion de leur nombre. Anne-Laure Danier, encore en hausse de 4% sur un an.
5: La première cause des arrêts maladie de longue durée, c'est la santé mentale. Anxiété, dépression, burn-out, ces troubles explosent chez les jeunes, les cadres. Et d'après le généraliste Michael Rochois, qui exerce à Outreau dans le Pas-de-Calais, ce sont ces arrêts maladie qui sont visés par la limite d'un mois pour un premier arrêt, renouvelable jusqu'à 2 mois maximum. Et après, eh bien, il faudra faire une demande justifiée par l'état du patient.
6: On se doute bien que les dérogations vont être plus simples lorsqu'on va dire le patient a un cancer, il fait de la chimiothérapie, de la radiothérapie, donc oui, effectivement, son arrêt va durer 6 mois au moins, ou pour une fracture ouverte, où le patient est immobilisé 3 mois, bon ben voilà, ça va être facile, mais certaines situations vont être plus complexes, tout ce qui est santé mentale, où on va nous dire qu'il faut revoir le patient plus fréquemment, donc ça occupe des consultations, ça occupe du temps médical indûment.
5: Avec cette mesure, chaque prolongation de l'arrêt maladie imposera des consultations en plus, et donc du temps médical perdu pour ce représentant du Collège de la médecine générale, qui défend justement pour gagner du temps l'autodéclaration des arrêts de travail très courts et des congés pour enfants malades, comme le font la plupart de nos voisins européens.
3: Mais le gouvernement de Sébastien Lecornu n'entend pas s'arrêter là. Le Premier ministre veut, je cite, une vraie réforme des arrêts maladie pour limiter entre autres leurs coûts à la sécurité sociale, plus de 12 milliards d'euros l'année dernière. Et puis les adieux d'une star du football à ses fans du monde entier. Lionel Messi prend sa retraite internationale. On ne reverra plus la Pulga jouer avec l'Argentine, ni les journalistes commenter ses buts de génie, comme pendant cette Coupe du Monde face à l'Algérie.
7: Impressionnante, el rebote, McAllister se llena de balón.
3: Je vous propose de vous arrêter là. Lionel Messi, 39 ans, 8 ballons d'or sur la cheminée, 125 buts avec l'Argentine en 207 sélections. La météo, Louis.
8: Ah, si je vous la fais comme ça, je fais sauter tout le monde du lit. Alors là, ce mardi matin, c'est une très bonne rentrée qui commence. Et dans le ciel, c'est une belle journée qui se prépare. Et ça, en plus, sur l'ensemble du territoire. Ce matin, on a un soleil généreux du sud de l'Auvergne-Rhône-Alpes jusqu'au pourtour méditerranéen. Ailleurs, on retrouvera un léger voile nuageux pour la matinée. Les températures, elles, restent agréables. Milieu de matinée à Lille et Amiens, 16 degrés. À Rennes, 17 degrés. Clermont-Ferrand, 18 degrés. À Valence et Marseille, 22 degrés. Et puis cet après-midi, c'est le soleil, lui, qui va se généraliser sur la quasi-totalité du pays avec de belles éclaircies. Pour les maximales, ce mardi après-midi, 24 dans le nord, à Strasbourg, et 28 degrés à Nice, 29 pour Perpignan cet après-midi. 5h07, Valentine, j'ai le dicton du jour.
3: Je vous écoute.
8: S'il fait beau à la Saint-Gilles, ça dure jusqu'à la Saint-Michel.
3: Autrement dit, il va faire beau tout le mois de septembre.
8: Exactement, vous avez tout compris.
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8: Très bon réveil, je suis ravi de vous retrouver ce mardi, jour de rentrée pour commencer votre journée à l'écoute de votre radio ici. Et aujourd'hui, vous l'avez compris, en fait, les Gilles, bonne fête à tous les Gilles qui nous écoutent ce mardi matin à l'écoute de votre radio ici. Bon réveil en musique avec Sister Sledge, We Are Family.

0: sur ici, 5h10 avec We Are Family. Très bon réveil, merci de nous avoir choisi pour commencer votre journée.
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0: Ce mardi, on remonte le temps avec Stéphane Bern, direction Tours, où l'on parlerait, Valentine, le français le plus pur.
3: Et cette réputation lui colle à la peau depuis le 15e siècle, l'époque où les rois de France séjournent régulièrement dans la vallée de la Loire.
0: Alors, comment l'accent de Tours est-il devenu une référence? Voyage dans le temps avec Stéphane Bern, c'est juste avant les infos de 5h30.
3: Et puis, en ce jour de rentrée des classes, nous sommes avec les élèves de Biscarrosse ce matin.
0: Ou plus d'un mois après l'incendie des Landes, des élèves retournent dans l'école qui les a accueillis pendant l'incendie de cet été. Reportage dans 3 minutes. On tourne les pages de votre magazine à présent ce matin dans la revue d'ici. Et pour cette rentrée, le magazine Notre Temps nous invite à bouger. Ce mardi commence la première édition de Septembre Bouge, un mois entier pour remettre un petit peu d'activité physique dans notre quotidien, tel qu'elle soit notre âge ou notre niveau.
3: Avec des événements dans 18 villes de France jusqu'à la fin du mois.
0: Et le grand rendez-vous, vous pouvez le noter dès à présent, c'est le 14 septembre. Ce jour-là, toute la France sera invitée à bouger pendant 30 minutes, marcher, pédaler, danser. C'est vous qui choisissez l'idée. Le tout, c'est de bouger. Et justement, elle aussi, elle bouge, mais elle bouge sous l'eau. Écoutez le chant des baleines.
3: C'est pas mal comme réveil le matin.
0: C'est apaisant, hein.
3: J'aurais pas dit ça.
0: Dans le magazine Science et Vie, une découverte cette semaine, des scientifiques, Valentine, ont constaté que certains chants de baleines se propagent plus vite que le son.
3: Les chercheurs ont même cru à un bug informatique, moi aussi à l'instant. Lorsque leur chant était capté par leur micro sous la surface avant même de l'entendre. Et en fait, c'est parce qu'ils empruntent deux chemins. Ce sont une première onde sonore arrive directement au micro, quand l'autre rebondit sous la surface de la mer avant d'atteindre l'appareil, ce qui donne une sorte d'écho.
0: Et cette découverte, effectivement, c'est aussi bien une bonne nouvelle pour les baleines, puisqu'elle permettra de mieux les localiser, surtout, et de limiter les risques de collision avec les bateaux.
3: On continue de voyager, Louis. Je vous emmène dans la grotte de Lascaux V.
0: Lascaux quoi ?
3: Lascaux V. Vous ne connaissez pas la grotte de Lascaux V en Dordogne ?
0: J'ai jamais entendu parler.
3: Eh bien, moi non plus. L'office du tourisme non plus. Pourtant, un vacancier a vraiment insisté cet été pour la visiter. Il a fallu un long moment pour lui faire comprendre que le I et le V sur son billet voulaient dire 4 en chiffres romains. Les plus belles perles des touristes en vacances en Dordogne, c'est à lire sur ici.fr.
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4: On vous accompagne sur votre radio préférée, ici par Île-de-France, et toujours à vos côtés, de jour comme de nuit, pour faire le point sur les différentes fermetures que vous pouvez rencontrer sur votre route. Elles seront une nouvelle fois nombreuses sur cette soirée de lundi à mardi, avec le périph' extérieur coupé entre la porte de Gentilly et la porte de Bercy, mais également le périph' intérieur fermé de Quai d'Issy jusqu'à la porte d'Auteuil. Attention également si vous êtes amené à prendre la 12 ce soir en direction de Paris, la 12 coupée entre Bois d'Arcy et Roquencourt, et la 6B coupée également en direction de Paris en cette nuit de lundi à mardi entre l'Aile et Rose et la Porte d'Italie. Côté transport en commun, si vous aviez prévu de prendre la ligne B du RER, elle sera coupée cette nuit à partir de 22h45 entre Châtelet-Léal et l'aéroport Charles de Gaulle. Il y a des travaux et il y a des bus de remplacement qui sont mis à disposition. Enfin, si vous êtes amené à prendre la ligne C du RER, elle est coupée ce soir à partir de 23h entre Saint-Martin-des-Tempes et Brétigny.
5: Il y a à peine plus d'un mois, ici, c'était un véritable camp pour les réfugiés de l'incendie.
6: Il faut s'imaginer des matelas posés un petit peu partout, avec des gens qui étaient avec leurs enfants, avec parfois leurs animaux de compagnie. On avait des chiens, des chats, des perruches, toute une ménagerie autour.
5: Florian y est enseignant, il est aussi ancien sauveteur. Alors il fait partie des premiers à donner un coup de main quand il a fallu accueillir 450 personnes dans les couloirs et les classes.
6: On a tous essayé d'être à la hauteur de l'événement. L'école est un peu sans dessus dessous. Mais rapidement, il a fallu switcher, se dire qu'on n'était pas dans une école mais dans un centre d'accueil. Donc il a fallu essayer de placer tout le monde soit dans des salles, soit du coup à l'extérieur sous les coursives. On avait toute une aile de l'école qui était elle pour les personnes qui avaient besoin de plus d'accompagnement. C'était compliqué, mais une belle expérience. Il y a eu du beau quand même dans tout ça.
5: Aujourd'hui, il ne reste que les souvenirs. Florian et ses collègues se sont réappropriés des lieux.
6: Il a fallu remettre un petit peu en ordre, il faut retrouver un peu tout le matériel. Donc là, voilà, on essaie de se remettre un petit peu dans le bain et voilà, on est tous prêts à accueillir les élèves et contents de reprendre, surtout de retrouver un semblant de normalité.
5: Un semblant de normalité et une rentrée scolaire pour 180 élèves et des vies encore marquées.
7: J'essaie de la rendre le plus normale possible, justement. Je vais re-rentrer dans un quotidien et parce que ça va faire du bien à mes enfants et à moi.
5: Aurore, une des enseignantes, fait partie de ceux qui ont tout perdu.
7: J'ai perdu ma maison qui a brûlé dans l'incendie la première nuit, le 23 juillet. Je veux que ce soit le moins impactant possible pour mes élèves, en tout cas. Pour eux, ils rentrent en CP, c'est une classe importante et je veux pas que le fait qu'ils aient une maîtresse qui soit sinistrée impacte sur leur rentrée. Je veux que pour eux, ce soit le plus normal possible.
5: Alors même que tous, ici, sont aujourd'hui liés.
7: Ici, c'est une petite école, on se connaît tous, parents d'élèves, enseignants, voilà, c'est comme un petit village. Donc, je pense que tout cet été, on a eu un élan de solidarité ensemble et on va poursuivre dans la même dynamique. Voilà, on va accompagner les enfants qui en auront besoin. Mais on sait que ce sera quand même pas une rentrée comme les autres.
5: Et pour accompagner élèves et enseignants, des psychologues seront d'ailleurs à disposition dès la rentrée.
3: Parmi les élèves de Biscarros, au moins 35 de la maternelle à la primaire ont perdu leur maison dans l'incendie cet été. Ce retour à l'école, c'est aussi une forme de retour à la normalité.
0: Merci Valentine. 5h16 dans les coulisses TV. Ce matin, on plonge dans le grand bain avec Léon Marchand. Le champion français se dévoile comme rarement dans un documentaire événement diffusé ce soir sur France 2. Et on en découvre les coulisses avec Patrice Gascoigne dans quelques minutes après la musique d'ici qui vous réveille ce mardi avec le trio Daniel Lavoie, Patrick Fiori et Gaouf et la chanson du collectif Notre-Dame de Paris.

0: Le collectif de Notre-Dame de Paris sur ici à 5h21. 0810 055 056, c'est le numéro de votre radio. Deux personnes vont passer à l'antenne juste après les infos de 5h30. Et je vous le dis d'entrée, un couche-tard et un lève-tôt. Et l'un d'entre vous repartira avec un très joli cadeau volontiers.
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0: Et à 5h22, on retrouve tout de suite Patrice Gascoin avec ses coulisses TV. Et aujourd'hui, Patrice, vous nous proposez une activité piscine. C'est plutôt pas mal pour la rentrée, mais pas avec n'importe qui. Gros plan sur le documentaire événement de France 2 consacré à Léon Marchand.
3: Quand on gagne 4 médailles olympiques à 23 ans, on en fait quoi de sa vie? C'est un peu la question fil rouge de ce documentaire sur Léon Marchand, filmé notamment par son papa.
4: Pour moi, c'est beau de le faire avec mon père, quoi. Qu'il puisse me suivre au jour le jour avec sa caméra.
5: Tout le monde te touche, tout le monde te prend en photo. Ça, c'est dur pour une famille parce que t'es resté notre fils. Et le jour où ça va moins bien se passer, tu risques de te faire éclater, quoi.
3: L'harmonie familiale autour de notre star de la natation, c'est l'une des images fortes qui jaillit de Léon au-delà de l'or. À voir ce soir sur France 2. Léon Marchand nous ouvre toutes les portes de sa vie d'athlète, vivant avec une cible d'homme à battre dans le dos, mais qui nous ouvre aussi sa vie d'homme. Une réussite que l'on doit aussi au tandem de réalisateurs. Un jeune talentueux, Sacha Vucinic, et son propre père, Xavier Marchand. Sachant que Léon Marchand est une personne plutôt réservée, est-ce que réaliser ce documentaire intime l'a obligé à se dépasser? On écoute Sacha Vucinic, puis Xavier Marchand.
6: Oh ben, j'ai la sensation que c'est ça que montre le documentaire. On a réussi à avoir cette intimité-là grâce à Xavier. Je pense qu'il a eu un espace pour se raconter comme jamais.
3: Est-ce que Léon Marchand a mis des conditions quand même?
7: Qu'il le fasse avec son père.
3: On le sent très heureux de faire ce documentaire avec son papa derrière la caméra. Moi, je veux savoir, et vous, qu'est-ce que ça vous a procuré comme émotion?
7: Énormément d'émotions, de la sincérité, de l'envie de faire découvrir aussi au grand public qui était Léon, qui était mon fils. Ça nous a fait vivre de super moments grâce à ça, ouais.
3: Xavier, est-ce que finalement, on peut dire des choses à Sacha qu'on ne dirait pas forcément à son père, même dans ce moment de confidence?
7: Oui, c'est sûr, il y a une différence, c'est évident, et c'est pour ça aussi que c'était intéressant de pouvoir avoir un autre regard.
3: Et en même temps, on entend Léon être touché par le fait de le faire ça avec son papa.
7: Oui, c'est ce qui l'a motivé aussi au départ, et c'était bien d'ailleurs, parce que c'est vrai que moi je fais ce métier, pas de documentaire, mais je travaille en télé avec des caméras depuis plus de 20 ans, donc ça tombait bien qu'il ait envie de faire comme ça, de faire dans ce fonctionnement-là.
6: Et je pense qu'au-delà du père, ce qui a aidé Léon, c'est que Xavier est aussi athlète et qui sait de quoi il parle et que la natation, il la connaît. Donc je pense que c'est un appui incroyable pour le doc de pouvoir à la fois sublimer le sport qu'est la natation avec son père et de pouvoir avoir une vision globale et commune de se dire, ok, comment on raconte ce sport-là?
3: Sacha Vucinic et Xavier Marchand, réalisateur de Léon au-delà de l'or, à voir ce soir sur France 2. Et on replonge demain pour de nouvelles coulisses télé.
0: Merci Patrice, à demain 5h20. Un petit peu d'histoire ce matin pour vous avant l'actu aux côtés de Stéphane Bern. Selon vous, quelle région française parle le français le plus pur? C'est peut-être la vôtre. Réponse dans 2 minutes, juste après la musique d'ici. Voici tout de suite Pierre Demar à l'écoute de votre radio. Je pense à vous.

0: 1er septembre, jour de rentrée. Vous écoutez ici avec le nouveau single de Pierre Demar, Je pense à vous, à 5h28. Il est temps de retrouver Stéphane Bern et ce matin, on voyage au temps ou une région qui va devenir malgré elle, eh bien, la boussole sonore du français.
1: Pendant des siècles, on a répété que le français le plus pur se parlait à Tours. Mais qui a décrété ça ? Allez, faisons un tour à Tours pour découvrir qui nous a joué ce tour. Le grammairien et imprimeur John Palsgrave publie un ouvrage destiné aux Anglais qui veulent apprendre le français. Et lorsqu'il cherche un modèle de prononciation, il recommande la langue parlée en Touraine. Pour lui, c'est là que l'on trouve le français le plus élégant et le plus compréhensible.
2: C'est un tact d'une élégance,
3: ça, bordel de merde. Hein,
2: ça, c'est élégant, ça ?
1: Depuis le 15e siècle, les rois de France séjournent régulièrement dans la vallée de la Loire. Entre Tours, Amboise et Blois, la cour royale attire administrateurs, juristes, écrivains et diplomates. La langue utilisée dans cette région devient peu à peu celle du pouvoir. Les souverains n'avaient pas TikTok, mais ils lançaient déjà les tendances. Alors quand, en 1539, François Ier fait du français la langue officielle du royaume à la place du latin par l'ordonnance de Villers-Cotterêts, le latin comprend que sa période d'essai ne sera finalement pas renouvelée.
4: Et quand on a signé des papiers, ça s'appelle des contrats ! Et on revient pas dessus quand ça vous chante !
1: Rien d'étonnant dès lors à ce qu'on s'inspire à présent de la langue parlée en Val-de-Loire. Car la Touraine possède aussi un avantage géographique. Située loin des frontières, elle subit moins les influences des langues voisines, elle est plus neutre. Au XIXe siècle, Alfred de Vigny enfonce le clou dans son livre Saint-Marc, en affirmant que les Tourangeaux parlent sans accent. Une formule restée célèbre, même si les linguistes rappellent aujourd'hui qu'un accent neutre n'existe pas vraiment.
5: Ça sonne bien, ça ? On vous aurait même félicité de parler français sans accent.
1: La Touraine, un accent tellement discret qu'il pourrait faire carrière dans les services secrets. Nom de code, accent 000.
0: 7. Merci Stéphane, rendez-vous demain. Et cette fois-ci, tiens, vous nous plongerez dans l'histoire des thermes de la station thermale de Roya en Auvergne. Bon réveil à l'écoute d'ici. Il est 5h30, voici l'actualité en français dans le monde en 90 secondes. C'est avec vous, Valentine Lettès.
6: Un serviteur de la France, du Parti Socialiste au Rassemblement National. On salue ce matin la mémoire d'Édouard Balladur. L'ancien Premier ministre est mort à 97 ans après avoir traversé la 5e République du général de Gaulle au gouvernement de François Mitterrand. Nous avons vécu l'été le plus chaud jamais enregistré en France, avec une température moyenne de 24,1 degrés selon les calculs de nos confrères de franceinfo.fr et basé sur les données de Météo France. Le record de l'été de 2003 est donc battu d'un degré. Des élèves handicapés sans leur accompagnant cette rentrée. La moitié des AESH de l'Académie de Nantes n'ont pas été affectés à leur poste selon un représentant syndical. La cyberattaque de cet été à l'éducation nationale en est la cause et empêche toujours tous les services de fonctionner correctement. Plus de poulet ou de bœuf brésilien dans nos rayons de supermarché. L'importation de ces viandes sera suspendue après-demain, jeudi, par l'Union européenne, puisque le Brésil n'a toujours pas fourni de garanties suffisantes sur la conformité de ses produits avec nos règles sanitaires, comme l'utilisation abusive d'antibiotiques dans ses élevages. Un coup de pouce à partir d'aujourd'hui pour l'achat d'une voiture électrique d'occasion. Une prime financée par les fournisseurs d'énergie, bonifiée pour les professionnels de l'aide à domicile et sans conditions de revenus. L'US Open, c'est déjà fini pour Arthur Fils, le numéro 1 français du tennis, battu dès le premier tour par le grec Stefanos Tsitsipas. Mais nous retrouverons sur les courts de New York les Français Adrian Manarino et Diane Paris, qualifiés pour le second tour du Grand Chelem.
0: L'info du jour, c'est la rentrée des classes.
6: Avec tout un tas de nouveautés cette année, du lycée à la primaire. Et la grande question ce matin, Marcelin Robine, la voici. Qui est content ce matin de retourner à l'école ?
7: Camille profite des dernières heures avant sa rentrée en CE2 pour crapahuter sur une pyramide de cordes. La fillette de 8 ans a hâte de retrouver ses amis.
8: J'ai envie d'aller à l'école et je me sens heureuse. J'ai envie d'apprendre plein de choses et j'ai envie de retrouver mes copains, copines.
7: Cette soif d'apprendre, elle est partagée par Ferréol. Lui aussi entre en CE2.
9: J'ai hâte de découvrir ma nouvelle maîtresse.
10: J'ai envie d'apprendre le français et les maths et les multiplications.
7: Pour Jean-Baptiste, la rentrée est synonyme de nouveaux repères à prendre. Le garçon passe en CP, ce qui veut dire une cour de récré plus grande.
10: Je ne vais pas changer d'école, je vais changer de cour. Parce qu'il y a les grandes sections, les moyennes sections et les petites sections, elles sont dans une cour et les grands, ils sont dans une autre cour.
7: La rentrée chez les grands, c'est aussi pour Sixtine. Et là, l'envie de retourner à l'école n'est pas franche.
11: J'ai envie de rester en vacances avec maman. Parce que c'est bien de jouer.
7: Pour autant, tout est prêt pour faire une bonne rentrée en CP.
11: J'ai un cartable en fleurs et brillant et j'ai écrit Sixtine avec un petit lapin. Et tout est préparé.
7: La bonne nouvelle pour ceux qui aimeraient rester en vacances, c'est qu'elles finissent toujours par revenir. Patience, plus que 7 petites semaines à attendre.
6: Et puis avec un cartable en fleurs sur le dos, comment ne pas avoir envie de retourner à l'école, je vous le demande.
0: Eh bien, peut-être lorsqu'on en est privé de portable, Valentine.
6: Effectivement, c'est la principale nouveauté de cette rentrée, l'interdiction du téléphone portable dans l'enceinte des lycées, considérée par le ministre de l'Éducation comme une urgence sanitaire face à une forme d'addiction aux écrans. Mais l'application de la mesure s'annonce difficile dans certains établissements.
0: Merci Valentine. La météo tout de suite de ce mardi 1er septembre, jour de rentrée. Et c'est une belle journée en plus qui se prépare dans le ciel. Ce matin, on va retrouver un joli soleil généreux et ça du sud de l'Auvergne-Rhône-Alpes jusqu'au pourtour méditerranéen. Ailleurs, on va retrouver un léger voile nuageux au cours de la matinée. Les températures, en revanche, elles, seront agréables à Lille et Amiens, 16 degrés en milieu de matinée. Rennes, 17 degrés. Clermont-Ferrand, 18 degrés. Valence et Marseille, 22 degrés. Cet après-midi, eh bien, c'est le soleil, lui, qui se généralise et qui gagne du terrain sur la quasi-totalité du pays avec de belles éclaircies. Puis pour les maximales, elles seront très agréables. 24 pour la maximale dans le nord à Strasbourg. Et dans le sud, 28 degrés à Nice, 29 pour Perpignan, 5h34.

0: C'est la rentrée, Valentine. C'est peut-être le plus beau jour, justement, pour tous les parents qui nous écoutent et qui vont emmener leurs petits à l'école. Et j'ai la petite blague du jour, la petite blague de rentrée, vous voyez?
1: Oui. J'ai hâte.
0: Même si elle ne vous fait pas rire, faites au moins l'effort.
1: D'accord.
0: Pourquoi les profs de maths portent-ils toujours des lunettes de soleil le jour de la rentrée?
1: Je ne sais pas.
0: Eh bien, parce que leurs élèves sont trop brillants.
1: Ah, oh, c'est mignon.
0: C'est mignon.
1: J'aime bien,
0: allez,
1: c'est mignon.
0: Allez, gardez en tête celle-ci, voilà, pour recommencer votre journée. Merci de nous avoir choisi la musique d'ici avec vos chansons préférées qui vous réveillent. Voici pour vous Jean-Jacques Goldman, La vie par procuration.

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1: Avec Jean-Jacques Goldman pour vous réveiller à l'écoute de votre radio ici. Et attention, aujourd'hui, si quelqu'un sonne chez vous en se présentant comme éboueur pour vous vendre un nouveau bac à poubelle, Valentine.
2: Oui, nous avons déjà reçu plusieurs signalements en cette rentrée, alors que dans l'immense majorité des cas, le remplacement de votre bac est gratuit.
1: Alors, comment repérer les faux éboueurs? Aude Razo nous donne les bons réflexes dans ses pavrés dans quelques minutes sur ICI.
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1: J'avais pas vu, Valentine, vous en avez fait une belle, là, dans les studios.
2: Ben oui.
1: Ouais, c'est bien, bravo.
2: Le j'ai renversé mon verre d'eau.
1: Eh ben écoutez, si on, vous irez nettoyer tout ça après, puisque tout de suite, nous avons notre duel. C'est le moment que j'attendais, c'est notre duel. Couche-tard, lève-tôt, un petit peu particulier ce mardi, jour de rentrée. C'est un double duel de lève-tôt. Et on accueille tout de suite Mickaël, qui habite dans le Vaucluse et qui est avec nous ce matin. Bonjour, Mickaël.
2: Bonjour, Mickaël.
5: Bonjour.
1: Et nous avons notre deuxième lève-tôt, c'est Georges, qui habite dans l'Allier. Bonjour, Georges.
2: Et bonjour, Georges. George. Et bonjour, Georges.
5: Ah. Bonjour.
1: Georges, vous êtes bien avec nous?
5: Oui. Oui, oui, je vous écoute.
1: Ah, on vous entend bien, Georges. On va commencer par jouer avec la première question. C'est OK pour vous, messieurs?
5: Oui, c'est parfait.
1: Le but étant de me donner le chiffre le plus proche de la bonne réponse. Combien coûte, selon vous, le panier ICI de fournitures scolaires en cette rentrée 2026? Mickaël, je vous écoute.
5: Alors, j'ai donné 147 euros.
1: 147 pour Mickaël. Georges, selon vous?
5: J'ai donné 250.
1: 250. Valentine, mon arbitre favorite.
2: Oui.
1: Est-ce que vous avez la réponse?
2: Bien sûr. Oui. Le panier ICI 2026 de fournitures scolaires coûte 134,17 €.
1: C'est donc Mickaël qui repart avec sa radio ICI en DAB+ ce matin. Bravo Mickaël.
5: Eh bien super, voilà. Une journée qui démarre bien.
1: Une journée qui démarre bien. C'est quoi votre passion dans la vie, Mickaël?
5: Eh bien justement, c'est pour ça que je suis levé tôt. J'aime faire du vélo et donc là, j'attends que le soleil se lève doucement et on va vite aller faire un tour avant d'aller au travail.
2: Ah, combien de kilomètres, Mickaël?
5: Je vais monter vers Vitrolles-en-Luberon. Voilà, donc j'ai une petite soixantaine de kilomètres.
2: Quoi. Ah, pas
5: donc,
2: mal. Hein.
1: Ça fait une belle balade. Hein,
5: une bonne heure et demie, 2 heures. Voilà.
1: Eh ben, bonne balade à vous, Mickaël. Et encore bravo, puisque votre poste radio ici, on vous l'emmène directement à la maison. Et Georges, c'est quoi ce que vous aimez dans la vie, votre passion?
5: Bah, c'est les camions, les courses automobiles, donc voilà.
2: Ah, mais c'est pas grave, du coup, vous avez déjà l'autoradio dans le camion et la voiture, Georges.
1: Et Georges, dans votre métier, vous devez vous lever très très tôt. Pourquoi vous êtes un lève-tôt, vous, Georges?
5: Bah, parce que là, je suis en train de livrer les clients, je suis transporteur.
1: Ok, et vous commencez votre journée à quelle heure?
5: Bah, faut que je sois au dépôt vers 2h30 le matin.
1: Ah bah, franchement, bravo, puisque se lever à 1h, c'est le réveil à 1h, 1h30 tous les jours à peu près.
5: Merde. Comment?
1: Vous avez fait tomber un truc. Réveil hyper tôt, 1h, 1h30. À peu
5: ouais,
1: près.
5: C'est ça.
1: Eh bien, Georges, très belle journée à vous. Travaillez bien. Merci. Mickaël, bonne balade à vélo. C'était un plaisir de jouer avec vous ce matin, messieurs. On était sur un duel un petit peu particulier, duel de lève-tôt sur votre radio ici ce matin.
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6: On vous accompagne sur votre radio préférée, ici Paris Île-de-France, toujours à vos côtés, de jour comme de nuit, pour faire le point sur les différentes fermetures que vous pouvez rencontrer sur votre route. Elles seront une nouvelle fois nombreuses sur cette soirée de lundi à mardi, avec le périph' extérieur coupé entre la porte de Gentilly et la porte de Bercy, mais également le périph' intérieur fermé de Quai d'Issy jusqu'à la porte d'Auteuil. Attention également si vous êtes amené à prendre la 12 ce soir en direction de Paris, la 12 coupée entre Bois d'Arcy et Roquencourt, et la 6B coupée également en direction de Paris en cette nuit de lundi à mardi entre l'Aile et Rose et la Porte d'Italie. Côté transport en commun, si vous aviez prévu de prendre la ligne B du RER, elle sera coupée cette nuit à partir de 22h45 entre Châtelet-Léal et l'aéroport Charles de Gaulle. Il y a des travaux et il y a des bus de remplacement qui sont mis à disposition. Enfin, si vous êtes amené à prendre la ligne C du RER, elle est coupée ce soir à partir de 23h entre Saint-Martin-des-Tempes et Brétigny.
2: Et que pour la partie orchestrale, en tout cas réalisé par Hans Zimmer.
1: À 5h43, vous vous réveillez à l'écoute de votre radio ici. Voici Debbie Davis avec l'histoire de la vie.

0: L'histoire de la vie avec Debbie Davis à l'écoute de votre radio ici. Bon réveil.
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0: 5h47, tout de suite, place à votre rendez-vous. C'est pas vrai, c'est le rendez-vous anti-arnaque avec Aude Razo. Et Aude, vous nous alertez sur les faux éboueurs qui essaient de nous vendre des bacs à poubelles.
3: Oui, je vois passer pas mal de signalements en cette rentrée de prétendus éboueurs qui toquent à la porte des maisons. Ils se font passer pour des agents de la collectivité qui gèrent chez vous le ramassage des déchets et les voilà effectivement qui vous proposent d'échanger votre vieux bac à ordures un peu usé contre un tout nouveau flambant neuf, le tout moyennant 10, 20, 70 euros. Ça dépend des escrocs parce que oui, ce sont des escrocs. Notez bien, changer de bac à poubelle, alors il y a quelques exceptions, mais dans l'immense majorité des cas, c'est gratuit. Et ce qui doit vous alerter aussi, c'est la notion de démarchage. Un éboueur, un agent qui se présente là, spontanément chez vous, sans que vous ne soyez au courant de rien, sans que vous n'ayez rien demandé, et qui en plus vous demande de payer, c'est très très suspect.
0: Et Aude, il ne faut pas non plus le laisser entrer chez nous.
3: Non, jamais. Et ça vaut d'ailleurs pour toute personne qui se présente à la porte sans préavis. Elle reste sur le pas de la porte. Il y a 2 ans, un retraité s'est fait piquer 250 euros en liquide qu'il gardait caché dans un tiroir. Un jeune homme était entré chez lui juste avant, sous prétexte justement de le débarrasser de son bac à ordures. Attention, il y a beaucoup, beaucoup d'arnaques autour des poubelles. Vous avez les escrocs qui récupèrent les coordonnées bancaires de ceux qui veulent acquérir un composteur. Il y a ceux qui vous font croire que vous devez payer une amende, là, maintenant, tout de suite, parce que vous n'avez pas de composteur. Ne payez pas. Passez un coup de fil toujours à la collectivité pour vérifier. Prévenez les forces de l'ordre si nécessaire. Et puis, parlez-en aux voisins, c'est important.
0: Merci, Aude. On vous retrouve demain à la même heure pour un nouveau rendez-vous anti-arnaque. Bien sûr, 5h49, deuxième rendez-vous avec vous sur votre radio ici, dès 5h ce matin. C'est la rentrée. Bonne rentrée à tous, d'ailleurs, qui nous écoutent et qui vont reprendre la route, soit du boulot cette semaine et soit de l'école pour vos enfants, vos petits-enfants. Et cette rentrée, justement, racontez-la nous ce matin au 0810 055 056, puisque Valentine, ce mardi, on cherche un auditeur qui
4: emmène ses enfants ou ses petits-enfants à l'école ce matin pour la rentrée des classes.
0: Racontez-le nous, 0810 055 056. À tout de suite, les amis, on se retrouve juste après la musique d'ici qui vous réveille aux côtés de One Republic. Voici Runaway. 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

0: One Republic pour commencer ce joli mardi à l'écoute d'ici une chanson qui bouge. Ça fait du bien, jour de rentrée, il faut se mettre en mouvement. 5h52, quand des communes nous offrent les fournitures scolaires, même si elles coûtent un petit peu moins cher cette année, d'après le panier ici, l'achat des stylos, cahiers, cartables, c'est un sacré budget pour les parents, en particulier lorsqu'on fait les courses avec les enfants, Robin Berneau.
1: Les fournitures scolaires. Évidemment, lorsque l'on est enfant, on veut ce qui est à la mode et ce qui est à la mode, ça coûte cher.
2: En fait, avant, vraiment, ma mère, elle n'avait pas les moyens et forcément, quand elle m'achetait pas ce que je voulais, j'en voulais un peu.
1: Sauf que derrière, pour les parents, c'est un véritable budget. Juste à côté de Valenciennes, dans le Nord, je vous présente la commune de Denain, historiquement ancrée à gauche et dirigée depuis 2008 par des maires issus de l'enseignement. Denain offre pour la 10e année consécutive les fournitures scolaires à tous les enfants de la ville scolarisés du CP au CM2. Notre reporter Julien Prouvoyeur a assisté à cette distribution et en a profité pour discuter avec Anthony Bovin, directeur du pôle éducation et vice-sportif de la commune.
3: Le premier jour de l'année, l'ensemble des enfants arrive avec le kit, donc ça permet vraiment de travailler dès 8h30, j'ai envie de dire, et puis de démarrer dans de bonnes conditions.
1: Sur place, il y a Sarah, par exemple, elle est venue récupérer un kit pour sa fille qui rentre en CM1. Alors qu'est-ce qu'on a dans ce kit ?
4: Il y a des fournitures, des stylos, des feutres, des crayons de couleur, nécessaires pour eux, quoi. Donc là, ça nous aide vraiment beaucoup pour les enfants, quoi.
1: Ici, dans le Nord, cette distribution gratuite de fournitures, ça marche. Mais alors vous, qu'en pensez-vous ?
2: Je pense que c'est bien, surtout pour ceux qui sont dans le besoin.
1: Abigail a 20 ans, elle est étudiante et cette période d'achat des fournitures, ça lui rappelle forcément quelques souvenirs.
2: Quand j'étais enfant, j'aimais beaucoup les fournitures chères. Et ma mère, elle me disait non, ça coûte trop cher. Oui.
1: La voix que vous entendez juste derrière Abigail, c'est Perle. Elle a 19 ans et elle aussi est étudiante.
5: Nous, on prenait souvent de la sous-marque, en fait.
1: Sauf que lorsque l'on est ado, on a forcément envie d'avoir ce qui est le plus tendance. Et ça, les marques, elles l'ont bien compris.
5: Vu que les gens, ils voient qu'on a des plus beaux trucs, on est un peu plus, pas valorisés, mais en mode, les gens, ils sont là en mode, oh, t'as des trop beaux stylos parce qu'on t'a emprunté et tout.
1: Alors, avec cette distribution, la ville de Denain permet à tous les élèves d'avoir le même matériel et de démarrer l'année sur les mêmes bases.
5: Ce que la ville a proposé, je trouve que c'est bien parce qu'ils ont tous les mêmes fournitures.
1: Une distribution de 1800 kits qui a tout de même un coût. L'an dernier, cette opération a représenté une dépense de 18 000 euros inscrite au budget de la ville.
0: Merci Robin. Bonne rentrée à vos enfants, à vos petits-enfants et aux grands-enfants aussi. Ce sont des vrais aventuriers, j'en doute pas. L'Indochine d'aventuriers, on va les écouter dans quelques instants. Mais avant, vous nous appelez tout de suite au 0810 055 056. Si vous emmenez justement enfants, petits-enfants à l'école ce matin pour cette rentrée, venez nous le raconter avec Valentine au 0810 055 056. On se retrouve juste après la musique d'ici sur votre radio ici. Valentine.
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0: J'en suis un bel aventurier moi ce matin. Bien rigolé. Appelez-nous 0810 055 056 si vous faites votre rentrée, si vous emmenez vos enfants. On vous entend, on vous attend.

0: d'Indochine avec l'aventurier sur votre radio ici. C'est le jour de la rentrée, Valentine. Et on a un auditeur justement qui est très content de nous avoir et un petit peu penaud puisque ses petites filles, elles, vont faire leur rentrée. Mais malheureusement, lui, eh bien, il est loin d'elles, à quelques kilomètres. Et il est avec nous ce matin, c'est Daniel.
1: Bonjour Daniel.
2: Bonjour, comment ça va?
0: Ça va bien et vous? Vous aussi?
2: Ça va, impeccable.
1: Elles s'appellent comment vos petites filles, Daniel?
2: C'est Eva et Charlotte.
1: Eva et Charlotte.
0: Et du coup, vous pouvez pas les accompagner, Daniel, puisque vous êtes un petit peu loin. Elles vont faire leur rentrée.
2: Pas mal département. Je suis en Touraine et puis oui, c'est en Normandie.
1: Ah oui, effectivement. Elles ont quel âge, Eva et Charlotte?
2: 9 ans.
1: C'est quoi? C'est CM1, CM2?
0: CM2.
2: CM2, je crois.
1: Bravo, papy. Bravo, papy Daniel.
0: Daniel, je crois papy, que c'est CM2 en plus.
2: Oui. Papy vieillit. Daniel,
0: bonne rentrée à vos petites filles et belle journée à vous. Bon mardi, on est le 1er septembre, c'est le jour de la rentrée. Merci à tous d'avoir été là. À 6h, rendez-vous avec l'actualité de vos régions. 6h30, le retour de Valentine Lottès.
1: Pour l'info en 90 secondes.
0: Et voilà, toute l'équipe d'ici matin est là ce mardi. Je vous souhaite une belle journée. Ça commence maintenant.
3: Merci beaucoup Louis Raspail. Nous ouvrons pour vous les portes de votre matinale ici matin en attendant bien sûr dans une poignée d'heures maintenant ou de minutes on pourrait le dire les portes des écoles franciliennes pour cette rentrée des classes 2026. On est ensemble en tout cas jusqu'à 9h. Côté ciel, ça s'améliore en ce mardi dans notre région. En matinée comme cet après-midi, malgré quelques nuages, le soleil s'impose avec de belles éclaircies sur l'ensemble de la région parisienne. Et pour vos températures, elles sont stables, 17 à 18 pour ce matin, entre 23 et 24 degrés en après-midi dans notre région.
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3: Le cartable est prêt, le café, lui, est bien serré. Mardi 1er septembre, belle rentrée, vous écoutez
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3: 6h ici, première radio sur l'actu locale en Île-de-France. Maëlle Prévost, bonjour Maëlle.
6: Bonjour François-Xavier, bonjour à tous.
3: Et à la une, on le disait, c'est la semaine de la rentrée des classes.
6: Édouard Balladur est mort, c'est surtout ça cette info.
3: Ah oui, pardon.
6: Il est mort hier, il avait 97 ans, figure politique de droite, premier ministre de cohabitation entre 1993 et 1995. Candidat à l'élection présidentielle en 95, il était arrivé troisième de cette élection. Édouard Balladur avait commencé sa carrière sous De Gaulle. Et il a traversé la 5e République, Pierrick Bonneau.
7: Je vous demande de vous arrêter.
8: 23 avril 1995, Édouard Balladur vient d'être éliminé au premier tour de la présidentielle. Celui qui est encore Premier ministre de François Mitterrand demande le silence à ses partisans et appelle à voter pour Jacques Chirac, qu'il a pourtant trahi quelques mois plus tôt en se présentant face à lui. Coup d'arrêt dans une carrière politique qui commence en 1964, quand le jeune conseiller d'État intègre le cabinet de Georges Pompidou, le général de Gaulle est encore président. Édouard Balladur deviendra ensuite secrétaire général de l'Élysée, puis ministre de l'économie, avant de prendre la tête en 1993 d'un gouvernement de coalition. Après son échec à la présidentielle, Édouard Balladur est réélu député. Il se retire de la vie politique en 2007 avant d'être éclaboussé par l'affaire Karachi. On l'accuse d'avoir financé sa campagne présidentielle grâce à des rétrocommissions issues de ventes d'armes avec l'Arabie Saoudite et le Pakistan. Mais il est relaxé en 2021.
6: Édouard Balladur mort hier. La présidente de la région Île-de-France, Valérie Pécresse, rend hommage à un grand serviteur de l'État, l'ancien Premier ministre Édouard Balladur, qui défendait une certaine idée de la France, écrit-elle. Édouard Balladur avait la France au cœur, réagit de son côté Emmanuel Macron, un exemple, un mentor, un ami pour Nicolas Sarkozy. Les réactions après la mort d'Édouard Balladur hier sont à retrouver sur ici.fr.
3: Et nous sommes, Maël, le 1er septembre, jour donc de rentrée scolaire.
6: Près de 12 millions d'élèves retournent en classe aujourd'hui avec toujours la même musique. Envie ou pas d'y aller? Est-ce qu'on sera dans la même classe que les copains? Parole d'élèves et de parents que vous avez rencontrés dans le 15e arrondissement de Paris, dit Ilan Prieur.
9: À quelques mètres du collège André Citroën, dans le 15e arrondissement, Isaac, 10 ans, très enthousiaste pour sa rentrée de 6e.
10: Vive l'école, c'est ça qui va nous faire réussir plus tard. Tu peux avoir des diplômes, tu peux avoir des grands métiers, comme avocat, comme juge, comme tout.

0: passer des bons moments avec eux et voilà, on va créer d'autres souvenirs plus tard, mais maintenant, place à l'école.
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2: Et oui, le réveil qui sonne plutôt pendant les vacances, c'est sûr, mais une rentrée avec pas mal de nouveautés. L'âge légal et les conditions de départ en retraite évoluent, notamment pour les mères de famille. La durée des arrêts de travail est plafonnée à partir d'aujourd'hui. Le prix du gaz augmente à nouveau. Toutes ces nouveautés en cette rentrée, en ce 1er septembre, vous les retrouvez sur notre site ici.fr. Et chez nous, à Paris, en Ile-de-France, cette rentrée est marquée par le scandale dans le périscolaire. On vous donnait ce chiffre hier, 200 enquêtes ouvertes à ce sujet par le parquet de Paris. Des enquêtes qui aboutissent à des procès. Et hasard de calendrier, hier à la veille de cette rentrée, un animateur de l'école Vigée-Lebrun dans le 15e était jugé devant le tribunal correctionnel de Paris pour des agressions sexuelles sur 9 petites filles âgées de 6 à 10 ans. Le prévenu a reconnu les faits mais ne peut pas les expliquer. Margot Steve.
3: D'une voix chevrotante, les mains agrippées à la barre, cet homme de 38 ans reconnaît d'entrée de jeu les faits qui lui sont reprochés. Tête baissée, il demande pardon aux victimes. « J'ai conscience, dit-il, d'avoir abusé de mon autorité. » Mais quand on l'interroge sur les victimes, ces 9 très jeunes enfants dont les témoignages dessinent, selon le président, un mode opératoire, le prévenu affirme n'avoir aucun souvenir ou presque des agressions, encore moins des petites filles concernées. Si elles l'ont dit, c'est que ça a dû arriver. Les enfants, ça ne ment pas, affirme le prévenu. C'est seul certain. Certitude n'avoir jamais touché sous les vêtements et n'avoir aucune pulsion pédophile. Pendant l'enquête, il tape quand même le mot sur Internet pour voir la définition, dit-il. Mais je ne me suis pas reconnu, assure ce père de famille. Il poursuit pourtant ses recherches jusqu'à rejoindre un fil de discussion entre pédophiles. Vous y avez des conversations extrêmement malsaines avec des échanges de photos pédopornographiques, insiste le président. De plus en plus gêné, l'ancien animateur assure que c'était seulement pour piéger ses hommes. C'est une façon, jure-t-il, de racheter ses fautes.
2: Récit d'audience signé Margot Steve. Le parquet de Paris a requis 5 ans de prison, dont 4 avec sursis, ainsi qu'un suivi socio-judiciaire pendant 5 ans. La décision sur cet animateur du périscolaire doit être rendue le 15 septembre.
4: Vous écoutez votre radio ici par Île-de-France, 6h05. Les livreurs à vélo seront désormais mieux payés.
2: Une augmentation de leur salaire obtenue cet été qui rentre en vigueur aujourd'hui. Elle passe de 11,75 € brut par heure à 19 €. Cette hausse correspond surtout à un rattrapage puisque le salaire des livreurs avait lourdement chuté entre 2021 et 2024. Les négociations vont désormais se poursuivre avec les plateformes de livraison dès la semaine prochaine, cette fois-ci sur les conditions de travail.
4: Et puis en tennis, Maël, on avait beaucoup d'espoir, mais Arthur Fils a été éliminé à l'US Open.
2: Le joueur originaire de Courcouronne, premier français, 11e mondial, n'ira pas plus loin dans la compétition, battu hier par le grec Stefanos Tsitsipas, 4-6, 7-6, 6-1, 6-4. Un match de 2h54. Et vous l'avez dit, François-Xavier, il y avait de l'espoir après sa victoire au Masters 1000 de Cincinnati la semaine dernière. Beaucoup d'attentes en Arthur Fils, mais sûrement un peu trop, Fabrice Abgral.
5: Alors évidemment, le premier réflexe, c'est de voir dans cette défaite une nouvelle illustration des espoirs déçus. Mais il ne faut pas juger Arthur Fils trop sévèrement. L'accablé se serait oublié un peu vite que le 11e mondial a été écarté des cours durant 8 mois en raison d'une fracture de fatigue au dos, qu'il n'a repris la compétition qu'en février et qu'il a raté 4 des 5 derniers grands chelems, dont cette année l'Open d'Australie et Roland-Garros. Le critiqué se serait oublié aussi que le numéro 1 français a remporté cette année 2 titres, dont ce prestigieux Masters 1000 de Cincinnati. Alors oui, Arthur Fils n'a pas confirmé ce succès qui l'avait propulsé favori de l'US Open, un statut qu'il n'a jamais souhaité, mais qui avait fait naître autour de lui et bien malgré lui, les rêves les plus fous, ceux de le voir s'imposer à New York. Arthur Fils, lui, était beaucoup plus prudent. Il sait qu'il est performant dans des tournois en 2-7 gagnants, beaucoup moins en grand chelem, catégorie dans laquelle d'ailleurs, il n'a atteint qu'une seule fois les huitièmes de finale à Wimbledon en 2024. Arthur Fils a 22 ans et hier, il a compris qu'il n'avait pas totalement fini son apprentissage du très haut niveau.
2: Arthur Fils donc éliminé. En revanche, un autre Français s'est qualifié cette nuit à l'US Open. Quentin Alice, 29 ans, originaire de Bondy, 52e joueur mondial. Il a gagné son match contre l'Argentin Facundo Diaz Acosta. Un œil sur le ciel, François-Xavier, le temps est plus clair pour ce mardi de rentrée.
4: Oui, c'est ça Maëlle, on a déjà, malgré d'ailleurs un léger voile nuageux ce matin, un soleil qui devrait être bien présent sur l'ensemble de notre région. En après-midi, vous pourrez, vous qui nous écoutez, bénéficier de belles éclaircies. Et là encore, tous nos départements franciliens vont être concernés par ce temps plutôt sympathique. Pour les températures, elles sont relativement identiques au début de semaine, avec en matinée 17 degrés pour Ozoir-la-Ferrière et Charenton. Nous avons 18 du côté de Mency, Rosny-sous-Bois, Taverny, Mantes-la-Jolie, Courbevoie et Paris. Et pour cet après-midi, des valeurs de l'ordre de 23 à 24 degrés chez nous en région parisienne. 6h08.

0: ici l'infotrafic en temps réel. Actuellement, ça se passe plutôt pas mal sur vos routes franciliennes. Nous avons tout de même de bons matins. Si ma souris Petit Mulot, très gentil, veut bien revenir, voilà, elle est revenue, merci madame. Nous avons, nous n'avons plus d'accident. On avait un accident dans le nord de la capitale, mais ça y est, visiblement, il est résorbé. Je vous partage quand même cette information qui peut vous servir. Elle concerne le fait de faire le plein en Ile-de-France, notamment près de chez vous, dans les Yvelines ou en Seine-Saint-Denis, pour trouver le carburant le moins cher. Comment on fait ? Eh ben, on fait un petit tour sur l'application ici. Vous vous rendez précisément dans l'onglet « Service » puis « Prix des carburants » et vous avez accès à la liste complète. Et ça, évidemment, ça peut servir. Dans vos transports en commun, petite difficulté ce matin sur la ligne 8 du métro avec un trafic perturbé actuellement entre les stations Pointe-du-Lac et Ballard. En direction de Ballard, justement, il y a une panne de signalisation entre République et Strasbourg-Saint-Denis qui affecte donc ce tronçon de la ligne. Et puis, ça, c'est la bonne nouvelle du jour concernant le tram T1. Il y a la partie Est qui est rouverte à la circulation en ce mardi 1er septembre. Vous allez donc pouvoir vous usager en l'occurrence de ce fameux tronçon Anières 4 routes Gare de Saint-Denis, de nouveau emprunter ce tram T1 et je pense que ça peut bien vous rendre service, on est bien d'accord. Également ce numéro de téléphone qui vous permet de nous contacter à tout instant, c'est le 01 42 30 10 10. Vous pouvez nous envoyer un message vocal ou un message écrit via WhatsApp ou alors appeler Saveria au standard pour partager vos infotrafics.
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0: Et contrairement à ce que s'apprête à vous chanter Daniel Balavoine, si vous êtes des héros, ne serait-ce que parce que vous avez décidé d'affronter cette journée des classes et cette rentrée des classes, surtout, et pas de rester couché ce matin. Moi, je salue la prouesse, je vous le dis. Allez, courage et motivation avec, bien sûr, et forcément, votre radio ici, Paris Île-de-France. 6h10, bon réveil.

0: 6h13, ici Paris de France, très beau réveil avec nous, vous croisiez Daniel Balavoine de Bon Matin. Je ne suis pas un héros sur votre radio.
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0: En ce mardi 1er septembre 2026, certes, c'est la rentrée scolaire, mais n'oublions pas tout de même les Gilles de région parisienne pour leur fête et pensons également à la chanteuse Lam qui passe aujourd'hui le cap des 55 ans. Rentrée des classes, et si vous profitiez de cette période pour faire un petit bilan de santé, rendez-vous est pris d'ailleurs dans un instant avec notre docteur Gérald Kierzek. À tout de suite.
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0: 6h14, ici l'infotrafic en temps réel sur vos routes franciliennes. Tout va bien pour le moment à cette heure-ci. On espère que ça va durer comme ça, bien évidemment, surtout que la rentrée des classes pourrait évidemment être synonyme d'un petit peu plus de complications. Rentrée veut dire d'ailleurs potentiellement partez un peu plus tôt si vous le pouvez. On n'est plus vraiment effectivement en période de vacances scolaires, donc il peut y avoir un temps de parcours qui peut être évidemment légèrement ou beaucoup plus, on va dire, comment je pourrais dire, soutenu, ralenti. Je sais plus, mais bon, je pense que vous avez compris à peu près l'idée. En tout cas, prenez vos dispositions, ça peut être pas mal. Concernant votre carburant et le fait de faire le plein également en Île-de-France, si vous devez le faire ce matin, sachez que vous pouvez toujours, grâce à nous, accéder à la liste des stations-service les moins chères de la région. Par exemple, dans Paris Intramuros ou dans le Val d'Oise. Pour ça, vous allez faire un tour sur l'application ici, onglet service et ensuite prix des carburants. Un petit mot de vos transports en commun pour vous préciser que ce matin, sur la ligne 8 du métro, nous avons toujours un trafic perturbé entre les stations Pointe du Lac et Ballard, en direction de Ballard en l'occurrence, à cause d'une panne de signalisation entre les stations République et Strasbourg-Saint-Denis qui affecte donc ce fameux tronçon. Et puis la bonne nouvelle du jour, c'est la reprise du tram T1 avec en tout cas ce tronçon aujourd'hui pour vous usagers en l'occurrence de ce fameux tronçon qui a été coupé, je vous rappelle, Asnières 4 routes et Gare de Saint-Denis, de nouveau opérationnel en ce 1er septembre et ça c'est une bonne nouvelle. Et puis vous qui êtes nos patrouilleurs sur les routes de la région parisienne et dans les transports en commun en Île-de-France. Si vous êtes témoin d'un incident, n'hésitez pas. 01 42 30 10 10, un appel ou un message vocal via WhatsApp. Et à 6h16, avec tout de suite votre rendez-vous médical quotidien auprès de notre docteur maison, Gérald Kierzek. Connexion tout de suite avec l'Hôtel Dieu dans le 4e arrondissement de Paris. Bonjour docteur, jour de rentrée des classes, donc en ce mardi. L'occasion, nous dites-vous, de procéder à un petit bilan de santé.
4: Bonjour à toutes et à tous, les cartables sont prêts, les réveils sont réglés et on reprend le rythme. La rentrée, c'est le moment idéal aussi pour mettre son suivi médical à jour, même quand on se sent en pleine forme. Ça s'appelle de la prévention, c'est une sorte de check-up annuel, un peu comme on fait la vidange de sa voiture avant les grands départs. Alors, premier réflexe, c'est de prendre rendez-vous chez son médecin traitant. Et oui, il connaît vos antécédents, votre mode de vie, va pouvoir vous orienter. Un bilan général de prévention tous les 1 à 2 ans, ou plus souvent si vous avez des facteurs de risque, si vous fumez, si vous êtes en surpoids, si vous avez de l'hypertension artérielle ou encore du diabète. Lors de cette consultation, votre médecin va prendre toutes ces mesures, le poids, la taille, la tension artérielle, vérifier vos vaccins, le fameux DT polio, diphtérie, tétanos, poliomyélite, et pour certains, c'est le HPV, le zona, et il va faire le point aussi sur les dépistages, cancer du sein, cancer du col de l'utérus, colorectal, ou encore vous faire un bilan cutané en fonction de votre âge et de votre sexe, et il pourra, le cas échéant, vous proposer des examens complémentaires.
0: C'est bien noté. Donc, on commence par son généraliste, et ensuite, il y a d'autres spécialistes à voir, même si on n'a pas de problème particulier, Gérald.
4: Alors, le suivi ne s'arrête pas au cabinet du médecin traitant, c'est lui qui est un peu le coordonnateur, c'est un peu le chef d'orchestre. Il va prescrire des examens complémentaires chez le radiologue, chez le cardiologue par exemple. Mais il y a quand même deux rendez-vous que l'on oublie un peu trop souvent. C'est un, le dentiste, avec un détartrage et un contrôle des dents et des gencives. C'est recommandé tous les 6 à 12 mois, même en l'absence de douleur. C'est vraiment essentiel pour prévenir les caries et les maladies des gencives. Surtout si, quand vous brossez, vous avez un petit saignement, ça c'est déjà un signe de parodontopathie, la maladie des gencives. Et ça peut avoir des répercussions sur votre santé en général. Et puis le deuxième rendez-vous qu'on oublie, c'est l'ophtalmo. et un contrôle de vue tous les 1 à 2 ans, c'est conseillé, surtout si vous portez des lunettes. Si vous avez une forte myopie ou si vous êtes diabétique, là c'est vraiment l'ophtalmologiste. Et si vous n'avez pas de problème de santé particulier, vous pouvez aller voir un opticien et ils font des contrôles de vue, là aussi ça va être intéressant. Et puis encore une fois, tout ça c'est à la carte, il n'y a pas de bilan standard, c'est un check-up de prévention. Votre médecin traitant et le chef d'orchestre, il va aussi vous poser des questions sur votre sommeil, sur votre alimentation ou sur votre stress. Et puis c'est le moment pour vous de lui en parler aussi. Et d'ici là, portez-vous bien.
0: Merci beaucoup docteur Kirzek, on vous retrouve demain à 6h15 et vous retrouvez chez nous Laurent Voulzy ce matin à 6h19. Voici Karine Redinger. Jolie.

0: Ici Paris-Île-de-France, votre radio et ce réveil de rentrée des classes 2026 qui sonne sans douleur grâce à Karine Redinger et Laurent Voulzy, bien sûr. 6h21, place aux gens d'ici, comprenez des personnalités qui font rayonner notre région Île-de-France. Aujourd'hui à l'honneur, un jeune homme déjà 4 fois champion de France de foot freestyle. Quand il jongle avec un ballon, c'est vraiment spectaculaire évidemment. Bonjour Romain Bruno, vous êtes dans le 18e arrondissement de Paris avec ce véritable magicien du ballon rond.
1: Ah bah oui, c'est un véritable magicien, il pratique le foot freestyle, c'est Nicolas Rivière. Nicolas, bonjour.
2: Bonjour, bah Nicolas Rivière alias Nicox, 26 ans, je viens tout droit de l'Essonne, plus particulièrement à Bretigny, et on est ici pour vous montrer un peu ce que c'est le foot freestyle.
1: Palmarès, top 4 mondial, vice-champion d'Europe 2025, 4 fois champion de France de foot freestyle, une première d'ailleurs pour un Français.
2: Ouais, c'est ça, exactement. C'est un moment historique pour nous. Je suis content.
1: C'est quoi le foot freestyle ?
2: Alors, le foot freestyle, c'est des gestes artistiques avec un ballon. Donc, c'est un mélange de plusieurs disciplines. On a la danse, la jonglerie, la gymnastique, tout ça relié. Ça donne du foot freestyle. Alors, on a plusieurs catégories dans le freestyle football. On a le upper, c'est le haut du corps. Donc, ça va être tout ce qui est jongle au niveau du haut du corps. On a le. Ouais, c'est ça, la poitrine, la tête, les épaules. On a aussi le bloc. Donc, ça va être forcément là où on bloque la balle. Donc, c'est cuisse mollet, entre les genoux, entre les chevilles. On a le lower, c'est la catégorie la plus dure du freestyle football, donc c'est tout ce qui est à base de tour du monde. Et on a la dernière catégorie qui est le sit, donc ça va être les gestes quand on est assis au sol. Et effectivement, on peut utiliser toutes les parties du corps, à part les mains, parce que là, ça devient du freestyle basket à ce moment-là.
1: Pour pratiquer le foot freestyle à votre niveau, quel est le matériel ?
2: Alors moi, je vais utiliser des chaussures assez souples, plutôt légères, équivaut comme si je mettais une chaussette. Et en termes de ballon, on va être sur une match ball officielle, donc plus du cuir. Alors le prix n'est pas le même forcément, mais c'est ce qui me tient sur le long terme. Par exemple, là, j'ai 10 ans de pratique, c'est mon 3e ballon.
1: Et vient d'où cette passion, Nicolas, pour le foot freestyle ?
2: Et en fait, c'est en regardant une vidéo sur YouTube d'un gars qui s'appelle Céane Garnier. Et je me suis dit, bah, pourquoi pas essayer pour impressionner ses potes ? Et à partir de là, on a commencé à jongler, parce que moi, je savais pas du tout jongler. Et au fur et à mesure, on est arrivé à vouloir s'entraîner, regarder des tutos, et on est ici aujourd'hui.
1: On en vit d'ailleurs du freestyle ?
2: Alors oui, on peut vivre du foot freestyle grâce au spectacle. Donc là, c'est une autre branche, c'est pas la compétition, mais plutôt le côté artistique de la discipline. Par contre, si on reste dans le milieu compétition, vraiment sportif, là, ça devient un peu plus compliqué. Il n'y a pas assez de prize money, donc de budget pour en vivre.
1: C'est quoi la suite pour vous ?
2: Le rêve ultime serait d'être champion du monde, champion du monde. Et que si un jour j'arrête le freestyle football, que derrière on se dit ok, il faut battre Nicox pour aller plus loin. Du coup c'était ça un peu l'objectif quoi.
1: Et Nicolas, vous donnez des cours particuliers, on peut s'essayer avec vous au freestyle foot, comment on fait pour vous contacter ?
2: Et donc on peut me demander soit via mon site internet qui est Nicox Freestyle Football ou via mon Instagram Nicox du 9 ans.
1: Nicolas Rivière, freestyler professionnel. Merci Nicolas.
2: Bah merci à vous.
1: Puis bah on va tester ensemble, enfin vous savez très bien le faire, mais moi je vais tester le foot freestyle.
0: Ah bah allez Romain Bruno, c'est parti. Et si ça se trouve, vous allez devenir un champion, qui sait. À demain, 6h20 en tout cas. Et remercie encore votre invité, Nicolas Rivière, 4 fois champion de France de foot freestyle. On le rappelle, il nous vient de Bretigny en Essonne. Un titre à retrouver sur Deadbeat, 5e album studio du talentueux Tame Impala. Voici le titre Dracula sur votre radio ici par Île-de-France. Bon réveil et bienvenue à vous. Il est 6h24.

0: 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Bienvenue si vous venez tout juste de vous brancher chez nous. Tame Impala à l'instant avec Dracula. Il est 6h26, retour dans 4 minutes de votre actu locale en Ile-de-France avec Maëlle Prévost. Avant ça, vous croisez Catherine Viguier pour votre horoscope de cette rentrée des classes. Verseau de la légèreté au menu aujourd'hui. C'est chouette ça, dites donc.
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0: 6h27, bonjour Catherine Viguier.
8: Bonjour François-Xavier.
0: Avec vous l'horoscope du mardi 1er septembre 2026. Catherine, les balances pour commencer vont devoir composer.
8: Pour éviter les déceptions, ce sera mieux, oui.
9: Bélier, votre petit cœur est peut-être blessé, vous pourrez vous confier et en parler.
10: Taureau, au fil des heures, vous vous sentez valorisé en privé et en société.
11: Gémeaux, journée motivante, mais pensez à vous reposer, à vous poser un peu.
12: Cancer, vous êtes insatisfait, très insatisfait, alors vous vous rebellez et vous agissez.
13: Lion, au programme des victoires tant attendues, savourez-les.
14: Vierge, vous donnez tant de vous sans vraiment vous épargner, pensez à votre santé.
15: Balance, vous détestez les conflits, alors faites tout pour concilier et vous réconcilier.
16: Doucement les scorpions, évitez d'être trop exigeant avec vous et avec les autres.
17: Sagittaire, trop bien, une conjoncture encourageante et de plus, vous êtes bien accompagné.
18: Capricorne, qu'il s'agisse de votre famille ou de votre habitation, vous devrez assurer.
19: Verseau, aujourd'hui, grâce à une distraction ou à une discussion, vous vous sentez plus léger.
20: Poisson, si vous avez vécu une déception, ce n'est pas une raison pour tout remettre en question.
21: Et pour nous tous, on adopte l'allure que l'on souhaite soit.
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0: Merci monsieur. Bonjour à vous et excellente rentrée des classes en ce mardi 1er septembre 2026. On va y arriver. Vous voyez, c'est la rentrée. On a encore un petit peu de mal. On est ravis de vous accueillir en tout cas. Et c'est ici matin jusqu'à 9h pour remplir le cartable d'un max de bonne humeur. Bonjour Thomas Etcheberry.
22: Bonjour François-Xavier. Bonjour à tous.
0: Thomas, il va falloir faire aussi bien que la saison dernière. Je rappelle qu'au dernier trimestre, vous avez 20 sur 20.
22: Eh bien promis, moyens. Je ferai mieux que 20 sur 20.
0: Quel talent. Spécialiste en route et déplacement en Ile-de-France. On le rappelle, comment ça roule à cette heure-ci?
22: C'est plutôt fluide pour l'instant sur la route, pas de gros soucis, hormis quelques légers coups de frein qui se créent en ce moment dans le secteur de Rosny sur la 3 si vous essayez de rejoindre Paris, mais ça se passe ma foi plutôt bien. En revanche, côté transport, attention, la ligne 11 du métro est coupée pour l'instant entre la Porte des Lilas et Belleville. Ça fait suite visiblement à un dégagement de fumée du côté de la station Jourdain. On vous en reparle bien sûr en détail dans les prochaines minutes.
0: Et bien sûr, vous pouvez nous appeler si vous êtes témoin d'un souci sur les routes de la région parisienne ou bien dans les transports en commun en Ile-de-France. 01 42 30 10 10. Bonjour Maëlle Prévost.
23: Bonjour François-Xavier, bonjour à tous.
0: Avec vous les titres de l'actu locale en Ile-de-France.
23: La présidente de la région Ile-de-France, Valérie Pécresse, rend hommage à Édouard Balladur, figure de la droite française. Il est mort hier à 97 ans, un grand serviteur de l'État. Il défendait une certaine idée de la France, écrit Valérie Pécresse. Bradley Barcola et le PSG, c'est fini. Le club l'a annoncé hier, l'attaquant français quitte le club de la capitale pour Liverpool en Angleterre. Un transfert à 145 000 euros, c'est le transfert le plus cher de l'histoire de la Ligue 1. Bradley Barcola a signé pour 5 ans avec le club anglais. Et puis c'est une proposition de Marine Le Pen, inviter les Français à se prononcer par référendum sur l'interdiction du port du voile en France. Mais qu'en pensent les premières concernées ? On en parle dans quelques instants.
1: Merci beaucoup Maëlle Prévost. On est ravis de vous accueillir en ce jour de rentrée des classes. On vous envoie tout plein de courage, évidemment. Il est 6h31. Toute l'actualité en France et dans le monde résumée en 90 secondes. Et ce matin, c'est avec vous, Valentine Letess.
2: La disparition d'une figure de la droite française, Édouard Balladur, 97 ans. C'est d'abord cette phrase rentrée dans les annales.
3: Je vous demande de vous arrêter.
2: L'ancien Premier ministre salué de la gauche socialiste à l'extrême droite ce matin pour sa dévotion à la France. C'est l'heure de ressortir le cartable, la trousse et les stylos. C'est la rentrée des classes pour 11 600 000 élèves ce matin, avec pour principale nouveauté l'interdiction du téléphone portable au lycée. Un mois maximum d'arrêt maladie, 2 mois de renouvellement tout au plus, sauf exception. Les médecins sont limités à partir d'aujourd'hui dans leurs prescriptions, notamment pour limiter le coût des arrêts de travail de longue durée. Ils ont coûté 12 milliards d'euros à la sécurité sociale l'an passé. La viande brésilienne, bientôt éjectée de nos supermarchés. L'Union européenne stoppe l'importation de volailles et de bœuf du Brésil à partir d'après-demain jeudi, puisque le pays n'a toujours pas fourni les garanties sanitaires réclamées par l'UE sur la production de ces viandes et notamment sur l'utilisation abusive d'antibiotiques dans ces élevages. Une nouvelle sortie en scaphandre pour Sophie Adnot. L'astronaute française sort une 3e fois dans l'espace aujourd'hui pour remplacer un rétro-réflecteur de la Station Spatiale Internationale. Elle pourra compter sur l'américaine Jessica Meir pour l'accompagner. Équipe 100% féminine donc cet après-midi. Et puis une légende du football se retire des terrains. Lionel Messi, 39 ans, prend sa retraite internationale. Nous ne verrons plus la Pulga jouer avec l'Argentine.
1: Merci beaucoup Valentine Letess. 6h32, l'info d'ici chez nous en Ile-de-France, c'est avec vous Maëlle Prévost. Le Rassemblement National veut organiser un référendum sur le port du voile.
23: Promesse de Marine Le Pen, si elle est élue présidente, les Français pourront dire oui ou non s'ils veulent interdire le port du voile en public en France. Cette promesse de campagne était déjà là lors des 3 précédentes candidatures de Marine Le Pen, mais cette fois-ci, le parti veut sanctionner les femmes qui ne respecteraient pas cette interdiction. Elles pourraient recevoir une amende si elle porte le voile en public. Mais qu'en pensent les principales concernées ? Marc Bertrand, vous avez interrogé des femmes qui portent le voile à la sortie du centre commercial des Ulysses en région parisienne.
4: Kadi a vu sur TikTok cette idée d'un référendum sur l'idéologie islamiste. Elle pose ses sacs de course pour me tendre un bout de son voile qui lui tombe sur l'épaule.
24: Faites mal à personne, c'est un bout de tissu comme un autre quoi.
4: La jeune musulmane de 20 ans se dit sous le choc.
24: Ah, je comprends pas, on n'est pas des terroristes, on n'est pas des criminels. On menace personne. Les voiles intégrales, ils sont déjà interdits. Le vol normal, je vois pas en quoi ça blesse. À partir du moment où on est adulte, je vois pas pourquoi on devrait contrôler ce qu'on devrait porter ou c'est une attente à la liberté.
4: Dans la galerie, Malika, une mère de famille de 56 ans, laisse éclater sa colère.
25: Eh ben moi, je vous dis la vérité, je la payerai pas l'amende. On va pas se laisser faire.
4: Elle est en pleine course de rentrée avec ses filles.
25: Vous savez, je suis née en France. Je suis française. Le voile, ça fait 35 ans que je le porte. C'est pas Marine Le Pen qui va m'empêcher de porter le foulard.
26: Je comprends pas, à l'époque, les nonnes, par exemple, ou les chrétiens, ils parfois portaient le voile. Mmh. Il y a des grands-mères encore à la campagne dans des pays, ils portent le voile.
25: Pourquoi, le fichu, ça s'appelle.
26: Pourquoi ça dérangerait voilà. C'est comme si on pourrait sanctionner les gens qui portent des
25: kippas, des croix. Au lieu de s'attaquer à des problèmes de fond, ils s'attaquent qu'au foulard, au foulard, au foulard. Ça veut dire que notre religion, ça la dérange. Ils la supportent pas.
4: Le voile qu'on remarque le plus ici, c'est ce long foulard blanc qui tombe dans le dos de Sœur Anne, religieuse dans une congrégation protestante. Elle aussi se sent concernée.
27: Dans la pensée de Madame Le Pen, elle ne nous vise pas forcément, mais ce serait inéquitable de ne pas aller jusqu'au bout. C'est-à-dire, si les musulmanes sont concernées, il n'y a pas de raison que les chrétiennes, les juives, les autres ne le soient pas.
4: Et s'il y a un référendum pour interdire le port du voile, elle votera contre.
27: C'est sûr que par rapport à ce qu'on entend concernant l'Iran, concernant l'Afghanistan, il y a des peurs qui se réveillent un peu partout, mais le problème, c'est pas le port de telle ou telle tenue vestimentaire. Le problème, c'est l'oppression des femmes. Et c'est pas en interdisant une tenue que les choses vont s'améliorer.
4: La religieuse dit qu'elle préférerait entendre le RN sur ce qu'elle appelle les vrais sujets, le pouvoir d'achat ou les impôts.
23: Un reportage de Marc Bertrand aux Ulysses en Essonne. Au-delà de ce référendum sur l'interdiction du port du voile, le Rassemblement National veut plus largement une grande loi de lutte contre les idéologies islamistes. Dans le journal de 7h, ils retrouvent leurs élèves dans quelques minutes. On entendra des élèves prêts à retrouver le chemin de l'école en cette rentrée. Retour aussi sur la mort d'Édouard Balladur, homme de droite, ancien Premier ministre entre 93 et 95. Les politiques lui rendent hommage. Un œil sur le ciel, François-Xavier, en ce jour de rentrée des classes, est-ce qu'on peut distribuer un bon pan au soleil?
1: Déjà?
23: Ouais.
1: Vous voulez?
23: Eh ben pourquoi pas?
1: Bah allons-y, écoutez, vous avez raison Maëlle, hein, franchement, autant démarrer le 1er septembre. Et effectivement, on a déjà, malgré un léger voile nuageux attendu ce matin en Ile-de-France, un soleil qui va être de nouveau bien présent sur l'ensemble de la région. Et cet après-midi, vous allez bénéficier de très belles éclaircies. Là encore, tous nos départements franciliens vont être concernés. Du côté de vos températures, plutôt identiques au début de semaine, ce matin, voilà, on est sur une situation idoine, comme on dit par chez moi, avec en matinée 17 degrés pour Champigny-sur-Marne et Créteil, 18 pour Étampes, Aubervilliers, Deuil-la-Barre, Versailles, Châtenay-Malabry et Paris. Et cet après-midi, des valeurs de l'ordre de 24 à 25 degrés chez nous en Île-de-France. 6h36, ici, l'infotrafic en temps réel. Thomas Etcheverry, on commence par nos transports franciliens avec une bonne nouvelle qui concerne le T1.
22: Oui, effectivement, T1 qui va effectivement circuler une bonne partie de son tronçon maintenant. Hormis peut-être effectivement entre la gare de Noisy-le-Sec et Bobigny-Pablo-Picasso, c'est toujours fermé pour l'instant suite à un chantier, mais ça devrait rouvrir aux alentours de 11h ce matin, donc on va pouvoir recirculer enfin après plusieurs mois de travaux. Bon, pour l'instant, on a toujours des bus de remplacement sur place. Côté ligne C du RER, trafic perturbé hein, ce matin entre Pontoise et Champ-de-Mars-Tour-Eiffel, en raison visiblement d'une alerte de sécurité qui a été donnée par un conducteur, on ne sait pas de quelle nature, mais en tout cas ça ralentit un petit peu la circulation sur cette partie nord-ouest de la ligne C entre Pontoise et Champ-de-Mars-Tour-Eiffel. Bon, pour ce qui est de la ligne 11, hein, je vous parlais d'une coupure, visiblement ça s'est calmé, donc ça c'est plutôt une bonne nouvelle du côté de Belleville. Et puis côté transport routier, ça se passe plutôt bien, hormis sur la 3, où on nous a signalé une panne à la hauteur de Rony, une voiture qui visiblement provoque quand même quelques ralentissements qui vont remonter dans le secteur de Bondy. Donc c'est là où on va perdre un petit peu de temps sur la 3, parce que sinon ça se passe très bien, et notamment sur la 1, si vous voulez rejoindre Paris directement par le nord, autant rester plutôt sur l'autoroute A1.
1: Jour de rentrée des classes, attention évidemment, c'est la reprise, donc potentiellement davantage de monde sur les routes et dans les transports en commun, avec un temps de parcours qui pourrait être rallongé, gardez-le en tête, ça peut servir. Et puis également ce numéro de téléphone qui vous permet de nous contacter à tout instant en cas de soucis sur les routes de la région parisienne, dans vos transports en commun en Ile-de-France, 01 42 30 10 10.
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1: Si vous vous promenez actuellement à Paris sur les quais de Seine, à proximité de l'île de la Cité, vous avez dû remarquer cet impressionnant échafaudage sur l'Hôtel Dieu, proche de Notre-Dame. Pourquoi ces travaux? À quoi est-ce qu'il faut s'attendre? Thomas Etcheverry vous explique après Monsieur Jean Schultes à 6h38. Parce que confidence pour confidence, on est bien ensemble, hein? On est d'accord sur votre radio ici par Île-de-France.

0: Est-ce que le réveil pique? Mais non, absolument pas, vous êtes chez nous, donc tout va bien avec Jean Schultes, votre radio ici par Île-de-France qui vous accompagne.
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0: À vous qui empruntez les transports en commun en région parisienne, mais pas forcément tous les jours, quel titre de transport est le plus adapté pour vous? Eh bien, réponse dans un instant avec Clarisse Delezève. Rendez-vous dans les 3 plus. Pour l'heure, il est 7h20. Vous vous baladez peut-être régulièrement sur les quais de Seine à Paris, pas très loin de l'île de la Cité. Alors, vous avez forcément aperçu cet énorme échafaudage sur l'hôpital Dieu, juste à côté de Notre-Dame de Paris. Alors, pourquoi de tels travaux? À quelle transformation est-ce qu'on doit s'attendre? En un mot, c'est quoi ce chantier, Thomas Etcheberry?
3: Alors, en réalité, c'est plusieurs chantiers en un. Je ne serai pas payé plus, hein, rassurez-vous.
0: C'est vrai ?
3: C'est cadeau. Enfin, je vous en fais plusieurs.
0: Bonne nouvelle pour nos directeurs d'antenne.
3: N'est-ce pas, hein, vous êtes heureux. Il s'agit en effet d'une refonte totale du célèbre hôpital Dieu de Paris, sur l'île de la Cité, donc considéré comme le plus vieil hôpital de la capitale. Alors, par son bâtiment en lui-même, hein, puisque, évidemment, certes, il est patrimonial, mais il date du Second Empire, donc du 19e siècle, mais de son institution en elle-même, hein, qui, elle, nous ramène jusqu'au 7e siècle. Donc là, on remonte un peu plus le temps, évidemment.
0: Ça commence à l'époque,
3: à faire loin. Presque, j'avais 2-3 ans,
0: c'est ça.
3: Mais je me souviens très bien qu'il y avait déjà un hôpital à l'époque dans ce secteur-là. Alors quand je vous dis que c'est plusieurs chantiers en un, en réalité, il y en a 3 qui vont se partager l'incroyable gâteau des à peu près 50 000, 60 000 mètres carrés de l'actuel Hôtel Dieu. Alors sur cette surface, il y a un premier chantier qui a déjà commencé. Il s'agit tout simplement de la création du nouvel hôpital, hein, APHP, qui s'étendra sur environ 26 000 mètres carrés, soit moitié moins qu'à l'heure actuelle, hein, c'est vrai,
0: ouais.
3: Mais avec des équipements bien plus récents et adapté à la médecine moderne, parce que c'est un petit peu ça le fond du problème aussi. Certes, on est dans un très beau bâtiment architectural, mais adapté à la médecine du 19e siècle. Donc il y a certaines façons de faire qui ont changé évidemment depuis, notamment la façon dont prendre en charge les patients. Donc on va avoir un nouvel hôpital au sein de cette enceinte, avec de nouvelles extensions, en ossature bois, en briques de terre crue également, et avec toitures végétalisées qui vont venir s'accoupler, si je puis dire, avec le bâtiment du 19e inscrit au monument historique. Et ce nouvel hôpital sera donc orienté vers les soins ambulatoires, les urgences, la psychiatrie ou encore la santé publique.
0: Qu'est-ce qu'on va faire, Thomas, des autres mètres carrés?
3: Ah, je vois que vous avez suivi. Ça, c'est bien. Effectivement, il reste encore beaucoup de place. Et c'est là qu'interviendront les futurs chantiers, justement, dans les années à venir. Alors, l'un pour créer l'espace Agora sur 20 000 mètres carrés à peu près, soit environ 40% de la surface. Ça sera un lieu dédié à l'innovation et à la recherche en médecine. Mais pas que. On y retrouvera aussi des logements sociaux, des commerces, des restaurants ou même une crèche. Et puis pour les 6000 mètres carrés restants, on va créer un musée consacré à sa voisine, c'est-à-dire Notre-Dame de Paris, qui est pas très loin. Un musée donc dans lequel on pourra apprendre plein de choses, hein, sur la cathédrale ainsi que sur les métiers qui ont permis notamment à sa reconstruction après ce terrible incendie. Donc c'est un énorme projet de réaménagement d'un bâtiment inscrit au monument historique. Donc forcément, on peut pas faire n'importe quoi non plus, hein, c'est le patrimoine. La bonne nouvelle, c'est que l'hôpital Dieu n'est pas fermé, il continue de recevoir des patients durant toute la durée des travaux. Il faudra juste déménager au fur et à mesure les services. Pour ce qui est de la partie hôpital, le nouvel établissement devrait être livré en 2028. Ensuite, pourront enfin commencer les autres chantiers de l'espace Agora et du musée. En tout cas, de passage du côté de l'île de la Cité, quand vous verrez les échafaudages, vous saurez ce qui se passe. Vous ne pourrez plus dire c'est quoi ce chantier.
0: Votre chronique qui revient demain à 6h40. Merci beaucoup Thomas Etcheberry. Si vos enfants ou vos ados font leur rentrée aujourd'hui en Île-de-France, vous allez peut-être les accompagner avec un petit pincement au cœur, le même que vous ressentez peut-être à l'idée de laisser à la maison votre autre bébé, c'est-à-dire votre animal de compagnie. Peut-on d'ailleurs vraiment le considérer comme tel, comme un bébé? Réponse sans filtre de notre vétérinaire, le docteur Pierre Fabin, dans un instant.
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0: 7h moins le quart. On entend souvent les propriétaires d'animaux parler de leur chien ou de leur chat comme de leur bébé. Docteur Pierre Fabin, bonjour. Peut-on vraiment comparer le fait d'avoir un animal à un enfant ?
5: Sur le plan émotionnel, oui. Les études scientifiques prouvent que lorsqu'on regarde son chien dans les yeux, notre cerveau sécrète de l'ocytocine, exactement la même hormone de l'attachement que sécrète une mère avec son enfant. L'amour est chimiquement réel. En revanche, sur le plan éducatif, c'est une erreur majeure. L'anthropomorphisme, c'est-à-dire prêter des émotions humaines à un animal, détruit son équilibre psychologique. Un chien n'est pas un humain poilu. Si vous le traitez exactement comme un enfant, en le surprotégeant ou en le laissant décider de tout, vous allez créer un animal hyper anxieux qui détruira l'appartement en votre absence par peur de séparation. Ils ont un besoin vital de repères canins très clairs.
0: Docteur, c'est quoi la limite concrète à ne pas franchir à la maison pour éviter de perturber psychologiquement notre animal au quotidien ?
5: La limite est franchie quand on l'empêche d'exprimer son comportement naturel. Le pire exemple, c'est de porter un petit chien en permanence dans les bras ou dans une poussette en promenade. Pour lui, c'est une vraie torture sensorielle. Il doit absolument marcher par terre, fouiller dans la terre et renifler ses congénères pour s'apaiser. L'autre grande limite concerne le cadre de vie. Un enfant devient indépendant, mais un chien a un besoin viscéral d'un leader qui gère ses ressources. C'est à vous de définir les règles, c'est vous qui décidez de l'heure précise de ses repas, et de la même, il doit avoir son propre panier, sa place bien définie au sol, et ne pas s'installer en roi sur votre oreiller au milieu du lit conjugal.
0: Cette comparaison avec un bébé, elle a tout de même un côté positif sur notre façon de traiter nos animaux de compagnie aujourd'hui, Pierre.
5: Et oui, le côté très positif, c'est la révolution médicale et le bien-être. Avant, le chien était considéré comme un outil, un gardien attaché avec une chaîne au fond du jardin. Aujourd'hui, parce qu'on le considère comme un membre du foyer, on n'hésite plus à procéder à des soins vétérinaires pointus, à acheter une alimentation de bonne qualité, à adapter notre intérieur. L'éducation a aussi totalement changé. On a abandonné les vieilles méthodes de dressage qui marchaient par la peur, pour privilégier l'éducation positive, exactement comme on le fait avec un jeune enfant. L'essentiel, c'est de garder un immense respect pour lui, tout en n'oubliant jamais qu'il reste un carnivore avec ses propres codes.
0: Merci beaucoup, docteur Pierre Fabin, les conseils du Veto, de retour demain à 6h45. Motivation de rentrée des classes, 100% garantie grâce à votre radio ici par Île-de-France, avec un tempo au plus haut, avec Madame Evelyne Thomas.

0: Thomas, High Energy pour un réveil disco en cette rentrée des classes sur votre radio ici Paris-Île-de-France. 7h10, ici l'infotrafic en temps réel, Thomas Etcheberry. Actuellement, nous avons, concernant nos routes franciliennes, une difficulté à l'est de la capitale sur l'A3.
1: Oui, effectivement, c'est une voiture qui est en panne à la hauteur de Rosny au niveau de l'échangeur A3-86, ce qui provoque un gros bouchon déjà qui va remonter sur l'A3 au moins jusqu'à Aulnay. Vous fait perdre du temps, forcément. Faut compter déjà une demi-heure, c'est quand même assez chargé pour l'heure, entre Gonesse et Rosny-sous-Bois, donc secteur évidemment à éviter si vous le pouvez. Je vous conseille plutôt de continuer sur la 1 si vous arrivez par le nord pour rejoindre directement le périphérique au niveau de la porte de la Chapelle, ce qui reste pour l'instant relativement fluide, hein, cet axe-là, hormis quelques petits coups de frein du côté du Landy.
0: Dans vos transports en commun, comment ça se passe?
1: On a quelques perturbations sur la ligne C du RER entre Pontoise et Champ-de-Mars-Tour Eiffel, hein, suite à visiblement un souci de sécurité. C'est un conducteur qui a lancé l'alerte dans le secteur de à l'avenue Henri-Martin, donc on peut avoir quelques ralentissements sur ce tronçon. Et puis attention également si vous êtes amené à prendre la ligne 11, alors certes elle est plus coupée, mais le trafic reste quand même très perturbé, hein, sur cette ligne de métro, sur l'ensemble de son tronçon, suite à un dégagement de fumée qui nous a été signalé dans le secteur de Jourdain.
0: Et puis rappel important, on vous précise que vous êtes nos patrouilleurs sur les routes de la région parisienne ainsi que dans les transports en commun en Île-de-France. Donc, si vous êtes témoin d'une difficulté, vous n'hésitez surtout pas à vous nous appeler 01 42 30 10 10 ou bien vous nous envoyez avec ce même numéro un message écrit ou un message vocal via WhatsApp. Et à 6h51, c'est parti pour les 3 plus, 3 infos locales et pratiques pour vous en Île-de-France. On vous a sélectionné évidemment ces infos. Bonjour Clarisse Delezer.
2: Salut François-Xavier et bonjour à tous.
0: Et ce matin, côté emploi, un vaste recrutement de livreurs et de préparateurs de commandes. Ça, oui. Ça se passe en Seine-et-Marne. La bonne question à se poser concernant le choix de son titre de transport en Île-de-France, notamment quand on ne les utilise que quelques jours par semaine par exemple. Mm-hmm. Et pour commencer, Clarisse, une appli qui permet de bien débuter la rentrée, et ça on aime beaucoup.
2: Bah, surtout qu'on est quand même le 1er septembre. Alors moi j'ai l'impression que le 1er septembre c'est un peu comme le 1er janvier. On a tous envie d'être une meilleure version de nous-mêmes, c'est-à-dire qu'on va être mieux organisé, et pour être mieux organisé c'est pour pouvoir mieux profiter de nos loisirs. Mmh. Et pour ça j'ai trouvé une application parfaite. Elle s'appelle Timo, T-I-I-M-O. Alors elle est géniale parce qu'en fait c'est un planificateur de tâches directement sur votre téléphone, comme votre ancienne to-do list papier. Eh bien c'est directement intégré dans votre téléphone. Ça concerne aussi bien les tâches ménagères que les tâches professionnelles. Des petits rappels comme lancer une lessive, aller faire ses courses, aller chercher Maxence au judo. Pas l'oublier quand même, le Maxence au judo, hein, c'est très important.
0: Sortir la lessive à un moment donné aussi.
2: Sortir la lessive et l'étendre et le repasser, très important.
1: Mais
2: aussi.
1: Avant ou après avoir récupéré Maxence, c'est ça le problème.
2: Ah bah oui, voilà, oui. C'est ça. Mais en tout cas, vous l'avez remarqué, en tant que Francilien, on est quand même très actif. Hein. On sort beaucoup, on est entre le métro, le boulot, le dodo. Bah enfin, oui. Voilà, c'est quand même fatigant, donc on a besoin d'être organisé. Voilà pour mon petit premier plus.
0: Voilà, Timo avec deux i, vous l'avez compris. Clarisse, si on ne prend les transports que 2 ou 3 jours par semaine en Île-de-France, est-ce que le Navigo mensuel, ça vaut toujours le coup?
2: Eh bien, pas forcément. Alors, si vous vous déplacez seulement quelques jours, pensez à Navigo Liberté Plus. Vous allez payer uniquement les trajets que vous effectuez, que ce soit en train, métro ou RER. Par exemple, je vous donne un petit exemple, ouais. 2 jours de travail par semaine, c'est avec un aller-retour à chaque fois, ça représente environ 33€ sur 4 semaines contre 90,80€ pour un Navigo mensuel.
0: Toujours en présentiel, vous voulez dire?
2: Oui, oui, toujours en présentiel. Voilà, c'est ça. Ouais. Donc franchement, sortez la calculette, parce que des fois, ça vaut plus le coup de prendre un Navigo Liberté Plus qu'un Navigo mensuel.
1: Voilà, ça va, hein. 33,90, même pas besoin de sortir la calculette. Je pense qu'on est bien. Je pense qu'on est pas mal en termes de... Et en plus, c'est super bien, parce qu'on a les correspondances qui sont comprises aussi dedans.
0: Merci pour la précision, Thomas. Quel travail d'équipe, incroyable. Justement, Clarisse, si on cherche un job, vous avez trouvé la bonne opportunité pour nous.
2: Oui, alors là, c'est pas un poste à pourvoir, mais 120 actuellement à pourvoir en Île-de-France, car Picnic, c'est le supermarché en ligne, recrute 60 livreurs et 60 préparateurs de commandes en CDI. Ça peut être vraiment intéressant pour vous, en temps plein ou en temps partiel. Donc vraiment, ça s'adapte à tout type de personnes. Une partie des recrutements concerne leur centre de préparation des commandes de Moissy-Cramayel en Seine-et-Marne, ainsi que leur poste de livraison francilien. Pour postuler, je vous invite à aller directement sur leur site picnic.fr. Voilà pour mes 3 plus et c'est cadeau.
0: Ah, qu'est-ce qu'elle est sympa. Merci beaucoup, Clarisse Delezève. Les 3 plus, justement, de ce mardi 1er septembre, on les rappelle, l'entreprise Picnic qui recrute actuellement pour 120 postes dans notre région. Côté mobilité, le Pass Navigo Liberté Plus qui permet davantage de flexibilité, hein, vous l'avez compris, dans nos déplacements via les transports en commun. Et Timo, l'application pour être mieux organisé. Les 3 plus qui reviennent demain à 6h50. On vous souhaite un très beau début de journée à l'écoute de votre radio ici par Île-de-France avec Benjamin Biolay qui fait une petite incursion. Voici Comment est à peine 7h-5. Là-haut.

0: Benjamin Violet pour vous sur votre radio ici par Île-de-France. Parlons de votre stress parental avec Fred Ballard qui est lié à la rentrée scolaire. Est-il vraiment rationnel? Réponse dans un instant.
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0: 6h57, quand on est parent d'élèves, le jour de la rentrée scolaire est toujours synonyme de stress, c'est logique. Et dans l'humour en tube, Fred Ballard a voulu savoir comment se manifestait ce stress post-traumatique chez des adultes normalement constitués.
6: Les enfants sortent à 16h30, les parents sont là depuis 16h05.
7: Je ne sais pas trop pourquoi, mais en général, les parents posent une journée entière de RTT pour apporter leur enfant en offrande à l'éducation nationale à 8h30 le matin. Mais que font-ils après? Bah, ils essayent de trouver le fameux protège-cahier rose hein, qui manque sur la liste. Et il est vite 16h05.
6: Et de 16h05 à 16h30, ils stressent comme si c'était pas normal que les portes s'ouvrent pas, alors qu'ils savent que c'est à 16h30 que ça doit s'ouvrir. J'ai jamais compris ce délire. T'as que des parents fébriles devant l'école. Je sens pas trop, là, là, je sais pas ce qui se passe. Mais putain, mais s'imagine quoi, les parents qui ont un panneau qui va descendre, il y aura écrit annulé ou je sais pas quoi.
7: Alors ça, c'est une très bonne vanne, hein, ceci dit. Merci Gad Elmaleh, mais non, ça n'arrivera pas. L'éducation nationale n'est pas maso. Elle restitue toujours les enfants à leurs parents en fin de journée pour qu'ils puissent leur raconter l'horreur de cette journée.
8: Et c'est aussi ce fameux jour de la rentrée où les profs passent la journée à te dire deux phrases. Et homme, ceci là, c'est fini les vacances. Ah bah, tu commences bien l'année, toi.
9: On vous l'a déjà dit, hein. Bande de damnés de la classe.
7: Ah oui, comme à Metzila, on est assez nombreux à se souvenir de ces petites phrases assassines qui nous hantent parfois encore. Alors pour transformer tous les stress de la rentrée en bonnes tranches de rigolade, bah sortez vos cahiers de texte et ouvrez les vannes, ça ira mieux demain.
0: Bah oui, et notamment grâce à vous, notre rigologue maison, comme j'aime à vous appeler. Merci beaucoup Fred Ballard, à demain.
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0: Ici par Île-de-France, c'est la radio de votre rentrée. 7h, soyez les bienvenus en région parisienne.
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0: Ici, première radio sur l'actu locale en Île-de-France. Maëlle Prévost à la une ce matin. Ça y est, c'est la rentrée.
10: Et les élèves sont sûrement dans leurs derniers préparatifs. Toutes les affaires dans le cartable, la belle tenue de la rentrée, le petit déjeuner. Et puis en route pour l'école, impatient de retrouver la salle de classe, la cour de récré et surtout les copains.
11: J'ai hâte de retourner à l'école.
12: J'ai envie de voir s'il y a des nouveaux dans l'école.
13: Je suis quand même pas très contente que les vacances soient finies, mais je suis contente de retourner à l'école.
14: Toutes mes copines sont dans ma classe.
15: Toi, tu rentres en quelle classe?
16: En 5e. Tu connais déjà le collège, du coup, tu stresses moins.
17: Ça leur fera du bien de tous se retrouver, de reprendre un petit rythme, hein, ma chérie?
18: Parce que ces derniers jours, tu t'es levée à quelle heure?
19: À 10h.
20: Oh, on se couche à minuit.
17: Chacun reprend son rythme. C'est les vacances pour moi qui commencent. Bon courage aux maîtresses.
21: Bonne rentrée.
10: Voilà, fini les vacances. On souhaite une bonne rentrée aux écoliers, à leurs parents et aux enseignants. Rentrée avec une grosse nouveauté, notamment dans les lycées. À partir d'aujourd'hui, le téléphone portable est désormais interdit. Mesure déjà en place dans les collèges depuis 2018. La rentrée dans les lycées d'Île-de-France. On en parle justement avec notre invité à 7h45. On reçoit James Chéron, vice-président de la région chargé des lycées et de la réussite éducative. L'autre titre ce matin, c'est la mort d'Édouard Balladur, député du 11e arrondissement de Paris pendant 16 ans et candidat à la présidentielle en 1995. Son directeur de campagne alors, c'était Brice Hortefeux. Brice Hortefeux qui rend hommage à un homme à part.
22: C'était une personnalité qui était forte. Moi, aujourd'hui, avec l'expérience qui est la mienne, j'ai rencontré beaucoup de responsables politiques. J'ai côtoyé beaucoup de responsables politiques. Et lui, Édouard Balladur, avait à l'évidence une place à part. Il n'aimait pas la démagogie, il n'aimait pas la facilité, il n'aimait pas la fausse familiarité, mais il pouvait être tout à fait constant, fidèle, qui est reconnaissant à l'égard de ses proches, et j'en suis d'ailleurs un exemple aujourd'hui vivant.
10: La présidente de la région Île-de-France salue aussi la mémoire d'Édouard Balladur, un grand serviteur de l'État, écrit-elle. Hommage aussi de Philippe Goujon, le maire du 15e arrondissement, pour qui Édouard Balladur était un très grand homme d'État, plaçant l'intérêt de la France avant toute autre contingence. Les hommages après la mort d'Édouard Balladur sont à retrouver sur ici.fr.
0: C'est une nouveauté pour les livreurs de repas à vélo, ils seront mieux payés à partir d'aujourd'hui.
10: Oui, leur rémunération passe de 11,75 € brut par heure à 19 €. Un rattrapage alors que les salaires avaient diminué ces dernières années. Les syndicats veulent aller encore plus loin. L'Union Indépendant a mené hier une journée de sensibilisation dans le quartier du Châtelet à Paris auprès de ses salariés de Deliveroo et d'Uber Eats. Vous y avez participé, Magali Homo.
1: Donc tu cliques là-dessus.
7: Téléphone à la main, Fabien Tosolini, le délégué national de l'Union Indépendant, explique aux livreurs comment calculer leur nouvelle rémunération.
1: Et ce montant-là, c'est quelque chose qui sera en plus versé par Uber et Deliveroo, ça marchera pour les deux. Oui, c'est automatique.
15: Et j'étais pas au courant du tout.
7: C'est une bonne nouvelle ou pas pour vous?
15: Bien sûr que c'est une bonne nouvelle. On en veut toujours plus.
7: Ousmane, 32 ans, gagne environ 100 € brut par jour.
15: De 11h jusqu'à 20h, 21h.
7: Avec la nouvelle règle, 10 heures de course lui rapporteront 90 € brut en plus, c'est-à-dire presque le double.
15: Donc c'est énorme.
7: Un soulagement aussi pour Falcao, qui appelle également à des avancées sur les conditions de travail.
19: Le plus dur, je pense, c'est monter les escaliers et tout, tu vois. Il y a des courses qui sont au 6e étage.

0: 50 millions d'euros par an aux entreprises. D'autres changements sont à noter en ce 1er septembre. Les arrêts maladie sont désormais plafonnés à 31 jours. Ils étaient jusque-là sans limite. Il sera possible de prolonger tout de même l'arrêt maladie au-delà de la durée plafonnée si le professionnel de santé estime que l'état de santé le nécessaire. Nouveauté aussi pour le prix du gaz. Après une baisse du prix repère de vente en août de 0,8%, le prix du gaz augmente de 5,6% en septembre. Les retraites, les allocations chômage, les médicaments, vous retrouvez la liste de tout ce qui change en ce 1er septembre sur notre site ici.fr.
1: Vous écoutez votre radio ici par Île-de-France, il est 7h04, ça y est, c'est officiel, Bradley Barcola est transféré à Liverpool.
0: Le club parisien l'a confirmé hier, ils disent bye bye à l'attaquant qui rejoint pour 5 ans le club de Liverpool en Angleterre. Un transfert à 145 millions d'euros pour ce transfert, c'est le plus cher de l'histoire de la Ligue 1. Hier, dans notre podcast 100% PSG La Tribune, que vous retrouvez aussi en replay sur notre site, sur notre chaîne YouTube, il a été question de Bradley Barcola avec cette question. Pourquoi ce départ? Est-ce que le joueur n'a pas un peu fui la concurrence? David Aelio est le journaliste sur la chaîne Ligue 1.
2: Je pense aussi qu'il profite de l'aura double champion d'Europe, pour être tout à fait honnête. Le mercato du Paris Saint-Germain, franchement, c'est quasi un sans faute, quoi. Parce que effectivement, tu touches aucun titulaire, tes meilleurs joueurs sont là. Bradley Barcola, que j'apprécie beaucoup, mais si on est tout à fait honnête, si on voit la feuille de match, c'est le combienième joueur que tu coches? C'est peut-être le 10e, le 11e joueur. Donc en fait, c'est vraiment un joueur qui c'est pas dans les premiers rôles, et pourtant tu as vendu, et 145 millions, c'est avec bonus, c'est jackpot, hein. Bradley Barcola, il restait que 2 ans de contrat. Et tu parlais justement, là, juste avant, je rebondis sur ce que tu disais sur le fait que est-ce qu'il s'est assez donné ou pas, est-ce qu'il a eu peur de la concurrence? Moi, je pense juste que Barcola, à un moment, c'est pas qu'il a atteint son plafond de verre, mais juste par rapport au style Luis Enrique, ce qu'attend Luis Enrique, je sais pas si on peut avoir plus de Bradley Barcola.
0: Et ce soir, le mercato ferme ses portes à 19h59 pour le marché des transferts français. Et puis François-Xavier, cette question, est-ce que vous connaissez bien le patrimoine de la région?
1: Alors, je connais mon patrimoine à moi, ce qui est déjà plutôt pas mal, mais je suis pas sûr que ça va beaucoup vous intéresser.
0: Eh bien, une visite s'impose alors sur notre site internet ici.fr, rubrique Paris-Île-de-France, puisque c'est là qu'on vous a listé la liste des monuments retenus dans notre région pour le loto du patrimoine. Une opération reconduite pour la 9e année consécutive et pour soutenir les monuments en danger. Chez nous, à Paris et en Île-de-France, on retrouve par exemple la piscine de Marville à Saint-Denis, l'église Notre-Dame de la Compassion dans le 17e arrondissement de Paris, ou encore le jardin d'hiver de Villiers-sur-Marne dans le Val-de-Marne. Tous ces monuments sont donc à retrouver sur notre site ici.fr. La météo, François-Xavier, le temps est plus clair pour ce mardi de rentrée en Île-de-France.
1: Absolument, Maëlle. Ce matin, vous avez déjà, malgré un léger voile nuageux, un soleil qui devrait être de nouveau bien présent sur l'ensemble de notre région. Et puis en après-midi, globalement, vous allez pouvoir bénéficier de très belles éclaircies. Et là encore, tous nos départements franciliens vont être concernés, avec peut-être quand même quelques petits nuages par-ci par-là. Mais globalement, c'est vrai que nous avons une rentrée des classes assez sympa côté météo pour ce 1er septembre. Vos températures, elles sont, elles, plutôt identiques au début de la semaine, avec en matinée 17 pour Ozoir-la-Ferrière et Charenton. Nous avons 18 degrés du côté de Mency, Rosny-sous-Bois, Taverny, Mantes-la-Jolie, Courbevoie et Paris. En après-midi, des valeurs de l'ordre de 24 à 25 degrés chez nous en Île-de-France. 7h07 ici, l'infotrafic en temps réel. Thomas Etcheberry, un petit mot de nos routes en Île-de-France. Nous avons pour le moment 30 km de bouchons en région parisienne. C'est assez peu.
3: Oui, effectivement, c'est peu. On peut le dire, même s'il y a en effet quelques ralentissements sur la 3 qui peuvent un peu gâcher ce début de journée. On a l'habitude d'avoir un peu de monde, bien sûr, mais là, il y a une voiture en panne dans le secteur de Rosny qui provoque un ralentissement un peu plus important, on va dire, qui va remonter jusqu'à Aulnay et qui déjà, malheureusement, provoque quelques désagréments. On va dire qu'il faut compter 40 minutes de temps de parcours entre Gonesse et Rosny-sous-Bois. Donc, on perd un peu de temps, c'est vrai, si vous êtes en direction de Paris, de la Porte de Bagnolet, depuis l'autoroute A3. Sur l'autoroute 1, quelques légers coups de frein, ça reste praticable, ça coincera un petit peu dans le secteur du tunnel du Landy. Et puis on aura un petit peu de monde également sur l'autoroute A6 en direction de Paris, dans le secteur de Viry-Châtillon.
1: Et puis dans vos transports en commun,
3: la ligne C du RER, bien sûr, qui est toujours perturbée entre Pontoise et Champ-de-Mars-Tour Eiffel suite à une alerte de sécurité qui a été lancée par un conducteur. Donc ça ralentit la circulation sur cette partie nord-ouest de la ligne C. Et attention également si vous êtes amené à prendre la ligne 11 du métro qui a rouvert, elle était coupée il y a encore une demi-heure de cela, mais le trafic est quand même très perturbé sur l'ensemble du tronçon suite à un dégagement de fumée qui nous a été signalé dans le secteur de la station Jourdain.
1: Et si vous êtes vous-même témoin d'un incident

0: temps sur les routes de la région parisienne ou bien dans les transports en commun en Ile-de-France, bien sûr, vous pouvez nous contacter à tout instant. Vous n'hésitez surtout pas, un appel 01 42 30 10 10 ou bien vous utilisez ce même numéro de téléphone. Vous passez par WhatsApp pour un message écrit ou un message vocal.
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0: Et si aujourd'hui, il ne fallait en retenir qu'un seul pour sa capacité à donner de la voix, forcément ce serait lui, Michel Berger, alias celui qui chante, que l'on retrouve à 7h09 sur votre radio ici par Île-de-France. Bienvenue, bonjour.

0: Ici par Île-de-France, c'est un vrai plaisir de vous retrouver ce matin tôt pour cette rentrée des classes avec Michel Berger, celui qui chante sur votre radio.
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0: Et bon courage, évidemment, aux écoliers, aux étudiants franciliens qui reprennent le chemin des classes aujourd'hui, 1er septembre. Et puis, une très belle journée à vous qui nous écoutez plus globalement, évidemment, quel que soit le programme en ce mardi, ici matin, à vos côtés, jusqu'à 9h. Et puis, bien sûr, pour jouer ensemble, retour tout de suite de notre ticket gagnant, parce que nous avons décidé de chouchouter votre budget de rentrée, de l'optimiser. Je peux vous dire qu'il va nous dire un grand, grand merci avec un an de carburant offert. Ouais, rien que ça. C'est beau, Thomas Chebéry, hein.
3: Ah, c'est pas 6 mois, c'est pas 9 mois.
0: Non,
3: c'est 12 mois.
0: C'est 12 mois.
3: C'est incroyable.
0: Exactement, c'est une année pleine. Et vous validez votre ticket pour le grand tirage du lundi 14 septembre, je précise bien, à 8h20. Une question que l'on vous pose tout de suite, écoutez bien. Quelle est la plus vieille école de la ville de Paris? Est-ce que c'est 1. L'école élémentaire de la rue de la Plaine dans le 20e, 2. Le collège Gustave Flaubert dans le 13e arrondissement, ou bien, troisième proposition, le lycée Louis-le-Grand dans le 5e. Thomas, vous avez un indice pour nous?
3: Effectivement, il a eu un nom, cet établissement, à une époque qui s'appelait Collège de Clermont.
0: Voilà, vous appelez Saveria, 01 42 30 10 10 pour tenter votre chance. Vous serez à l'antenne avec nous dans un instant, aux alentours de 7h20, à vous de jouer. Et puis chaque matin, celui qui vous propose un autre regard sur les grands sujets de l'actualité nationale, c'est David Ossiou avec Mon œil. Et ce matin, le destin contrarié d'Edouard Balladur, qui est mort hier, vous le savez, à l'âge de 97 ans.
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0: 7h15, Mon œil avec David Ossiou. C'est la rentrée scolaire aujourd'hui avec tous ces petits rituels. Il y en a un qui vous fait penser ce matin, mon cher David, à Edouard Balladur.
6: Oui, vous savez, cette fameuse fiche qu'on remplit à chaque rentrée. Nom, prénom, adresse des parents. Et puis cette question, qu'est-ce que vous voulez faire plus tard? En apprenant hier soir la mort d'Edouard Balladur, je me suis demandé ce qu'il avait écrit au lycée Thiers à Marseille. Président de la République? Non, il le voudra beaucoup plus tard. Edouard Balladur, jeune, voulait être médecin. Et puis une tuberculose l'immobilise pendant 2 ans et le détourne de cette vocation. Alors il fera Sciences Po, l'ENA, Conseil d'État, conseiller de Georges Pompidou, ministre de l'économie sous Jacques Chirac, Premier ministre de François Mitterrand. Bref, sur la petite fiche de rentrée, il aurait fallu laisser beaucoup de place dans la case profession. Et puis arrive 1995. Là, Edouard Balladur sait exactement ce qu'il veut faire plus tard. Président de la République. Il est Premier ministre, populaire, les sondages le donnent favori, mais son ami de 30 ans, Jacques Chirac, veut faire le même métier. Balladur se présente, Chirac devient sympathique en nous disant qu'il faut manger des pommes. Et le soir du premier tour, Balladur est éliminé. Ses militants siffle Jacques Chirac.
7: Je vous demande de vous arrêter.
6: Voilà sans doute les mots qui lui colleront le plus longtemps à la peau, avec une autre image, celle d'un homme d'une élégance et d'une distinction presque d'un autre temps. Philippe Goujon, son éternel conseiller, raconte ce matin dans la presse qu'Edouard Balladur mangeait des pommes absolument tout le temps. Mais attention, au couteau et à la fourchette. Et cette volonté de tout maîtriser, de tout prévoir, l'aura accompagné jusqu'au bout. Parce qu'Edouard Balladur a demandé qu'au cimetière de Passy, près de Paris, il ne soit pas enterré trop près de certains autres politiques. Lesquels? Ça ne se dit pas sur une fiche de rentrée, et surtout pas quand on s'appelait Édouard Balladur.
0: Merci beaucoup David Ossiou. Mon œil de retour à demain à 7h15, 7h17. Ici l'infotrafic en temps réel, Thomas Etcheverry. Tout d'abord nos routes franciliennes avec toujours cette difficulté à l'est sur la 3 du côté de Rosny.
3: Oui, on a un peu plus de monde effectivement sur la 3, alors ça reste quand même, on va dire, habituel. On a toujours un peu de monde pour rejoindre Paris par le nord. Mais là en plus il y a une voiture qui est en panne dans le secteur de Rosny, donc ça arrange pas les choses et ça vous donne un temps de parcours d'une quarantaine de minutes en ce moment pour rejoindre Rosny depuis Gonesse. Donc courage évidemment dans ce secteur là, quelques coups de frein. Sinon, les ralentissements aussi qu'on va retrouver assez traditionnellement sur la 1 pour rejoindre la porte de la Chapelle, sur la 6 également, dans le secteur de Viry-Châtillon. Côté transport en commun, on a encore des perturbations sur la ligne 11 du métro, sur l'ensemble du tronçon, hein, puisqu'il y a un dégagement de fumée qui nous a été signalé du côté de la station Jourdain, donc on peut avoir encore quelques ralentissements. Et puis, je vous rappelle aussi que la ligne 1 du tramway, le T1, donc, est toujours coupée entre gare de Noisy-le-Sec et Bobigny-Pablo-Picasso, mais ça devrait reprendre à partir de 11h, il y a eu des gros travaux pendant des mois. Là, a priori, vous allez pouvoir reprendre ce tronçon du T1 à partir de 11h ce matin. Donc ça, c'est plutôt finalement une bonne nouvelle.
0: Vous avez raison, Thomas. En revanche, il peut y avoir des nouvelles un petit peu plus compliquées. Ce que je veux dire par là, c'est si vous êtes vous-même témoin ce matin d'un incident sur les routes de la région parisienne ou bien dans les transports en commun en Ile-de-France. Si c'est le cas, on compte sur vous, bien sûr. 01 42 30 10 10, le réflexe avec un appel au standard auprès de Saveria ou bien WhatsApp avec un message écrit ou un message vocal. 2012, le réalisateur américain Sam Mendes fait découvrir au monde entier cette année-là le 25e volet de la saga James Bond, tête d'affiche. Vous vous en souvenez, Thomas, évidemment.
3: Ouais, hélas.
0: Ouais, pourquoi hélas?
3: Parce que je suis très fan de James Bond et beaucoup moins du film dont vous parlez.
0: Ah, c'est vrai? Bon, bah, écoutez, ça tombe bien. On est plutôt côté musique que cinéma ce matin, en l'occurrence, sur votre radio ici, par Ile-de-France.
3: La chanson était bien.
0: Voilà. Ouais. Donc, on fait honneur à Madame Adèle, que l'on retrouve avec plaisir, et Thomas y compris. Vous écoutez Skyfall ce matin avec nous. Bon réveil à 7h18.

0: belles émotions grâce à votre radio ici par Île-de-France et la puissance d'Adèle à l'instant pour Skyfall. 7h22, bonjour Aurélie. Aurélie, on est ravis de vous accueillir. Vous êtes à Cesson en Seine-et-Marne.
1: C'est ça.
0: Voilà, ma chère Aurélie, j'ai potentiellement de bonnes nouvelles pour vous. Alors j'imagine que vous êtes au courant si vous nous avez appelé au standard, mais est-ce que vous étiez au courant que votre rentrée 2026, en tout cas côté essence en région parisienne, pourrait potentiellement vous coûter absolument 0 euro ?
1: J'aimerais bien, honnêtement.
0: Bon, bah écoutez, je vous le souhaite. Aurélie, vous nous écoutez à la radio, j'imagine. Là, vous êtes en voiture, de ce que j'entends ?
1: Oui, c'est ça. On m'a dit de m'arrêter, je m'arrête.
0: C'est une excellente idée, Aurélie. Vous partez au travail ?
1: Ouais, exact.
0: Ok, c'est la reprise cette semaine ?
1: Oui, exact. Pour tout le monde, je pense, là.
0: Ah ouais, effectivement, pour nombre de Franciliens, en tout cas, on vous envoie plein de courage. Aurélie, je rappelle la question que j'ai posée il y a quelques instants pour justement jouer ensemble au ticket gagnant. Cette plus vieille école de la ville de Paris, est-ce que ce serait l'école élémentaire de la rue de la Plaine dans le 20e, le collège Gustave Flaubert dans le 13e arrondissement ou bien le lycée Louis-le-Grand dans le 5e ?
1: Alors là.
0: Vous tentez ? Je sais pas, par exemple, la réponse numéro 3.
1: Je dirais 3, alors, numéro 3.
0: Totalement au hasard. Oui. Mais Aurélie, j'ai une bonne nouvelle, c'est la bonne réponse, dites donc. Le lycée Louis-le-Grand, dans le 5e, plus ancienne institution d'enseignement secondaire de Paris. Elle a été fondée, figurez-vous, en 1563, et notamment Molière, Victor Hugo et Voltaire y ont étudié. Aurélie, grâce à cette bonne réponse spontanée, vous validez votre ticket pour le grand tirage qui aura lieu le lundi 14 septembre à 8h20. On compte sur vous, évidemment.
1: Oui.
0: C'est parfait. Un an de carburant.
1: Rendez-vous.
0: Magnifique.
1: Ouais, non, ça serait génial parce que 80 km au total par jour, ça fait beaucoup.
0: Ça fait de la distance, on est d'accord. Et donc, ça fait du carburant de brûler. Aurélie, on vous souhaite bonne chance et peut-être rendez-vous au 14 alors.
1: D'accord, merci beaucoup.
0: Très bonne journée à vous. Merci Aurélie, à très vite.
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0: 7h25, ici, ça marche absolument. Vous découvrez avec nous chaque matin des entreprises et des initiatives qui font bouger la région parisienne. C'est la rentrée aujourd'hui. Vous allez peut-être remplir votre frigo, mais savez-vous ce qui arrive précisément sur les étals du marché de Rungis dans le Val-de-Marne? Produits de saison, approvisionnement après les canicules de cet été. On va faire le point avec notre invité ce matin. Bonjour Gino Catena.
4: Bonjour François-Xavier.
0: Ravi de vous accueillir, Gino. Vous êtes le président du syndicat de la volaille et du gibier, également l'un des dirigeants majeurs du marché international de Rungis. On le rappelle, 234 hectares, ça fait une sacrée surface évidemment. Gino, on imagine qu'à 7h06, 7h25, le marché est encore en effervescence, surtout en ce genre de rentrée, peut-être après un été plus calme. Qu'est-ce qui se passe là aux alentours de vous ?
4: Aux alentours, écoutez, nous on vend de la volaille, hein, parce que c'est le paillon de la volaille. Spécialiste en volaille gibier, bien évidemment. Alors, ce qui se passe, c'est que il y a eu une effervescence, effectivement, parce qu'il y a eu, parce que le marché se calme un peu à ses horaires, c'est un peu plus calme. On est contraint par la région parisienne et la circulation, donc tout se passe très tôt. Dans les contraintes, vous avez la rentrée, la chaleur, les feux de forêt, tout a été compliqué cet été.
0: Justement, Gino, par rapport aux feux, pardonnez-moi, effectivement, est-ce que ça veut dire que ce qui s'est passé cet été, il y a eu un impact sur les approvisionnements du marché ?
4: Ah, bien évidemment, oui, bien sûr, parce qu'en fait, automatiquement, ça limite. Il y a eu des gros soucis. Bon, là, on l'a compris, les élevages. Il y a eu pas mal de problématiques, mais c'est surtout la chaleur. La chaleur a été un gros sujet. Les animaux boivent plus qu'ils mangent, et à un moment donné, automatiquement, il y a une différence entre pour les productions et la finalité des élevages. En fait, c'est surtout lié aux volailles, la volaille fermière, en fait.
0: D'accord.
4: En fait, les volailles fermières sont des animaux qui vivent dans le temps et sur 90 jours, et on se retrouve avec les conséquences de l'été qui a été assez compliqué.
0: C'est certain.
4: Il y en a. On ne peut pas dire qu'il n'y en a pas, il y en a.
0: Mais bien sûr, évidemment. Voilà. Gino, si je décide de venir ce matin au marché de Rungis, qu'est-ce que je vais trouver de particulièrement intéressant ? Est-ce qu'il y a des produits qui arrivent, qu'il faut acheter maintenant aussi parce que cette saison ?
4: Alors, nous, la chance, en fait, j'ai envie de dire que on en a tout le temps. La volaille, la saisonnalité, elle est plutôt liée à la fin de l'année sur les produits festifs. Je pense qu'on a ce qu'il faut. On a la chalande. Peut-être qu'il y a des problématiques avec l'écaille. les petites cailles, les pigeons qui sont des, c'est un petit peu produits de niche. C'est vrai que c'est un petit peu plus compliqué.
0: Et mais qu'est-ce que vous avez sur les étals aujourd'hui? En tout cas, qu'est-ce qu'on peut venir trouver en ce mardi?
4: Ah bah, de la volaille, volaille fermière, des volailles standards. On a des pintades, des canards, des canettes. On a des gammes complètes. On se fait fort tous les jours d'avoir tous les produits d'achalandé afin que nos clients distribuent à leurs consommateurs des produits de gamme régulière. Et heureusement d'ailleurs qu'on a cette possibilité en fait. Hein. On achalande, on fait, on palettise, on fait. On est capable de tout produire et tout vendre.
0: Voilà. Quel talent, incroyable. Gino, plus globalement, en cette rentrée 2026, qu'est-ce qui change au marché de Rungis? Est-ce que vous avez, justement, vous l'évoquiez à l'instant, de nouveaux producteurs, de nouveaux commerçants qui arrivent pour cette nouvelle saison?
4: Bah écoutez, oui, alors on en a et on en cherche, bien évidemment, hein, parce qu'en fait, le business est totalement lié à l'achat, à la vente.
0: Bien sûr.
4: Bah écoutez, oui, des clients, bah, y a toujours ceux qui viennent découvrir, qui reprennent des boutiques et qui viennent s'achalander sur ce marché, hein, qui est le premier marché frais au monde. On a un choix incroyable de produits et c'est ce qui nous permet de justement de nous identifier et de pousser tous ces produits, produits de niche, produits de qualité, les volumes. On faut nourrir tout le monde en fait et on
0: c'est
4: est
0: certain.
4: Capable de ça.
0: Le message est bien passé. Merci beaucoup Gino Catena d'avoir été à nos côtés. Merci. Je rappelle que vous êtes le président du syndicat de la volaille et du gibier et sachez que dorénavant, chaque jeudi entre 10h et 11h sur votre radio ici par Île-de-France, on passera un petit coup de fil à Rungis, ce sera avec David Kolski.
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0: 7h30, Maëlle Prévost, les titres de l'actu locale en Île-de-France.
13: Les hommages se suivent après la mort d'Edouard Balladur hier. Il avait 97 ans. Hommage de Valérie Pécresse, présidente de la région Île-de-France. Elle salue la mémoire d'un homme qui défendait une certaine idée de l'État, un grand serviteur de l'État. Hommage aussi de Philippe Goujon, le maire du 15e arrondissement de Paris, ami avec Edouard Balladur pendant tant d'années jusqu'aux derniers instants. Il se souvient de son extrême courtoisie, son immense culture et son intelligence politique. Bye bye Barcola, ça y est, c'est officiel, l'attaquant du PSG quitte le club de la capitale, direction Liverpool en Angleterre, transfert record à 145 millions d'euros. Et puis, c'est le retour à l'école aujourd'hui, fini les vacances d'été, on entend des élèves impatients de retourner à l'école dans quelques instants.
0: Merci beaucoup Maëlle, il est 7h31, toute l'actu en France et dans le monde, résumé en 90 secondes. Ce matin, c'est avec vous, Valentine Letess.
14: Une figure de la 5e République nous a quittés. Édouard Balladur est mort à 97 ans. Décrit par Emmanuel Macron comme un serviteur exigeant, mesuré et dévoué à la France. Édouard Balladur a commencé sous De Gaulle pour accéder au poste de Premier ministre sous François Mitterrand. Les enfants reprennent le chemin de l'école. C'est la rentrée des classes, version rock'n'roll dans les académies de Toulouse et de Nantes, où administration et professeurs subissent toujours les conséquences de la cyberattaque à l'éducation nationale et sont donc privés de messagerie notamment. Une révolution dans le monde de l'entreprise. La facturation électronique devient obligatoire aujourd'hui. En clair, plus de papier ni de pièces jointes par mail. Chaque facture doit passer par une plateforme agréée par l'État pour lutter contre la fraude à la TVA. Plus d'un millier de morts, 4500 disparus. Le bilan humain s'alourdit encore au Népal. Quasiment une semaine après la coulée de boue et de glace dans l'Himalaya, la catastrophe n'est pas ordinaire, affirme le Premier ministre du pays, même si le lien avec le changement climatique n'est pas encore confirmé. Et justement en France, selon les calculs de nos confrères de franceinfo.fr, nous avons vécu l'été le plus chaud jamais enregistré dans le pays, avec une température moyenne de 24 degrés. degrés 1 entre début juin et la fin août, soit 1 degré de plus qu'à l'été 2003. Beaucoup d'espoir et finalement la déception pour Arthur Fils. Le numéro 1 du tennis français, 11e mondial, est éliminé au premier tour de l'US Open, battu par le grec Tsitsipas en 4-7 hier.
0: Merci beaucoup Valentine. 7h32, l'info d'ici en Ile-de-France avec vous Maëlle Prévost. Et ça y est, c'est le grand jour pour près de 12 millions d'élèves partout en France.
15: Et oui, les grandes vacances c'était bien, mais elles sont derrière nous. Retour dans les salles de classe aujourd'hui avec toujours les mêmes questions. Est-ce qu'on sera dans la même classe que ses copains? Est-ce qu'on aura des bons professeurs? Retour avec un peu d'appréhension en salle de classe chez certains élèves ou beaucoup d'enthousiasme pour d'autres? C'est ce que vous ont dit ces élèves croisés dans le 15e arrondissement de Paris, Dylan Prieur.
16: À quelques mètres du collège André Citroën, dans le 15e arrondissement, Isaac, 10 ans, très enthousiaste pour sa rentrée de 6e.
17: Vive l'école, c'est ça qui va nous faire réussir plus tard. Tu peux avoir des diplômes, tu peux avoir des grands métiers, comme avocat, comme juge, comme tout.
16: Des rêves de carrière, plein la tête et une ambition pas vraiment partagée par les autres copains.
17: C'est nul l'école, tu perds ton temps. Tu travailles, en plus c'est trop long.
16: Des journées de 8h30 à 17h30 annoncées sur l'emploi du temps. Mais la principale préoccupation pour Nayel et les autres, c'est surtout de savoir s'ils seront ensemble.
17: J'ai peur de ma classe, je stresse en fait, parce que moi j'ai une classe avec pas mes potes, et j'ai une classe avec que des personnes que je connais pas.
16: Réponse dans la matinée. Pour les parents, la rentrée s'arrête devant les grilles. Un petit ouf de soulagement quand même pour Inès. Ses fils rentrent au CP et en maternelle.
18: Je pense qu'ils sont contents de retourner à l'école, retrouver les copains, retrouver un petit rythme, jouer, etc. Donc c'est très bien. Et on a passé des bons moments avec eux et voilà, on va créer d'autres souvenirs plus tard. Mais maintenant, place à l'école.
16: Fini les vacances et leurs horaires décalés. Retour à une vie au rythme des réveils.
15: Et puis la rentrée des classes en Ile-de-France, on y revient dans quelques minutes à 7h45. On reçoit James Chéron, le vice-président de la région Ile-de-France, chargé des lycées et de la réussite éducative. On parlera avec lui de la rénovation des lycées dans la région et des aides que propose l'Ile-de-France aux lycéens. Et puis dans le journal de 8h, on entendra aussi des professeurs pour qui c'est la rentrée, parce que pour eux aussi, il y a un petit peu parfois d'appréhension.
0: Vous étiez stressé à l'idée de travailler avec moi ou pas?
15: Ah non.
0: Non,
15: bah non, écoutez,
0: ah,
15: ça se passe bien notre rentrée jusque-là. Vous trouvez pas?
0: Oui, jusque-là, attendez, on va voir.
15: On jette un œil sur le ciel, François-Xavier, puisque on peut déjà distribuer des bons points au soleil, visiblement.
0: Exactement, dès le 1er septembre, nous on est comme ça. Alors en matinée, nous avons un petit voile nuageux par endroit en Ile-de-France. Soleil néanmoins qui devrait de nouveau déjà être bien présent sur l'ensemble de notre région, malgré ces quelques nuages. Et puis cet après-midi, vous bénéficiez de belles éclaircies, là encore. Tous nos départements franciliens vont être concernés par ce beau temps. Du côté de vos températures, elles sont plutôt identiques qu'au début de la semaine. Ce matin, à 17 degrés à Champigny-sur-Marne et Créteil. Nous avons 18 degrés attendus à Étampes, Aubervilliers, Deuil-la-Barre, Versailles, Châtenay-Malabry et Paris. Et pour cet après-midi, des valeurs de l'ordre de 24 à 25 degrés chez nous en Ile-de-France. 8h25, ici l'infotrafic en temps réel. Thomas Etcheberry. Tout d'abord, nos routes en Ile-de-France. Nous avons toujours cette difficulté à l'est sur la 3 du côté de Rony.
19: Oui, la 3, ça veut pas. Hein. Ce matin, effectivement, alors on a la panne qui provoque quelques ralentissements en direction de Paris si vous êtes en ce moment dans le secteur de Bondy, de Rony. Et en plus de ça, il y a un accident qui vient d'arriver dans le bouchon, justement, dans le secteur d'Aulnay-sous-Bois. Deux voitures se sont percutées, ce qui va gêner sur voie de droite, donc provoquer forcément quelques difficultés. Il faut compter 40 à 50 minutes de temps de parcours pour rejoindre Rony depuis Aulnay. Donc c'est compliqué, forcément. Courage si vous êtes dans cette zone-là. Hormis ça, ça se passe bien plutôt sur les routes. On a des ralentissements, mais c'est assez traditionnel. Côté transport, en revanche, j'ai une mauvaise nouvelle concernant la ligne C du RER qui est coupée de Pontoise vers Champ de Mars Tour Eiffel. Ça va durer au moins jusqu'à 8h45 cette situation. Donc trafic vraiment effectivement perturbé dans cette zone-là. Donc attention évidemment si vous aviez l'intention d'emprunter la ligne C ce matin, ça sera encore compliqué un peu comme hier sur cette partie nord-ouest donc du réseau.
0: Patience et prudence, vous l'aurez compris, et si vous êtes témoin d'une difficulté, vous pouvez continuer à nous la partager avec un appel au 01 42 30 10 10, ou bien un message écrit ou un message vocal avec ce même numéro via WhatsApp.
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0: Il a fêté cette année les 40 ans de son album Pop Satori. Étienne Dao a nous offert en effet en avril 1986 cet opus garni de 12 pistes, parmi lesquelles Tomber pour la France, Épaule Tatou et ce Duel au Soleil que vous n'avez pas oublié et qui est là ce matin pour vous sur votre radio ici par Île-de-France. Bienvenue à vous.

0: 7h30 ici par Île-de-France. Merci beaucoup de nous avoir rejoints avec Étienne Dao qui était là pour vous à l'instant. Duel au soleil sur votre radio.
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0: Dans 5 minutes, l'invité d'ici matin. Bonjour Valentine Letès.
3: Bonjour François-Xavier.
0: On retourne à l'école avec vous ce matin.
3: Et c'est la rentrée pour 11 600 000 élèves du pays, 2 300 000 en Île-de-France. Mais dans quelles conditions? L'état de nos établissements scolaires, les nouveautés, l'interdiction du portable au lycée. On en parle avec le vice-président de la région Île-de-France.
0: Rendez-vous dans 5 minutes avec vous Valentine. Auparavant, parce que si vous cherchez des idées pour profiter de notre région sans vous ruiner, par ici les bons plans, c'est chaque matin à 7h40 avec David Kolski. Bonjour David.
4: Bonjour.
0: Alors pour commencer ce matin, direction le bassin olympique de Vers-sur-Marne. Pas de grosse activité sportive, on est d'accord pour nous hein.
4: Ah bah si, vous allez pouvoir faire du sport.
0: Oh non.
4: Vous rigolez ou quoi? Championnat du monde de kayak, de canoë kayak. Et si, il y aura des initiations gratuites pour vous, pour toute la famille, pour les enfants. Il y a même un rameur, il y a même du kayak virtuel. Donc si, on va faire du sport.
0: Bon, bah d'accord.
4: Flemmard. Donc il y aura surtout des vrais sportifs, pas comme vous ou moi, des vrais compétiteurs qui seront là pour cette Coupe du Monde. Ça va être assez incroyable hein. Durant 4 jours sur ce stade nautique olympique de Vers-sur-Marne, c'est 100% gratuit.
0: Génial.
4: Y compris pour les animations, genre les trucs virtuels et tout ça. En plus, il y aura un marché de producteurs, donc le truc un peu gourmand. On aime bien, on en reparlera demain puisque Clarisse Delezève recevra justement un invité qui nous parlera de cet événement qui commence donc dès ce jeudi à Vers-sur-Marne.
0: Magnifique. Et après le canoë kayak, David, sans transition, on passe à l'équitation.
4: Oui.
0: Pardon.
4: C'était quoi? C'était
0: un cheval.
4: Ok, voilà, d'accord.
5: Il était bien, franchement.
4: Non, mais on sent qu'on a des moyens cette année au niveau des effets spéciaux. Figurez-vous que du 5 au 13 septembre, les journées du cheval reviennent avec la Fédération française d'équitation. Donc, partout, on va pouvoir faire dans plein de clubs, plein de centres équestres dans la région, des baptêmes de poneys, on va pouvoir visiter les écuries, on va pouvoir brosser les chevaux, enfin vraiment il y a plein d'activités qui sont prévues. Alors j'ai regardé parce qu'il y a une carte interactive, figurez-vous, sur le site de la Fédération française d'équitation, c'est hyper bien foutu. On retrouve vraiment tous les centres équestres qui participent autour de chez nous. Je vous en ai sélectionné quelques-uns, ils vont vous plaire. Il y a notamment le centre équestre de Chaville dans les Hauts-de-Seine, le centre équestre des Tilleuls dans le Val-d'Oise, le Poney Club de l'Or, j'aime beaucoup, en Essonne, ou encore Crinière dans le Vent. Crinière dans le Vent, ça se trouve en Seine-et-Marne. Crinière dans le Vent, ça ferait un bon nom également pour un salon de coiffure, je pense. Voilà, ça peut être pas mal.
0: Puis en tout bien. Cas, allez voir. Vous me regardez quand vous dites ça, en plus je me sens pas du tout concerné par l'histoire.
4: Allez voir sur le site de la Fédération française équestre. Franchement, il y a plein de choses à faire et c'est gratuit.
0: Et puis David, vous avez pour finir un bon plan shopping ce matin.
4: Bah il y a plein de choses à payer, c'est la rentrée hein. Valentine Letès nous le disait. Du coup fourniture scolaire il y a pas longtemps, il y en a qui se prennent des rattrapages d'impôts, ça vous parle?
0: Oh oui.
4: Oui, remarquez, c'est plutôt une chance de payer des impôts, c'est-à-dire qu'on gagne des sous. En tout cas, si vous avez envie de vous rhabiller, j'ai le bon plan ce vendredi et ce samedi de 11h à 21h. Il y a la foire solidaire d'Emmaüs Alternative, une dernière fois à Montreuil, puisqu'ensuite ils vont déménager, donc ce sera vraiment la dernière fois à Montreuil.
0: Okay.
4: On va retrouver au 260 rue de Rosny et bien des accessoires et des vêtements proposé à 10 euros le kilo.
0: Génial.
4: 10 euros le kilo. Alors, si vous prenez des pulls, ça va pas être très intéressant. Si vous prenez de la lingerie, imaginez, 10 euros le kilo, vous allez avoir quand même quelques culottes et des caleçons d'avance.
0: En tout cas.
4: Voilà, c'est parfait. Il y aura aussi des livres, des CD, des DVD. On n'oublie pas la culture dans cette émission. Des vinyles à 50 centimes. Et puis, Objectif Plante, qui sera là également pour proposer des plantes pas chères. Donc, rendez-vous ce vendredi, ce samedi, la foire solidaire d'Emmaüs Alternative pour la dernière fois du côté de Montreuil.
0: Et voilà, parce qu'on ne pouvait pas garder ça pour nous et ça se passe comme ça. Tous les matins à 7h40 avec David Kolski par ici les bons plans. À demain David.
4: À demain.
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0: 8h moins le quart, merci d'être avec nous. C'est la rentrée des classes aujourd'hui, vous le savez, entre l'interdiction des portables au lycée, les examens uniquement programmés le matin et la cyberattaque à l'éducation nationale. On fait le point, Valentine Letest, avec l'invité d'ici matin.
3: Bonjour James Charon.
9: Bonjour.
3: Vice-président de la région Île-de-France, chargé des lycées et de la réussite éducative. Dans un petit quart d'heure, c'est le début des cours. Est-ce que tous les professeurs d'Île-de-France ont un poste de travail qui fonctionne ce matin? Je fais référence bien sûr à la cyberattaque de cet été.
9: Je l'espère, effectivement, plusieurs académies en Île-de-France ont subi ces cyberattaques. Le ministre de l'Éducation nationale, il y a quelques jours, a indiqué que tout serait mis en œuvre pour que les enseignants puissent effectivement faire leur rentrée et travailler et accueillir leurs élèves. J'espère naturellement que c'est le cas. C'est une rentrée, il y aura sûrement des surprises naturellement, mais voilà, on souhaite une excellente rentrée à tous les enseignants et à tous les élèves. Il y a toujours... un peu de stress, un peu d'excitation, beaucoup de joie aussi de retrouver les collègues ou les camarades.
3: Vous avez engagé de gros travaux dans les lycées de la région. Si une nouvelle vague de chaleur s'abat en septembre, est-ce qu'il y aura encore cours dans des classes étouffantes ou cet hiver dans des classes glacées?
9: Vous êtes un peu sévère.
3: Je pose la question.
9: Ouais.
3: Parce qu'il y a eu des lycéens qui ont subi la canicule en juin, qui avaient cours dans des classes bouillantes.
9: Alors, des cours pas spécifiquement, parce que dans les lycées, les cours en juin, il n'y en a plus beaucoup. Les élèves de seconde sont en stage et les élèves de première en terminale sont en examen. Et le sujet, ça a été vraiment plutôt de passer les examens dans des conditions correctes. La réalité, c'est que nous avons presque 500 lycées publics dans la région Île-de-France. Et avec Valérie Pécresse, nous avons engagé le plus grand plan d'investissement jamais porté par une collectivité. Et il est en direction des lycées, un plan à 10 ans, 6,6 milliards d'euros pour construire, parce que nous sommes la dernière région dont le nombre des élèves augmente. Donc nous construisons en 10 ans plus de 30 000 places nouvelles.
3: Mais
9: et nous en livrons
3: 2500.
9: J'arrive à votre question. Nous en livrons 2500 pour cette rentrée. Et nous rénovons des lycées. Nous avons trouvé plus de 200 lycées vétustes ou très vétustes, qui étaient des passoires et des bouilloires. Et nous les rénovons, alors pas tout en un an. 6,6 milliards d'euros, c'est évidemment un plan extrêmement conséquent. Il y a du droit, il y a des entreprises à mobiliser. Effectivement, quand nous rénovons des établissements, eh bien, nous améliorons, parmi d'autres sujets, les conditions d'accueil et notamment de confort, d'hiver et d'été. Ça n'a pas été fait cet été, ça fait depuis 2016 que nous le faisons. Nous avons d'ailleurs renforcé notre cahier des charges en termes d'adaptation au changement climatique depuis...
3: Donc il n'y a pas eu de travaux du coup cet été d'équipement de rafraîchissement.
9: Mais nous en faisons en permanence, madame.
3: D'accord, ça a été fait aussi cet été.
9: Ça a été fait aussi cet été, comme nous le faisons depuis 2016 et comme nous l'avons renforcé depuis 2023, donc bien avant cet épisode estival particulièrement chaud, avec un cahier des charges qui est considérablement renforcé en termes d'adaptation au changement climatique. On a fait évoluer les techniques de rénovation ou de construction des lycées. Aujourd'hui, on a des enveloppes thermiques qui permettent d'avoir parfois des établissements passifs. On réduit de 25...
3: Ça veut dire quoi, passif ?
9: Ça veut dire que on est moins assujetti, voire pas assujetti aux températures extérieures, qu'elles soient chaudes ou qu'elles soient froides, c'est-à-dire trop chaudes ou trop froides. Ça veut dire qu'on diminue considérablement les consommations d'énergie. Un lycée neuf, c'est 25% de consommation d'énergie en moins par rapport à un lycée rénové. Depuis 2016, on a diminué de 20% la consommation d'énergie. C'est très important, hein. Les factures d'énergie, gaz et électricité, c'est plus ou moins une centaine de millions d'euros à l'année sur le budget de la région pour plus de 6,5 millions de mètres carrés.
3: C'est aussi des économies donc pour la région.
9: Ce sont des économies d'argent et puis évidemment c'est bon pour l'écologie.
3: James Charon, en tout cas dans les lycées, c'est l'interdiction du portable. Alors c'est aux établissements de mettre en place la mesure, on est bien d'accord, mais sur le plan technique, est-ce que vous aidez les lycées à la mise à disposition de casiers par exemple?
9: Et bien là, nous avons pris un peu d'avance puisque cela fait 2 ans depuis la rentrée de 2024 que nous proposons aux établissements volontaires de s'équiper avec des dispositifs qui permettent de déposer le portable lorsque l'on rentre en salle de cours. C'était évidemment sur la base du volontariat, puisque c'était une proposition d'accompagnement financier et matériel par la région Île-de-France, et puis l'État, le gouvernement, le Parlement ont embrayé derrière cette expérimentation réalisée par la région Île-de-France. Aujourd'hui, on a plus de 150 000 élèves qui, sur les deux dernières années scolaires, ont déjà bénéficié de ces dispositifs, encore une fois, sur la base du volontariat des établissements.
3: Et ça va marche. Continuer
9: ça, évidemment, ça continue, c'est un dispositif qui est toujours à la disposition des établissements. On imagine que ça va s'amplifier, puisque aujourd'hui, les établissements doivent répondre à cette demande qui est faite par le ministère. Je précise que ça fonctionne, c'est-à-dire que dans les établissements qui se sont déjà engagés de façon volontaire, avec des dispositifs financés par la région, il y a la petite interrogation évidemment des élèves les premiers jours qui disent mais c'est un peu une prolongation de notre personne ce téléphone, et assez vite les élèves prennent conscience que c'est bon pour leur concentration, qu'ils travaillent mieux et qu'au fond ils récupèrent le téléphone à la fin des cours. Et là les établissements vont devoir trancher, est-ce que dans la cour d'école, est-ce que sur le temps de la pause, la grande récréation, de la pause méridienne, ils peuvent quand même avoir accès à leur téléphone portable. Ce sera des règlements intérieurs des établissements qui le détermineront.
3: L'éducation, c'est le premier budget de la région. Pour terminer, James Chiron, presque 2 milliards d'euros hein, pour 2026. Qu'est-ce qui coûte le plus cher ? La sécurité ? Vous avez engagé de gros travaux aussi là-dessus.
9: Oui, on fait des travaux pour tous les sujets, pour l'adaptation au changement climatique, pour construire des nouvelles places, je le redis. 33 000 places construites en 10 ans, c'est colossal, pour rénover, pour sécuriser naturellement. Vous l'avez dit, c'est presque 2 milliards d'euros cette année, c'est deux fois plus que comme nous sommes arrivés à la région, c'est-à-dire qu'on en a fait vraiment notre priorité absolue avec Valérie Pécresse, c'est 1 milliard d'euros d'investissement. Et l'investissement, c'est tout le bâtimentaire, c'est aussi des équipements, et notamment des équipements individuels. Cette année, on change le modèle des ordinateurs portables que nous fournissons gratuitement. C'est une valeur de 600 euros par élève depuis plusieurs années maintenant, à tous les élèves, aux enseignants aussi. On passe au Chromebook avec un ordinateur qui est plus puissant, plus autonome. Un ordinateur augmenté aussi via un cloud qui va permettre, y compris aux élèves qui ont besoin de logiciels très spécifiques pour leurs études, de pouvoir y avoir accès, même quand ils ne sont plus à l'école.
3: Exemple.
9: Exactement.
3: Très bien.
9: Donc l'investissement, il est dans le bâtiment, mais il est aussi dans les équipements, y compris les équipements individuels pour les élèves et les enseignants.
3: Et le savoir. On leur souhaite en tout cas une bonne rentrée. Merci
9: bonne
3: beaucoup,
9: rentrée à
3: James
9: et tous. Et même aux auditeurs d'ici par Île-de-France.
3: Vice-président de la région Île-de-France, chargé des lycées et de la réussite éducative et invité en direct d'ici matin.
0: Merci beaucoup Valentine Letesse, retour de l'info à 8h. Un nouvel album qui s'appelle Wild Child, c'est pas forcément facile à dire, et ce premier extrait qui est déjà chez nous, le retour d'Alex Warren pour vous sur votre radio ici par Île-de-France. Bon réveil.

0: futur carton annoncé, Alex Warren, dernier single, il s'appelle Fever Dream, sur votre radio ici par Île-de-France à 7h55. On vous souhaite un très joli réveil en notre compagnie, évidemment. Ici l'infotrafic en temps réel, Thomas Etcheberry. Tout d'abord sur nos routes en Île-de-France, nous avons, attention, dans le secteur sud-est de la capitale, sur la 4, un incendie ce matin.
1: Oui, un véhicule en feu, effectivement. Pascal, d'ailleurs, nous a envoyé un petit message vocal au 01 42 30 10 10. Merci Pascal pour nous signaler cette difficulté. Ça vient d'apparaître sur nos cartes. Cet accident, donc cette camionnette victime d'un incendie, ce qui va gêner donc à la hauteur de Joinville sur l'autoroute A4. Si vous êtes en direction de Paris, il peut y avoir de la fumée qui se dégage évidemment de cet incendie, donc faites attention, ça provoque des gros bouchons, nous dit Pascal, sur la 4, hein, qui peuvent remonter facilement jusqu'à Villiers. Donc prudence si vous êtes en ce moment en train de rejoindre Paris par l'est avec l'autoroute A4, ça peut être complexe. Et d'ailleurs, dans le nord-est, on a également un accident qui s'est produit sur la 3 à la hauteur d'Aulnay. Il y a deux voitures qui se sont percutées dans une zone de ralentissement. Ça va gêner sur voie de droite là aussi, donc soyez prudents.
0: Dans nos transports en commun, Thomas, c'est compliqué sur la ligne C du RER ce matin.
1: Oui, la ligne jaune qui est toujours coupée effectivement sur cette partie nord-ouest de son réseau, puisqu'effectivement on ne circule plus pour l'instant entre Pontoise et Champ de Mars Tour Eiffel. C'est quand même un bon tronçon de la ligne C avec une partie parisienne, suite visiblement à un souci de toiture. Ça a cogné apparemment, il y a un RER qui a cogné, donc a priori pas de reprise estimée avant 8h45 hein, sur ce tronçon, en gros de Pontoise vers Paris.
0: Et comme Pascal, vous pouvez vous continuer à nous appeler en cas de difficulté sur les routes de la région parisienne dans vos transports en commun en Île-de-France, 01 42 30 10 10. Et à 7h57, vous voilà propulsé comme chaque matin des décennies en arrière, et ce grâce à Stéphane Bern pour son fameux voyage dans le temps. Bonjour Stéphane, ce matin nous sommes avec vous au temps où une région va devenir malgré elle la boussole sonore du français.
2: Pendant des siècles, on a répété que le français le plus pur se parlait à Tours. Mais qui a décrété ça? Allez, faisons un tour à Tours pour découvrir qui nous a joué ce tour. <musique> 1530. Le grammairien et imprimeur John Palsgrave publie un ouvrage destiné aux Anglais qui veulent apprendre le français. Et lorsqu'il cherche un modèle de prononciation, il recommande la langue parlée en Touraine. Pour lui, c'est là que l'on trouve le français le plus élégant et le plus compréhensible.
3: C'est un tact d'une élégance,
4: ça, bordel de merde. Hein.
3: Ça, c'est élégant, ça ?
2: Depuis le XVe siècle, les rois de France séjournent régulièrement dans la vallée de la Loire. Entre Tours, Amboise et Blois, la cour royale attire administrateurs, juristes, écrivains et diplomates. La langue utilisée dans cette région devient peu à peu celle du pouvoir. Les souverains n'avaient pas TikTok, mais ils lançaient déjà les tendances. Alors quand, en 1539, François Ier fait du français la langue officielle du royaume à la place du latin par l'ordonnance de Villers-Cotterêts, le latin comprend que sa période d'essai ne sera finalement pas renouvelée.
5: Et quand on a signé des papiers, ça s'appelle des contrats ! Et on revient pas dessus quand ça vous chante !
2: Rien d'étonnant dès lors à ce qu'on s'inspire à présent de la langue parlée en Val-de-Loire. Car la Touraine possède aussi un avantage géographique. Située loin des frontières, elle subit moins les influences des langues voisines, elle est plus neutre. Au XIXe siècle, Alfred de Vigny enfonce le clou dans son livre Saint-Marc, en affirmant que les Tourangeaux parlent sans accent. Une formule restée célèbre, même si les linguistes rappellent aujourd'hui qu'un accent neutre n'existe pas vraiment.
6: Ça sonne bien ça ! On vous aurait même félicité de parler le français sans accent.
2: La Touraine, un accent tellement discret qu'il pourrait faire carrière dans les services secrets. Nom de code, accent 000.
0: Ah oui, il y a quand même un petit air de James Bond, ou pas. Merci beaucoup en tout cas Stéphane Bern, Voyage dans le temps. C'est chaque jour, juste avant vos infos de 8h sur votre radio ici par Île-de-France.
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0: Et nous sommes positivement ravis de vous retrouver ce matin, 1er septembre. Joli réveil ici, il est 8h.
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0: Ici, première radio sur l'actu locale en Île-de-France avec vous, Maëlle Prévost. Et à la une, plus que quelques minutes avant l'ouverture de la grille de l'école.
9: Oui, pour les élèves qui vont de nouveau animer les cours de récré, mais pour les professeurs aussi qui vont, eux, animer les salles de classe. Et il y a ceux qui vivent la rentrée sereinement, d'autres avec la boule au ventre. Écoutez ces enseignantes impatientes de retrouver leurs élèves, mais un peu stressées aussi.
10: C'est une journée particulière et pour eux et pour nous parce que on les connaît pas non plus, donc c'est la première rencontre.
11: C'est le début de l'année, donc il faut bien poser les bases pour que le reste de l'année passe très tranquillement en fait. Il y a des nouveaux arrivants dans l'école, donc il faut leur expliquer comment marche l'école alors que nous-mêmes on n'est pas tout à fait au courant de l'école non plus.
12: Quelque chose de nouveau, c'est stressant, enfin voilà, mais je suis quelqu'un qui m'adapte très vite, donc ça va aller.
9: Et 12 millions d'élèves de tous les niveaux font leur rentrée aujourd'hui en France. On recevait il y a quelques minutes James Chéron, vice-président de la région Île-de-France en charge des lycées, qui l'assure, des travaux sont faits ou sont en cours pour rénover les salles de classe et les adapter aux fortes chaleurs. Son interview est à retrouver sur ici.fr.
0: C'était un grand serviteur de l'État.
9: Les mots de la présidente de la région Île-de-France, Valérie Pécresse, après la mort d'Édouard Balladur. Il avait 97 ans, figure politique de droite, député de Paris pendant presque 16 ans, candidat à l'élection présidentielle de 1995. Édouard Balladur avait commencé sa carrière sous De Gaulle et il a traversé la 5e République. Pierrick Bonneau.
13: Je vous demande de vous arrêter.
14: 23 avril 1995, Édouard Balladur vient d'être éliminé au premier tour de la présidentielle. Celui qui est encore Premier ministre de François Mitterrand demande le silence à ses partisans et appelle à voter pour Jacques Chirac, qu'il a pourtant trahi quelques mois plus tôt en se présentant face à lui. Coup d'arrêt dans une carrière politique qui commence en 1964, quand le jeune conseiller d'État intègre le cabinet de Georges Pompidou, le général de Gaulle est encore président. Édouard Balladur deviendra ensuite secrétaire général de l'Élysée, puis ministre de l'économie, avant de prendre la tête en 1993 d'un gouvernement de coalition. Après son échec à la présidentielle, Édouard Balladur est réélu député. Il se retire de la vie politique en 2007 avant d'être éclaboussé par l'affaire Karachi. On l'accuse d'avoir financé sa campagne présidentielle grâce à des rétrocommissions issues de ventes d'armes avec l'Arabie Saoudite et le Pakistan. Mais il est relaxé en 2021.
9: Édouard Balladur avait la France au cœur, réagit Emmanuel Macron. Un exemple, un mentor, un ami pour Nicolas Sarkozy. Les réactions après la mort d'Édouard Balladur sont à retrouver sur notre site ici.fr. Un ancien entraîneur cycliste du club de Clamart a été condamné hier à 5 ans de prison, dont un ferme. L'homme de 49 ans, ancien vice-président de la commission de la Fédération française de cyclisme, a reconnu avoir imposé une fellation sur un mineur de 13 ans et envoyé des messages obscènes à une dizaine d'autres. C'est une colonne vertébrale des trajets banlieue-banlieue en Seine-Saint-Denis. Le tram T1 rouvre sur sa partie est aujourd'hui entre Bobigny, Pablo Picasso et Noisy-le-Sec. Après 3 mois de coupure nécessaire pour construire la future gare de correspondance entre le T1 et la ligne 15 du Grand Paris Express à Pont de Bondy. Ouverture prévue en 2031.
0: 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Il est 8h03. Maël, le Rassemblement National veut organiser un référendum sur le port du voile.
9: Promesse de Marine Le Pen. Si elle est élue présidente, les Français pourront dire si oui ou non ils veulent interdire le port du voile public en France. Le port du voile en public en France. Le parti prévoit aussi une amende pour les femmes qui ne respecteraient pas cette interdiction. Alors, qu'en pensent les principales concernées? Marc Bertrand, vous avez interrogé des femmes qui portent le voile à la sortie de ce centre commercial des Ulysses en région parisienne.
15: Caddy a vu sur TikTok cette idée de référendum. Elle pose ses sacs de course pour me tendre un bout de son voile qui lui tombe sur l'épaule.
16: Ça fait mal à personne, c'est un bout de tissu comme un autre quoi.
15: La jeune musulmane de 20 ans se dit sous le choc.
16: Ah, je comprends pas, les voiles intégrales ils sont déjà interdits. Le voile normal, je vois pas en quoi ça blesse. À partir du moment où on est adulte, je vois pas pourquoi on devrait contrôler ce qu'on devrait porter. C'est une atteinte à la

0: On joue sur les peurs, dit la religieuse. Elle préférerait entendre le RN sur le pouvoir d'achat ou bien sur les impôts.
1: Et au-delà de ce référendum sur l'interdiction du port du voile, le Rassemblement national veut plus largement une grande loi de lutte contre les idéologies islamistes.
2: En tennis, c'est le dernier grand chelem de Gaël Monfils.
1: Le Parisien de naissance et de cœur prendra sa retraite à la fin de la saison. Alors à New York, en ce moment, ce dernier tournoi a une saveur particulière. Il fait son entrée dans l'US Open la nuit prochaine. Apparition au plus haut niveau, avec une certaine émotion pour Gaël Monfils et pour ses fans. Surtout que ce 1er septembre n'est pas un jour comme les autres. Fabrice Abgral.
3: C'est aujourd'hui sur le court Louis Armstrong, le Central Bis, à 19h, heure locale, devant 10 000 spectateurs, que Gaël Monfils fêtera ses 40 ans. C'était pour lui un rêve, les organisateurs de l'US Open l'ont concrétisé. En fait, ils lui ont fait un cadeau, celui de lui accorder une invitation pour participer à son 71e et dernier Grand Chelem, car son modeste classement ne lui permettait pas d'intégrer le tableau principal. Mais Monfils aux États-Unis, c'est plus qu'une simple place dans la hiérarchie. C'est un personnage hors norme, attachant, toujours souriant, que les Américains adorent. Ils sont fascinés par ce Français désarmant, captivé par ce showman, au tennis aussi imprévisible que spectaculaire. Mais surtout, depuis ses débuts en 2005, Gaël Monfils a su établir une vraie connexion avec New York et son public.
4: C'est comme ma deuxième maison vraiment ici. Le public américain me va bien. Les gens sont incroyables ici. Il y a beaucoup d'amour. Je les aime énormément. Je pense qu'ils m'aiment beaucoup. Donc il y a quelque chose de magique qui se passe. Les gens sont derrière moi vraiment et ça se ressent.
3: Alors ce soir, comme d'habitude sur le court, Gaël Monfils va tenter de se faire plaisir. Essayez aussi de le prolonger, mais surtout en donner au public. Quel que soit le résultat, il recevra une ovation et sortira du court sous les applaudissements des spectateurs reconnaissants et admiratifs.
1: Autre joueur français en lice à l'US Open, c'était Arthur Fils, le joueur de court couronne. On en reparle au passé puisqu'il a été éliminé par Tsitsipas la nuit dernière. En revanche, un autre français s'est qualifié cette nuit, Quentin Alice, 29 ans, originaire de Bondy, 52e joueur mondial. Il a gagné son match contre l'Argentin Facundo Dias Acosta. Et puis un chiffre pour terminer ce journal, 145 millions d'euros, c'est le montant record du transfert de Bradley Barcola, l'attaquant de 23 ans du Paris Saint-Germain, rejoint Liverpool pour 5 saisons, transfert le plus cher de l'histoire de la Ligue 1.
5: Il est un poil plus cher que vous, Maël.
1: C'est vrai ? C'est vrai, parce que moi, je vaux combien ?
5: Ben, j'ai accès à vos comptes, hein. Excusez-moi, je sais ce que vous coûtez au service public. Bon, je plaisante, évidemment.
1: Un œil sur le ciel, François-Xavier. Écoutez, c'est plutôt une belle journée qui s'annonce, là.
5: Oui, on a un temps plus clair pour ce mardi de rentrée des classes. Maël, effectivement, ce matin, malgré un léger voile nuageux, notre soleil revient en Ile-de-France, et ce, d'ailleurs, sur l'ensemble de la région. Et puis, en après-midi, vous bénéficiez de belles éclaircies. Là encore, tous nos départements franciliens vont être concernés. Quelques petits nuages par-ci, par-là, mais globalement, effectivement, un temps vraiment clair pour ce mardi de rentrée des classes. Vos températures, elles sont plutôt identiques au début de la semaine, avec en matinée 17 degrés à Ozoir-la-Ferrière et Charenton, 18 degrés à Mennecy, Rosny-sous-Bois, Taverny, Mantes-la-Jolie, Courbevoie et Paris. Et pour cet après-midi, des valeurs de l'ordre de 24 à 25 degrés dans notre région. 8h08, ici, l'infotrafic en temps réel. Thomas Etcheberry, sur nos routes franciliennes, c'est un petit peu la cata sur la 4. On rappelle qu'il y a actuellement un incendie.
6: Oui, une camionnette en feu, en effet, qui nous a d'ailleurs été signalée par Pascal il y a quelques minutes de cela, au 01 42 30 10 10. Faites attention à la hauteur de Joinville, sur la 4, il peut y avoir donc de la fumée qui se dégage de ce feu, ce qui peut être d'autant plus gênant en termes de visibilité, bien sûr. En tout cas, ça provoque des ralentissements qui remontent, sur la 4, bien sûr, à la hauteur de Villiers. Donc ça coince sur ce secteur de Nogent au niveau de la jonction avec la 86. Hormis ça, bon, on a connu pire, ça se passe pas si mal que ça sur la route, sur le périphérique notamment, où c'est quand même plutôt fluide.
5: De ce fait, allons faire un petit tour dans nos transports en commun, si ça vous sied.
6: On l'a coupé, du coup, sur la ligne C du RER. On ne circule toujours pas entre Pontoise et Champ-de-Mars-Tour-Eiffel, donc en gros entre Pontoise et le centre de Paris, suite visiblement à un souci de toiture sur l'un des RER. Situation qui devrait durer jusqu'à 8h45. Pour l'instant, on ne circule toujours pas entre Pontoise et Champ-de-Mars-Tour-Eiffel. Attention également, si vous êtes amené à prendre la ligne 13 du métro aujourd'hui, trafic perturbé, en tout cas ce matin, suite à un incident technique.
5: Et bien sûr, nous comptons sur vous toujours, si vous êtes vous-même face à une difficulté sur les routes de la région parisienne ou bien dans les transports en commun en Ile-de-France. 01 42 30 10 10, un appel auprès de Saveria ou bien un message écrit ou vocal via WhatsApp.
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5: Retrouvons tout de suite ensemble un véritable mélomane. Tout jeune, il apprend le piano et la trompette. À l'âge de 13 ans, il rencontre un certain Ray Charles qui, tout comme lui, eh bien, débute à peine sa carrière d'artiste avec le succès qu'on leur connaît tous deux par la suite, évidemment. Monsieur Quincy Jones est de la partie

0: ici par Île-de-France et pour vous ce matin, ce titre qui traverse les époques sans aucune difficulté. Monsieur Quincy Jones, I Know Corrida à l'instant sur votre radio.
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0: Ici matin, c'est jusqu'à 9h et on espère que ce réveil de rentrée des classes en ce mardi 1er septembre est un poil plus agréable avec nous. On est ravis de vous accueillir, en tout cas, sachez-le. Et puis, nous jouons de nouveau au ticket gagnant à 8h13. Est-ce que vous êtes prêts à zapper totalement la case station-service tout au long du mois de septembre? Oui, on pense à votre pouvoir d'achat et tenez-vous bien. Nous vous offrons ces jours-ci sur votre radio locale, en l'occurrence, un an de carburant. Oui, vous avez bien entendu, absolument. Un an de carburant avec
3: le bon
0: tirage. Oui,
3: vous avez dit un an.
0: J'ai dit un an.
3: Ils sont fous ici.
0: Vous avez entendu un an.
4: Un an de carburant, c'est énorme.
0: Mais ouais, mais on est comme ça.
3: Comment on fait pour gagner ?
0: Eh ben, comment on fait pour gagner ? Excellente question, Thomas Echeberry. Réponse de François-Xavier Canova tout de suite. Grand tirage, lundi 14 septembre, déjà à 8h20. Ça, c'est la première information. Et effectivement, l'étape préalable, vous avez raison, Thomas, c'est de jouer avec nous tout de suite pour gagner votre ticket.
4: Le numéro ?
0: Bien sûr, mais avant ça, Clarisse, une question. Ah. Eh oui, on la pose tout de suite. Demain soir, à l'Accor Arena, une certaine Lauryn Hill, que vous connaissez bien, l'ex-chanteuse du groupe de Fugees, est en concert événement, donc à Paris. Salle où elle s'est déjà produite par le passé, mais en quelle année, pour la dernière fois? Est-ce que c'était 1 en 2018, 2 en 2019 ou 3 en 2024? Thomas, je crois que vous avez une petite info à nous partager concernant Lauryn Hill d'ailleurs.
3: Oui, oui, elle fait partie des Worker Woman en termes de vente d'albums, notamment avec les Fugees, avec The Score, c'était sorti en 96, et puis un autre album qui est considéré souvent dans les classements comme l'un des meilleurs albums de tous les temps, The Miss Education of Lauryn Hill, qui était sorti en 98. Donc c'est une femme qui a beaucoup, beaucoup, beaucoup de succès.
0: Ready or not, here I come, tout ça, tout ça. Vous appelez Saveria tout de suite, 01 42 30 10 10. Si vous pensez avoir la bonne réponse, on joue ensemble dans un petit instant à 8h20. Attention aux faux éboueurs en Ile-de-France qui se font passer pour des agents officiels, point de vigilance, qui vous est expliqué par Aude Razo. C'est pas vrai? À tout de suite.
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0: 8h15, c'est votre rendez-vous anti-arnaque, c'est pas vrai, avec vous Aude Razo. Bonjour, ce matin vous nous alertez, Aude, sur les faux éboueurs qui essaient de nous vendre des bacs à poubelles.
5: Oui, je vois passer pas mal de signalements en cette rentrée de prétendus éboueurs qui toquent à la porte des maisons. Ils se font passer pour des agents de la collectivité qui gère chez vous le ramassage des déchets et les voilà effectivement qui vous proposent d'échanger votre vieux bac à ordures un peu usé contre un tout nouveau flambant neuf, le tout moyennant 10, 20, 70 euros, ça dépend des escrocs, parce que oui, ce sont des escrocs. Notez bien, changer de bac à poubelle, alors il y a quelques exceptions, mais dans l'immense majorité des cas, c'est gratuit. Et ce qui doit vous alerter aussi, c'est la notion de démarchage. Un éboueur, un agent qui se présente là, spontanément chez vous, sans que vous ne soyez au courant de rien, sans que vous n'ayez rien demandé, et qui en plus vous demande de payer, c'est très très suspect.
0: Et Aude, il ne faut surtout pas non plus le laisser entrer chez nous, on est d'accord?
5: Non, jamais. Et ça vaut d'ailleurs pour toute personne qui se présente à la porte sans préavis. Elle reste sur le pas de la porte. Il y a 2 ans, un retraité s'est fait piquer 250 euros en liquide qu'il gardait caché dans un tiroir. Un jeune homme était entré chez lui juste avant, sous prétexte justement de le débarrasser de son bac à ordures. Attention, il y a beaucoup, beaucoup d'arnaques autour des poubelles. Vous avez les escrocs qui récupèrent les coordonnées bancaires de ceux qui veulent acquérir un composteur. Il y a ceux qui vous font croire que vous devez payer une amende, là, maintenant, tout de suite, parce que vous n'avez pas de composteur. Ne payez pas. Passez un coup de fil toujours à la collectivité pour vérifier. prévenez les forces de l'ordre si nécessaire, et puis parlez-en aux voisins, c'est important.
0: Merci beaucoup Aude Razo, et à demain bien sûr 8h15 pour un nouveau C'est pas vrai. Il est 8h17, ici l'infotrafic en temps réel, Thomas Etcheberry. C'est compliqué ce matin sur une route francilienne, précisément sur la 4, on rappelle qu'il y a un incendie en cours.
3: Oui, une camionnette victime visiblement d'un problème au niveau de son moteur, en tout cas ça a provoqué un feu et probablement de la fumée qui se dégage de ce véhicule, donc forcément c'est un peu compliqué dans le secteur de Joinville sur la 4 en direction de Paris. C'est pas non plus la Bérézina, mais ça provoque des ralentissements un peu plus importants dans le secteur de Nogent et jusqu'à Villiers-sur-Marne, et évidemment pour vous aussi qui arrivez de la 86 depuis Fontenay par exemple, ou encore de Rosny. Donc secteur un peu chargé sur cette partie est de Paris. Sinon ça se passe pas trop mal en ce jour de rentrée, on compte à peine 90 km de bouchons cumulés, donc c'est pas beaucoup pour un mardi matin habituel.
0: Voilà pour l'état de vos routes en Ile-de-France. Concernant les transports en commun, Thomas,
3: bah là c'est toujours compliqué sur la ligne C du RER qui est hélas coupée sur sa partie nord-ouest entre Pontoise et Champ-de-Mars Tour Eiffel, donc c'est de Pontoise à Paris que ça ne circule plus jusqu'à 8h45, donc attention évidemment si vous avez l'intention de partir du Val d'Oise en direction de la capitale, pour l'instant c'est un peu compliqué avec la ligne C.
0: Le réflexe, toujours on vous le rappelle et on compte sur vous ce matin, 01 42 30 10 10 en ce jour de rentrée des classes. Vous êtes sur les routes de la région parisienne, dans les transports en commun, dans notre région, vous êtes témoin d'une difficulté, vous voulez nous la partager, allez-y, vous pouvez nous appeler auprès de Saveria ou bien nous envoyer un message vocal ou écrit via WhatsApp avec ce même numéro, 01 42 30 10 10. Retourner à l'école ou au travail ou pas, c'est peut-être un cruel dilemme qui se pose chez vous ce matin, ça peut s'entendre quelque part en région parisienne. Alors la mauvaise nouvelle, c'est qu'a priori, vous n'allez pas trop avoir le choix, contrairement à nos amis de Chagrin d'amour.

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0: fait ce qui lui plaît avec Chagrin d'amour sur votre radio ici par Île-de-France pour votre réveil de ce mardi 1er septembre, réveil de premier des classes, de rentrée des classes, pardon, de premier de la classe. Aussi, pourquoi pas, déjà, de manière anticipée. Il est 8h23 et nous retrouvons Nicole ce matin. Bonjour Nicole.
1: Bonjour.
0: Ravi de vous accueillir sur l'antenne. Nicole, vous nous écoutez à 15-6 sous Sénart en Essonne. Petite question d'ailleurs, plutôt à la radio, vous nous regardez à la télé, comment ça se passe pour vous?
1: Pendant les vacances, j'écoute la radio. Sinon, je regarde soit la télé ou j'écoute la radio.
0: Ça bon, bah, très bien, vous avez raison. Au choix, les deux sont possibles. En tout cas, et en radio, je rappelle que vous nous trouvez sur 107.1, évidemment, qui est notre fréquence en région parisienne. Nicole, vous allez pouvoir tenter votre chance avec nous pour ce fameux ticket gagnant avec ce pouvoir d'achat, votre pouvoir d'achat potentiellement, en tout cas, qui est bichonné par votre radio ici par Île-de-France, avec, tenez-vous bien, un an de carburant offert. Il y a une petite formalité, évidemment, ma chère Nicole, avant ça, c'est de répondre à la question que nous avons posée il y a quelques instants pour vous permettre de valider votre ticket pour ce tirage. Allez, on est parti. Demain soir, Nicole, à l'Accor Arena, Lauryn Hill, l'ex-chanteuse du groupe de Fugees, est en concert-événement à Paris, salle où elle s'est déjà produite. Mais c'était en quelle année pour la dernière fois? 2018, 2019 ou 2024?
2: C'est le blanc.
0: Nicole.
1: 1000.
0: Alors 1000 peut-être pas, ça ferait vraiment très très très très longtemps et elle serait vraiment
1: non,
0: très très âgée.
1: Ça, j'ai dit 2000 déjà.
0: Oui, 2000 quelque chose, ouais. Effectivement. On dirait plutôt, ça fait, je vous aide, hein, c'est une date qui est un petit peu éloignée maintenant.
1: Ah, 2018 alors.
0: Bah, 2018, exactement, c'est la bonne réponse. C'était le mardi 20 novembre 2018, pour être très précis.
1: D'accord.
0: D'ailleurs, à l'époque, vous vous en souvenez peut-être, Nicole, Thomas, il y avait eu un gros retard.
3: Oui, elle nous avait fait une Madonna, effectivement, avec plus de 2 heures de retard, 2h30, si je dis pas de bêtises, et je crois que vous y étiez d'ailleurs.
0: J'y étais, et je peux vous dire qu'effectivement, on l'a bien senti passer ce retard de 2h30.
3: Depuis, Nicole, à chaque fois qu'il y a un concert, vous venez 2 heures en retard.
0: Bah,
3: en
0: c'est
3: fait.
0: Ça.
2: Et vous le concert.
3: Comment pas, ça a déjà commencé.
0: Nicole, vous avez l'info aussi si vous comptiez participer au concert. En tout cas, on est ravis de vous faire gagner votre ticket pour ce grand tirage, donc le lundi 14 septembre à 8h20. On vous fait un gros bisou.
1: D'accord. Bah, au revoir, à lundi alors.
0: Eh bah, bien, à lundi, pas celui-ci. Hein, lundi 14 septembre, en tout cas, Nicole, qui nous écoute en Essonne à Quincy, sous Sénart, et qui donc a remporté son ticket pour le grand tirage.
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0: Et à 8h26, deux infos qui concernent notre région et que vous n'entendrez que chez nous. Ici, ça vaut le détour. Info numéro 1, Thomas Etcheberry, il y a une petite pause qui s'impose.
3: Oui, vous avez peut-être besoin de changer d'air. Hein. Et si vous tentiez, pourquoi pas, une petite escapade à Paris.
2: Mmh, à Paris, eh ouais, ça change.
3: Des paysans, hein, n'est-ce pas?
2: Très.
3: Alors, peut-être un peu plus que vous ne le pensez. Ouais. Ça commence à être tendance, ou du moins très populaire. Figurez-vous qu'il est de plus en plus possible de louer des chambres d'hôtel dans la capitale à l'heure ou à la journée.
0: D'accord.
3: L'idéal, finalement, pour écouter du Donna Summer à fond dans la chambre d'un travailleur,
0: bien sûr.
3: Évidemment. Alors, il y a un site internet qui s'appelle Day Use, l'utilisation à la journée, en gros, en français, et qui propose justement de louer pendant quelques heures ou pour une demi-journée des chambres d'hôtel qui peuvent être vraiment luxueuses pour le coup, et évidemment, à un prix préférentiel. Vous pouvez avoir sur certaines chambres des remises jusqu'à 75%.
2: Ah, c'est bien.
3: C'est quand même pas rien. Hein. Alors, évidemment, la chambre d'hôtel à l'heure, ça fait tout de suite penser à la bagatelle d'un 5 à 7, c'est sûr. Et on va pas se mentir, il doit y avoir beaucoup d'utilisation dans ce sens-là. Hein.
0: Oh bah.
3: Mais ça peut être aussi pour d'autres motifs. Hein. On peut avoir envie d'une chambre un après-midi pour faire une sieste entre deux rendez-vous d'affaires, pourquoi pas. Ou on peut avoir aussi envie de se poser, de prendre une douche avant d'aller à un concert le soir, hein. Surtout si vous allez à celui de Lauryn Hill.
0: Par exemple.
3: Faut mieux le faire, hein. ça vous fera du bien. Et on peut aussi s'isoler de la canicule avec la clim. Aussi.
2: C'est ce que j'allais dire, de profiter de la clim.
3: Évidemment, donc il y a pas mal de possibilités. En tout cas, quelle que soit votre motivation, je ne vous jugerai pas, sachez-le. Hein. Allez donc faire un petit tour du côté de Day Use, le site internet, vous verrez qu'on peut trouver des chambres à des tarifs intéressants pour une plage horaire 10h, 16h par exemple. Ça fait des économies pour vous et ça fait gagner de l'argent à l'hôtel qui loue évidemment pour le coup deux fois sa chambre sur une seule journée.
0: Et si demain notre directeur d'antenne me demande où vous êtes, je dirais que vous étiez en récupération stratégique. Hein,
3: je vais tester toutes les chambres d'hôtel.
0: Bah, quoi, allez, info numéro 2 avec vous, Clarisse Delezève, un bon plan pour déj pas cher du tout.
2: Exactement. Alors si je vous dis que vos enfants et vos petits-enfants vont pouvoir manger le midi pour 1€, vous pensez que c'est une arnaque. Audrazo, vous êtes où, s'il vous plaît?
0: Elle est partie.
2: Eh bien non, sachez que c'est absolument pas une arnaque. Vos enfants vont pouvoir pouvoir manger au restaurant universitaire du Crous de Paris et bénéficier d'un repas à 1 euro. Attention, c'est pas uniquement réservé aux étudiants, ça concerne aussi bien les apprentis que les alternants, mais aussi les services civiques et même les doctorants. Donc d'accord, c'est hyper pratique. Alors moi, ce que j'aime bien, c'est que le repas est complet, hein. Plat et dessert, tout ça pour 1 euro. Eh oui. Donc, si on étudie à Paris et si vos enfants étudient à Paris, il y a pas d'entrée. Plat dessert, c'est déjà très bien. Écoutez, Corsin, Summer Body, vous connaissez ou non? Bah voilà. Donc, si vous avez envie de bénéficier d'un tarif préférentiel, ça sera croucrou bon d'aller au Crous de Paris.
0: Ah bah oui, le Crous, hein, d'ailleurs, on le précise. Merci beaucoup, Clarisse Delezève. Et le service est du lundi au vendredi de 11h30 à 14h30.
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0: 8h30, Maëlle Prévost avec vous, les titres de l'actu locale en Ile-de-France.
12: La présidente de la région Ile-de-France, Valérie Pécresse, rend hommage à Édouard Balladur, figure de la droite française. Il est mort hier à 97 ans. Un grand serviteur de l'État, il défendait une certaine idée de la France, écrit Valérie Pécresse. Bradley Barcola et le PSG, c'est fini. Le club l'a annoncé hier, l'attaquant français quitte le club de la capitale pour Liverpool, en Angleterre. Un transfert à 145 millions d'euros. C'est le transfert le plus cher de l'histoire de la Ligue. Bradley Barcola a signé pour 5 ans avec le club anglais. Et puis dans quelques instants, on se rend devant la grille du lycée Descartes à Montigny-le-Bretonneux. Ça y est, la rentrée, c'est la rentrée, mais avec une nouveauté cette année dans les lycées. Le téléphone portable est désormais interdit dans les établissements. Alors qu'est-ce qu'en pensent les élèves? On leur pose la question en quelques instants.
0: Merci beaucoup Maëlle. Il est 8h31. Toute l'actualité en France et dans le monde en ce 1er septembre, résumée en 90 secondes. C'est avec vous, Valentine Lettès.
13: La cloche a sonné pour 11 600 000 élèves. C'est la rentrée des classes ce matin, perturbée dans les académies de Nantes et de Toulouse par la cyberattaque de l'éducation nationale de cet été. Une grande nouveauté cette année, l'interdiction du portable au lycée. Premier ministre sous François Mitterrand, figure politique de la droite, Édouard Balladur est mort à 97 ans. Mais on l'entendra encore, c'est sûr, demander le silence à ses partisans.
14: Je vous demande de vous arrêter.
13: La petite phrase date de 1995, lorsqu'il arrive troisième au premier tour de la présidentielle. Un mois maximum d'arrêt maladie, 2 mois de renouvellement tout au plus, sauf exception. Les médecins sont limités à partir d'aujourd'hui dans leurs prescriptions face à l'explosion des arrêts de travail longue durée. Ils ont coûté 12 milliards d'euros à la sécurité sociale l'an passé. La SNCF aura bientôt un nouveau concurrent sur les rails. La compagnie ferroviaire Velvet a obtenu sa licence d'exploitation et entend proposer des voyages en train depuis Paris jusqu'à Bordeaux, Nantes, Angers et Rennes d'ici 2 ans. 30 ans après la mort de Tupac, légende du rap américain, un ancien membre d'un gang est reconnu coupable de son meurtre aux États-Unis. Tué par des coups de feu tirés depuis une Cadillac blanche à Las Vegas, la police n'a jamais retrouvé ni l'arme du crime ni la voiture. Et puis nous ne verrons plus Lionel Messi porter les couleurs de l'Argentine. Le footballeur aux 8 ballons d'or prend sa retraite internationale, mais continuera de jouer avec son club de l'Inter Miami.
0: Merci beaucoup Valentine. 8h32, l'info d'ici en Ile-de-France avec vous Maëlle Prévost. 11,6 millions d'élèves de retour en classe aujourd'hui.
12: Avec parmi les nouveautés de cette rentrée, l'interdiction du téléphone portable au lycée. La loi a été promulguée par Emmanuel Macron à la fin du mois d'août. Mais comment les élèves s'y préparent-ils? Laurélie Carré, vous êtes au lycée Descartes à Montigny-le-Bretonneux dans les Yvelines, où les élèves de seconde reprennent les cours à l'instant.
9: Alors, sac sur l'épaule, on les a vus arriver parfois en bande, parfois seuls, et contempler, un peu impressionnés, leur nouvel établissement, un long bâtiment de briques.
11: C'est beaucoup plus grand par rapport au collège.
15: J'ai la chair de poule tellement je stresse, parce que bah oui, c'est nouveau, il y aura des nouvelles personnes qu'on connaît pas, des nouveaux profs, un nouveau lycée où je pense que je vais déjà me perdre, donc...
16: Bah franchement, c'est encore plus chez les grands, donc en vrai, franchement, j'ai hâte.
17: Je stresse un peu, et je suis pas trop prêt peut-être pour la seconde, mais je stresse un petit peu peut-être pour ma classe aussi.
9: Parmi ces nouveaux élèves de seconde, beaucoup ont le téléphone portable à la main. L'appareil leur était interdit au collège. Et s'ils pensaient pouvoir scroller librement dans la cour de lycée, c'est raté. C'est sur YouTube et TikTok que Lisa a eu vent de cette nouvelle interdiction.
18: Je crois pas que ce soit d'une grande utilité. On est presque majeurs, nous interdire des choses comme ça, je trouve ça un peu limite, quoi. Enfin, pour notre liberté, tout ça.
9: Alors ici, le lycée Descartes ne part pas de zéro. Le téléphone portable est déjà banni du premier étage où se trouvent les salles de classe. Mais pour respecter la loi, il va falloir aller plus loin, modifier le règlement intérieur après avoir réuni les instances. Une interdiction qui sera progressive, donc promet le proviseur Christophe Bonnet.
19: Si j'interdis quelque chose qui n'est pas validé par mon règlement intérieur, je peux avoir des retours de parents qui me disent « mais votre règlement intérieur ne l'a pas prévu ». Je suis très légaliste, hein, donc on va mettre les choses en place très rapidement. Les différentes instances, et je vous dis, dans octobre, novembre, décembre, on va pouvoir mettre en place cette interdiction.
9: Il passera d'ailleurs tout à l'heure dans les classes pour sensibiliser les élèves.
12: L'Aurélie qui arrive avec Clément Vuillet pour la liaison technique devant le lycée Descartes à Montigny-le-Bretonneux dans les Yvelines. On recevait tout à l'heure à 7h45 sur ICI Paris-Île-de-France le vice-président de région James Chéron qui reconnaît que la région accompagne les lycées dans la mise en place de cette nouvelle règle du téléphone portable interdit dans les établissements. Interview retrouvée sur ICI.fr. Et puis dans le journal de 9h, on parle de l'une de ces nouveautés en ce 1er septembre, les arrêts maladie sont désormais limités à 31 jours, renouvelables si le professionnel de santé l'estime nécessaire. Jour de rentrée, le soleil est là, François-Xavier. On peut lui attribuer un petit bon point aussi.
0: Bah, si on est sympa, est-ce qu'on a envie d'être sympa avec le soleil?
12: Oui, heureusement.
0: Allez, on y va, effectivement, Maëlle, vous avez raison. Distribuons ce bon point parce que en ce mardi, effectivement, même s'il y a localement en Ile-de-France un petit voile nuageux en matinée, le soleil devrait être bien présent sur l'ensemble de la région pour ces premières heures de ce mardi 1er septembre. Et cet après-midi, vous allez pouvoir toujours bénéficier de ces belles éclaircies, un très bel ensoleillement. D'ailleurs, notamment à l'ouest de la région et donc nos départements franciliens qui sont concernés par une météo agréable pour cette rentrée des classes. Du côté de vos températures, elles sont plutôt identiques au début de la semaine, notamment pour ce matin avec 17 degrés à Champigny-sur-Marne et Créteil, 18 du côté d'Étampes, Aubervilliers, Deuil-la-Barre, Versailles, Châtenay-Malabry et Paris. Et cet après-midi, des valeurs de l'ordre de 23, non allez, on va dire 24, effectivement, montons 24-25 degrés chez nous en Ile-de-France. 8h36, ici l'infotrafic en temps réel, Thomas Etcheberry. Compliqué ce matin sur une route francilienne, notamment, on vient de l'apprendre, dans le nord de Paris, sur la Nationale 1.
3: Oui, dans le 95, effectivement. On a Emilia d'ailleurs au téléphone pour nous expliquer la situation. Bonjour Emilia.
20: Bonjour.
3: Alors dites-nous tout, qu'est-ce qui se passe du côté de Champagne-sur-Oise en ce moment?
20: Au niveau du retard, mais direction province Paris, donc il y a un accident de véhicule. Et c'est un endroit où il n'y a qu'une voie, donc la circulation elle a coupé direction Paris.
3: D'accord, donc pour l'instant on ne peut pas prendre la direction du sud sur la Nationale 1. Vous nous conseillez quoi finalement? Plutôt prendre la 16 pour continuer la direction Paris?
20: Oui, ouais. Oui, prendre la 16 ou alors ceux qui ne peuvent pas faire autrement, sortir à Chamblay, faire temps.
3: Oui, mais en tout cas, pour l'instant, on pourra effectivement ne pas éviter cette difficulté, cet accident. Donc, vous nous signalez sur la N1 qui coupe la circulation. Donc, on le rappelle, en direction de Paris, à la hauteur de Champagne-sur-Oise. Merci beaucoup, Emilia, pour ce coup de pouce.
20: Bonne journée.
3: Soyez prudente sur la route. Évidemment, n'hésitez pas à faire comme Emilia. Emilia, si vous avez d'autres infos à nous communiquer, vous nous passez un petit coup de fil, hein, 01 42 30 10 10. Alors, c'est pas tout. On a également un autre accident sur la 4, cette fois-ci en direction de Paris, à la hauteur de Joinville. C'est une camionnette qui est victime d'un incendie. Il y a de la fumée qui se dégage probablement de ce véhicule et qui peut gêner votre visibilité. Une chose est sûre, ça coupe en tout cas deux voies à droite, il en reste encore pour circuler. Mais en tout cas, ça provoque des ralentissements bien sûr, puisqu'il y a un petit effet entonnoir qui se crée avec un bouchon qui peut remonter facilement jusqu'à Champigny. Donc faites attention sur l'autoroute A4.
0: Et dans les transports franciliens, Thomas, toujours le RERC coupé.
3: Oui, la ligne C effectivement qui est coupée là aussi dans le secteur du Val d'Oise. Pour le coup, décidément, c'est pas évident en ce moment dans le 95. Entre Pontoise et Montigny-Beauchamp et également entre Champ de Mars, Tour Eiffel et Avenue Henri Martin. Donc dans ces deux tronçons-là, on ne circule plus sur la ligne C dans les deux sens de circulation. Dans le secteur de Cergy et de Pontoise, préférez plutôt la ligne A du RER. Si vous voulez rejoindre Paris, ça sera plus simple puisque pour l'instant, c'est un peu compliqué. En tout cas, c'est coupé jusqu'à 8h45 au moins.
0: Et comme Emilia, partagez vos difficultés. N'hésitez surtout pas, un appel au 01 42 30 10 10 ou bien avec ce même numéro, un message écrit ou un message vocal via WhatsApp.
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0: C'est l'une de vos artistes favorites, on le sait, et pour vous insuffler tout le courage nécessaire pour passer le cap de la rentrée des classes aujourd'hui, votre radio ici par Île-de-France se devait de convier notre Mylène Farmer nationale, évidemment. Invitation acceptée par la dame, ça tombe bien. La voici pour vous, sans contrefaçon, sur votre radio ici par Île-de-France, 8h38.

0: Ici par Île-de-France, votre radio qui vous souhaite un excellent début de journée avec nous et avec Mylène Farmer, sans contrefaçon, juste à l'instant.
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0: Rentrée des classes aujourd'hui, vous le savez, et si vous profitiez de cette période pour faire un petit bilan de santé, eh ben ça tombe bien, rendez-vous est pris ce matin avec le docteur Gérald Kierzek, il nous rejoint dans un petit instant. Pour l'heure, 8h41, 100% PSG avec Romain Bédoucq. Bonjour Romain.
3: Salut François-Xavier, salut à tous.
0: Romain, vous nous parliez des Barcola hier, deux Barcola en l'occurrence, il n'y en a pas 12 000. Son départ à Liverpool a été officialisé dans la journée et c'est pas fini côté départ pour le Paris Saint-Germain.
3: Non, c'est pas fini parce que le mercato n'est pas encore terminé. Alors il va commencer à se terminer ce soir, 20h en France, un peu plus tard dans d'autres pays. L'heure, voire le jour varie suivant les championnats. Le dernier marché à fermer ses portes, par exemple, c'est au Brésil. C'est dans 10 jours. Donc, jusque dans 10 jours, les Brésiliens peuvent encore acheter des joueurs. Nous, les recrues, ça s'arrête à 20h. Mais concernant les départs, bah, certains de nos joueurs pourraient encore partir dans des championnats comme les États-Unis, l'Arabie Saoudite, le Portugal, même après la fin de notre mercato.
0: Ça veut dire qu'on a des joueurs concernés, pour bien comprendre, par des départs vers ces championnats ?
3: Non, aucun. Voilà, je voulais mettre un suspense. Il nous reste qu'un seul dossier dans le sens des départs, c'est celui d'Ibrahim Mbaye. Et comme pour Barcola hier, on en est au stade de la finalisation. Il ne manque que l'officialisation des clubs pour ce transfert-là. Mbaye, il va partir à Aston Villa. C'est le club de la ville de Birmingham en Angleterre. L'équipe qu'on a battue en Supercoupe il y a 3 semaines maintenant et qu'on retrouvera en décembre en Ligue des Champions. Mbaye, il a 18 ans. C'est un titi, c'est un joueur formé au club. Il va partir pour un montant qui pourrait atteindre 60 millions d'euros. Si tous les bonus sont remplis, c'est une somme colossale. C'est potentiellement le plus gros transfert de l'histoire du club concernant un joueur formé au PSG.
0: Ça a l'air quand même sacrément bien vendu quand on prend en compte son statut dans le club, non ?
3: Mais perso, je trouve ça très très bien vendu. Déjà parce qu'on parle potentiellement du 7e joueur dans la rotation offensive du PSG. Et puis surtout, même s'il n'a que 18 ans, parce que Mbaye, il a déjà été pendant 2 saisons dans le groupe de Luis Enrique et tout laisser à penser que si progression il y a dans sa carrière, cette progression pourrait pas s'opérer dans ce contexte à Paris. Mbaye, en tout, c'est 4 petits buts et 4 passes décisives en 42 rencontres sous le PSG de Luis Enrique. C'est pas assez pour être à tout prix retenu quand une telle offre arrive sur le bureau de la direction parisienne. Donc oui, c'est bien, voire très bien vendu et ça s'inscrit dans une dynamique assez bluffante de très belles ventes qu'a réalisé le Paris Saint-Germain cet été.
0: Mais c'est un PSG, on est d'accord, qui nous avait pas habitué à ça.
3: Non, pas du tout. Pas du tout, c'était même plutôt l'inverse. On était plutôt familier d'un Paris Saint-Germain qui vend mal et qui achète cher. On a eu l'inverse cet été concernant les ventes. Sur les 10 plus grosses ventes de l'histoire du club, 5 l'ont été sur ce mercato-là, cet été. 5 sur 10, c'est assez énorme. On a eu Barcola entre 125 et 145 millions d'euros, c'est la plus grosse vente de l'histoire du club. Gonçalo Ramos entre 70 et 80, la troisième plus grosse vente du club. Mbaye donc entre 50 et 60. Les entre, c'est en fait, ça dépend des bonus qui vont être déclenchés dans les transferts. Colomoigny, c'était entre 38 et 50 et Kanginli, c'était entre 35 et 40. Plus le petit Noam Kamara qui a été vendu à Lyon, le PSG pourrait toucher jusqu'à 380 millions d'euros rien que sur les ventes de cet été. C'est incroyable, c'est le signe que le club agit maintenant comme une véritable entreprise sportive. Le but, c'est la performance et la performance, elle est là parce qu'on rappelle pour ceux qui sont au fond de la classe qu'on est double tenant du titre de la Ligue des Champions. Mais le but, c'est aussi une forme d'autosuffisance financière avec des bilans de plus en plus à l'équilibre. C'est remarquable quand on sait que le PSG a longtemps été déficitaire pendant des années et des années à cause des montants de transferts qui ont été trop importants, des salaires donnés qui étaient bien trop hauts et des ventes qui étaient bâclées. Dans ces trois domaines, le PSG a rectifié le tir depuis 3 ans. Les montants dépensés, ils sont toujours importants, mais ils sont raisonnés. La grille salariale maintenant des joueurs, elle est beaucoup plus réfléchie et surtout elle est cohérente. Et puis les ventes, elles sont records. Chapeau à la direction sportive pour ce redressement. Maintenant, moi je suis pas économiste, je suis fan de foot, donc il va falloir que ça continue de se traduire sur le terrain, et pour ça il faut que les joueurs qui remplacent ceux qui ont été vendus répondent aux attentes.
0: J'ai comme l'impression qu'on parlera demain avec vous de ces nouvelles recrues.
3: Un petit peu.
0: Romain Bédoucq avec nous, 100% PSG demain à 8h40.
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0: 8h46, l'événement d'ici à suivre avec vous, Clarisse Delezève. Où est-ce qu'on va aujourd'hui ?
4: Aujourd'hui, on va découvrir la 25e édition du festival Silhouette qui a lieu en ce moment même au parc de la Butte du Chapeau Rouge dans le 19e. Je vais recevoir Vincent Foucault, c'est un des bénévoles du festival. On va parler ensemble de la genèse de ce festival, qu'est-ce que c'est et pourquoi surtout y aller. Je vous explique ça dans quelques minutes.
0: On vous retrouve à 8h50. Pour l'heure, il est 8h46. Ici, l'infotrafic en temps réel, Thomas Etcheberry. Petit point concernant nos routes en Île-de-France, nous avons toujours un souci à l'est de Paris sur la 4.
5: Oui, effectivement, avec cette camionnette victime d'un incendie, il y a de la fumée qui peut sortir du véhicule. En tout cas, ça pose problème à la hauteur de Joinville, avec deux voies qui ont été neutralisées. Il en reste encore trois, heureusement, mais en tout cas, ça provoque quelques ralentissements qui peuvent remonter jusqu'à Villiers-sur-Marne si vous êtes en direction de Paris. Donc faites attention dans ce secteur. On a eu également Emilia qui nous a appelé il y a quelques minutes de cela pour nous rappeler aussi que la N1, la Nationale 1, est coupée en direction de Paris à la hauteur de Champigny-sur-Oise, donc faites attention évidemment, Champagne-sur-Oise pardon, donc faites attention évidemment si vous êtes dans ce secteur-là, préférez plutôt l'autoroute A16 en direction de la capitale.
0: Concernant les transports en commun, Thomas, RERC ?
5: La ligne C, oui, effectivement, du RER qui est coupée et malheureusement ça va durer un petit moment, on nous a annoncé 8h45 la reprise, ça va prendre plus de temps. Entre Pontoise et Montigny-Beauchamp, on ne circule pas, et également entre Champ de Mars, Tour Eiffel et Avenue Henri Martin, donc c'est coupé sur ces deux tronçons dans les deux sens de circulation et ça va durer jusqu'à 10h30. Bon courage, bien sûr, si vous aviez l'intention de circuler sur cette partie nord-ouest du réseau, ça ne sera pas possible. Si vous êtes du côté de Cergy-Pontoise, n'hésitez pas, préférez plutôt la ligne A du RER qui vous permettra de rejoindre Paris plus facilement. Si vous avez d'autres infos à nous communiquer, n'hésitez pas aussi à nous envoyer des messages, hein, comme l'a fait Emilia, 01 42 30 10 10. Hein. Il y a d'ailleurs Daniel qui nous a envoyé un petit message à l'instant pour nous dire qu'elle était très heureuse de nous écouter sur la route également et à la maison. Donc on vous embrasse bien fort, Daniel, et merci, n'hésitez pas à nous envoyer d'autres messages.
0: WhatsApp évidemment, message écrit ou message vocal, ou alors un appel auprès du standard avec ce même numéro. Un titre original et surtout une véritable pépite, Lofig. C'est le dernier album de Soprano qui est disponible depuis cet été et sur lequel figure ce titre très sympa. Vous découvrez DJ sur votre radio ici par Île-de-France. Oh, DJ.

0: découverte musicale de cette rentrée 2026, Soprano, nouveau single qui s'appelle DJ sur votre radio ici par Île-de-France. On vous souhaite la bienvenue. 8h51, place à l'événement d'ici avec vous, Clarisse Deleuzève. Et aujourd'hui, vous nous faites découvrir une sortie ciné, mais pas besoin de s'enfermer dans une salle. C'est l'événement d'ici.
1: Donc. Et je vous emmène dans le 19e arrondissement, au parc de la butte du Chapeau Rouge, pour la 25e édition du festival Silhouette. On peut en profiter jusqu'à samedi pour découvrir gratuitement des courts-métrages en plein air, mais aussi des concerts, des rencontres. Et pour nous donner envie d'y aller, j'ai le plaisir de recevoir Vincent Foucault. Bonjour.
2: Bonjour.
1: Vous faites partie du membre de l'équipe de la festival Silhouette et de la programmation. Pour les personnes qui ne connaissent pas le Festival Silhouette, qu'est-ce que c'est ?
2: Alors, le Festival Silhouette, c'est un festival de court-métrage international. Du coup, on a plein de films différents, de la fiction, du documentaire, des clips, de l'hybride, des formes un peu expérimentales. Le Festival Silhouette, c'est 9 soirs, 7 soirs de compétition internationale, une soirée rétrospective où cette année, c'est l'émergence. Donc, on va avoir des films d'école des 25 années qui sont déjà passées. Et la cérémonie de clôture avec les films primés par un jury professionnel et jury jeune aussi.
1: Et vous l'avez dit, c'est un festival qui est dédié au court-métrage. Est-ce que le nom Silhouette, c'est en référence à figurants, silhouettes et rôles, ou pas du tout ?
2: Alors, pas du tout. C'est les fondateurs du coup de l'association qui ont créé du coup l'association Silhouette. Ils sont passionnés. Et en fait, le nom, de ce que j'ai entendu, c'est que ça vient du coup d'une photo, photographie argentique sur la plage, où il y avait une silhouette en fait qu'on voyait. Une photo qui était assez mythique du coup pour les fondateurs de l'association.
1: Donc c'est un double clin d'œil en vrai, parce qu'on peut prendre aussi cette référence. Moi, je pensais que c'était par rapport au cinéma. Donc c'est un peu une petite double référence. Moi, ce que j'aime bien avec votre festival, c'est que c'est vraiment dédié uniquement aux courts-métrages. Vous diffusez uniquement des courts-métrages. Comment ça se passe, la sélection des courts-métrages ?
2: Alors, on est très attaché au format court. On sait qu'il y a beaucoup d'inventivité, beaucoup de créativité dans ce format. Et c'est un petit peu la diffusion qu'on essaye de pousser. Les programmateurs, chaque année, on est 25, du coup, de janvier jusqu'à mai, même juin. En fait, on se réunit tous les lundis soirs pour regarder des films. On en a reçu 4000 cette année. Et on en choisit une centaine. Et donc, du coup, c'est une sélection drastique, mais très débattue et très collégiale, quoi.
1: Il faut le dire, c'est un festival qui est gratuit, qui est accessible à tous. Est-ce que c'était une volonté de votre part de rendre accessible cet art du cinéma, cet art du court-métrage, accessible à tous et accessible aux franciliens ?
2: Oui, tout à fait. Et c'est pour ça d'ailleurs qu'on est dans un parc, en fait, en plein air et gratuit. On est très attaché à l'accessibilité, à l'inclusivité. On a une soirée qui est pour les sourds et malentendants, par exemple, avec un concert chansigne, avec un interprète en fait, qui va traduire toutes les interventions aussi. Et c'est quelque chose auquel on est très attaché, effectivement, que ce soit ouvert au public et à n'importe quel public.
1: Ouais. Et en tout cas, ça donne très envie. Merci beaucoup, Vincent Foucault, d'avoir été avec nous aujourd'hui. Je le rappelle, le festival Silhouette se déroule jusqu'à samedi. Vous pouvez en profiter gratuitement au parc des buttes du Chapeau Rouge dans le 19e arrondissement. Et surtout, pour venir, notez bien ligne 7 bis ou la ligne 11. Et l'entrée, elle est gratuite.
0: Merci, Clarisse. Vincent, si le festival était un film, ce serait quoi ? Un thriller ? Une comédie ?
2: Ah, ce serait plutôt un film dramatique parce qu'on n'est pas très, on est très exigeant, mais on n'est pas très comédie. On a du mal.
0: Merci beaucoup d'avoir été avec nous et voilà, profitez de cet événement dans notre région et d'autres événements, et notamment demain, l'événement d'ici revient bien sûr à 8h50.
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0: 8h55 avec votre rendez-vous médical quotidien, tout de suite auprès de notre docteur maison Gérald Kierzek, connexion avec l'Hôtel Dieu dans le 4e arrondissement de Paris. Bonjour docteur, jour de rentrée des classes en ce mardi, l'occasion nous dites-vous de procéder à un petit bilan de santé.
5: Bonjour à toutes et à tous, les cartables sont prêts, les réveils sont réglés et on reprend le rythme. La rentrée, c'est le moment idéal aussi pour mettre son suivi médical à jour, même quand on se sent en pleine forme. Ça s'appelle de la prévention, c'est une sorte de check-up annuel, un peu comme on fait la vidange de sa voiture avant les grands départs. Alors, premier réflexe, c'est de prendre rendez-vous chez son médecin traitant. Et oui, il connaît vos antécédents, votre mode de vie, va pouvoir vous orienter. Un bilan général de prévention tous les 1 à 2 ans, ou plus souvent si vous avez des facteurs de risque, si vous fumez, si vous êtes en surpoids, si vous avez de l'hypertension artérielle ou encore du diabète. Lors de cette consultation, votre médecin va prendre toutes ces mesures, le poids, la taille, la tension artérielle, vérifier vos vaccins, le fameux DT polio, diphtérie, tétanos, poliomyélite, et pour certains, c'est le HPV, le zona, et il va faire le point aussi sur les dépistages, cancer du sein, cancer du col de l'utérus, colorectal, ou encore vous faire un bilan cutané en fonction de votre âge et de votre sexe, et il pourra, le cas échéant, vous proposer des examens complémentaires.
0: Donc, on commence, Gérald, par son généraliste, et ensuite, il y a d'autres spécialistes à voir, même si on n'a pas de problème en particulier ?
5: Alors, le suivi ne s'arrête pas au cabinet du médecin traitant. C'est lui qui est un peu le coordonnateur, c'est un peu le chef d'orchestre. Il va prescrire des examens complémentaires chez le radiologue, chez le cardiologue, par exemple. Mais il y a quand même deux rendez-vous que l'on oublie un peu trop souvent. C'est un, le dentiste, avec un détartrage et un contrôle des dents et des gencives. C'est recommandé tous les 6 à 12 mois, même en l'absence de douleur. C'est vraiment essentiel pour prévenir les caries et les maladies des gencives. Surtout si, quand vous brossez, vous avez un petit saignement, ça, c'est déjà un signe de parodontopathie, la maladie des gencives. Et ça peut avoir des répercussions sur votre santé en général. Et puis, le deuxième rendez-vous qu'on oublie, c'est l'ophtalmo. Et un contrôle de vue tous les 1 à 2 ans, c'est conseillé, surtout si vous portez des lunettes. Si vous avez une forte myopie ou si vous êtes diabétique, là, c'est vraiment l'ophtalmologiste. Et si vous n'avez pas de problème de santé particulier, vous pouvez aller voir un opticien et ils font des contrôles de vue, là aussi, ça va être intéressant. Et puis, encore une fois, tout ça, c'est à la carte. Il n'y a pas de bilan standard. C'est un check-up de prévention. Votre médecin traitant et le chef d'orchestre, il va aussi vous poser des questions sur votre sommeil, sur votre alimentation ou sur votre stress. Et puis c'est le moment pour vous de lui en parler aussi. Et d'ici là, portez-vous bien.
0: Merci beaucoup docteur Kierzek. On vous retrouve demain à 8h55 pour d'autres conseils santé. Et puis en ce jour de rentrée des classes mardi 1er septembre, écoutez, plutôt une belle journée en Ile-de-France côté météo, avec un soleil plutôt bien présent, des températures qui restent stables. Donc on est plutôt pas mal avec 17 à 18 degrés ce matin et comptez entre 24 et 25 degrés cet après-midi en région parisienne.
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0: De 9h à midi, ici c'est vous et Corentine Fels. Bonjour Corentine.
1: Bonjour FX, bonjour à tous.
0: Alors Coco, c'est la rentrée. Une question évidemment est au cœur de l'éducation, celle des écrans.
1: Oui, que ce soit l'éducation nationale ou parentale, on est tous dans le même bateau. Comment gérer les écrans ? Alors au lycée, c'est un grand jour parce que à partir de ce matin, les téléphones sont légalement interdits pour les lycéens. Qu'en pensez-vous ? Et puis à l'heure où certains pays interdisent ou limitent la consommation des réseaux sociaux, la loi française les interdisant au moins de 15 ans a donc été retoquée cet été. Et beaucoup de parents comme moi sont déçus.
0: Bah tiens, ces pays Corentine qu'ils font sont par exemple la Chine et la Corée du Nord, c'est ça ?
1: Pas seulement, figurez-vous. Les États-Unis vont limiter Facebook et Instagram à 2 heures par jour pour les mineurs et carrément bloquer aussi l'accès la nuit. Et je vous rappelle qu'en Italie, les piétons qui traversent le nez sur leur smartphone écoperont d'un PV de 75 €. Alors faudrait-il importer ces mesures en France ? Qu'en pensez-vous ? Vos réactions ? Les écrans, on en parle ensemble au 01 42 30 10 10 par WhatsApp et par téléphone.
0: Faut-il réhabiliter le pigeon voyageur ? Là est toute la question. Merci Corentine.
1: À demain.
0: À demain.
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1: Bon mardi 1er septembre et bonne rentrée à tous. Il est 9h. Les infos avec Maëlle Prévost. Bonjour Maëlle.
10: Bonjour Corentine, bonjour à tous.
1: Ça y est, les enfants sont de retour à l'école.
10: Certains ont déjà retrouvé leur salle de classe, pour d'autres ce sera dans la journée. C'est la dernière rentrée des classes pour Emmanuel Macron en tant que président. Il est en déplacement à Mans dans l'Auxerre aujourd'hui. Déplacement devant des élèves et devant des enseignants avec un objectif affiché, Paul Barcelone, défendre son bilan.
11: Avec la mesure phare de cette rentrée, la fin du téléphone portable dans les lycées permise par la loi qui vise à protéger les mineurs face au danger des écrans, et ce, malgré la censure cet été par le Conseil constitutionnel de l'interdiction des réseaux sociaux aux moins de 15 ans. Emmanuel Macron a demandé au gouvernement de retravailler à une nouvelle version du texte pour voir aboutir ce chantier. Lui qui compte au milieu d'un agenda très chargé. Déplacement aux Pays-Bas puis au Royaume-Uni cette semaine avant l'Assemblée Générale de l'ONU et la visite du pape à la fin du mois, s'atteler à défendre son bilan. Pour ne pas complètement disparaître de la scène politique d'ici à l'élection présidentielle, en vantant par exemple la réforme de la formation initiale des enseignants qui prévoit d'avancer le concours à la fin de la licence à Bac plus 3, et avec quelques clins d'œil plus politiques, la Lozère aujourd'hui est l'un des trois derniers départements dans lesquels Emmanuel Macron n'avait encore jamais mis les pieds.
10: La rentrée scolaire, passage obligé pour les candidats à la présidentielle aussi. C'est même le premier déplacement de campagne pour Olivier Faure, le patron du Parti Socialiste qui vient de se déclarer dans la course à la primaire de la gauche. Il est ce matin dans sa ville de Savigny-le-Temple, en Seine-et-Marne, aux côtés des élèves qui reprennent les cours. Autre candidat, autre déplacement francilien, Gabriel Attal assiste à la rentrée dans une école d'ici les Moulineaux, dans les Hauts-de-Seine.
1: Et je ne l'ai pas croisé ce matin, Maëlle.
10: C'est vrai, vous venez de là-bas?
1: Absolument, oui. Alors, les hommages se succèdent après la mort d'Édouard Balladur. Hier, il avait 97 ans.
10: Hommage de Valérie Pécresse, présidente de la région Île-de-France. Elle salue la mémoire d'un homme qui défendait une certaine idée de l'État, un grand serviteur de l'État, écrit-elle. Hommage aussi de Philippe Goujon, le maire du 15e arrondissement de Paris, ami avec Édouard Balladur pendant tant d'années, jusqu'aux derniers instants. Il se souvient de son extrême courtoisie, son immense culture et son intelligence politique.
1: Et puis c'est une autre nouveauté de ce 1er septembre. Les médecins ne pourront plus prescrire d'arrêt maladie de plus d'un mois.
10: Et le renouvellement sera limité à 2 mois, sauf exception. Cela concerne aussi les chirurgiens dentistes et les sages-femmes. Le gouvernement veut limiter ce type d'arrêt de travail qui ont coûté plus de 12 milliards d'euros en 2025 à la Sécurité sociale et qui sont en hausse de 4% par rapport à l'année précédente. Anne-Laure Danier.
12: La première cause des arrêts maladie de longue durée, c'est la santé mentale. Anxiété, dépression, burn-out, ces troubles explosent chez les jeunes, les cadres. Et d'après le généraliste Michael Rochois, qui exerce à Outreau dans le Pas-de-Calais, ce sont ces arrêts maladie qui sont visés par la limite d'un mois pour un premier arrêt, renouvelable jusqu'à 2 mois maximum. Et après, eh bien, il faudra faire une demande justifiée par l'état du patient.
13: On se doute bien que les dérogations vont être plus simples lorsqu'on va dire le patient a un cancer, il fait de la chimiothérapie, la radiothérapie. Donc oui, effectivement, son arrêt va durer 6 mois au moins. Ou pour une fracture ouverte où le patient est immobilisé 3 mois, bon ben voilà, ça va être facile. Mais certaines situations vont être plus complexes. Tout ce qui est santé mentale, où on va nous dire qu'il faut revoir le patient plus fréquemment. Donc ça occupe des consultations, ça occupe du temps médical indûment.
12: Avec cette mesure, chaque prolongation de l'arrêt maladie imposera des consultations en plus. Et donc du temps médical perdu pour ce représentant du Collège de la médecine générale, qui défend justement, pour gagner du temps, l'autodéclaration des arrêts de travail très courts et des congés pour enfants malades, comme le font la plupart de nos voisins européens.
10: Les précisions d'Anne-Laure Danier, ce changement dans la durée des arrêts maladie n'est pas la seule nouveauté en cette rentrée. Le calcul des retraites évolue pour les parents, le prix du gaz augmente, de nouvelles aides sont disponibles pour l'achat des véhicules électriques. Vous retrouvez la liste de ces nouveautés sur le site internet d'ici.fr.
1: Anthony Salius Open, énorme déception pour Arthur Fils.
10: Le joueur originaire de Courcouronnes, numéro 1 français, le 11e joueur mondial, n'avait jamais été battu par Stefanos Tsitsipas en 5 confrontations. Mais la 6e a été fatale hier, battue par le grec en 4-7, 4-6, 7-6, 6-1, 6-4. Au terme d'un long match de 2h54, il y avait beaucoup d'attentes autour d'Arthur Fils. Après sa victoire au Masters 1000 de Cincinnati,

0: Un œil sur le ciel, Corentine, on part sur une journée plutôt ensoleillée.
1: Je dirais même que nous partons sur une semaine.
0: C'est vrai.
1: Ensoleillée,
0: ça va durer.
1: Agréable, douce. 15 degrés ce matin, ça va grimper jusqu'à 24 cet après-midi. Dans l'ensemble, c'est du soleil qui nous attend jusqu'à vendredi inclus, avec quelques nuages en prime. Et les températures qui vont monter. Donc 24 cet après-midi à Paris. Demain, ce sera 25 degrés. Jeudi, 27. Et vendredi, 30 degrés, a priori. Bon, ça ne va pas monter plus haut normalement. On ne devrait pas avoir de nouvel épisode de canicule. L'infotrafic en temps réel. C'est le jour de la rentrée, Thomas Tchéberry. Qu'est-ce que ça donne sur les routes de la région?
2: Ça va. En vrai, ça va. Même si on a quand même un coin un peu plus complexe, on va dire, à l'est de Paris, avec une camionnette en feu du côté de Joinville, ce qui peut provoquer donc forcément de la fumée. Il y a un bouchon, en tout cas sur la 4, qui remonte jusqu'à Champigny facilement. Il faut compter 50 minutes entre Logne et Nogent-sur-Marne. Ça coince du coup aussi sur la 86 avec 50 minutes à 1 heure de temps de parcours entre Rosny-sous-Bois et Nogent-sur-Marne. C'est la zone la plus chargée, on va dire, parce que sinon, sur le périphérique, on s'en sort pas trop mal, et sur les autres axes non plus. Côté transport en commun, en revanche, la ligne C du RER est interrompue entre Pontoise et Montigny-Beauchamp, et également entre Champ-de-Mars et Avenue Henri-Martin. Dans les deux sens de circulation, ça va durer jusqu'à 10h30. Donc là, pour le coup, c'est un peu une tuile pour vous qui êtes amené à prendre la ligne C du RER.
1: C'est noté, merci Thomas.
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1: Quelle drôle de société où la plupart d'entre nous ont au bout des doigts et des yeux un téléphone portable qui semble avoir la priorité sur tout le reste. Les automobilistes, les scooters, les piétons, les travailleurs, les parents, les enfants. Qui n'a pas les yeux rivés sur son téléphone portable aujourd'hui? Alors ce matin, comme c'est la rentrée et que sur le papier, normalement à partir de ce matin, les téléphones portables sont interdis au lycée. Et pour l'autre partie de la loi, réseaux sociaux interdits aux moins de 15 ans, elle a été retoquée. On va en parler ensemble. Est-ce que vous êtes déçus d'ailleurs qu'on n'ait pas l'appui de la loi justement en tant que parents et grands-parents pour limiter l'accès aux réseaux sociaux? On en parle ensemble au 01 42 30 10 10 avec vous et avec nos invités jusqu'à 10h. Alors tiens, Valerio, lui, il est né le 9 janvier 2007. C'est pas une date anodine, le 9 janvier 2007. C'est en même temps que l'iPhone, oui, le même jour que l'iPhone. Le titre du roman de l'un de nos invités, Je suis né dans la tempête. Bonjour Jérôme Collin.
5: Bonjour.
1: De quelle tempête parlez-vous?
5: Oh ben la tempête dans laquelle naît mon petit héros Valerio, qui est une tempête de neige, mais surtout la tempête qui traverse la société dans laquelle il vit, une tempête familiale, sociale, économique et évidemment numérique. C'est un enfant qui n'a pas choisi le monde dans lequel il naît, bien évidemment. Et la question du roman va être comment est-ce qu'on se construit en tant qu'enfant dans un monde qui va bien trop vite pour nous.
1: Bonjour professeur Bruno Falissard, bienvenue. Bonjour. Vous êtes pédopsychiatre et directeur du centre de recherche en épidémiologie. L'usage intensif du smartphone, on peut le mettre dans la case épidémie?
6: En tout cas, c'est une nouveauté. Épidémie, ça voudrait dire qu'il y a une maladie derrière. Je suis pas sûr qu'il y ait une maladie derrière.
1: C'est vous le docteur.
6: Non. En tout cas, la réponse est non. Ça n'est pas une maladie de regarder un smartphone.
1: Alors, venez nous rejoindre. Qu'en pensez-vous de nos usages du smartphone? Faudrait-il légiférer en France comme c'est le cas dans de plus en plus de pays aujourd'hui? 01 42 30 10 10. On trouvera aussi ensemble des solutions pour modérer l'usage des écrans en famille. 01 42 30 10 10. Ici, vous exprimez tous les jours entre 9h et 10h par téléphone ou par WhatsApp.
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1: Et à ceux qui se rappellent de l'époque des cabines téléphoniques, c'était l'époque aussi où Joe Dassin chantait à la radio « Souviens-toi, il était une fois nous deux ». ».

0: quoi nous deux avec Joe Dassin sur votre radio locale.
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0: Ah oui, c'est vrai que l'usage des écrans est vraiment devenu au cœur de nos préoccupations, notamment nos préoccupations de parents et de grands-parents. On en parle ensemble au 01 42 30 10 10 et avec nos invités, le professeur Bruno Falizard qui est pédopsychiatre, directeur du centre de recherche en épidémiologie et en santé des populations à l'INSERM et puis auteur de ce livre qui s'appelle « Écran total ». Titre très bien trouvé, bravo professeur. Alors c'est la rentrée, nos enfants, nos petits-enfants ce matin et les téléphones portables sont ça y est officiellement interdits au lycée depuis ce matin. La loi a été promulguée le 24 août dernier, quelle est votre réaction?
3: Je suis plutôt pour.
0: L'interdiction?
3: Oui, enfin je n'étais pas pour l'interdiction totale en dessous de 15 ans, etc.
0: Des réseaux sociaux.
3: Les arguments du Conseil constitutionnel sont bons.
0: Après, de respecter la liberté, en fait.
3: Oui, et puis, qu'est-ce qu'un réseau social? Est-ce qu'on les interdit tous? C'est-à-dire, y compris YouTube et WhatsApp. Or, sur YouTube, il y a des vidéos pédagogiques qui sont proposées par les enseignants. Donc, vous voyez, c'est compliqué comme sujet. Alors après, par contre, à l'école, c'est sûr que si vous avez votre smartphone dans votre poche, c'est très difficile d'être en compétition. Pour un enseignant, vous pouvez pas lutter contre TikTok.
0: Ah bah, personne. Je crois, même les parents, professeurs. Moi, je suis très inquiète. Les écrans ont balayé beaucoup de choses dans la vie familiale. Certaines sorties, les jeux de société, le sport, les repas où on discutait. Presque plus rien ne trouve grâce aux yeux de mon fils de 13 ans aujourd'hui face aux écrans. Alors, vous avez donc écrit ce livre, Écran Total. Non, nos enfants ne sont pas des crétins digitaux.
3: Oui.
0: Vous êtes sûr, professeur?
3: Oui.
0: Hein, pourquoi?
3: Voilà. Il faut le dire. Moi, j'en ai marre qu'on prenne les jeunes pour des débiles. Or, c'est exactement ce qui est en train de se passer. Les jeunes sont extraordinaires en général. Mmh. Juste, ils vivent dans un monde qui bouge à toute vitesse. Nous, on panique. On est là, c'est horrible.
0: Oui, je panique, professeur.
3: Et on transmet notre anxiété à eux. Ah. Alors que nous, adultes, on doit les soutenir.
0: Donc, comment on les soutient? On laisse faire?
3: Non, bien sûr que non. Et c'est la même chose pour la trottinette électrique. On ne peut pas rouler à 50 à l'heure sans casque, etc. Mmh. Donc, il faut réguler. Il y a des choses nouvelles qui arrivent dans une société. Ces choses nouvelles, eh ben, on peut les interdire. Moi, j'ai rien contre le cannabis, c'est interdit. Voilà, c'est un choix de société. Il y a des pays où c'est pas le cas. Eh ben, on décide collectivement, politiquement, est-ce qu'on interdit, est-ce qu'on limite, est-ce qu'on laisse. D'accord.
0: Donc c'est une décision collective.
3: Absolument.
0: C'est pas une décision intrafamiliale. On a besoin du soutien d'une loi, de l'État, de règles en fait.
3: Le familial, c'est un collectif.
0: Ouais.
3: Il y a des règles qui sont édictées à l'intérieur d'une famille et on en discute tous ensemble parce que vous avez un enfant de 13 ans, mais si vous êtes sans arrêt sur les écrans, il va vous le dire.
0: Mmh. Oui, mais moi, c'est pour le travail.
3: Oui, ben c'est ça, mon œil.
0: Mon œil. Non, mais obésité, agressivité, dépression, déficit d'attention, on a l'impression que les écrans sont responsables de tout ça, professeur.
3: Ben oui, mais c'est pas vrai. Bien sûr qu'ils sont un facteur de risque, le harcèlement en ligne, oui, c'est un facteur de risque, y compris de tentatives de suicide, donc je ne néglige absolument pas la dangerosité potentielle, comme la trottinette électrique, il y a des morts du fait de la trottinette électrique, mais on ne l'interdit pas.
0: Face aux écrans, la question essentielle n'est sans doute pas de savoir s'il faut paniquer, mais comment apprendre à vivre avec eux, page 13 de votre livre.
3: Oui.
0: Vous allez nous donner les clés, j'espère, ce matin.
3: Un petit peu.
0: Allez. Vous nous appelez, vous réagissez, vous nous racontez comment ça se passe à la maison. Est-ce que vous êtes content de l'interdiction du téléphone portable au lycée? Est-ce que vous auriez aimé que l'interdiction aille aussi jusqu'au moins de 15 ans au niveau des réseaux sociaux? Vos réactions au 01 42 30 10 10 par téléphone ou par WhatsApp. Oui, elle est à Paris depuis vendredi. Dans une dizaine de jours, ses premiers concerts à la Défense Arena. Je vous propose d'écouter la chanson de Céline Dion, écrite par Jean-Jacques Goldman. Voici Bonjour, Pardon, Merci sur votre radio ici.
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0: Bonjour, pardon, merci, avec Céline Dion et éteins-moi ce téléphone portable. Voilà, c'est souvent ce qu'on dit quand on est parent. On passe beaucoup de temps à la maison à réguler les écrans, à faire des remarques à nos enfants, à nos petits-enfants et à parfois être un peu démunis face à l'invasion des écrans dans nos vies. Qu'en pensez-vous? Vous réagissez ce matin, vous nous racontez vos astuces à vous en tant que parents et grands-parents pour limiter l'usage des écrans. 01 42 30 10 10. Il essaye de limiter les galères dans les bouchons. Tous les matins, Thomas Etcheverry vous accompagne sur les routes.
1: Alors, il faut éviter plutôt l'est parisien, puisque c'est là où c'est quand même assez chargé. Il y a deux accidents, l'un sur la 86 extérieure dans le secteur de Créteil, l'autre sur la 4 en direction de Paris, à la hauteur de Joinville. Il y a un incendie, donc dans ce secteur-là, faites attention, et un bouchon donc, qui se crée sur l'autoroute A4. Donc, on a du monde sur la 4 pour rejoindre Paris, on a du monde également sur la 86 intérieure, avec une heure tout de même de temps de parcours entre Rosny-sous-Bois et Nogent-sur-Marne. Donc faites attention bien sûr dans ce secteur. Côté transport en commun, je vous rappelle qu'on a deux coupures sur la ligne C du RER entre Pontoise et Montigny et également entre Paris, Champ de Mars, Tour Eiffel et Avenue Henri Martin. Ça concerne les deux sens de circulation et ça va durer jusqu'à 10h30.
0: Ben c'est noté, merci Thomas.
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0: Et dans un instant, c'est Marian qui va s'exprimer en direct de Sèvres sur la question des écrans à la maison. On attend aussi vos réactions par WhatsApp et téléphone au 01 42 2 30 10 10.
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0: Et nos auditeurs et nos invités. Alors, invité Jérôme Collin, qui est journaliste et romancier. Il a écrit « Je suis né dans la tempête ». Il est papa aussi, n'est-ce pas Jérôme Collin?
19: Exactement.
0: Combien d'enfants, quel âge?
19: 3 enfants, maintenant ils sont grands, de 26, 24 et 22 ans.
0: Bon, vous avez passé la tempête alors. Et puis le professeur Bruno Falissard est avec nous, il est pédopsychiatre. Et il a écrit le livre « Écran total ». Non, nos enfants ne sont pas des crétins digitaux aux éditions Robert Laffont. Marian nous rejoint depuis Sèvres. Bonjour Marian.
20: Bonjour Corentine, bonjour.
0: Bienvenue ici. Êtes-vous complètement addict aux écrans, Marian?
20: Alors non, pas moi, mais j'en vois parmi mon entourage qui sont à fond sur le téléphone, c'est insupportable.
0: Ah.
20: Mais sinon, non, je voulais parler justement de l'IA principalement, plus qui me dérangeait.
0: Oui, c'est-à-dire?
20: Alors en fait, il faut faire hyper attention à comment l'utiliser. Je trouve qu'il faudrait avoir plus de réglementation. Je pense notamment au métier de l'art, où justement, il n'y a pas vraiment de réglementation encore en vigueur, comme les doubleurs, les voix-off, etc. Ou encore des artistes qui se font voler leurs œuvres. Je parle principalement de peinture, de photographie.
0: Et oui, les graphistes, encore, les graphistes aussi.
20: Ouais, tout à fait. Les personnalités publiques aussi, qui se font voler un petit peu leur voix. On parlait il y a encore 2 ou 3 ans, il me semble, d'Emmanuel Macron. Donc ouais, c'était...
0: Oui, les deepfakes qui ont fait dire ce qu'on veut, à qui on veut, en fait, grâce à ces fausses vidéos générées avec l'intelligence artificielle. Professeur Bruno Falissard, vous en parlez de l'intelligence artificielle dans votre livre Écran Total.
21: Oui.
0: Que pouvez-vous répondre à Marian sur cette inquiétude?
21: Que je suis d'accord.
7: Je suis d'accord. Autant, vous voyez, je suis réservé sur plein de choses, autant vraiment, l'IA est un outil absolument extraordinaire. Moi, dans ma vie professionnelle d'universitaire, c'est fabuleux. D'un autre côté, ça risque très vraisemblablement de déstructurer les liens sociaux parce que ça va avoir un impact sur plein de métiers. Et puis, pour les apprentissages, aujourd'hui, c'est quasiment impossible de faire faire des devoirs à la maison à des adolescents ou à des étudiants. Donc, il faut tout changer, les modalités d'apprentissage pédagogique. C'est vertigineux.
0: Tout est une question d'adaptation, finalement.
7: Absolument.
0: C'est toujours ce que vous dites dans ce livre. Merci beaucoup, Marianne, pour votre réaction. Et puis, je voudrais aussi entendre Jérôme Collin sur tout ça, qui est papa, qui a écrit ce livre « Je suis né dans la tempête », le même jour donc que l'iPhone en 2007. Jérôme Collin, un petit mot justement sur l'usage des écrans, sur l'interdiction des réseaux sociaux qui n'a pas été finalement jusqu'au bout pour les moins de 15 ans. Quelle est votre position sur toutes ces questions-là ?
19: Ben, qu'un écran, c'est une chose absolument formidable. C'est un bout de verre. Donc, ça nous permet de parler à notre grand-mère quand elle habite loin, de regarder le plus beau film du monde. Donc, l'écran, moi, ce qui m'énerve, c'est quand j'entends, c'est la faute aux écrans. En fait, ce n'est jamais la faute à un objet. C'est la faute à l'industrie qui se cache derrière cet objet. Moi, c'est pour ça que j'ai écrit Je suis né dans la tempête. J'ai voulu faire vivre et grandir un enfant dans une tempête numérique et une tempête d'accélération. Et l'accélération, c'est pas un hasard du monde. La révolution industrielle, on l'a voulu. L'invention de l'imprimerie, on l'a voulu. Et aujourd'hui, la révolution numérique, il y a des gens qui la veulent parce qu'ils s'enrichissent avec ça. Et vous disiez tout à l'heure que vous aviez beaucoup de problèmes avec votre fils à table parce qu'il était sur votre téléphone. Mais ce n'est ni la faute, ni votre faute, ni la faute de votre fils, parce que dans la pièce, quand vous vous disputez avec lui, il y a une troisième personne. Et cette troisième personne, ce sont les milliers d'ingénieurs de la Silicon Valley qui travaillent, mais de manière absolument acharnée pour que votre fils soit
0: addict.
19: Votre téléphone. Voilà, et ça, c'est la vraie question aujourd'hui. Et on parlait aujourd'hui de l'interdiction, etc. Moi, je trouve qu'avant l'interdiction, l'éducation est très importante.
0: Oui, l'éducation, mais... C'est pas si facile que ça, hein, de se faire entendre quand on est parent, quand on est maman, Jérôme Collin. Et vous parliez de cette industrie, d'ailleurs, ça a fait la une il y a quelques jours. Meta, donc propriétaire de Facebook, Instagram, WhatsApp, va payer 18 milliards de dollars pour éviter un procès qu'on lui ferait sur l'addiction aux réseaux sociaux dont il serait responsable. Donc 18 milliards de dollars qu'ils vont payer sur 10 ans. À noter qu'ils font 60 milliards de bénéfices par an.
19: Ça les fait sourire de payer.
0: Oui, c'est une goutte d'eau pour eux, c'est ça ?
19: Oui, je pense, et c'est d'ailleurs leur technique depuis absolument toujours. Ils ne se sentent absolument responsables de rien, alors qu'ils savent que leurs réseaux sociaux sont designés pour capter l'attention. L'économie de l'attention, c'est la plus grande économie du monde aujourd'hui. C'est celle qui rapporte le plus d'argent à l'industrie. Donc évidemment, ils vont développer tous les procédés qu'ils peuvent pour que nous restions sur nos téléphones. Et moi, c'est pour ça que j'ai écrit « Je suis né dans la tempête ». C'est pour faire traverser cette tempête à cet enfant et qu'on comprenne mieux les parents et les enfants pourquoi nous sommes sur nos téléphones. Pas parce que nous sommes faibles, mais parce qu'il y a des gens qui travaillent à ce que nous soyons absolument collés à ces écrans.
0: Et je me réjouis doués.
19: Vraiment, moi.
0: Ils sont plutôt doués.
19: Je me réjouis de ce procès parce qu'en fait, on déplace la responsabilité. On arrête de dire que c'est la faute de l'enfant ou que c'est le parent qui éduque mal son gosse. On dit non, c'est la faute de ces structures, de ces entreprises qui designent pour nous rendre esclaves.
0: Alors, si j'ai bien compris, il n'y aura pas de procès puisque Meta a accepté de payer 18 milliards d'euros de dollars, donc à peu près 15 milliards d'euros, pour éviter justement le procès. Alors, on va parler dans un instant de l'Italie qui s'apprête à verbaliser les piétons qui traversent le nez sur leur smartphone. Qu'en pensez-vous, auditeurs d'ici par Île-de-France ? Vous me le dites. Est-ce qu'il faudrait aussi, en France, en Île-de-France, verbaliser ceux qui traversent le nez rivé sur leur smartphone ? 75 euros le PV, hein. 01 42 30 10 10, vos réactions par téléphone ou par WhatsApp, c'est votre émission. On vous écoute chaque matin et vous vous exprimez ici. La musique aussi, avec Culture Club, voici Karma Caméléon sur votre radio locale, ici par Île-de-France.

0: Irma Camillion avec Culture Club.
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0: C'est la rentrée depuis ce matin. Terminado, les téléphones portables au lycée, ils sont depuis ce matin interdits. C'est la grande nouveauté de cette rentrée, l'occasion pour nous de parler de nos usages des écrans et des smartphones. Vous réagissez au 01 42 30 10 10. Alors moi, je me balade, je circule à vélo en Île-de-France et j'observe quand même que beaucoup sont en conduisant, même sur leur smartphone, que ce soit en voiture, à vélo, une main sur le guidon du Vélib, une main avec le smartphone pour je ne sais pas quoi faire, à scooter aussi, les livreurs notamment qui sont le nez parfois rivé sur leur téléphone portable. Et puis les piétons, bien sûr, ces fameux smombies qui traversent la rue en Île-de-France, dans cette jungle de la circulation, les yeux rivés sur leur téléphone portable et notamment nos jeunes et nos adolescents. Est-ce que vous observez la même chose? Est-ce que ça vous choque? Est-ce que ça vous inquiète? 01 42 30 10 10. Alors justement, petit coup d'œil à l'Italie qui s'apprête à verbaliser les piétons qui traversent le nez sur leur smartphone. 75 €, est-ce que c'est une bonne chose? Est-ce que ça devrait arriver en France? Vous nous le dites ce matin sur votre radio locale. Tiens, on va faire réagir nos invités. Jérôme Collin, vous avez écrit le livre « Je suis né dans la tempête » aux éditions Alary. Vous êtes papa, vous êtes journaliste. Cette idée de l'Italie de verbaliser les piétons qui regardent leur smartphone en traversant, quelle est votre position, Jérôme?
3: Alors, j'ai jamais été très répressif, moi, comme garçon, je vous avoue. Je suis plutôt dans l'éducation et je pense que d'abord, avant d'être dans la répression, il faut comprendre que ce n'est pas de notre faute, toujours.
0: Oui, il y a quelqu'un qui nous manipule, comme on disait. Pardon, Jérôme, juste un mot sur la répression, parce que, ok, vous n'êtes pas pour la répression. Si on ne mettait pas un PV aux gens qui ne mettent pas leur ceinture de sécurité, est-ce qu'ils la mettraient? Je veux dire, on a un peu besoin d'avoir cette peur du gendarme pour se comporter quand même un petit peu raisonnablement.
3: Bien sûr, on est des êtres humains, on a besoin de règles, mais pour accepter des règles, il faut comprendre le jeu dans lequel on joue. C'est pour ça que je pense que l'école devrait expliquer à nos enfants comment fonctionne le téléphone qu'il y a dans leur poche, par exemple, parce que je connais pas d'objet qui a un taux de pénétration aussi puissant que le téléphone. Tout le monde en a un, mais personne ne sait comment ça fonctionne. Donc je trouve qu'il serait vraiment intéressant que les programmes scolaires expliquent à nos enfants ce qu'il y a derrière leur écran. Après, on pourrait du coup accepter des règles beaucoup plus facilement, probablement.
0: Quelles sont les clés, alors, pour les parents qui nous écoutent, pour les grands-parents? On galère quand même tous un petit peu sur ces sujets-là. Vous qui êtes papa de 3 enfants, donnez-nous quelques clés pour gérer l'usage des écrans, s'il vous plaît, Jérôme.
3: Alors moi, je m'en suis pas du tout sorti mieux que les autres parents, et moi-même, je suis extrêmement addict à mon téléphone, et ce qui m'intéresse, c'est de comprendre ce qu'ils font avec moi, comprendre que je ne suis pas un être faible ou un être diminué ou un addict. C'est que, par exemple, chaque notification qui apparaît sur mon téléphone, elle n'est pas là par hasard. L'invention du scroll infini, vous savez, ces pages qui n'ont pas de fond, ce n'est pas un hasard. Le fait que Duolingo, par exemple, quand vous n'allez pas dessus pendant une semaine, commence à pleurer, ce n'est pas un hasard. Les cœurs, les pouces, ce ne sont pas des hasards, ce sont des signaux qui nous poussent vers eux.
0: Nous ne serions que des victimes, alors, Jérôme Collin?
3: Ah oui, on est vraiment les rats de Skinner. On est vraiment dans la cage et ils sont en train de tester une énorme expérience sur 8 milliards d'êtres humains sans savoir du tout sur quoi elle va déballer. Vous parliez tout à l'heure de santé mentale dans les informations qui ont précédé votre émission. Moi, je pense que la santé mentale aujourd'hui, elle est due à collision entre le fait que le monde va tellement vite à cause de ces téléphones, l'information, etc., et nous, les êtres humains, qui restons des êtres extrêmement lents. Mon personnage, il doit faire un deuil, c'est lent, il doit tomber amoureux, oh là là que c'est lent, il doit pardonner, qu'est-ce que c'est lent d'apprendre à pardonner. Mais on peut pas avoir le temps de faire toutes ces choses, même notre deuil, parce que le monde va trop vite pour nous.
0: Professeur Falissard, la santé mentale, c'est votre domaine, vous êtes pédopsie. Votre réaction à ce que vient de dire Jérôme Collin, peut-être sur le côté victime, peut-être victime consentante quand même, mais...
4: Oui, alors, vous savez, ça c'est une question philosophique. Qui est responsable? Est-ce qu'on est libre de ce qu'on fait? Il y a depuis des milliers d'années, il y a des philosophes qui disent oui ou des philosophes qui disent non. Donc, on va pas répondre là. Ce qui est sûr, c'est que oui, bien sûr qu'il y a une économie de l'attention et qu'il y a du capitalisme derrière Instagram, etc. C'est une évidence et qu'il faut les maîtriser, c'est une évidence. Et que le procès méta, moi je trouve que c'est très bien, voilà. Et d'ailleurs, je pense que c'est mieux que d'interdire. Il faut limiter, mais pas interdire. Mais ça, c'est un point de vue personnel.
0: D'accord.
4: Après, quand même, on peut agir, un humain est autonome, c'est-à-dire une partie de lui décide de ce qu'il fait.
0: Quand même.
4: Et que la famille aussi est là pour déterminer ce qu'un enfant ou un adolescent peut faire. Et donc, vous parliez de choses concrètes. Vous voyez, moi, il y a deux choses concrètes. La première, c'est que c'est une astuce avec les ados. Plutôt que d'interdire, dites-leur, OK, on va discuter, mais moi, je voudrais que tu bouges et que tu dormes. Oui. Et après, on discute des réseaux sociaux.
0: Sauf que déterminer tout ça, c'est bien que ce soit appliqué, c'est notre paire de manches, ouais, hein, professeur.
4: Ça, c'est la vie des parents et ça ne changera pas. Et ça a toujours été comme ça. Un adolescent se construit un petit peu dans l'adversité, c'est normal. Et donc, ça fait partie du job. Et parfois, ça marche pas, mais souvent, ça marche pas si mal. Donc, encore une fois, on discute. Je ne suis pas contre, mais... Honnêtement, le problème des réseaux sociaux et des écrans, c'est ce qu'on appelle le déplacement, c'est-à-dire ça vous prend du temps sur l'activité physique, sur le sommeil, et là, il y a un problème d'obésité, de déficit d'attention, etc. Donc, OK, mais tu vas faire du sport, tu vas dormir, après, on va discuter du temps qui reste pour les écrans. Et l'autre point, c'est l'écologie des écrans, c'est-à-dire, moi aussi, parent, j'utilise les écrans. Moi aussi, parfois, je me sens pas bien avec ça. Eh ben, on en discute tous ensemble et on décide tous ensemble. Par exemple, est-ce qu'on met un écran de télévision à table? C'est pas WhatsApp, c'est pas TikTok. Mais il y a plein de foyers où il y a un écran de télévision.
0: Oui, c'est ce que vous dites. Ça date pas d'aujourd'hui, hein.
4: Exactement.
0: Ces addictions. Moi, je me souviens très bien qu'ayant grandi dans les années 80-90, tous les samedis matins, les enfants passaient 4 heures devant le Club Dorothée, au moins.
4: Voilà. Mais bon. Ça, on peut en discuter. Ça veut pas dire que la famille est une démocratie et que les enfants décident, mais on discute parce que donner la possibilité à l'ado de s'exprimer, lui donner la possibilité de montrer qu'on prend connaissance et conscience du fait que c'est un être humain en partie autonome qui a le droit de dire quelque chose. Voilà. Ça coûte pas cher et ça fait beaucoup.
0: Vos réactions au 01 42 30 10 10, des solutions pour et peut-être un petit peu mieux contrôler, limiter, déterminer les temps d'écran en famille. On en parle ensemble ici jusqu'à 10h. Les bouchons, comment vont-ils ce matin, Thomas Etcheberry, sur la route?
5: C'est plus compliqué à l'est de Paris avec plus d'une heure de temps de parcours sur la 86 intérieure. Et effectivement, 1h10 de temps de parcours pour rejoindre nos gens depuis Rosny-sous-Bois. La faute à un accident, une camionnette victime d'un incendie dans le secteur de Joinville. Donc c'est sur la 4, mais on est vraiment dans la zone jonction à 4 à 86. Donc ça a forcément un impact non seulement sur la 4 avec ce bouchon qui remonte quasi jusqu'à Logne, et évidemment sur la 86 intérieure avec ce gros temps de parcours que je viens de vous cité. Côté transport en commun, attention, la ligne C du RER est coupée jusqu'à 10h30 dans deux secteurs, entre Pontoise et Montigny-Beauchamp, et également entre Champ-de-Mars-Tour Eiffel et Avenue Henri-Martin. Et soyez vigilants aussi si vous aviez l'intention de prendre la ligne 6 du métro. Elle est très très perturbée ce matin sur l'ensemble de la ligne, suite visiblement à un incident qui affecte les voies du côté de la station Trocadéro.
0: Merci Thomas.
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0: Allez, on va écouter Christophe Maé, on s'attache. On s'attache tellement que parfois on devient addict, aux écrans notamment. C'est notre sujet ce matin ici, jusqu'à 10h sur votre radio locale.

0: Christophe Mahé, et on s'attache, bah mine de rien, on est vachement attaché à nos smartphones. Imaginez ne serait-ce qu'une journée sans votre téléphone portable, possible ou très très bizarre. 01 42 30 10 10 pour en discuter avec nos invités.
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0: Les smartphones sont interdits au lycée depuis ce matin, c'est une grande première. On en parle à l'occasion de la rentrée évidemment, et on en parle aussi parce que c'est un peu la galère pour certains parents et certains grands-parents. Et Jérôme Collin, lui, est papa, il est aussi journaliste et romancier. Il a écrit « Je suis né dans la tempête » aux éditions Alary. Le héros de ce roman est né le même jour que le smartphone en 2007. Jérôme, dans votre livre « L'écran », le téléphone, seule réponse possible d'une maman. Que voulez-vous raconter par là, Jérôme ?
3: Ce que je voulais raconter, c'est qu'à un moment, le téléphone remplace les bras. Il se passe un drame dans la vie de cette petite famille, deux parents, un enfant. Le papa disparaît. Et la première chose que la maman fait pour pouvoir s'occuper de son chagrin, c'est tendre un téléphone à son enfant. Et ce téléphone va remplacer les baisers, les bras, les mots qui auraient réparé. Parce qu'en fait, les deux personnages de ce livre, ils sont pris dans une tempête et on leur vole leur temps. Par exemple, le travail vole le temps de la maman qui devient une mère seule au foyer. Et après, les réseaux et l'Internet de manière générale et le smartphone volent le temps de l'enfant. Et j'essaye de voir comment on fait encore pour se rencontrer dans un monde qui ne cesse de voler le temps de tout le monde.
0: Bonjour Anne qui nous rejoint de Rungis dans le Val-de-Marne. Bonjour Anne, bienvenue.
4: Oui, bonjour. Moi, j'ai un petit-fils, il a 13 ans, et moi, je suis la grand-mère. Donc, on avait une relation très, très forte, parce que dès la naissance, son papa est parti. Hein. Donc, et maintenant, il n'y a plus rien qui fait. Alors, j'écoute tout ce qu'on nous dit, mais nous, on n'y arrive pas. Mmh. C'est-à-dire qu'il peut faire des crises. Les repas, il est avec le portable, même si on dit, non, il préfère ne pas manger. Donc il part. Les cadeaux, il s'en fout. Il dit je m'en fous. Donc en fait, j'ai l'impression qu'on part dans tout, dans des échecs, dans un échec. Ça peut être même scolaire parce que on n'est pas toujours là. Nous, le soir, il rentre. Les devoirs, je pense que il les fera pas. Et en fait, on n'arrive vraiment pas à gérer. C'est pour ça que j'aimerais savoir s'il faut aller voir un addictologue. Parce qu'il est accro de tout ça. Hein. C'est moi qui vais tomber malade. Hein.
0: Non, mais c'est
4: beaucoup de soucis. Hein.
0: C'est clair, Anne. On imagine que ça fait des tensions, évidemment, au sein de la famille.
4: Des tensions. Disons qu'en fait, il n'y a plus rien. Il n'y a plus de lien, il n'y a plus rien. Il est constamment rivé sur son téléphone. Je ne sais pas qu'est-ce qu'il faut faire.
0: Soit on baisse les bras. Et effectivement, la théorie est belle. Et en pratique, Anne, je suis d'accord avec vous. C'est la galère. Alors, on va profiter de la présence du professeur Bruno Falissard, qui est avec nous, qui est pédopsychiatre. Que pouvez-vous répondre à des parents, des grands-parents, qui n'arrivent plus à gérer ces écrans, professeur ?
5: Mais vous voyez, dans ce cas précis, alors bien sûr, il n'est pas question de faire une consultation à distance, mais dans ce cas précis, c'est un adolescent qui ne va pas bien. Et les écrans là-dedans, c'est un élément parmi tant d'autres. J'ai entendu que le papa était parti il y a très longtemps, etc., etc. Et donc, il ne faudrait pas se servir de l'écran comme d'un alibi pour caractériser la souffrance d'un adolescent qui peut avoir plein d'origines. Et donc, la réponse rationnelle, c'est de dire, oui, il y a besoin de soins, tel que vous décrivez cette situation, il y a besoin d'un soin. Et donc, il faut aller voir son médecin généraliste, j'espère que vous en avez un, qui pourra vous conseiller un ou une psychologue, et éventuellement un ou une pédopsychiatre, mais un addictologue, non, c'est pas vraiment par là qu'il faut passer.
0: Voilà, donc c'est d'abord soigner un petit peu ce qui ne va pas forcément bien et peut-être avancer sur la gestion de ce temps d'écran qui masque une souffrance, si j'ai bien compris vos paroles, professeur.
5: Quand nous allons pas bien, que ce soit un adolescent ou un adulte, d'abord on a du mal à le dire, on a du mal à dire, on a même du mal à prendre conscience qu'on va pas bien. On est irritable, impulsif, on engueule les gens, mais souvent c'est nous qui allons pas bien et on s'en rend même pas compte. Et les autres autour ne s'en rendent même pas compte non plus, c'est compliqué tout ça.
0: Oui, c'est très compliqué, Anne, et ne vous inquiétez pas, vous êtes loin d'être la seule. J'en discute beaucoup avec les gens que je croise, avec mes amis, avec mes collègues. C'est quand même une sacrée galère. Bon courage, Anne, en tout cas, vous nous donnerez des nouvelles, j'espère que ça ira mieux. Et si vous voulez, je vous envoie le livre du professeur Bruno Falissard.
4: Merci beaucoup.
0: Écran total, non, nos enfants ne sont pas des crétins digitaux aux éditions Robert Laffont. Ça rassure un petit peu quand même de lire ce livre, vous verrez Anne. D'accord, je vous l'envoie avec plaisir.
4: Oui, bien sûr, je vais le lire avec intérêt.
0: Oui, oui, parce que le professeur me disait hors antenne, quand je lui disais c'est quand même un peu une tannée, une grosse galère les écrans, il m'a dit bon, faut remettre les choses, je veux pas tronquer vos paroles, professeur, mais il faut remettre les choses à leur place. C'est pas non plus un cancer, c'est pas non plus un viol, c'est pas non plus des choses aussi dramatiques que ça. Trop d'écran, oui, c'est mauvais, mais c'est pas la catastrophe non plus.
5: Oui, d'ailleurs, on parle d'addiction sans arrêt. Il faut faire un tout petit peu attention aux mots. Addiction, ça a un sens très précis. C'est ne pas pouvoir s'empêcher de faire quelque chose que l'on ne veut pas faire parce que ça nous fait du mal. Et en général, avec les écrans, ça n'est pas ça. Or, on a montré, il y a eu une étude très intéressante, récente, qui a montré que quand on dit, à force de dire que c'est addict, qu'on est addict, que les jeunes sont addicts, ça diminue l'estime de soi et ça diminue les émotions positives. Et c'est autoréalisateur, oui. Après, on se sent pas bien.
0: Et c'est pour ça que vous avez bien fait de souligner qu'il y avait des très bonnes choses aussi dans les écrans, dans l'IA, dans l'évolution, que ça n'était pas tout à jeter
5: absolument.
0: À la poubelle.
5: C'est comme la trottinette électrique, encore une fois.
0: C'est pratique,
5: on peut se tuer.
0: Mais voilà. Il faut être prudent et modéré. Merci beaucoup Anne pour votre témoignage, bon courage et le livre arrive très vite chez vous à Rungis, d'accord ?
4: Merci beaucoup,
0: bonne journée. Allez, à la prochaine. 01 42 30 10 10 par téléphone, par WhatsApp. Vos réactions, on parle des écrans ensemble avec des solutions encore pendant quelques minutes. Et pour la musique, alors ce duo est très joli. Voici Pascal Obispo et Francis Cabrel. Il faudrait que pleuve l'amour sur votre radio ici.
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0: Il faudrait que pleuve l'amour. Pascal Obispo et Francis Cabrel.
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0: La rentrée, l'interdiction depuis ce matin des smartphones pour les lycéens. Elle rentre en vigueur ce matin, cette interdiction. On en parle ensemble avec nos invités. Jérôme Collin qui a écrit « Je suis né dans la tempête » aux éditions Alary. Et le professeur Bruno Falissard qui est pédopsie qui a écrit « Écran total » aux éditions Robert Laffont. Et Claire nous rejoint du haut de ses 8 petits-enfants. Bonjour Claire.
3: Oui, bonjour. Bonjour Claire. Valentine.
0: Bienvenue.
3: Merci
0: Claire.
3: De m'avoir pris.
0: Avec plaisir. Vous êtes à Antony dans les Hauts-de-Seine. Vous vouliez réagir sur les écrans. Comment ça se passe avec vos petits-enfants?
3: Mes petits-enfants, quand ils viennent chez moi, je fixe les... c'est moi qui fixe les règles. Donc, cet été, ils sont arrivés. J'ai enlevé tous les téléphones. J'ai laissé un seul téléphone au plus grand pour qu'ils se responsabilisent et qu'ils gèrent les plus petits. Et ça s'est très, très bien passé. Et personne ne dort avec le téléphone. Je récupère tous les téléphones avant qu'ils aillent se coucher. Et personne n'a rien dit. Ils allaient à la ludothèque, à la médiathèque. Ils ont compté les jeux. Ils ont commencé à faire des jeux de société qu'ils font jamais chez eux. Et ça s'est très, très bien passé. Donc, c'est les parents.
0: Les
3: Moi,
0: parents.
3: J'ai dit à ma fille qu'elle n'a pas... Il n'y a pas eu de transmission. Les parents laissent les enfants faire ce qu'ils veulent parce qu'ils veulent avoir la tranquillité. Et c'est pas toujours la faute de ceux qui fabriquent ci, qui fabriquent ça. Nous-mêmes, on est responsables de tout, disent les psychologues.
0: C'est un peu ce que dit notre invité Jérôme Collin. Parfois, les parents baissent un peu les bras. Claire dit, c'est la tranquillité, oui, mais c'est aussi la tranquillité plutôt que la guerre, plutôt que les disputes, plutôt que les crises. Il y a un moment, être parent, c'est difficile, on travaille, on est fatigué, on a mille choses à gérer. Jérôme Collin, vous l'avez raconté aussi, en quelque sorte, dans votre roman.
4: C'est même pour ça que j'écris, parce que je suis dépassé par le monde dans lequel je vis, par mes enfants, par mon travail, comme absolument tout le monde. Et j'essaye de trouver des solutions. Et c'est vrai que c'est très émouvant ce que les deux grands-mères racontent, qui sont deux histoires très différentes. Et c'est vrai que nous avons effectivement une responsabilité par rapport à nos enfants ou nos petits-enfants, de mettre des règles par rapport à ça. Mais le problème des parents de notre génération, c'est que nous sommes aussi addicts à cet objet et on ne peut pas le cacher à nos enfants. Ils nous voient constamment sur nos téléphones. Donc c'est très difficile d'interdire un objet auquel nous-mêmes nous sommes addicts, c'est là que quand même il y a une espèce de cercle vicieux qui s'installe.
0: C'est ça, et puis le professeur Bruno Falissard au Pinet du Chef, Claire, quand vous disiez « j'ai instauré des règles », c'est ça la clé, professeur?
5: C'est une des clés, bien sûr, il ne faut pas avoir peur. Vous savez, il y a un gros mot aujourd'hui, autorité, c'est horrible de dire qu'il faut, y a de l'autorité, etc. Mais parfois, il faut des règles, il y a un cadre, le cadre structure un individu et un enfant a besoin de se construire autour de règles.
0: Et c'est vrai que parfois les règles, une fois qu'elles sont en place, elles sont bien en place. Par exemple, j'ai interdit à mon fils de prendre son téléphone portable et de le recharger la nuit dans sa chambre parce qu'une fois, je l'ai surpris en train de rallumer son téléphone après mon départ. Donc maintenant, c'est plus un sujet, c'est plus une question. Le téléphone portable est branché chaque soir dans le salon, loin de la chambre, enfin à 2,50 m. Et c'est un acquis, en fait, professeur.
5: Oui, alors ça, c'est un vrai sujet, l'interdiction des écrans dans les chambres. D'un côté, il y a une quantité de données colossale pour dire qu'il ne faut pas d'écran dans la chambre, y compris dans la chambre des parents. Ça empêche de dormir, la qualité du sommeil est terrible, même quand l'écran est éteint.
0: Ah.
5: Parce qu'on sait qu'on peut avoir des notifications, c'est un conditionnement.
0: Ah bon.
5: Voilà, donc pas d'écran dans la chambre. Alors après, ça c'est facile à dire, à faire c'est autre chose.
0: Merci beaucoup en tout cas pour ce témoignage, Claire. On vous envoie le livre de Jérôme Collin, « Je suis né dans la tempête », un roman sorti chez Alary Éditions. Merci beaucoup Jérôme Collin d'avoir été avec nous ce matin. Et merci aussi au professeur Bruno Falissard, donc, qui est pédopsie et qui a écrit le livre « Écran total, nos enfants ne sont pas des crétins digitaux ». Et ça rassure un petit peu, c'est aux éditions Robert Laffont. Merci à tous les deux.
5: Merci.
0: Et à bientôt.
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0: Cette fois, c'est officiel, c'est la rentrée. Bonne rentrée, nous sommes mardi 1er septembre. Il est 10h, les infos avec Maëlle Prévost, et ils sont donc quasiment 12 millions à reprendre le chemin des classes.
12: Les écoliers, collégiens et lycéens français font leur rentrée aujourd'hui avec quelques nouveautés au programme. La plus importante, l'interdiction du téléphone portable au lycée, mesure déjà en place au collège depuis 2018. Un rassemblement est organisé ce soir à Paris à l'appel de SOS Homophobie, un hommage à Caroline Grandjean, directrice d'une école dans le Cantal, victime de harcèlement en raison de son homosexualité. Elle avait mis fin à ses jours le 1er septembre 2025, l'année dernière, jour de la rentrée. Rassemblement ce soir à 19h devant le mémorial LGBTQIA+, au jardin du port de l'Arsenal, dans le 12e arrondissement de Paris.
0: C'était un grand serviteur de l'État.
12: Les mots de la présidente de la région Île-de-France, Valérie Pécresse, après la mort hier d'Édouard Balladur. Il avait 97 ans, figure politique de droite, député de Paris pendant presque 16 ans, candidat aussi à l'élection présidentielle de 1995. La dignité et le respect faisaient partie de son ADN pour l'ancien Premier ministre Michel Barnier. Les hommages à Édouard Balladur sont à retrouver sur ici.fr.
0: Une nouvelle compagnie sur les rails.
12: Oui, l'entreprise ferroviaire privée Velvet annonce avoir obtenu sa licence d'exploitation sur le réseau français. Elle compte lancer des trajets vers 4 destinations, Paris-Bordeaux, Paris-Nantes, Paris-Angers et Paris-Rennes, des nouvelles lignes qui devraient ouvrir à partir de 2028 et donc concurrencer ainsi les offres de TGV de la SNCF. C'est une colonne vertébrale des trajets banlieue-banlieue en Seine-Saint-Denis. Le tram T1 rouvre sur sa partie est aujourd'hui entre Bobigny, Pablo Picasso et Noisy-le-Sec après 3 mois de coupure nécessaire à la construction d'une nouvelle gare.
0: Et puis le joueur de tennis parisien Gaël Monfils fête ses 40 ans aujourd'hui.
12: Journée pleine d'émotions pour lui. Il entre en compétition cet après-midi à l'US Open et en plus c'est son dernier grand chelem alors qu'il a annoncé son départ en retraite à la fin de la saison. Un match cet après-midi contre Adolfo Daniel Valero. Et puis un autre chiffre pour terminer ce journal. 145 millions d'euros, c'est le montant record du transfert de Bradley Barcola, l'attaquant de 23 ans du PSG, rejoint Liverpool pour 5 saisons. C'est le transfert le plus cher du club de la capitale.
0: 145 millions d'euros.
12: Rien que ça. Corentine, oui. C'est une journée ensoleillée.
0: Oui, plutôt ensoleillée, quelques petits nuages, mais rien de bien méchant, c'est très agréable, ça va l'être jusqu'au week-end prochain inclus a priori, avec beaucoup de soleil dans notre région, pas de pluie, bon malheureusement pour la nature, mais heureusement pour nous, et des températures très agréables et qui vont remonter quand même. On est à 24 degrés cet après-midi à Paris, on sera à 25 demain mercredi, 27 pour jeudi et jusqu'à 30 degrés pour vendredi. On devrait avoir un week-end très agréable et terminer le week-end en apothéose avec un dimanche très ensoleillé, 29 degrés. Oui, nous ne sommes que mardi, c'est le jour de la rentrée, on parle du week-end, je sais, c'est tôt. Je vous parle de la route aussi, aujourd'hui avec deux grosses galères, hein, pour résumer un petit peu les choses. La première grosse galère, elle est sur à l'est, hein, sur la 86 intérieure entre Rosny-sous-Bois et Nogent-sur-Marne, avec plus d'une heure de bouchon à cause d'un accident qui lui est survenu sur la 4, et le bouchon remonte jusque sur cette A86 intérieure. Et puis l'autre galère, c'est au sud, sur la 86 extérieure, juste un véhicule en panne, et ça donne 45 minutes de ralentissement entre le Petit Clamart et Fresnes.
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0: Et aussi avec les chroniqueurs d'Ici Paris Île-de-France. On va faire le tour des belles initiatives de la région. On vous donnera des bonnes adresses. Il y aura plein d'idées de sorties sympas aussi pour profiter de ce beau temps. Et on est au service de votre quotidien en Île-de-France avec notamment vous, Romain Bruno. Alors Romain, vous allez nous emmener dans un endroit assez rare ce matin. Un café pour chiens. Bonjour Romain.
14: Bonjour Corentin. En effet, c'est pas facile de trouver un lieu qui accepte les chiens en ville, sauf ici, dans le 18e arrondissement où je suis, avec à l'intérieur un café qui propose même des boissons pour les chiens et des glaces pour les chiens. Ce lieu, j'espère qu'il va inspirer d'autres personnes, car ici, ça marche. Mmh. Ça s'appelle Barkers and Brothers. Ah. Et je vous donne rendez-vous dans quelques instants. Okay. À tout de suite.
0: On vous rejoint à tout à l'heure, Romain. Et puis, comme il va faire très beau ces prochains jours, il y a une idée de sortie en plein air que vous allez nous proposer dans quelques minutes, Clarisse Delezève. Salut Clarisse.
15: Salut Corentine et bonjour à tous. Aujourd'hui, Corentine, on va découvrir la 25e édition du festival Silhouette qui a lieu en ce moment même au parc de la Butte du Chapeau Rouge dans le 19e arrondissement. Je vais recevoir Vincent Foucault, c'est un des bénévoles du festival. On va parler ensemble de la genèse de ce festival. Qu'est-ce que c'est? Qu'est-ce qu'on découvre? Et surtout, pourquoi venir en profiter jusqu'à samedi? On va parler de tout ça dans quelques minutes. À tout à l'heure.
0: À tout à l'heure, Clarisse. Bonjour David Kolski.
16: Bonjour Corentine, bonjour à tous.
0: Vous êtes notre grand gourmand. Et alors là, vous nous emmenez en Seine-et-Marne ce matin.
16: Ouais, je trouve que vous avez une tête de meunière aujourd'hui.
0: Est-ce que je dors?
16: Non, je vais vous emmener dans un moulin. On va pas dormir, on va même faire...

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0: Vous avez peut-être un chien et peut-être que vous galérez à trouver un endroit où votre chien est accepté, un café, un restaurant, une boutique. Eh bien, Romain Bruno nous emmène ce matin dans le 18e arrondissement de Paris, dans un café, une boutique consacrée à 100% aux chiens et ça marche très bien. On vous y retrouve sur place, Romain, et on peut dire que vous êtes dans un véritable petit paradis des toutous.
3: En effet, ce lieu, c'est le paradis des chiens, mais aussi pour les maîtres. Barkers and Brothers, nous sommes dans le 18e arrondissement et j'ai les créateurs, ils sont devant moi. C'est Marie et Titouan, bonjour à tous les deux.
4: Bonjour.
5: Bonjour.
3: Dites-moi, ce lieu, vous l'avez créé pour vous à l'origine?
4: En toute honnêteté, oui. Pour nous, mais aussi pour notre chien. Notre chien a 6 ans aujourd'hui. Quand on a monté la boutique, il avait à peu près 2 ans. On ne trouvait pas de choses intéressantes et originales pour lui et on a vraiment pensé à un espace pour lui et du coup, tous ses comparses.
3: Comment vous définiriez cet endroit, ce lieu ?
5: À la base, c'est une boutique pour le chien, parce qu'on ne trouvait pas un endroit dans lequel réunissait tous des accessoires cool, ou en tout cas mieux pensés.

0: que ce soit des accessoires, mais aussi des friandises qui soient un peu mieux faites. Donc il y a une partie boutique qui est la principale activité. Et très vite est venue l'idée de mettre un café. Ça rapproche beaucoup les maîtres. Et enfin, la dernière partie, il y a un espace pour laver les chiens, un dog wash. Et donc voilà, c'est tous ces trois espaces-là qui font la boutique aujourd'hui.
1: Nous, rapidement, on a voulu créer un endroit qui s'éloignait justement de ces animaleries traditionnelles. D'ailleurs, on fait le choix de ne pas vendre certains produits. On ne vend pas de croquettes, on ne vend pas de litière, on ne vend pas de choses comme ça. On s'est focus uniquement sur certains produits qui nous semblaient intéressants, des choses pour la ville aussi, puisqu'on est, on est quand même très citadins. On vend des accessoires, on vend des friandises, on vend des jouets, des manteaux. On a des choses de France, on a des choses d'Europe, on a des choses vraiment du monde entier. Nous, en Europe, on a des super normes en termes de friandises, donc on sait que ce qu'on va donner à notre chien va être hyper quali. Mais pour tout ce qui est jouets, par exemple, en Corée, ils sont super forts, ils font des choses très mignonne, très originale, qu'on ne trouve pas partout. Donc voilà, on essaye de prendre le meilleur de chaque pays et de les regrouper dans un lieu physique.
2: Alors, on s'installe, on peut goûter des glaces, mais les chiens aussi ont leur place à table.
1: Exactement. Ça nous semblait important que la carte fonctionne et pour les humains et pour les chiens, puisque ce lieu a été pensé autour des deux. Donc on propose évidemment des cafés, des choses à manger pour les humains, des cookies, des bagels, des choses comme ça. Et pour les chiens, on propose des puppuccinos. Donc c'est une petite cup dans laquelle on sert une chantilly à base de coco. On vient agrémenter de ce qu'on appelle des toppings, qui sont des friandises déshydratées, du poisson, du poulet, du foie de veau, ce que vous voulez. Et on fait également des petites glaces, le même format, mais format glacé qui va durer un peu plus longtemps pour tous les gourmands.
2: Titouan, vous pensez qu'avec votre boutique, votre magasin, c'est un moyen militant de montrer que ce chien, il a sa place dans la société ?
0: Militer, oui. En tout cas, montrer qu'ils sont là, qu'ils existent, qu'ils ont des besoins auxquels on peut répondre et auxquels il faut s'adapter.
2: On peut considérer votre magasin comme un nouveau lieu de rendez-vous ?
1: Complètement. Alors nous, il s'avère que c'est par pur hasard, on est tout près d'un parc canin. En général, ils font un passage au parc et puis ils finissent chez nous, ou l'inverse. Mmh. On y fait beaucoup de rencontres, aussi bien humaines que canines, puisque du coup, les chiens se retrouvent vraiment. Ils ont vraiment des amis, si on peut le dire. Donc c'est assez drôle de voir toute cette vie dans le café.
0: Et pour nous, c'est très important de faire partie de la vie d'un quartier, de s'inscrire dans la vie des gens et des chiens. Et c'est un très bon moyen de recréer du lien dans cette ville.
2: Et si vous souhaitez découvrir cet endroit, Barkers & Brothers, dans le 18e arrondissement de Paris, avec Marie et Titouan. Merci à tous les deux.
1: Merci beaucoup.
0: Merci.
2: On peut faire une caresse à votre petit chien, il est où ?
1: Il est toujours au milieu du passage, vous le trouverez forcément en sortant.
3: Ah bah oui, les chiens vecteurs de belles rencontres. Merci beaucoup Romain Bruno, depuis le 18e arrondissement de Paris, dans ce café Bakers and Brothers. Et on va rester d'ailleurs dans le 18e arrondissement de Paris avec vous. Dans quelques minutes, on vous rejoindra aux côtés d'un champion de foot, un champion de France, hein, de foot freestyle. Et alors, apparemment, quand il jongle avec son ballon, c'est assez spectaculaire. On va rencontrer Nicolas, 4 fois champion de France de foot freestyle, dans quelques minutes sur votre radio ici. Je

0: occupez de moi.
1: Marc Lavoine et Patrick Fiori, occupés. Il va occuper peut-être notre week-end avec une belle idée de sortie dans un instant. C'est vous, oui, David Kolski, dont je parle.
2: Ah bah, même pour demain après-midi, le mercredi, hein, c'est ouvert. Ouais, on va aller dans un superbe moulin en Seine-et-Marne.
1: Rendez-vous dans un instant, mais d'abord un petit mot sur vos conditions de circulation qui, globalement, sont assez bonnes. Hein. 100 km de ralentissement cumulé, mais, il y a un gros mais à l'est. Sur la 86 intérieure, encore quasiment une heure de patience entre Rosny-sous-Bois et Nogent-sur-Marne à cause d'un accident survenu sur la 4 en direction de Paris entre Joinville et Saint-Maurice. Et le bouchon remonte donc sur la 3 si vous descendez vers le sud de la région par cette A3, par cette A86 intérieure. Un petit peu moins de monde maintenant avec le véhicule en panne sur la 86 sud. En extérieur, entre le Petit Clamart et Fresnes, il y avait un gros bouchon tout à l'heure. On est passé à 15 minutes de ralentissement. Bonne route.
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1: Et les chroniqueurs d'Ici Paris-Île-de-France jusqu'à 11h. La gourmandise, c'est lui. Les bonnes adresses, c'est lui. Les bonnes idées, c'est lui. C'est David Kolski.
2: L'amour, c'est moi aussi.
1: Bon, David, vous nous emmenez dans un moulin en Seine-et-Marne, alors.
2: Ouais, j'ai décidé de vous emmener dans un lieu qui est vraiment incroyable, Corentine. Direction Bussy-Saint-Georges. On part au moulin Russon. C'est un moulin qui date du XVIIe siècle, un moulin à eau, qui est vraiment très très sympa. C'est dans Bussy-Saint-Georges. Un rue du Lavoir, ça s'invente pas, et ça a été modernisé en 1852 avec vraiment un système, un mécanisme hydraulique qui est incroyable. C'est à visiter, il y a des visites libres, on peut y aller en famille avec les enfants, pourquoi pas un mercredi après-midi ou un week-end, passer un super bon moment, d'autant plus que ça a été entièrement restauré en 2004. Et forcément, bah, dans un moulin on fait quoi? On y produit de la farine, et c'est l'un des rares moulins qu'on peut visiter où on produit de la farine en Île-de-France, en l'occurrence en Seine-et-Marne.
1: Donc il est encore en fonctionnement.
2: Bien sûr, ouais.
1: et on repart avec de la farine alors, David?
2: Ah oui, vous croyez quoi? Bien sûr qu'on part avec de la farine. Il y a des ateliers petits meuniers. En plus, c'est pour les enfants à partir de 5 ans. C'est pas très cher. On est à 5 euros pour le tarif. Mmh. C'est hyper raisonnable. Alors, vous allez repartir avec votre farine, mais après avoir utilisé un petit peu vos petits bras, faut venir quand même avec les parents qui vont aider à faire la farine. Vous venez avec un sac ou une boîte en plastique ou en métal quand même pour repartir avec la farine. C'est pas fourni la boîte. Mmh. Hein, on a quand même la conscience écologique du côté de ce moulin Russon. Il n'y a pas que ça. Il y a d'autres animations si vous y allez avec les enfants. Vous n'allez pas repartir qu'avec de la farine. Il y a même un atelier fabrication de pain. C'est pas très cher là non plus. On est à 7 euros. Je trouve que c'est accessible. Vous avez passé 2 heures à faire du pain. Et là, on peut venir carrément avec des enfants à partir de 3 ans. Donc encore plus jeunes. Il y a d'autres choses hein, du côté de ce moulin, comme la visite en famille commentée ou encore un atelier apiculture. Ça, c'est cool hein, pour faire donc
1: Du miel.
2: Du miel, c'est bien, vous suivez, bravo
1: oui,
2: Corentine. C'est vraiment, encore je le redis, l'un des rares moulins à eau ouverts au public en Seine-et-Marne. Il est incroyable, c'est vraiment joli. Il y a la nature tout autour de nous. Et puis pourquoi pas, c'est l'occasion également de visiter un peu Bussy-Saint-Georges si vous ne connaissez pas dans le 77. Alors pour les horaires des ateliers, il faut aller faire un petit tour sur le site marne-et-gondoire-tourisme.fr. Je vous le redonne, marne-et-gondoire-tourisme.fr. Pareil pour réserver pour les ateliers pour les enfants. Alors il n'y a pas tout le temps des ateliers, mais le moulin, lui, vous accueille tous les mercredis de 14h à 17h et le dimanche de 15h à 18h. Et je peux vous le dire, ici, ça marche.
1: Et pourquoi vous avez attendu le 1er septembre 2026 pour me parler de cet endroit, David ?
2: Parce qu'on a plein de trésors en Ile-de-France et vous voulez que je vous dise, ça fait 10 ans que je travaille ici. Oui. Je découvre tout le temps de nouvelles choses. Et je pense que dans 10 ans, je vous ferai la même réponse.
1: Bon, d'ici là, à demain quand même.
2: Oui, oui, je serai là demain, à demain.
1: Pour d'autres astuces, idées de sortie, bons plans à vivre en famille. Et bien sûr, et surtout, d'autres gourmandises. À demain, David.
2: À demain.
1: Pour la musique, voici Thelma Houston avec Don't Leave Me This Way. C'est sur votre radio, ici par Île-de-France.

0: Live Me This Way avec Thelma Houston.
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0: Et de belles rencontres aussi, notamment avec vous, Romain Bruno, chaque matin. Alors, dans quelques minutes, vous allez nous présenter un jeune homme déjà 4 fois champion de France de foot, freestyle. Et quand il jongle avec un ballon, apparemment, c'est assez spectaculaire. Ballon que vous avez à vos pieds, Romain.
3: Oui, vous êtes très bien informé, Corentine. En effet, à mes pieds, un ballon de football. Je suis en train de m'échauffer parce que je vais rencontrer le 4 fois champion de France de foot freestyle. Alors, vous savez, c'est quand on jongle, mais pas qu'avec les pieds, hein, avec les épaules, avec la tête, avec les genoux, bref, avec tout. Rendez-vous, je lui ai donné ici, dans le 18e arrondissement, pour découvrir sa discipline et découvrir cet homme également qui fait rayonner notre région. Vous savez jouer un petit peu au football ou pas, Corentine? Parce qu'on pourra peut-être faire un petit binôme sympa.
0: Ouais, un binôme sympa, mais un peu nul, hein. Pardonnez-moi, c'est pas mon fort. À tout à l'heure, Romain. Et puis ici, ça marche. Robin Bernot nous présentera une commune qui a décidé d'offrir les fournitures scolaires aux élèves pour cette rentrée. On pourrait peut-être importer cette belle initiative chez nous. On verra les détails avant 11h et puis on ira se balader dans un instant avec Clarisse Deleuzève, un festival en plein air au parc de la Butte du Chapeau Rouge. C'est à découvrir ici juste après Cassav. Voici la musique sur votre radio locale.

0: Kassav et le Zouk sur votre radio, ici par Île-de-France. Le Zouk qui vous accompagne sur les routes de la région qui sont plutôt tranquilles ce matin avec 96 km de bouchons cumulés. En revanche, il y a un très gros bouchon à éviter absolument. J'espère que vous n'êtes pas dedans parce qu'il y a plus d'une heure de ralentissement sur la 86 à l'est. On est en intérieur entre Rosny-sous-Bois et Nogent-sur-Marne. 1h06 exactement pour l'instant, toujours à cause a priori de cet accident sur la 4 en direction de Paris entre Joinville et Saint-Maurice, avec une camionnette, un incendie, deux voies qui sont fermées à droite en direction de Paris et ce bouchon qui remonte donc sur cette A86 intérieure quand vous descendez vers le sud de la région. Pour le reste, franchement, on est plutôt pas mal ce matin. Bonne route.
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0: Ah, on nous dit qu'il faut faire du sport et ça fait peut-être partie de vos bonnes résolutions pour cette rentrée. Eh bien, on va prendre un ballon de foot et on va faire du foot freestyle avec un quadruple champion de France juste après Zaz. Voici Je veux.

0: Je veux Ezaz sur votre radio locale.
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0: Et ici on aime bien rencontrer des gens et des gens assez originaux qui ont des passions notamment et qui sont sportifs hein, comme c'est le cas ce matin. Un jeune homme 4 fois champion de France de foot freestyle. Quand il jongle avec un ballon, c'est vraiment spectaculaire. Et on va vous retrouver dans le 18e arrondissement de Paris avec lui, Romain Bruno. Vous êtes avec ce magicien du ballon rond.
3: Ah bah oui, c'est un véritable magicien. Il pratique le foot freestyle. C'est Nicolas Rivière. Nicolas, bonjour.
4: Bonjour, Nicolas Rivière alias Nicox, 26 ans. Je viens tout droit de l'Essonne, plus particulièrement à Brétigny. Et on est ici pour vous montrer un peu ce que c'est le foot freestyle.
3: Palmarès, top 4 mondial, vice-champion d'Europe 2025, 4 fois champion de France de foot freestyle, une première d'ailleurs pour un Français.
4: Ouais, c'est ça, exactement, c'est un moment historique pour nous, je suis content.
3: C'est quoi le foot freestyle ?
4: Alors le foot freestyle, c'est des gestes artistiques avec un ballon, donc c'est un mélange de plusieurs disciplines, on a la danse, la jonglerie, la gymnastique, tout ça relié, ça donne du foot freestyle. Alors on a plusieurs catégories dans le freestyle football, on a le upper, c'est le haut du corps, donc ça va être tout ce qui est jongle au niveau du haut du corps, on a le... Ouais, c'est ça, la poitrine, la tête, les épaules. On a aussi le bloc, donc ça va être forcément là où on bloque la balle, donc c'est cuisse mollet, entre les genoux, entre les chevilles. On a le lower, c'est la catégorie la plus dure du freestyle football, donc c'est tout ce qui est à base de tour du monde. Et on a la dernière catégorie qui est le sit, donc ça va être les gestes quand on est assis au sol. Et effectivement, on peut utiliser toutes les parties du corps, à part les mains, parce que là, ça devient du freestyle basket à ce moment-là.
3: Pour pratiquer le foot freestyle à votre niveau, quel est le matériel ?
4: Alors moi, je vais utiliser des chaussures assez souples, plutôt légères, équivaut comme si je mettais une chaussette. Et en termes de ballon, on va être sur une match ball officielle, donc plus du cuir. Alors le prix n'est pas le même forcément, mais c'est ce qui me tient sur le long terme. Par exemple, là, j'ai 10 ans de pratique, c'est mon 3e ballon.
3: Et vient d'où cette passion, Nicolas, pour le foot freestyle ?
4: Et en fait, c'est en regardant une vidéo sur YouTube d'un gars qui s'appelle Céane Garnier. Et je me suis dit, pourquoi pas essayer pour impressionner ses potes ? Et à partir de là, on a commencé à jongler, parce que moi, je savais pas du tout jongler. Et au fur et à mesure, on est arrivé à vouloir s'entraîner, regarder des tutos, et on est ici aujourd'hui.
3: On en vit d'ailleurs du freestyle ?
4: Alors oui, on peut vivre du foot freestyle grâce au spectacle. Donc là, c'est une autre branche, c'est pas la compétition, mais plutôt le côté artistique de la discipline. Par contre, si on reste dans le milieu compétition vraiment sportif, là, ça devient un peu plus compliqué. Il n'y a pas assez de prize money, donc de budget pour en vivre.
3: C'est quoi la suite pour vous ?
4: Le rêve ultime serait d'être champion du monde, et que si un jour j'arrête le freestyle football, que derrière on se dit ok, il faut battre Nicox pour aller plus loin. Du coup, c'était ça un peu l'objectif, quoi.
3: Et Nicolas, vous donnez des cours particuliers, on peut s'essayer avec vous au freestyle foot, comment on fait pour vous contacter ?
4: Et donc on peut me demander soit via mon site internet qui est Nicox Freestyle Football ou via mon Instagram Nicox du 9 ans.
3: Nicolas Rivière, freestyler professionnel. Merci Nicolas.
4: Merci à vous.
3: Puis on va tester ensemble, enfin vous savez très bien faire, mais moi je vais tester le foot freestyle.
0: Eh ben bonne chance Romain, et on vous retrouve évidemment demain pour d'autres rencontres. D'ici là, ici.fr pour toutes les vidéos, les photos, les rencontres qu'on fait ensemble chaque matin. Et merci à ce quadruple champion de foot freestyle, Nicolas Rivière, qui vient d'Essonne, qui vient de Brétigny précisément, et que vous avez rencontré ce matin dans le 18e arrondissement de Paris. Après le foot, la danse, oui, avec Ballerina Girl et Lionel Richie. Et puis vous restez là parce que si vous aimez le cinéma, la nature, la musique et rencontrer des gens sympas, c'est exactement ce qu'on va vous proposer de faire dans un instant sur votre radio ici. Hello.

0: Cette petite douceur est signée Lionel Richie, c'était Ballerina Girl.
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0: Météo idéal pour cette semaine, météo idéal aussi pour aller au cinéma. Oui, c'est bizarre ce que je vous dis. Eh bien, vous allez comprendre parce que Clarisse Delezève, ce matin pour l'événement d'ici, vous nous proposez une sortie ciné en plein air. C'est donc l'événement d'ici. Bonjour Clarisse.
3: Bonjour et bonjour à tous. Et oui, j'ai envie de vous emmener dans le 19e arrondissement de Paris aujourd'hui, au parc de la Butte du Chapeau Rouge pour la 25e édition du Festival Silhouette. On peut en profiter jusqu'à samedi. Qu'est-ce que c'est exactement le Festival Silhouette? On va le découvrir avec mon invité aujourd'hui, Vincent Foucault, bonjour.
4: Bonjour.
3: Vous faites partie de l'équipe du Festival Silhouette et de la programmation. Qu'est-ce que c'est le Festival Silhouette?
4: Alors du coup, le Festival Silhouette, c'est un festival de court-métrage international où on a des formes très diverses, de la fiction, du documentaire, des clips, du jeune public aussi.
3: Oui.
4: On va avoir 9 soirs, 7 soirs de compétition internationale, et une soirée sur l'émergence du coup avec des films d'école des 25 dernières années, et une soirée de clôture avec les films primés par le jury pro et le jury jeune.
3: Moi, ce que j'aime bien avec le Festival Silhouette, c'est le nom. J'avais envie de connaître un petit peu l'origine du nom. Est-ce que c'est un lien avec le cinéma? On connaît les figurants, les silhouettes et les rôles. Est-ce que c'est un lien particulier pour ça ou non?
4: Alors, pas du tout. De ce que j'ai compris des fondateurs, ça vient d'une photographie, en fait, sur la plage, avec une ombre qui se projette, donc une silhouette. Et c'est un petit peu ces passionnés-là qui ont nommé, finalement, l'association Silhouette.
3: Et alors, Vous diffusez uniquement des courts-métrages. Est-ce qu'il y a une volonté particulière derrière ce choix?
4: Oui, tout à fait. Ouais. Le format du coup court, qui permet du coup une créativité et une inventivité assez forte, c'est quelque chose qu'on va pousser énormément en fait à Silhouette, parce qu'on trouve que c'est pas assez diffusé en fait dans le visuel.
3: Et le Festival Silhouette est très ancré dans le patrimoine francilien, avec notamment dans le quartier du 19e arrondissement. Ça se traduit comment?
4: Ça se traduit par du coup une intervention aussi des habitants.
3: Oui.
4: On a eu des soirées souvent de programmation des habitants avec un ciné-club où ils votaient en fait pour les films qu'ils aimaient. Et pendant le festival, on a eu pendant quelques années du coup la projection de ces films primés par les habitants. Ouais.
3: Alors pourquoi il faut absolument venir voir le Festival Silhouette là jusqu'à samedi?
4: Alors c'est très très convivial, il y a une très bonne ambiance, on a un public très très du coup fidèle.
3: Mm-hmm.
4: On va s'amuser en fait à 19h30 avec un concert, avec une scène émergente d'Île-de-France. Et après à 21h, voir des films qui ont été sélectionnés par nos programmateurs cette année avec beaucoup de précautions et d'entrain.
3: En tout cas, ça donne très envie. Merci beaucoup Vincent Foucault d'avoir été avec nous aujourd'hui. Je le rappelle que vous faites partie de l'équipe du Festival Silhouette et de la programmation clip. Le Festival Silhouette se déroule jusqu'à samedi, principalement au parc de la Butte du Chapeau Rouge dans le 19e arrondissement de Paris. Surtout, retenez bien, c'est gratuit pour venir. Ah. Le métro à ligne 7 bis ou la ligne 11.
0: Oui.
3: Franchement, ça vaut le détour.
0: Absolument. Et merci parce que ce parc doit être magnifique et la météo se prête tout à fait au projection en plein air. Merci Clarisse pour l'événement d'ici. Ici l'infotrafic en temps réel, ah là là, vraiment, ça ne s'arrange pas à l'est de la région. Ça veut dire que vous avez des bouchons à cause d'accidents et d'événements survenus sur l'A4. Alors évidemment, le premier bouchon, il est sur l'A4 en direction de Paris, entre Joinville et Saint-Maurice, puis ça bouchonne déjà en amont d'ailleurs. Vous avez 40 minutes entre Logne et Nogent-sur-Marne, déjà de patience. Plusieurs événements, des véhicules en panne, des accidents, c'est compliqué. Et le bouchon remonte même sur l'A86 intérieure, on est encore à 42 minutes pour votre temps de patience et votre temps de parcours entre Rosny-sous-Bois et Nogent-sur-Marne. Le reste de la région, c'est pas mal, on est à 90 km de ralentissement cumulé.
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0: Et pour la musique, voici Charlotte Cardin, tant pis pour elle.

0: Tant pis pour elle, Charlotte Cardin sur votre radio ici par Île-de-France. Bon, c'est la rentrée scolaire aujourd'hui. Des fournitures gratuites, ça vous tente? Bah restez là alors, on a un bon plan à venir ici.
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0: C'est la rentrée scolaire et même si elle coûte un tout petit peu moins cher cette année, un chouïa, d'après le panier ici, l'achat de fournitures scolaires reste évidemment un passage obligé pour tous les parents, ou presque, Robin Bernot, puisqu'une commune a décidé cette année encore d'offrir...
8: Les fournitures scolaires. Évidemment, lorsque l'on est enfant, on veut ce qui est à la mode et ce qui est à la mode, ça coûte cher.
9: En fait, avant, vraiment, ma mère, elle n'avait pas les moyens et forcément, quand elle m'achetait pas ce que je voulais, j'en voulais un peu.
8: Sauf que derrière, pour les parents, c'est un véritable budget. Juste à côté de Valenciennes, dans le Nord, je vous présente la commune de Denain, historiquement ancrée à gauche et dirigée depuis 2008 par des maires issus de l'enseignement. Denain offre pour la 10e année consécutive les fournitures scolaires à tous les enfants de la ville scolarisés du CP au CM2. Notre reporter Julien Prouvoyeur a assisté à cette distribution et en a profité pour discuter avec Anthony Bovin, directeur du pôle éducation et vice-sportif de la commune.
10: Le premier jour de l'année, l'ensemble des enfants arrive avec le kit, donc ça permet vraiment de travailler dès 8h30, j'ai envie de dire, et puis de démarrer dans de bonnes conditions.
8: Sur place, il y a Sarah, par exemple, elle est venue récupérer un kit pour sa fille qui rentre en CM1. Alors qu'est-ce qu'on a dans ce kit ?
11: Il y a des fournitures, des stylos, des feutres, des crayons de couleur, nécessaires pour eux, quoi. Donc là, ça nous aide vraiment beaucoup pour les enfants, quoi.
8: Ici, dans le Nord, cette distribution gratuite de fournitures, ça marche. Mais alors vous, qu'en pensez-vous ?
9: Je pense que c'est bien, surtout pour ceux qui sont dans le besoin.
8: Abigail a 20 ans, elle est étudiante et cette période d'achat des fournitures, ça lui rappelle forcément quelques souvenirs.
9: Quand j'étais enfant, j'aimais beaucoup les fournitures chères. Et ma mère, elle me disait non, ça coûte trop cher. Oui.
8: La voix que vous entendez juste derrière Abigail, c'est Perle, elle a 19 ans et elle aussi est étudiante.
12: Nous, on prenait souvent de la sous-marque en fait.
8: Sauf que lorsque l'on est ado, on a forcément envie d'avoir ce qui est le plus tendance et ça, les marques, elles l'ont bien compris.
12: Vu que les gens, ils voient qu'on a des plus beaux trucs, du coup, comment ça s'appelle ? On est un peu plus, pas valorisés, mais en mode, les gens, ils sont là en mode, oh, t'as des trop beaux stylos parce qu'on t'a emprunté et tout.
8: Alors, avec cette distribution, la ville de Denain permet à tous les élèves d'avoir le même matériel et de démarrer l'année sur les mêmes bases.
12: Ce que la ville a proposé, je trouve que c'est bien parce qu'ils ont tous les mêmes fournitures.
8: Une distribution de 1800 kits qui a tout de même un coût. L'an dernier, cette opération a représenté une dépense de 18 000 euros inscrite au budget de la ville.
0: Ici, ça marche, c'est une belle initiative. Merci Robin Bernot. 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Je vous attends et on écoute Jane Birkin. Voici quoi ?

0: avec Jane Birkin sur votre radio, ici Paris-Île-de-France. 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
0: Bonjour Grand Paris Express, juste après les infos de 11h, car il est 11h. Les infos avec Laurent Borde. Laurent, il avait la France au cœur, il en fut le serviteur exigeant, mesuré, dévoué. Voilà les mots sur X d'Emmanuel Macron. Après la mort d'Édouard Balladur.
2: Figure de la droite française, l'ancien Premier ministre de François Mitterrand et candidat malheureux à la présidentielle de 1995 est décédé hier à 97 ans. Ses proches ont demandé à ce qu'il soit inhumé dans la plus stricte intimité.
0: Bonne rentrée, c'est le jour J pour 850 000 enseignants et pour tous leurs élèves en France.
2: Ils sont 11 600 000 à avoir repris ou à reprendre le chemin des cours en ce mardi pour une rentrée marquée par quelques nouveautés comme l'interdiction du portable au lycée et pour certains par des perturbations après l'importante cyberattaque qui a visé l'éducation nationale fin juillet. Un article complet sur cette rentrée scolaire et ses nouveautés est à retrouver sur le site et l'appli ici. Et puis le 1er septembre est traditionnellement synonyme de changement dans notre quotidien. Outre la rentrée scolaire, le gaz augmente de 5,26%, ce qui correspond à une hausse moyenne de plus de 9 euros sur la facture. Les arrêts maladie vont devoir être plafonnés à 31 jours lors de la première prescription. Chaque prolongation ne pourra pas dépasser 62 jours, sauf si l'état de santé de la personne concernée le nécessite. Et puis une aide à l'achat pour les voitures électriques entre en vigueur aujourd'hui. Tous les changements d'état sont sur le site et l'appli ici.
0: Et puis, apparition d'une nouvelle offre de train.
2: Oui, après l'italien Trenitalia, l'espagnol Renfe et le britannique Virgin, c'est l'entreprise française privée Velvet qui obtient le droit de faire rouler des trains et de concurrencer la SNCF sur 4 destinations de l'ouest de la France, depuis Paris, Bordeaux, Nantes, Angers et Rennes. Ce sera à partir de 2028. Enfin, Sophie Anneau se rejette dans le vide. 3e sortie hors de l'ISS pour l'astronaute française. Ce sera tout à l'heure à 14h30 avec l'américaine Jessica Meir. Le binôme 100% féminin va remplacer un outil de navigation sur la Station Spatiale Internationale ainsi que diverses opérations de maintenance comme l'installation de câbles ou encore le remplacement d'une caméra haute définition. Il est 11h02 sur ici Paris-Île-de-France. Corentine, ça nous dit quoi du côté du ciel?
0: Ça dit une belle semaine.
2: C'est vrai?
0: Oui, bien ensoleillé, des températures assez idéales. Un peu plus chaude, mais pas trop chaude. Vous voyez, on sera à 24 degrés cet après-midi à Paris, 25 pour demain mercredi, 27 pour jeudi, 30 pour vendredi. Rassurez-vous, ça s'arrête là.
2: Il fait peur.
0: Puisque ça va redescendre un petit peu le week-end prochain, on sera en dessous des 30, hein, 27, 28, 29 pour notre prochain week-end. Mais ça va être en tout cas une semaine bien ensoleillée, 2-3 nuages, pas de pluie.
2: Bon.
0: Dommage pour la nature, mais nous, on est plutôt bien cette semaine. Bien. Alors sur les routes de la région, c'était la rentrée ce matin, 77 km de bouchons cumulés, ça s'est plutôt bien passé dans l'ensemble malgré quelques difficultés. Alors là, j'ai une petite bonne nouvelle à vous annoncer parce qu'il y avait un accident sur l'A4 qui gênait beaucoup la circulation et le bouchon remontait sur l'A86 intérieure. Je vous cache pas qu'il y a encore du monde, mais l'accident vient d'être dégagé. Donc pour l'instant, 45 minutes de patience entre Rosny-sous-Bois et Nogent-sur-Marne quand vous descendez par cette A86 intérieure jusqu'à l'A4. Bon, j'espère que dans les prochaines minutes, ça va s'arranger. Pareil, hein, sur la 4, c'est un petit peu bouché, évidemment. En amont, vous avez une petite demi-heure de patience entre Logne et Nogent-sur-Marne. Courage, c'est le bout du tunnel.
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0: Into the Groove avec Madonna sur votre radio.
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0: Daniel embarque, c'est notre premier candidat. Bonjour Daniel.
2: Bonjour.
0: Bienvenue Daniel, vous habitez Saclay dans l'Essonne.
2: C'est cela, oui.
0: C'est cela, oui. Daniel, que faites-vous à Saclay? Quel est votre métier?
2: Je suis salarié agricole.
0: Ah.
2: Je travaille dans une ferme où il y a des vaches, des tiers.
0: D'accord, donc production de lait exclusivement ou essentiellement, Daniel?
2: Oui, essentiellement.
0: Okay. Bon, ça vous plaît? Vous êtes heureux?
2: Pardon, j'ai pas entendu.
0: Ça vous plaît votre métier, Daniel? Vous êtes heureux?
2: Oui, bah oui, heureusement, ça fait plus de 20 ans que je fais ça. Ouais,
0: vous avez raison, le plaisir d'avoir un métier qui nous plaît au quotidien, c'est tellement essentiel. Donc, quelle chance. Ouais. Mon cher Daniel, vous avez appelé hier pour vous inscrire, n'est-ce pas?
2: C'est cela, oui.
0: Mais comme il était midi moins 3, on s'est donné rendez-vous aujourd'hui pour jouer tranquillement au Grand Paris Express. 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
2: Oui, super.
0: Vous roulez à quoi, vous? Essence
2: Diesel.
0: Ah oui, et c'est cher, là, en ce moment, en plus, hein, Daniel?
2: Oui, c'est pas mal.
0: Oui, c'est pas mal cher, et mine de rien, discrètement, là, ça vient de remonter encore un petit coup, hein, pour la rentrée. Bon, c'est pour ça,
2: on se mobilise. J'ai pas suivi, là.
0: Bah, apparemment, ça remonte un petit peu, là, les prix du carburant.
2: Ah bon, bah...
0: C'est pour ça que votre radio locale vous fait ce cadeau exceptionnel de rentrer un an de carburant. Daniel, je vous souhaite bonne chance. J'ai des questions à vous poser. Vous avez des réponses à me donner. Et j'ai un chrono de 5 secondes. Attention, ça passe vite. Il me faut votre réponse sur le chrono. D'accord, Daniel?
2: Ok, ça
0: Allez,
2: marche.
0: Je vous emmène sur le périph', tiens, pour commencer.
2: Ah.
0: Oui, bah, il y a une petite mauvaise nouvelle sur le périph'. Hein. Si vous passez par la porte de Montreuil... Sachez qu'il y a un nouveau radar, bien caché en plus. Voilà, c'est un radar de chantier. Il vous flash. Attention, Daniel, si vous dépassez les 30 km/h. Voilà, alors là, faut effectivement lever le pied.
2: Oui, bon, les 30.
0: Ouais, 30. Ouais, ça, sur le périph', c'est 50, mais à cet endroit-là, apparemment, c'est 30. Donc, soyez vigilants parce qu'on arrive très vite à 30 km/h. Enfin, quand c'est fluide, ce qui n'est pas toujours le cas porte de Montreuil.
2: Oui.
0: Ouais, donc les autres radars, c'est 50.

0: Combien y a-t-il de radars, Daniel, à votre avis, de radars fixes sur le périph? Daniel, je vous fais trois propositions pour vous aider. À votre avis, actuellement, il y a 14 radars fixes sur le périph, 24 radars fixes ou 34 radars sur le périph? 14, 24 ou 34?
1: Oh, je dirais 24.
0: Vous êtes fait flasher parfois, Daniel? Vous avez déjà eu un PV pour excès de vitesse, notamment sur le périph?
1: Ah oui, ça m'arrive.
0: Ah oui, ça arrive régulièrement. 50, c'est quand même vite dépassé. Alors, la petite bonne nouvelle dans tout ça, Daniel, c'est qu'il n'y a que, entre guillemets, 14 radars fixes sur le périph, avec ce petit radar mobile qu'ils ont planqué derrière une baraque de chantier là, qui vous flash à 30 km/h porte de Montreuil. Ça fera donc 15, mais il y en a bien 14 qui sont fixes et pas 24, Daniel. Heureusement pour certains automobilistes. Ah bah Daniel, c'était court, hein.
1: Oui,
0: vous reviendrez jouer. J'espère, je vous attends, je suis là tous les jours. Et le Grand Paris Express est aussi ouvert le week-end, si ça vous dit de venir jouer avec nous. Et je vous ai inscrit pour gagner donc un an de carburant. Je vous souhaite bonne chance, on vous rappellera si c'est gagné, d'accord Daniel?
1: Ok, ça marche, merci.
0: Bonne journée, à bientôt, au revoir Daniel.
1: À bientôt.
0: Allez, je vous attends vous aussi pour tenter votre chance dans le Grand Paris Express juste après Renault en cloque. Alors vous m'appelez au 01 42 30 10 10.
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0: En cloque avec Renault sur votre radio ici par Île-de-France. Allons, jette un coup d'œil à vos conditions de circulation. Oui, ça s'arrange. Petit à petit, ça s'arrange à l'est de la région. On a eu des gros bouchons ce matin. Plus d'une heure de ralentissement, par exemple, sur la 86 intérieure à l'est, entre Rosny-sous-Bois et Nogent-sur-Marne. Là, l'accident a été dégagé. Donc, on est passé à 30 minutes. Ça va mieux. L'accident est sur la 4. Donc, sur la 4 aussi, ça bouchonne un petit peu entre Logne et Nogent-sur-Marne. 22 minutes. Là aussi, ça va mieux. Le bouchon va se résorber maintenant que l'accident est dégagé. On y croit. Bonne route.
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0: Allez, on y croit aussi pour Laurent, notre nouveau candidat. Bonjour Laurent.
2: Bonjour Quentin.
0: Bienvenue Laurent, en direct de Vigneux-sur-Seine, en Essonne.
2: Oui.
0: Ben, l'Essonne en force hein, ce matin, après Saclay, aussi donc Vigneux-sur-Seine. Laurent.
2: Ah ben, on est opposés avec Saclay.
0: Oui, mais vous êtes dans le 91 tous les deux.
2: Tous les deux, nous opposés. Lui à la frontière est, moi à la frontière ouest.
0: Très bien, très bien. Remettons les choses en place. Alors, vous aimez Vigneux-sur-Seine? Il y a des trucs sympas à voir dans votre coin, mon cher Laurent?
2: Alors, à voir particulièrement, non, mais il y a beaucoup d'espaces verts. Et oui, après 54 ans de vie à Vigneux, ouais, je suis bien.
0: Ah oui, 54 ans, donc vous y êtes né, Laurent?
2: Exactement, presque. Oui, ouais.
0: Presque.
2: Je suis né à l'hôpital d'à côté, mais je suis, oui.
0: Vous avez grandi à Vigneux, etc., etc. Bon.
2: Oui.
0: Eh ben,
2: oui.
0: Mon cher Laurent, comment on appelle les habitants de Vigneux, tiens?
2: Vigneusiens
0: et vigneusiennes. Laurent, on y va pour le jeu. Moi, j'ai un air fryer à vous offrir pour la cuisine, si vous êtes le meilleur score de la semaine. Et apparemment, la cuisine, c'est un peu votre passion, Laurent.
2: Ah oui.
0: Ah
2: oui.
0: Vous êtes un cordon bleu.
2: J'ai un temps de cuisine, donc je suis un cordon bleu. J'ai des facilités, donc je cuisine.
0: Une certaine
2: appétence.
0: Bah tiens,
2: à
0: propos de cordon bleu, c'est justement le genre de produit qu'on peut mettre dans le air fryer. On appuie sur le bouton et 7-8 minutes après, c'est prêt. Et c'est bien grillé et sans graisse ajoutée. Donc c'est plutôt pratique. Le air fryer est bien plus rapide qu'un four, par exemple. Ça chauffe tout de suite, pas besoin de préchauffage. Donc,
2: malheureusement, c'est pas mon style de cuisine.
0: Ah bon? C'est quoi votre style de cuisine alors?
2: Bah, je vais plutôt utiliser le four en basse température et cuire pendant 5 heures.
0: Ah, mais vous pouvez mettre le fryer en basse température, si vous voulez, pendant 5 heures, il n'y a pas de problème.
2: Hein. Ah,
0: vous réglez la température de 0 à 200 degrés, hein, sans aucun problème.
2: D'accord.
0: Vous réglez la minuterie.
2: On m'en a donné un, parce que j'ai une personne qui en a eu un et qui ne s'en servait pas, donc elle me l'a donné. Et il est toujours dans son carton.
0: Dommage.
2: C'est pas le truc que
0: franchement, vous pouvez mettre option décongélation. En plus, ça garde au chaud. Tant que vous n'êtes pas prêt à servir, il y a une option aux appuis et claques, ça garde au chaud. Non, franchement, je comprends qu'on puisse avoir quelques appréhensions, mais quand on essaye, en général, on est convaincu, hein, Laurent?
2: Oui.
0: Bon.
2: Bah, ça me ferait sûrement du bien, parce que moi, cuisiner sans beurre, c'est compliqué aussi, mais bon, sans matière grasse.
0: Oui, mais il n'y en a pas besoin, vous verrez, c'est ça qui est intéressant, et qui est un peu mieux pour la santé aussi. Hein. C'est pour ça que c'est plutôt une bonne initiative de cuisiner avec un air fryer, que les auditeurs qui en ont un viennent témoigner, hein, 01 42 30 10 10 par téléphone ou par WhatsApp. Daniel, il y a aussi une année de carburant à gagner, hein. Ça c'est un cadeau exceptionnel. Oui Laurent, qu'est-ce que j'ai dit?
2: Daniel.
0: Ah oui, Daniel, c'était juste avant vous. Laurent, à Vigneux, allons-y, lançons-nous, voici votre première question. Vous reconnaissez cette petite musique, Laurent? C'est l'entrée des joueurs du PSG.
2: Non. Ah, pardon.
0: Est-ce qu'on peut le remettre un peu plus fort?
2: Ah non, c'est pas une question de
0: fort,
2: c'est que non.
0: Ah non,
2: rien du tout.
0: D'accord. Ah bah écoutez, c'est un générique qu'on connaît bien ici sur la radio des supporters du PSG. Eh bien, j'ai une nouvelle concernant cette fois le Paris FC. Alors le Paris FC, c'est le deuxième club de foot de la capitale, oui, qui vient aussi de choisir son identité sonore. Et alors, le Paris FC s'est fortement inspiré d'une chanson célèbre pour créer cette identité sonore pour son club, le Paris FC donc. À votre avis, c'est une chanson de Céline Dion, d'Edith Piaf ou de Zaz, autour de Paris, bien sûr. Céline Dion, Edith Piaf ou Zaz?
2: On va aller dans le moderne, on va dire Zaz.
0: Ah, ça aurait pu être Paris, sera toujours Paris. Vérification en musique, s'il vous plaît.
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0: Un petit peu moins moderne.
2: un peu moins moderne. Oui.
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0: Le Paris FC a choisi cette chanson d'Edith Piaf, hein, Sous le ciel de Paris, pour son identité sonore. Malheureusement, mon cher Laurent, pas de points de marquer, mais ça n'est pas grave du tout, puisque ça n'est pas nécessaire de marquer des points pour que je vous inscrive pour le grand tirage de la rentrée. Un an de carburant. Laurent, on croise les doigts, je vous souhaite bonne chance. Votre radio vous rappelle si vous êtes l'heureux gagnant, l'heureux chanceux de la rentrée, d'accord?
2: Merci Corentine, ça fait plaisir de t'entendre, il y avait longtemps que je ne t'avais pas parlé.
0: Quelques années me semble-t-il, Laurent.
2: Oh oui, j'ai même recalculé, je pense que c'est plus près des 10 ans que des 6.
0: 10 ans? Franchement, oui. Laurent, qu'est-ce qui s'est passé? Vous étiez où?
2: J'étais toujours ici, mais j'ai arrêté de rouler en Île-de-France et d'avoir beaucoup de bouchons et beaucoup de temps de route et devoir surveiller la circulation.
0: D'accord. Donc
2: j'ai travaillé à côté de la maison à moins d'un quart d'heure. Donc
0: ah oui, ça repose un petit peu.
2: Ça repose un petit peu.
0: On n'est pas là que pour les bouchons, hein, Laurent.
2: Non, je sais, mais c'est très utile.
0: Bon, bah tant mieux. Merci pour votre appel, hein, Laurent. J'espère que le prochain ne sera pas dans 10 ans.
2: Donc, j'ai repris l'écoute et j'ai retrouvé plaisir.
0: Merci beaucoup Laurent, à très vite dans le Grand Paris Express. À la prochaine.
2: Merci, au revoir.
0: Au revoir Laurent. Dans un instant, ce sera une candidate. Ce sera Maria qui nous appelle des Hauts-de-Seine. On va l'accueillir ensemble dans un instant. À tout de suite Maria.
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0: Et bonne rentrée à tous. C'est la radio de votre rentrée. Vous offre Zazie et sa nouvelle chanson. Voici Peu importe.

0: importe, c'est la nouvelle chanson de Zazie sur votre radio.
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0: Ah, Maria va embarquer. Bonjour Maria.
2: Bonjour.
0: Bienvenue Maria, en direct de Clamart, dans les Hauts-de-Seine.
2: Oui.
0: Tout va bien? Vous avez un joli rayon de soleil à Clamart?
2: Oui, c'est très très beau.
0: Et la vie est belle à Clamart, Maria?
2: La vie est très belle.
0: Ah, pourquoi?
2: Parce que tout le monde est agréable, on a plein de commerces, on a des parcs. Non, c'est très très agréable.
0: Juste à côté de Paris, mais un petit air de campagne quand même à Clamart, Maria.
2: C'est ça, on a la forêt pas loin.
0: Qu'est-ce que vous y faites, Maria, à Clamart?
2: Alors, moi, je suis aide à domicile.
0: D'accord, donc en plein boulot, là, quasiment 11h30?
2: Non, aujourd'hui, c'est la journée des petits-enfants.
0: Ah, vous êtes grand-mère, Maria, je n'y crois pas. Votre voix ne trahit pas du tout l'âge d'une grand-mère. Hein. Voilà, une très jeune grand-mère.
2: C'est ça.
0: Vous en avez combien, des petits-enfants?
2: Deux.
0: Quel âge?
2: 13 et 3 ans.
0: Donc, ça veut dire qu'il y a eu deux rentrées scolaires ce matin?
2: Une ce matin et une cet après-midi.
0: Et la petite a fait sa rentrée scolaire, là, la toute première de sa vie?
2: De 3 ans, oui.
0: Ah, trop mignon. Bon, c'était bien?
2: C'était bien, avec des pleurs, mais c'était bien.
0: C'est émouvant, la première rentrée. J'ai vu les parents devant la petite école élémentaire en bas de chez moi, qui étaient un peu émus aussi ce matin, effectivement. Vers 8h30, c'était le grand jour. Ouais, il y a des étapes comme ça dans la vie qui marquent un petit peu et qui sont émouvants. Ma chère Maria, moi j'ai deux choses à vous annoncer. Ce sont les cadeaux. Le premier cadeau, c'est un air fryer pour le meilleur score de la semaine. Et le deuxième cadeau, c'est par tirage au sort. C'est le grand tirage de la rentrée. On vous offre un an de carburant, un cadeau exceptionnel. On a fait exploser le budget pour justement vous redonner du pouvoir d'achat et un peu de souffle. Parce que pendant un an, quand on ne paye pas son essence, c'est un sacré budget. Ça fait beaucoup de bien.
2: Oh là là.
0: Ouais. Vous roulez beaucoup, vous, Maria?
2: Je fais le plein une fois par semaine.
0: Ah, quand même?
2: Oui.
0: Mais vous, c'est pour le travail?
2: Oui, pour le travail, parce que j'emmène les enfants à l'école.
0: Ouais, vous allez voir vos petits patients, vos petits clients, c'est ça, quand vous devez prendre soin d'eux à domicile, notamment?
2: Bon. Oui, c'est ça.
0: Parfait. Eh bien, je vous souhaite bonne chance pour tout ça, Maria, et je vous propose qu'on se lance avec la première question qui vous est destinée.
2: Oui.
0: Je vais vous parler poésie, tiens, ce matin, Maria. Petite pensée pour le poète Charles Baudelaire, parce qu'il nous a quittés un 31 août. On est le 1er septembre, j'ai vu passer l'info hier, c'était en 1867. Tu m'as donné ta boue et j'en ai fait de l'or. Voilà ce qu'écrit Baudelaire à la ville de Paris. Je t'aime au capital infâme, fleur du mal, le poète a fait de Paris une énorme catin dont le charme infernal, la plus monstrueuse des villes. Il en parle beaucoup de Paris dans ses œuvres, Charles Baudelaire. C'est un peu le « je t'aime moi non plus » qu'on peut découvrir dans ses œuvres. Alors, Charles Baudelaire, il est né rue Hautefeuille, dans le quartier latin, à proximité de la Seine et du pont Saint-Michel. Et Baudelaire n'a quasiment jamais quitté sa ville natale, dans laquelle d'ailleurs il repose aujourd'hui. Et vous pouvez d'ailleurs voir un monument funéraire qui a été construit en hommage à l'auteur du spleen de Paris. Alors, à votre avis, dans quel cimetière repose Charles Baudelaire? Est-ce que vous pouvez voir donc sa sépulture et puis aussi ce monument funéraire dans le cimetière du Montparnasse, dans le cimetière de Montmartre ou au Père-Lachaise? Où est Baudelaire? Montmartre, Montparnasse ou Père-Lachaise? Vous me dites?
2: Montparnasse.
0: Montparnasse. Comme beaucoup d'autres artistes. C'est une excellente réponse. Mais comment vous savez ça, Maria?
2: Parce que j'aime bien me promener dans... Alors, c'est un peu bizarre dans les cimetières. J'aime bien, par exemple, aller voir Dalida à Montmartre. Ouais. J'aime bien.
0: Je comprends. Ce sont des endroits qu'on peut considérer comme paisibles. Moi, j'aime bien aussi lire un petit peu ce qui a marqué sur les tombes. Déjà, on apprend parce qu'il y a des gens qui ont eu un beau parcours, des gens célèbres, des écrivains, etc. Et puis, c'est vrai qu'il y a toujours une petite phrase aussi de la famille qui est très touchante.
2: Donc je
0: comprends, Maria, ce que vous ressentez. Et est-ce que vous êtes retournée voir Dalida il n'y a pas longtemps à Montmartre?
2: Non.
0: Parce qu'ils ont repeint le buste de Dalida. Parce que vous savez, on le touchait tout le temps. Donc le buste était très usé au niveau de la poitrine de Dalida à Montmartre. La mairie de Paris a fait repeindre cet été. Et au bout de 15 jours, c'est revenu comme avant.
2: D'accord.
0: Voilà, c'était la petite info d'Alida. Bon, excellente réponse, ma chère Maria, je vous garde. On va continuer à jouer ensemble au Grand Paris Express juste après Sting avec Russians. Alors, il y a deux options pour ceux qui veulent tenter leur chance et gagner ces beaux cadeaux dans le Grand Paris Express. Soit vous m'appelez, soit vous m'envoyez un petit WhatsApp au 01 42 30 10 10. Les inscriptions sont ouvertes. Voici Sting sur votre radio, ici.

0: avec Russians sur ici par Île-de-France. Un petit mot pour saluer Carole qui a envoyé ce WhatsApp. Bonjour à la sympathique équipe. Reprise pour certains d'entre vous, reprise également pour certains de vos auditeurs. Si une place est libre ce matin, je suis preneuse. Signée Carole. Carole, on vous inscrit sur la liste des candidats au Grand Paris Express. Mais accueillons d'abord Maria. Bonjour, rebonjour Maria. Tout va bien. Un point de marqué en direct de Clamart. Alors j'ai fait un point score, Maria. Et alors, hier, Marie-Laure était en tête avec un point depuis Clichy-sous-Bois. Ce qui veut dire que si vous marquez un point de plus, ma chère Maria, vous passerez en tête.
1: On va essayer.
0: Je vous fais patienter un tout petit instant, ma chère Maria, parce que je vais jeter un œil à vos conditions de circulation qui étaient un petit peu compliquées à l'Est. Ouais, ça met du temps à se résorber, ces bouchons sur la 86 et la 4. Alors la 86, là, il y a un bouchon maintenant en extérieur entre Nogent-sur-Marne et Rosny-sous-Bois. Allez comprendre ce qui se passe sur cette A86 qui a été très compliquée sur cette zone-là et surtout en intérieur d'ailleurs. Là, en intérieur, c'est quasiment nickel. Il y a du monde encore sur la 4 entre Lognes et Nogent-sur-Marne parce qu'il y avait un accident en direction de Paris sur la 4, il a été dégagé, mais vous avez encore besoin de 25 minutes, sans doute parce qu'une voiture en panne s'est greffée sur tout ce schmilblick de la matinée. Donc encore un secteur un petit peu compliqué, mais pour le reste de la région, ça va, à part un accident au nord. Décidément, on n'est pas loin de Colombes. Accident sur la 86 extérieure. Dis donc, 4 voitures sont impliquées. Un carambolage, donc, voie de gauche fermée, il reste une seule voie droite. Vous perdez en ce moment 25 minutes sur la 86 extérieure au nord, à côté de Colombes. Courage et prudence, s'il vous plaît. La musique, dans un instant.
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0: Et voilà ce qui peut vous arriver cette semaine. Le coup de soleil, oui, on va avoir une très très belle semaine. Ça va monter crescendo côté température aussi. On va arriver à 30 degrés vendredi. Voici donc Richard Cochiende. J'ai attrapé.

0: Richard Cochiente, son coup de soleil sur votre radio ici.
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0: Oui. Et Maria, notre candidate de Clamart, qui va peut-être doubler notre candidate Marie-Laure de Clichy-sous-Bois, qui a marqué un point. Car Maria, il nous faut une deuxième question et un deuxième point pour prendre la tête du Grand Paris Express. Vous jouez pour le Air Fryer hein, cette semaine, et puis vous participez tous au tirage pour gagner un an de carburant. On est trop heureux de vous faire ce cadeau en cette rentrée 2026, qui n'est pas toujours évidente pour le pouvoir d'achat, n'est-ce pas Maria?
2: Oui, c'est vrai.
0: Oui, du coup Maria accumule... emploi, retraite, hein. C'est comme ça qu'on dit, je crois, Maria.
2: Oui, tout à fait, oui.
0: Mais vous aimez ça, vous le faites aussi par goût.
2: Oui, j'aime beaucoup être avec les gens, on parle, on a lié des liens, ou parfois on s'invite à manger, on n'habite pas. Oui. C'est important.
0: Ah bah oui, c'est très très important, surtout quand on est à la retraite, avoir un lien social avec des gens, des discussions, etc. C'est sympa, mais bon, de toute façon, vous avez vos enfants aussi, Maria.
2: Oui, ils viennent me voir régulièrement.
0: Ils habitent dans la région ?
2: Ils habitent pas loin à Meudon.
0: Ah oui, juste à côté. Vous avez eu la petite photo de rentrée des classes de ce matin ?
2: Non.
0: Ah là, les parents faisaient tous des petites photos là, avec les cartables et les petits mignons qui partaient pour la première ou la deuxième ou la troisième fois à l'école. C'était vraiment, vraiment très chou. Maria, on y va pour ce deuxième point ?
2: Oui.
0: Allez, c'est parti. Ah là là. Voici une musique que j'aime beaucoup, c'est la musique du film Top Gun. Alors pourquoi je vous passe la musique du film Top Gun, me direz-vous Maria? Eh bien c'est simple, parce que j'ai une idée de sortie très sympa à vous proposer pour le week-end prochain. D'autant qu'il va faire hyper beau Maria, fin de semaine et plutôt chaud. Hein. On sera 28, 29 degrés pour notre week-end et je vous emmène pour ça à Melun. Melun et son aérodrome en Seine-et-Marne. Il y aura un spectacle aérien le week-end prochain en présence de la Patrouille de France samedi. Donc si vous avez envie d'aller faire un tour, c'est à l'aérodrome de Melun en Seine-et-Marne. Voici ma question, Maria. Comment s'appellent les habitants de Melun? Est-ce qu'ils s'appellent les Melanais, les Melois ou les Mélunais? Melanais.
2: Les Melois.
0: Les Melois, vous dites? Vous avez 5 secondes hein, de réflexion, Maria. Melanais, Melois ou
2: Mélunais? Melanais, on va dire.
0: Melanais, toujours pas.
2: Non.
0: Les Mélunais.
2: Ouh là là là là.
0: Ouais. Non, ni les Melois, ni les Melanais, mais les Mélunais, qui nous écoutent en Seine-et-Marne et qui pourront donc profiter d'un super spectacle aérien le week-end prochain avec la Patrouille de France. Rendez-vous à l'aérodrome de Melun en Seine-et-Marne. Oui, avec un ciel dégagé, ce sera absolument superbe. Voilà, petite idée de sortie en passant comme ça, discrètement. Ma chère Maria, malheureusement, vous ne prenez pas la tête du Grand Paris Express pour le Air Fryer.
2: Mais contente
0: mais
2: d'être avec
0: moi,
2: vous.
0: Je suis très contente aussi, Maria. Vous avez une voix très sympa, très chaleureuse. Et je vous ai inscrite pour gagner un an de carburant.
2: Merci à vous.
0: On vous rappelle si c'est gagné. Maria, bonne chance.
2: Bonne journée.
0: Et bonne rentrée à vos petits-enfants. À bientôt sur votre radio locale ici par Île-de-France. Allez, vous êtes le prochain candidat. Il est midi moins le quart. Je vous attends au 01 42 30 10 10. Et pour la musique, voici Jack et Carla.

0: la recette. Alors que je vous offre un air fryer cette semaine, c'est plutôt bien. C'était Jack et Carla.
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0: Alors, je pense que la recette, on peut la demander à Viviane, qui doit maîtriser le air fryer pour en avoir déjà un. Viviane habite en Essonne, à Montlhéry. Bonjour Viviane.
2: Bonjour Corentine.
0: Bienvenue Viviane.
2: Comment allez-vous?
0: Bah, ravie de vous accueillir. Merci d'avoir répondu à l'appel, parce que j'étais un petit peu toute seule à raconter mon expérience avec le air fryer dans ma cuisine. Mmh. Ça me fait quand même bien gagner du temps. Je trouve ça plutôt pratique. Je voulais avoir surtout votre retour, Viviane, s'il vous plaît.
2: Ah oui, tout à fait. Hein. C'est un gain de temps pratique et voilà. Hein. Il suffit de mettre la viande à l'intérieur avec les ingrédients que vous voulez, les épices que vous voulez, mettre un petit peu d'huile d'olive avec un pinceau, hop, d'un côté et de l'autre, et voilà, c'est grillé, c'est parfait.
0: Qu'est-ce que vous faites en général avec ce air fryer, Viviane?
2: Alors, j'ai déjà fait un coquelet à l'intérieur, parce que moi, j'ai déjà un air fryer, mais les tiroirs sont petits.
0: D'accord.
2: Donc, j'ai pas pu mettre un poulet, mais un petit coquelet, c'était sympa. Mm-hmm. C'était très, très bien, bien juteux et tout à l'intérieur, et comme il faut, quoi, bien doré.
0: D'accord.
2: Et puis, bon, ben, je fais de la viande, hein, je fais des steaks, je fais des côtes. Des crevettes grillées aussi, enfin voilà quoi, je fais un peu de tout.
0: Ouais, c'est marrant, c'est un mélange entre le four, un peu le barbecue,
2: voilà,
0: le grill, enfin c'est, oui, c'est tout ça. Vous faites aussi tout ce qui est légumes alors apparemment aussi?
2: Alors oui, de temps en temps aussi, ça m'arrive de faire des légumes, mais bon, je les fais plutôt à la vapeur moi, c'est ça la vapeur, voilà.
0: En tout cas, vous validez le air fryer?
2: Ah oui, tout à fait.
0: Bon, merci beaucoup Viviane pour ce retour d'expérience.
2: C'est pratique et c'est sain en plus parce que on n'utilise pas beaucoup d'huile.
0: C'est
2: donc
0: ça.
2: Voilà.
0: Oui, c'est le principe. C'est une friteuse à air, le air fryer, et notamment donc pour les frites, pour ceux qui aiment les frites,
2: tout
0: qui
2: à
0: veulent
2: fait,
0: les
2: tout
0: avoir
2: fait.
0: Un petit peu moins grasses. Donc si vous voulez gagner ce air fryer, c'est le cadeau ici cette semaine dans le Grand Paris Express. Il faut être le meilleur score de la semaine et j'offre ce cadeau vendredi avant midi. Bon, pour l'instant, le meilleur score est de 1 point, Viviane.
2: Bon, ben, on va essayer.
0: On y va?
2: Pourquoi?
0: Allez. Tiens, pour votre question, je vais vous raconter la belle histoire du jour, Viviane. C'est un leg. Alors, l'histoire de Françoise Lambert. Alors, elle est décédée, Françoise, en 2023. Elle avait alors 85 ans. Et on vient d'apprendre que Françoise, qui n'avait pas eu d'enfant, avait légué toute sa fortune et une grosse fortune à un château de la région. Alors, à votre avis, cette chère Françoise Lambert, à qui a-t-elle légué sa fortune? Est-ce que c'est au château de Malmaison, au château de Fontainebleau, au château de Versailles? 5 secondes, un petit coup du hasard peut-être. Malmaison, Fontainebleau ou Versailles? Allez, lancez-vous.
2: Ça sera vraiment le hasard, donc je vais dire Malmaison au hasard.
0: Château de Malmaison à Rueil-Malmaison. Eh bien, en tout cas, il y avait quelques petites conditions pour cet héritage, ce legs qu'a transmis Françoise au château de son cœur. Elle a accepté de transmettre cet argent à condition qu'il soit utilisé exclusivement pour meubler les appartements royaux occupés par Louis XV, Louis XVI et Marie-Antoinette. Il s'agit donc du château de Versailles.
2: Ah, dommage.
0: Ouais, c'était pas évident. Hein, fallait le savoir, ça, Viviane. Non, mais c'était une belle histoire et je voulais vous la raconter, cette belle histoire.
2: Oui, c'est vrai.
0: Voilà. Vous allez faire un leg à qui, vous, Viviane?
2: Ben, à mes enfants et mes petits-enfants.
0: Oui, j'imagine. Très bien. N'hésitez pas à me coucher sur votre testament, Viviane. Mon prénom, Corentine. C-O-R-E-N-T-I-N-E. Merci, Viviane. Je vous embrasse.
2: Oui, moi aussi.
0: À bientôt,
2: bonne
0: Viviane.
2: Journée,
0: bonne journée. 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
8: Ravi de vous offrir une des plus belles chansons de toute l'histoire de la musique, chanson qui est toujours malheureusement d'actualité, hein, 50 ans après sa création. Chanson sur la paix, je vous laisse savourer le piano, John Lennon et Imagine sur votre radio ici.

0: Queen et John Lennon sur votre radio ici.
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0: Mais qui arrive à 11h58 ? Enfin, c'est Jean-Michel. Bonjour Jean-Michel.
2: Bonjour, bonjour.
0: Bienvenue Jean-Michel en direct d'Épinay-sur-Seine. On a eu beaucoup de premières fois aujourd'hui. C'est votre première fois, vous Jean-Michel, dans le Grand Paris Express ?
2: Ah non, pas du tout.
0: Ah, très bien.
2: Non, pas du tout. Bon. J'ai téléphoné sur France Bleu et puis maintenant ici Paris.
0: Eh ben, non. Donc Jean-Michel, si ça vous tente, on joue ensemble demain. Je vous rappelle demain dès 11h.
2: Mais ça me tente.
0: Eh ben tant mieux. Oui, très intéressé par le air fryer. C'est bien. Un grand cuisinier, un grand pâtissier. À demain Jean-Michel, sans faute. Je vous rappelle à 11h, d'accord ?
2: D'accord, grande taille, mais bon, petit cuisinier, petit pâtissier.
0: C'est déjà un bon début. À demain, petit pâtissier. À demain. Et on fait un petit coucou à Daniel aussi, à Gonesse, qui nous dit par WhatsApp. Bonjour à toute l'équipe, une bonne rentrée à vous. Et encore merci de nous accompagner sur la route et à la maison. Je m'inscris pour le air fryer. Bonne journée, signé Daniel. Daniel, on vous inscrit donc pour le air fryer, car c'est le cadeau de la semaine dans le Grand Paris Express. Un tout petit mot pour vous dire, sur la route, il y a encore ce bouchon quand même, hein, sur la 86 extérieure à cause d'un accident qui implique plusieurs véhicules. Ils sont quatre voitures à s'être percutées sur la 86 extérieure. On est au nord vers Colombes. Donc là, vous perdez un bon 25 minutes dans ce secteur de la 86 extérieure. C'est dommage parce que ça s'est bien calmé à l'est. Enfin, les bouchons se sont résorbés sur la 4 et sur la 86. Donc ça va un petit peu mieux. Bonne route avec 55 km de bouchons cumulés.
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0: On vous doit bien ça. Et Nora Malagré vous accompagne entre midi et 13h dans un instant. Bonjour Enora.
3: Bonjour à toutes et à tous. Aujourd'hui, on va vous parler arnaque en ligne, mauvaise rencontre sur Internet. Nous aurons même un ancien hacker qui nous expliquera comment réagir à ces nouvelles attaques. A tout de suite dans On vous doit bien ça sur votre radio.
0: A tout de suite après les infos, Enora.
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0: Bonne rentrée à tous, bon mardi 1er septembre, il est midi. Les infos avec Laurent Borde. Laurent, plus de 11 millions d'élèves sont de retour à l'école aujourd'hui.
4: Et c'est aussi évidemment le cas à Paris où le maire Emmanuel Grégoire a participé à une distribution de fournitures scolaires à l'école Annette Zenman dans le 10e arrondissement. Il en a profité pour échanger avec les parents dont certains sont toujours préoccupés par le scandale de violence sexuelle qui a éclaboussé le périscolaire parisien l'an dernier. C'est le cas de Lise, maman qui déposait sa fille de 6 ans au CP.
5: La question, c'est essentiellement celle du périscolaire, ici, à Paris, pas seulement à cause des affaires d'agression sexuelle qu'il y a eu récemment, mais parce qu'en fait, c'est quand même un secteur qui a des difficultés un peu chroniques de recrutement, de garder les animateurs, de pouvoir recruter des personnes qui sont formées, motivées, etc. Donc, on a souvent des problèmes, les directeurs changent tous les ans. Donc on espère, je pense, des actions dans ce sens, en fait.
4: Et de son côté, le maire de Paris, Emmanuel Grégoire, a tenu à rassurer les parents ce jour de rentrée.
6: Évidemment, il y a une crise d'image qui est évidente du périscolaire en général et à Paris en particulier. Je crois que les parents peuvent voir qu'on a mis des moyens considérables, qu'on a vraiment pris énormément de mesures et qu'on peut retrouver de façon détaillée, y compris dans notre communication, dire ce que nous avons fait. Je pense qu'on a aujourd'hui un niveau de sécurité, un niveau de prévention, un niveau de formation qui est extrêmement exigeant à Paris. Et c'est vraiment les bases de la confiance et je souhaite vraiment que l'école publique soit un lieu de protection, soit un lieu de confiance et soit un lieu d'excellence à Paris.
4: Et un dossier complet sur la rentrée scolaire est à retrouver sur le site et l'appli ici. Ce 1er septembre est aussi synonyme de changement, augmentation du prix du gaz, plafonnement des arrêts maladie, mais aussi augmentation du salaire des livreurs de repas à vélo ou motorisés. Il passe d'11,75 euros brut par heure à 19 euros. Magali Homo est allée à la rencontre de l'Union Indépendant qui menait hier à Paris une journée de sensibilisation pour informer les salariés de Deliveroo et Uber Eats.
7: Donc tu cliques là-dessus.
3: Téléphone à la main, Fabien Tosolini, le délégué national de l'Union indépendant, explique aux livreurs comment calculer leur nouvelle rémunération.
7: Et ce montant-là, c'est quelque chose qui sera en plus versé par Uber et Deliveroo. Ça marchera pour les deux. Oui, c'est automatique.
8: Je n'étais pas au courant du tout.
3: C'est une bonne nouvelle ou pas pour vous?
8: Bien sûr que c'est une bonne nouvelle. On en veut toujours plus.
3: Ousmane, 32 ans, gagne environ 100 euros bruts par jour.
8: De 11h jusqu'à 20h, 21h.
3: Avec la nouvelle règle, 10 heures de course lui rapporteront 90 euros bruts en plus, c'est-à-dire presque le double.
8: Donc c'est énorme.
3: Un soulagement aussi pour Falcao, qui appelle également à des avancées sur les conditions de travail.
9: Le plus dur, je pense, c'est monter les escaliers et tout, tu vois. Il y a des courses qui sont au 6e étage, sans ascenseur, tu vois. Généralement, ça, c'est pas pris en compte.
3: C'est pourquoi Fabien Tosolini, de l'Union indépendante, veut poursuivre les discussions avec les plateformes.
7: Payer ce que fait réellement le livreur, c'est-à-dire à partir du moment où il a accepté la course jusqu'au moment où il a livré la course, c'est qu'est-ce qu'il a fait pendant cette période-là ? Le temps d'attente au restaurant, le kilométrage qu'il a parcouru. En fait, tout ce qui fait la vie du livreur, c'est aujourd'hui non comptabilisé dans la rémunération d'un livreur et c'est ce que nous, on veut mettre en place.
3: De nouvelles négociations doivent démarrer le 8 septembre.
4: Et tous les changements de ce 1er septembre sont sur le site et l'appli ici. Édouard Balladur s'est éteint hier à l'âge de 97 ans. Ce haut fonctionnaire qui a débuté sa carrière politique sous De Gaulle deviendra beaucoup plus tard chef d'un gouvernement de cohabitation sous François Mitterrand. Pierrick Bonneau dresse le portrait d'un homme dont la carrière a traversé la Ve République.
10: Je vous demande de vous arrêter.
11: 23 avril 1995, Édouard Balladur vient d'être éliminé au premier tour de la présidentielle. Celui qui est encore Premier ministre de François Mitterrand demande le silence à ses partisans et appelle à voter pour Jacques Chirac, qu'il a pourtant trahi quelques mois plus tôt en se présentant face à lui. Coup d'arrêt dans une carrière politique qui commence en 1964, quand le jeune conseiller d'État intègre le cabinet de Georges Pompidou, le général de Gaulle est encore président. Édouard Balladur deviendra ensuite secrétaire général de l'Élysée, puis ministre de l'économie, avant de prendre la tête en 1993 d'un gouvernement de coalition. Après son échec à la présidentielle, Édouard Balladur est réélu député. Il se retire de la vie politique en 2007 avant d'être éclaboussé par l'affaire Karachi. On l'accuse d'avoir financé sa campagne présidentielle grâce à des rétrocommissions issues de ventes d'armes avec l'Arabie Saoudite et le Pakistan. Mais il est relaxé en 2021.
4: Les proches d'Édouard Balladur précisent qu'une messe sera donnée dans la stricte intimité familiale. On jette un coup d'œil dans le ciel de notre région avec un ciel voilé qui nous attend cet après-midi sur l'ensemble des départements. Quelques belles éclaircies par endroits. Les températures sont agréables. La minimale 21 degrés à Marine, 22 pour Bonnières et Courbevoie, 23 pour Aulnay-sous-Bois, Villiers-sur-Marne et Paris, 24 pour Limours et Melun. Dans quelques instants, c'était Nora Malagré pour On vous doit bien ça sur Ici par Île-de-France.
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3: Bonjour à tous, que je suis heureuse d'être sur votre radio Ici. Comment ça va tout le monde? Je salue d'ailleurs chaleureusement toutes les locales d'ici, partout en France, qui font un boulot fabuleux. Gros bisous, oui, je me permets. Bienvenue dans votre nouveau rendez-vous ici. On parle bon plan, vie quotidienne, arnaque à éviter, santé, animaux. Nous sommes là pour vous rendre service parce qu'on vous doit bien ça. C'est le titre de ce nouveau rendez-vous quotidien sur votre radio ici. Nous sommes ensemble jusqu'à 13h. Moi, je suis Nora Malagré et voici la joyeuse bande qui m'accompagne. Aude Razzo, madame Antier. Coucou Aude.
14: Bonjour Enora et coucou tout le monde.
3: Valère Coréard et ses bons plans conso. Bonjour Valère.
15: Salut Enora, bonjour à toutes et tous.
3: Elsa Wolinski et ses petites astuces au quotidien. Coucou ma chère Elsa.
16: Bonjour à tout le monde.
3: Et alors, je ne vous le cache pas, mon préféré. Pierre Fabin, le retour de notre vétérinaire que vous connaissez très bien sur votre radio ici. Bienvenue Pierre.
17: Merci, bonjour à tous.
3: Parce que oui, je vous l'ai dit, on parle aussi animaux parce qu'on sait que c'est aussi votre préoccupation. Alors aujourd'hui, on va vous parler, gros dossier, on va vous parler piratage. Quand les escrocs piquent nos données. Vous voulez nous en toucher deux mots? Eh bien appelez-nous ou laissez-nous un message vocal sur notre WhatsApp. C'est gratuit, hein, je le précise, au 0810 055. 056. Nous sommes là pour vous, on vous doit bien ça. Posez-nous vos questions, comme l'a d'ailleurs fait Katel aujourd'hui.
18: Bonjour Enora, bonjour à tous. Je cherche un bon plan pour acheter un PC à ma mère.
3: Ah.
18: Si vous avez ça pour moi, je suis

0: effet. Et rendez-vous entre 12h et 13h. On vous doit bien ça, bienvenue sur votre radio ici. Et je vous l'ai dit, aujourd'hui, gros dossier piratage. Ou quand les escrocs piquent nos données. Moi, ça me fait extrêmement peur. Et c'est Aude Razot, madame anti-arnaque, qui va nous en parler avec sérieux et audace. Je sais pas pourquoi j'ai envie de dire ça.
1: Et on va essayer de rassurer aussi un petit peu, même si je suis d'accord avec vous, c'est quand même assez effrayant.
0: Ouais.
1: D'ailleurs, j'ai une pensée là ce matin pour les profs et pour les enfants qui ont fait leur rentrée là ce matin.
0: Bonne rentrée scolaire. À tous et toutes. On pense effectivement énormément aux professeurs, aux pions, à tout ce personnel dans l'éducation à qui on doit tant.
1: Et vous savez que l'éducation nationale a été victime de piratage, puisqu'on parle de piratage, tout à fait, ça a été annoncé cet été, victime d'une cyberattaque.
0: Mais oui, c'est vrai,
1: effectivement.
0: Bien sûr, vous vous en souvenez,
1: ça a pas mal perturbé la rentrée, là, par endroit. Les derniers jours ont été un peu compliqués.
0: Ils ont piraté quoi, les données des enfants?
1: Ils ont piraté les données des enfants, des profs, etc. Et pire que ça, il y a eu des problèmes d'emploi du temps, des problèmes d'affectation.
0: D'accord.
1: Donc on espère, on croise les doigts, que c'est rentré dans l'ordre
0: à temps. Ils sont partout.
1: J'ai envie de commencer par un petit tour de table. J'ai envie de faire un petit exercice. Est-ce que autour de cette table, il y en a qui ont déjà reçu un mail, alors des impôts, d'une enseigne ou autre, qui vous dit oups, désolé, on a été victime d'une cyberattaque, vos données ont fuité.
2: Oui, moi j'ai eu.
1: C'était quoi?
0: Vous avez vu Elsa Wolinski?
2: On m'a dit, alors je sais plus quelle était l'enseigne, mais j'ai eu ça.
0: Valère,
3: ouais, moi aussi, ça m'est arrivé avec la salle de sport. Ils m'ont dit, on a piqué vos données. Mais j'ai pas eu de nouvelles. J'ai trouvé d'ailleurs, c'est un peu abusé.
0: Ouais.
3: Parce que non seulement ils sont nuls, ils sont piqués leurs données, mais en plus, c'est les miennes. Et enfin, je sais pas la suite.
0: Ouais.
1: Et moi, j'ai eu Intermarché cet été. Ça m'a pas fait plaisir du tout non plus. Intermarché m'a écrit, j'ai une carte fidélité Intermarché.
0: Ouais, ouais.
1: Et donc, on m'a dit, on a été piraté. Donc, votre nom, prénom, votre adresse postale, votre téléphone, est entre les mains des escrocs. Donc, il faut faire attention. Ces mails, on les a beaucoup reçus et on va les recevoir beaucoup.
0: Mais
1: parce
0: pourquoi
1: que
0: on va les recevoir beaucoup?
1: Parce qu'il y en a beaucoup aujourd'hui des piratages, on en parle tout le temps. Franchement, il n'y a pas une semaine où on n'annonce pas un piratage de données de quelque chose.
0: Bien sûr.
2: Mais est-ce que c'est des vrais mails? Enfin, je veux dire, est-ce qu'on les prend au sérieux, ces mails?
4: Oui, Pierre Fabre. J'ai peur que ça soit du phishing. C'est-à-dire
2: oui, c'est
4: qu'on
2: ça.
4: Alors, faux mail pour
0: Pierre
4: récupérer
0: Fabre, qu'est-ce que c'est que du phishing? Pardonnez-moi.
4: Il y a un faux mail qui va nous pousser à faire des actions sur Internet. Sous une,
1: ça,
4: sous une fausse
1: enseigne.
4: C'est
1: la conséquence du piratage. Attention, c'est pas tout à fait la même chose. Là, je vous parle d'un vrai mail, d'une vraie enseigne qui vous dit que vous avez été victime d'une fuite
0: d'accord,
1: de données.
0: Ils vous préviennent.
1: Ils vous préviennent en vous disant, attention, on a été piraté, donc vos données sont entre les mains des escrocs. Donc, je vais bien expliquer parce que je vois bien effectivement parfois, j'ai beaucoup d'auditeurs qui me disent, mais j'y comprends rien, c'est très compliqué. Voilà. Piratage, fuite de données. Une cyberattaque, c'est donc quand un pirate informatique s'introduit dans un système, un site, une plateforme, et que, là, dans le cas qui nous préoccupe aujourd'hui, il pique les informations qu'il trouve dessus. C'est vraiment de ça dont on parle quand on parle de fuite de données. Ce sont des données qui fuitent, et généralement, ce sont nos données, puisque c'est nous qui sommes inscrits sur ces sites. Voilà, donc je vous donne un exemple. Piratage du fisc, vous avez subi ça cet été, c'était vraiment, retentissant.
0: Ouais.
1: Le fisc piraté, donc le pirate est reparti sous le bras avec les données fiscales de 700 000 particuliers et professionnels, peut-être des gens qui nous écoutent, qui en ont été victimes, et ça fait pas plaisir du tout. La conséquence, je peux vous donner un exemple de conséquence du piratage du fisc. Une image que je trouve assez parlante, c'est qu'en fait, quand vos données fuitent comme ça d'une manière générale, que ce soit le fisc ou la salle de sport, Valère, en fait, vous avez une cible dans le dos. Petit exemple, on a les avis de taxes foncières qui arrivent en ce moment pour les proprios. Mettons que je suis l'escroc qui a récupéré vos données fiscales, Enora, grâce au piratage du fisc. Je peux vous envoyer un faux avis de taxes foncières, ultra crédible. Bonjour Enora, vous qui habitez telle commune avec le numéro, l'identifiant fiscal numéro tant, merci de cliquer ici pour payer votre taxe foncière. Hop, vous payez, et c'est l'escroc. Et c'est pour ça qu'on parle de phishing. Merci Pierre, c'est exactement ça. C'est l'escroc qui se met votre taxe foncière dans la poche.
0: Alors, on va donner des solutions sur ce sujet. On va même recevoir un ancien hacker repenti qui est devenu expert en cybercriminalité. Il s'appelle Marwan Warab. Il est avec nous dans un instant, juste après Daniel Balavoine. Dieu que c'est beau. On vous doit bien ça sur la radio, ici. À tout de suite.

0: Et beau, Daniel Balavoine sur votre radio, ici.
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0: Midi 15, de retour dans votre nouveau rendez-vous quotidien. On vous doit bien ça. Et nous sommes au cœur d'un énorme dossier sur le piratage, quand les escrocs piquent nos données. Et c'est Aude Razeau, notre damoiselle anti-arna, qui nous faisait un petit brief là-dessus et qui était en train de nous parler juste avant de faux mails qu'on recevait, de faux taxes, avis de taxes foncières. Ça fait partie des piratages. Alors du coup, ma question, comment on reconnaît un vrai avis de taxes foncières pour ne pas plonger dans l'arnaque?
3: Effectivement, à faire un petit point, puisque les avis de taxes foncières, ça ne nous a pas échappé, arrivent en ce moment. Déjà, donc, vous allez recevoir un petit mail, impots.gouv.fr, vous connaissez bien l'adresse, etc. Un vrai mail des impôts, et Nora, il ne vous demande rien, en fait. Un vrai mail des impôts ne vous demande jamais rien. Il vous dit juste, votre avis de taxes foncières est disponible. Vous pouvez le consulter sur impots.gouv.fr.
0: D'accord.
3: Par contre, si c'est écrit... Cliquez ici pour payer. Cliquez ici pour remplir ce formulaire. Là, vous arrêtez tout. C'est pas un vrai mail des impôts. Donc là, c'est tout bête. Comme ça, vous allez très bien reconnaître le vrai avis de taxes foncières du faux. Et donc, si vous cliquez malheureusement sur le faux, vous allez atterrir sur un site qui ressemble au site des impôts, qui n'est pas le site des impôts, qui va vous demander votre numéro de carte bleue pour payer cette fausse taxe foncière. Ne donnez jamais non plus de coordonnées comme ça, de carte bleue aux impôts, en fait. Ils ne vous demandent
0: aucune raison
3: jamais.
0: Aucune raison.
3: Dernière petite astuce. Ouais. D'œil à l'adresse mail qui vous écrit quand les impôts vous écrivent.
0: Très bien.
3: Ça doit toujours se terminer par dgfip.finance.gouv.fr. Toujours. Parfait. dgfip.finance.gouv.fr. Si c'est pas ça, c'est pas les impôts.
0: D'autres astuces pour se sortir comme ça du piratage qui vont nous être données par un expert, un ancien hacker repenti qui est aujourd'hui donc expert en cybercriminalité. Nous accueillons Marwan Ouara. Bonjour Marwan, merci d'être là.
4: Bonjour Enora, merci pour votre accueil.
0: Merci beaucoup pour votre expertise. Alors là, qui mieux que vous, pardonnez-moi, pour nous alerter, pour nous aider. Aude Razeau, qui vous connaît bien, qui a même lu votre ouvrage. Hein, vous avez écrit un livre, me semble-t-il.
3: Qui s'appelle Hacker.
4: Tout à fait.
0: Hacker aux éditions, pardon.
4: Hacker aux éditions.
0: First, absolument. Aude Razeau, il est à vous.
3: Marwan Ouara. C'est vrai que Marwan Ouara, on parlait de ces piratages qui sont absolument effrayants et on se sent très impuissant, puisqu'en fait, nos données fuite un peu partout et que c'est pas trop de notre fait, même pas du tout. Est-ce que nous, à notre échelle, c'est ce que je voulais vous demander, on peut faire quelque chose, nous, pour éviter ça?
4: Eh ben malheureusement, on peut pas faire grand-chose lorsqu'il s'agit de fuite de données étatiques comme celle des impôts ou alors du cadastre qui ont fuité récemment ou du SIA par exemple. Mais lorsqu'il s'agit de tiers privés comme des magasins, comme on a eu des fuites de données sur Free, Boulanger, Darty, là on peut être tenté de plus souvent mentir dans les données qu'on leur renseigne afin de se protéger en cas de fuite de données.
3: On peut faire on peut mentir même pour s'inscrire pour une carte de fidélité ou autre.
4: Bah, on a complètement le droit de le faire, évidemment. Maintenant, il faut comprendre une chose, c'est que si vous mentez aux impôts, vous allez avoir de gros problèmes. C'est ça. On ne peut pas mentir à des services étatiques. Et il est bien là le problème, c'est que lorsque ce sont des services étatiques qui se font cyberattaquer, le seul moyen de se protéger contre ça, c'est de s'éduquer. Vraiment, de se protéger soi-même en passant par, avant tout, l'apprentissage des us et coutumes des arnaqueurs et des cyberdélinquants. Et en se protégeant, comme le disait Aude Razeau juste avant, en ne cliquant pas sur des demandes de paiement faites par mail, en vérifiant toujours le nom de domaine de l'adresse mail.
0: Tête baissée,
5: Juste une question.
0: Alors Valère Correa a une question pour vous.
5: On disait tout à l'heure que ça nous était arrivé là, que nos données étaient volées, mais on peut pas engager la responsabilité de la plateforme en question. Je sais pas, moi je trouve ça quand même hallucinant qu'il.
4: Depuis la fuite de données justement qui a touché les impôts, un certain collectif de citoyens a décidé de se retourner contre l'État directement. Donc il est possible, il y a des recours qui existent justement pour se retourner contre les tiers qui sont victimes de cyberattaques, pour leur reprocher entre autres leur négligence de cybersécurité. Mais il est complètement possible de le faire, évidemment.
3: D'accord. Et ça apporte quoi, juste très brièvement?
4: Comment, pardon?
3: Ça nous apporte quoi? On va, je sais pas, gagner de l'argent? On va avoir une compensation?
4: Alors, c'est une procédure collective. Peut-être que les gens vont gagner de l'argent. On ne sait pas du tout à l'avance ce que les gens peuvent espérer de ce type de procédure. Mais potentiellement, le nombre de victimes est tellement nombreux qu'il n'y aura pas forcément d'indemnisation des victimes systématique.
0: Très bien. Une question d'Elsa Wolinski?
6: Oui, Marwan. Alors, je sais que vous êtes un repenti, mais je me demandais quand même, ça rapporte combien un hacker sans cœur?
4: Hacker sans cœur, c'est très bien tourné, très joli.
0: Très bien tourné, alors, elle est si polie.
4: Alors, un hacker sans cœur, honnêtement, ça peut, par exemple, on va reprendre l'exemple de la fuite de données des impôts.
0: Ouais.
4: Le groupe de cyberattaquants qui a fait fuiter cette base de données revendait la base de données des impôts, donc c'était 0 byte qui les ont cyberattaqués.
0: Ouais.
4: Ils les revendaient 3000 euros. Il faut savoir que des données, c'est une donnée, enfin c'est une valeur qui peut être copiée, collée à l'infini.
0: Eh oui,
4: c'est-à-dire que c'est 3000 euros fois un potentiel infini.
6: Mais alors donc vous, par exemple, vous avez pu gagner jusqu'à combien ?
0: Oh, qu'elle est curieuse.
4: Alors moi j'étais un bien piètre cyberdélinquant, mais en tant qu'escroc, il m'est déjà arrivé de gagner jusqu'à 100 000 euros. Mais oui, c'est vraiment des choses qui...
0: C'est quand même pas un métier d'avenir. Hein. On ne vous le recommande pas.
4: C'est pas un métier d'avenir du tout.
0: Ouais,
4: et
0: non,
4: les problèmes que j'ai eus derrière m'ont premièrement fait tout perdre, ouais, et voire plus.
0: Mmh. Non, c'est bien pour ça que vous êtes repenti. Audrey Azoulay.
4: Totalement.
3: Marwan Ouara, vous parliez d'éduquer, éduquer qu'on s'éduque, nous les uns les autres. Comment on fait pour s'éduquer ? Peut-être les gens se posent la question. Comment moi je fais pour, à part m'écouter moi, Audrey Azoulay, tous les jours, qui parle d'arnaque à longueur de journée. Il y a des choses qui existent autour de nous où on peut s'inscrire quelque part, peut-être, pour s'éduquer ?
4: Alors, il y a des organismes justement qui font de la formation, de la prévention contre la fraude. Il existe énormément de formats et de contenus sur Internet également qui peuvent servir à sensibiliser les plus vulnérables. Donc, lorsqu'on est par exemple trentenaire ou alors qu'on a la vingtaine et qu'on est complètement au courant du climat dans lequel on vit, qui est complètement incertain pour nos seniors et nos personnes vulnérables sur le net, il est vraiment d'usage de pouvoir prévenir autour de nous, ouais, et faire de la prévention de nous-mêmes pour pouvoir justement éduquer les personnes les plus vulnérables à ce type de fléau.
0: Eh ben, je vous remercie infiniment, Marwan, de votre témoignage, de votre aide précieuse. Je rappelle votre livre « Hacker » chez First. Je vous le recommande chaudement. Merci beaucoup, cher Marwan. On va se retrouver dans un instant. Réagissez, hein, appelez-nous, c'est gratuit sur notre WhatsApp 0810 055 056. On vous doit bien ça. C'est votre nouveau rendez-vous sur votre radio ici. Bruno Mars, On My Soul.

0: On My Soul, Bruno Mars sur votre radio, ici. Très bizarre ce que je viens de faire. On vous doit bien ça, c'est votre nouveau rendez-vous quotidien sur votre radio. Il sait que ma voix, parfois, qui fait des siennes. Et pourquoi pas. On est très très heureux de vous accueillir. Et n'hésitez pas à réagir. On me dit au standard qu'il y a énormément d'appels au sujet de ce gros dossier sur le piratage, sur les hackers qui piratent nos données. Réagissez avec nous, envoyez-nous aussi des messages vocaux. Vous pouvez le faire, c'est gratuit sur notre WhatsApp au 0810 055 056. Et nous accueillons une auditrice, elle s'appelle Fernande. Bonjour Fernande.
1: Bonjour Enora, bonjour à toutes et à tous.
0: Nous sommes ravis de vous accueillir, vous appelez de Saint-Louis, je crois, du Haut-Rhin, c'est ça ?
1: Oui, du Haut-Rhin, oui, exactement.
0: On embrasse très fort ici, Alsace, qu'on adore. Alors Fernande, qu'est-ce qui vous est arrivé ? Une histoire de fou, j'ai l'impression.
1: Oui, effectivement, et assez troublant en fait.
0: Ouais, dites-nous.
1: Donc, comme des milliers de personnes ont franchi donc actuellement les portiques des péages.
0: Oui, on parle piratage encore, hein, je rappelle à nos auditeurs, c'est encore une histoire de piratage, racontez-nous. Donc,
1: oui,
0: vous avez franchi le portique du péage, et donc ?
1: Oui, et donc nous avons fait l'aller-retour Mulhouse-Besançon. Évidemment, nous avons payé au portique, hein, comme
0: sûr,
1: tout le monde.
0: Bien sûr.
1: Donc, un bon mois plus tard, mon mari reçoit un premier SMS avec son nom exact, la marque, le type et la plaque d'immatriculation de notre véhicule qui a passé au péage. Avec rappel Vinci impayé de 6,71 € et un règlement requis le lendemain, faute de quoi des pénalités seraient applicables
0: c'est
1: et un lien, évidemment, pour cliquer et payer. Ce que nous avons évidemment pas fait.
0: Bah bravo,
1: donc,
0: moi je l'aurais fait. Je vous cache pas, Fernande, je pense que je serais tombée dans le panneau, bravo.
1: Oui, donc deuxième SMS le lendemain, avec son nom, les coordonnées exactes de notre second véhicule, marque, type, plaque d'immatriculation. Hein,
0: la bonne plaque, oui, c'est ça.
1: Ah oui, deux fois la bonne, la première et la deuxième.
0: De deux véhicules différents, en plus, dis donc, le gars était méga renseigné. Mais c'est fou, non ?
2: Alors,
1: oui.
0: Un
1: deuxième impayé de 6,76 €.
0: Rebelote.
1: Ce véhicule n'a jamais passé au péage. Hein. Donc, je vous rassure, on n'a jamais été à Besançon avec ce dernier.
0: Oui, oui, donc c'est pour ça que vous n'êtes pas tombé dans le panneau, comme j'ai dit. Parce que là, vous êtes dit, il y a un loup.
1: Oui, effectivement, mais même le premier, hein, puisqu'on avait payé. Donc, et les deux fois, donc un lien où il fallait cliquer donc, pour payer.
0: Alors, qu'est-ce que c'est que cette histoire, Qu'est-ce que c'est que cette histoire ?
2: Déjà, Fernande, bravo de ne pas avoir payé, parce que ces faux textos de péage, il y en a plein, plein qui l'ont reçu et qui sont tombés dans le panneau, comme vous dites, Enora. Et ce qui est intéressant dans ce raconte Fernande, c'est qu'effectivement, c'est cette plaque d'immatriculation que l'escroc connaissait, les
0: comment
2: deux plaques d'immatriculation. Eh bien, on revient à notre sujet cyberattaque et piratage.
0: Ouais.
2: Ça veut dire qu'un jour, Fernande a peut-être, je ne sais pas, fait un contrôle technique. Et donc, du coup, elle a laissé ses données à l'entreprise, au garage, qui va faire le contrôle technique.
0: C'est un loulou malveillant qui
2: se fait pirater et il récupère les plaques d'immatriculation des gens qui étaient clients de cette entreprise. Là, on est vraiment là-dedans. Et ça veut dire qu'en fait, à chaque fois finalement qu'on a une tentative d'arnaque, souvent l'origine, c'est un piratage.
0: Mais
2: c'est
0: si
2: nos données
0: plonge,
2: qui ont fuité quelque part.
0: Et si on plonge, là, on se retourne contre qui ?
2: Ah ben, ça va être compliqué de retourner.
0: Voilà,
2: je vous dis tout de suite. Et même, vous aurez du mal à vous faire rembourser, parce qu'on va dire que c'est de votre faute. Hein,
3: mais on peut quand même voir avec la banque. Hein, il y a des assurances, renseignez-vous quand même. Ça peut arriver qu'on vous couvre.
2: Et attention, parce que la banque traîne des pieds maintenant pour rembourser beaucoup.
0: Hein. Valère, je voudrais juste un petit mail que vous avez quand même pour nous aider également, un autre bon plan.
3: Oui, c'est un site internet. cybermalveillance.gouv.fr. Des infos, mais aussi de l'assistance H24 avec des gendarmes et des policiers qui peuvent vous aider si vous pensez avoir été victime.
0: Merci beaucoup. Vous avez des problèmes, on vous le dit, on a des solutions parce qu'on vous doit bien ça, votre nouveau rendez-vous sur votre radio ici. 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Et nous avons, je crois, une gagnante. Allô, Nathalie ?
4: Ah, allô, bonjour.
0: Bonjour, Nathalie. Oh, quelle voix joviale! Comment allez-vous, très chère Nathalie?
4: Ici Nord, moi, Ici Nord, j'adore. Je suis une fidèle auditrice d'Ici Nord. Alors, je fais un bonjour à Pascal Toth, Zep et toute l'équipe d'Ici Nord.
0: Eh bien, vous faites bien parce qu'on les embrasse très, très fort aussi. On les adore. Vous êtes manager en poissonnerie. Tellement. Vous avez 3 grands-enfants. Et je pense que les 200 euros vont vous aider. C'est gagné!
4: Bravo! Merci! Et vous savez,
0: Oui, Nathalie, on vous écoute.
4: Merci. En plus, en ce moment, en période de braderie, vous voyez, la moule de Bouchon, c'est la moule qu'il vous faut.
0: C'est vrai que c'est la braderie de ville en ce moment. Oh, vous allez bien vous régaler.
4: C'est la braderie. Moi, je suis une manager poisson, donc je vends des moules, du poisson. Je suis passionnée par mon poisson, bien sûr.
0: Eh bien, c'est super. On vous embrasse très fort, très chère Nathalie. Vous voyez, c'est très simple. Vous vous inscrivez sur la plateforme ici.fr et vous repartez avec 200 euros de pouvoir d'achat. Mais pour l'heure, retrouvez toutes les infos locales de votre région. À tout de suite sur votre radio ici.
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12: On vous accompagne pour faire le point sur les différents travaux, les fermetures que vous pouvez rencontrer la nuit. Elles seront une nouvelle fois nombreuses pour cette nuit de mardi à mercredi. Je pense à vous sur la route et sur le périph' extérieur qui est fermé pour cette nuit de la porte de Gentilly jusqu'à la porte de Bercy. Attention également à la 12, fermée pour cette nuit en direction de Paris entre Bois d'Arcy et Rocancourt. La 14, également fermée dans les deux sens de circulation entre Puteaux et Nanterre. Ou encore la 86 extérieure, fermée pour ce soir entre Bobigny et Villeneuve-la-Garenne. Côté transport en commun, si vous aviez l'intention de prendre la ligne D du RER, elle est coupée ce soir à partir de 19h50. Ça commence tôt entre Melun et Combes-la-Ville. Il y a des travaux et il y a des bus de remplacement qui sont mis à disposition. Enfin, si vous aviez plutôt l'intention de prendre la ligne E du RER, attention à cette ligne coupée à partir de 22h45 ce soir entre Nanterre-la-Folie et Chelles-Gournay. Là aussi, suite à des travaux et donc des bus de remplacement pour pallier ça.
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0: 12h33 sur votre radio ICI, bienvenue. Nous sommes au cœur de votre nouveau rendez-vous. Ici, nous parlons bons plans, vie quotidienne, arnaques à éviter. On parle aussi des animaux avec notre vétérinaire Pierre Fabin qui est arrivé dans la bande aujourd'hui. Cette émission s'appelle « On vous doit bien ça ». Il y a également Aude Razo, Valère Coréard et notre rayon soleil Elsa Wolanski qui va nous dire comment faire face à ce qu'on appelle les brouteurs. Alors déjà, qu'est-ce que c'est? Je vous pose la question, chère Elsa. Vous allez y répondre, exactement. Oui. Et puis Pierre Fabin, eh bien, vous nous donnerez des astuces sur la rentrée de nos animaux.
13: Effectivement, on parle tous de notre rentrée à nous, mais peu de celle de nos animaux.
0: Exactement, mais pour l'heure, c'est notre Valère qui répond au vocal de notre auditrice Catel, qui nous a posé une question tout à l'heure au 0810 055 056. C'est le numéro de notre WhatsApp. C'est gratuit, on l'écoute, Catel.
14: Bonjour Enora, bonjour à tous. Je cherche un bon plan pour acheter un PC à ma mère. Vraiment un petit ordi, pas trop cher, parce qu'elle n'en fera pas un usage professionnel. Si vous avez ça pour moi, je suis preneuse. Merci beaucoup.
0: Alors sachez déjà qu'Athel, j'ai beaucoup d'affection pour elle parce qu'elle est bretonne. Et je le suis aussi, elle nous a laissé un message de Lorient et j'embrasse très très fort. Ici, Braise Isel. Je viendrai vous faire un petit coucou d'ailleurs là-bas, les copains de Bretagne. Alors Valère, oui. Un ordi pas cher.
2: Mais parce que nous aussi,
0: parce que nous, savoir ce qui est moins extrêmement...
3: Attendez, déjà on va répondre à Qu'Athel et après je réponds à vous. Bon, si j'ai bien compris, la maman de Qu'Athel n'a pas d'ordinateur, ouais, donc on part du principe qu'il n'y en a pas. Mm-hmm. En ce moment, c'est la rentrée, il y a beaucoup de promos de rentrée. Donc si on veut se diriger vers du neuf, ce qui n'est pas forcément mon premier conseil, mais disons-le, ça existe.
0: Okay.
3: Là, il y a pas mal de stocks et il y a de bonnes affaires. Il faut comparer dans les grandes enseignes et la grande distribution. Je ferme cette parenthèse et je vous emmène tout de suite sur l'occasion parce que c'est évidemment là qu'on va trouver les meilleurs prix. Il ne faut pas confondre occasion et reconditionné d'abord. Occasion, je vais par exemple sur Le Bon Coin et j'achète à un particulier un ordinateur.
0: Très bien.
3: Reconditionné, c'est un professionnel qui a remis en état un ordinateur d'occasion, mais qui garantit qu'il est en bon état.
0: Pas mal, ça.
3: C'est
2: mieux.
3: C'est beaucoup mieux.
13: Mais c'est pas le même prix, j'imagine.
3: Ah, alors, ouais. c'est effectivement pas le même prix, vous avez raison, mais c'est pas le même service. C'est-à-dire que vous allez avoir un ordinateur qui est garanti 12 mois, qui a été revu au niveau de la batterie, au niveau des composants, et qui fonctionne. À ce sujet, j'ai une petite pépite pour vous.
0: Oh,
3: ça vient des ateliers du bocage.
0: J'adore quand
3: c'est une association d'insertion, qui fait aussi du travail pour des personnes en situation de handicap. C'est une asso, c'est vraiment top. Là, en ce moment, par exemple, j'ai trouvé à 239 € livré en 3 jours chez vous un ordinateur Dell, 256 Go de stockage. Je pense que ça peut très bien aller. 239 €. C'est juste que cet ordinateur, on revient aux fruits et légumes, il est moche. Qu'est-ce que ça veut dire? Ça veut dire qu'il est un petit peu abîmé, la peinture est un petit peu écaillée, il y a peut-être une touche qui est un peu effacée, mais il marche nickel. Il est garanti 12 mois, il est livré chez vous en 3 jours.
0: Parfait.
3: Et ça s'appelle les K-Bossés. Un K et Bossé, B-O-2-S-E-S.
0: Ah voilà, les bons plans.
3: Ça, c'est un bon plan.
0: De papa Valère Correa.
13: Ce qui est génial, c'est vraiment la garantie dans ce cas.
0: On doit bien ça. Et ce qui est génial, effectivement, c'est la garantie sur ces ordinateurs, Pierre Farbin.
13: Oui, parce qu'en fait, sur un particulier, on ne sera jamais sûr de ce qu'on va avoir, alors que là, il y a une garantie 12 mois.
3: Et n'oubliez pas quel bonus. Bonus réparation, pardon, juste un instant là-dessus, ça existe 50 € pour faire réparer votre ordinateur, la batterie, l'écran, ça marche. Et peut-être que vous pouvez simplement garder votre ancien.
0: Merci beaucoup, on vous dit bien ça sur votre radio. Ici, on écoute Alain Souchon, pardon, j'ai 10 ans et juste après on va parler brouteurs, animaux et leur rentrée. Oh, il s'en passe des choses.

0: J'ai 10 ans, Alain Souchon sur votre radio, ici, on vous doit bien ça, c'est votre nouveau rendez-vous.
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0: 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Il est midi 39, on est toujours en direct et on est ensemble jusqu'à 13h. Vous êtes ici, chez vous, ce nouveau rendez-vous quotidien est là pour vous rendre service car on vous doit bien ça. Il faut que je vous dise quelque chose hier, parce que dans un instant, Elsa va nous parler des brouteurs. Hein, c'est une nouvelle forme aussi de piratage amoureuse, va-t-on dire. Après, nous aurons Pierre Fabin qui nous parlera de la rentrée de nos animaux. Mais avant, hier, il s'est passé quelque chose de fou. Elsa Wolinski, notre madame astuce au quotidien, nous parlait des réunions parents-prof et comme quoi c'était un bon plan pour faire des rencontres amoureuses. Écoutez ce qui s'est passé hier.
2: C'est le seul endroit où tu peux parler de tes enfants sans crainte et repartir avec un numéro de téléphone pour un date. Et oui.
3: Ça peut changer,
2: c'est honteux. Devant un professeur de philo, tout peut arriver.
0: Et décidément, nous sommes déjà très écoutés puisque madame Wolinski a reçu sur ses réseaux sociaux un message de qui ?
2: D'un petit professeur de maths. J'avais été professeur de maths de mes deux filles.
0: Qui a écouté notre émission tout et qui vous fait. A dit un coucou, me voilà.
2: Oui, enfin qui m'a fait un petit message très gentil en me disant que j'avais été toujours effectivement assez séduisante à chaque rencontre.
0: Est-ce qu'il est joli garçon ce monsieur professeur de maths ?
2: Il est joli garçon,
0: suite au prochain numéro.
2: Il est très jeune,
0: Une love story à suivre tout au long de cette saison dans On vous doit bien ça.
2: En tout cas, j'avais raison, vous voyez, dates à l'école.
0: Voilà, par contre alors, il y a des choses un peu moins glorieuses, des dates qu'on vous promet qui n'en sont pas, c'est ce qu'on appelle les brouteurs. Vous allez nous en dire un mot, Elsa Wolinski.
2: Mais oui, tout à fait, parce qu'on parlait d'arnaque tout à l'heure. Moi aussi, je me suis fait avoir en amour. Et oui. Non, mais parce qu'en vrai, j'en ai marre quand même d'être toujours la célibataire de service de 52 ans, ouais. Même ici, à la radio. Alors, on m'a dit, mets-toi sur les sites de rencontres.
0: Ouais.
2: Alors, j'y vais, évidemment.
0: Gaiement.
2: Et puis là, gaiement, bien sûr. Et là, je tombe sur un cardiologue. C'est pas exactement mon fantasme. Moi, c'est plutôt les philosophes. Mais bon, vas-y. Il est très beau. Il vit à Rome. Mmh. Il m'écrit tout le temps. Mmh. Il me dit tout de suite tout ce que j'ai envie d'entendre. Je tombe littéralement dans le vortex de la séduction. Parce que vous savez, Valère, ça va très vite avec moi.
0: Un regard. Et hop, Valère est son voisin de table. C'est pour ça qu'elle le regarde souvent et elle lui parle souvent.
2: Il m'annonce qu'il va venir. Là, tout d'un coup, il me dit je viens.
0: Wow.
2: Sauf que là, il me dit, mais j'ai un problème, j'ai besoin d'argent pour le billet.
4: Un cardiologue, enfin.
2: Non, mais évidemment.
0: Un cardiologue qui a besoin d'argent, déjà, il y a un loup.
2: Non, mais il y a un gros loup. Non, mais ça va pas. J'en parle à une amie qui me dit, ah bah oui, tu t'es fait avoir, c'est un brouteur. Moi, eh ben, je suis un peu naïve, excusez-moi. Je dis, quoi ? Qu'est-ce que ça veut dire, un brouteur ? Aude, je vous pose la question, qu'est-ce que c'est
0: quoi
5: brouteur, c'est un arnaqueur amoureux, on peut dire arnaqueur, C-O-E-U-R peut-être, ouais. À la fin. C'est quelqu'un qui fait semblant d'être amoureux de vous pour siphonner votre compte en banque.
0: Tout ça me rappelle cette histoire, vous savez, de cette dame qui était amoureuse de Brad Pitt. Brad Pitt avec l'accent allemand, pourquoi ? Je ne sais pas, pardonnez-moi. Non, mais c'est vrai.
2: Elle a donné plein d'argent.
5: 800 000 euros, elle a donné au fond
0: Brad Pitt. Ça, on en avait parlé très longuement l'année dernière. Vous avez failli être Madame Brad Pitt.
2: Oui, c'est ça. Et ben non. Alors. Et je vais vous dire, maintenant je me dis, non seulement il faut que je trouve un homme, mais maintenant il faut aussi que je vérifie qu'il existe. Non mais je vous assure. Alors la prochaine fois qu'un beau cardiologue m'écrit « visio », pièce d'identité, carte professionnelle, et s'il est vraiment cardiologue, électrocardiogramme, parce que quitte à tomber amoureuse d'un cardiologue à Rome, j'aimerais bien au moins qu'il ait un cœur, qu'il sache où il est. Alors moi j'avais quand même une petite question, Aude. Comment on fait ? Est-ce qu'on se dit, fini, on va plus sur les sites, ou est-ce que vous nous avez des tips ?
5: Mais non,
0: Elsa,
5: faut pas renoncer.
0: Jamais en amour.
5: Quand il y a une arnaque, il y a aussi une solution. J'ai deux conseils de base, mais qui sont vraiment très simples. Vous pouvez discuter avec ce cardiologue, Elsa, jusqu'à un certain point, et c'est ce que vous avez fait. Dès qu'il est question d'argent, c'est terminé.
0: Déjà, on prend la porte.
5: C'est ça le critère. J'ai beaucoup d'auditeurs qui m'écrivent, qui me disent, mais j'ai un doute, j'ai un doute sur cette personne. En fait, dès qu'il est question d'argent, c'est terminé. Avant, à la limite, faites ce que vous voulez. Le problème, c'est que, après, vous pouvez vous attacher à cette personne et lui donner de l'argent. Donc, attention,
0: Être
5: très, très, très lucide. Et puis, dernier conseil, jamais de photos intimes. comme ça à envoyer, parce que des fois ils demandent des photos intimes.
2: Non, je n'envoie pas de photos intimes.
5: Et après, ça peut servir à du chantage. Non, mais c'est important parce que certains.
3: Alors Pierre Chabin, moi, de la part de.
2: C'était qui Elsa,
3: pardon. Elsa m'a envoyé des photos de chat. Est-ce que c'est des photos?
2: Oui, enfin des photos de chat, ça va.
4: Oui, ça va.
2: Calmons-nous.
4: Mais en tout cas, donc pas de photos intimes, bah oui, ça paraît assez évident.
5: Oui,
4: mais ça l'est pas tant que ça.
5: Et
4: peut-être.
5: Puis, dernier tip, si bien vous voulez, oui. Demander un appel vidéo, mais là, maintenant, tout de suite, immédiatement. Parce que là, alors, on peut faire un faux appel vidéo avec l'intelligence artificielle. Aujourd'hui, il peut se transformer en Brad Pitt et faire un appel vidéo avec vous. Demander un appel vidéo immédiat. Et s'il dit non, déjà, c'est suspect quand même. Hein.
4: Ouais. Oh, quelle plaie ces réseaux. Moi, je suis très à l'ancienne. Bonne année 1950. J'ai rencontré les gens en vrai. Faire des dîners aux chandelles, qu'on me compte fleurette et qu'on m'ouvre la porte de la voiture. Pardon.
2: Eh bien, c'est pas comme ça que j'ai me trouvé un mec. Hein.
4: Allez, dans un instant, on va parler avec Pierre Fabin, notre vétérinaire de la rentrée de nos animaux. On vous donnera aussi 200 € parce que je booste tout au long de l'année votre pouvoir d'achat. Mais pour l'heure, la merveilleuse voix de Juliette Armanet, le dernier jour du disco, c'est sur votre radio ici.

0: lasse pas de ce titre. Juliette Armanet, le dernier jour du disco sur votre radio ici. Bienvenue dans On vous doit bien ça.
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0: Midi 47 sur votre radio, ici. On passe un très très bon moment en votre compagnie. On espère que l'émission vous plaît. N'hésitez pas à la commenter, à nous soumettre des sujets. Appelez-nous, laissez-nous un message vocal sur notre WhatsApp. C'est gratuit, c'est au 0810 055 056. Dans un instant, on vous donne 200 euros parce que toute l'année, tous les jours, je vais booster votre pouvoir d'achat. Mais pour l'heure, notre grand vétérinaire Pierre Fabin va nous parler de la rentrée de nos animaux.
3: Et oui, parce que depuis des jours, on parle de notre propre rentrée, de à quel point c'est dur pour notre rythme, du réveil qui pique le matin. Mais est-ce que vous avez pensé à vos animaux ce matin en claquant la porte?
0: Non, parce si que... je
3: Oui, mais est-ce que vous avez pensé qu'ils pouvaient souffrir de ça? Parce qu'en fait, il y a une forme d'anxiété qui existe. Mmh. Ça s'appelle l'anxiété de séparation. Alors concrètement, comment ça se manifeste? C'est votre chien qui d'habitude est très gentil, ne fait pas de bêtises, commence à en faire un petit peu. Il va détruire un oreiller, il va éventuellement être malpropre, aboyer un petit peu quand vous n'êtes pas là. Votre chat qui va devenir très collant ou bien carrément distant ou malpropre, faire des petits pipis à côté de la litière. Ça peut durer 2-3 jours, mais ça peut aussi durer 2-3 semaines, voire un mois. Mais attention, ça dépend forcément aussi de comment vous les avez fait garder pendant les vacances.
0: Ah bon?
3: Bah oui, parce que quand on a un chat qui reste à la maison et qui a un cat-sitter qui passe une fois par jour, donc il voit une personne.
0: Je dois vous avouer qu'il est en train de regarder Elsa Wolinski à ce moment précis, qui a fait appel à un cat-sitter cet été.
3: Qui venait 2 heures par jour pour le coup.
4: Effectivement.
0: Parce qu'Elsa Wolinski, vous avez 3 chats.
4: J'ai 3 chats.
0: J'ai deux, j'ai fait la même chose.
4: Voilà.
0: Ça, c'est pas bien, monsieur Pierre Fabin.
3: C'est génial, mais justement, la rentrée va être vue comme quelque chose de positif, souvent, sauf pour les chats d'autres qui font un petit peu la gueule, je crois. Les chats d'Elsa, pardon, qui font un petit peu la gueule. Mais en général, le retour de l'humain, c'est un retour à la normal, il y a des habitudes qui reviennent. Mais c'est pour le chien qui est venu avec nous en vacances. Celui qu'on a emmené au camping, qui était H24 avec nous, qui était avec les enfants, qui a fait tous les apéros, qui a reçu les morceaux de saucisses qui sont tombés du barbecue. Et ben, il prend un mur de solitude en pleine face,
0: oui,
3: ce chien-là. Et d'ailleurs, il y a l'effet inverse aussi qui peut se produire, parce qu'il y a des chiens qu'on a trop sollicités pendant les vacances.
0: Ouais.
3: C'est-à-dire qu'ils avaient les enfants dans les pattes, il y a les amis qui passaient, il y avait la chaleur cet été, c'était dur pour eux. Mais eux, ils vont se dire justement, merci, vous en allez, le canap, il est enfin à moi. Donc on peut vraiment avoir ces deux opposés qui existent.
0: D'accord.
3: Mais là, concrètement, on est rentré aujourd'hui.
0: Alors oui, comment?
3: On n'a rien préparé.
0: Parce
3: que ça peut se préparer, la rentrée avec son animal, mais là, on est rentré. Qu'est-ce qu'on peut faire, justement?
0: Ouais.
3: Et bien justement, déjà, vous allez adapter les promenades. Vous passez pas de 3 heures de rando par jour à 5 minutes de promenade.
0: Ah oui,
3: D'un seul coup. Votre chien ne va pas comprendre. Vous augmentez un peu la taille des promenades. Le docteur Kirzek nous l'a dit hier, on se lève 15 minutes plus tôt, on part avec son chien et on lâche le téléphone. Soyez avec votre chien pendant la promenade. Apprenez-lui des nouveaux tours, changez d'itinéraire pour qu'il découvre des nouvelles odeurs. C'est hyper important pour lui. Les chiens vivent dans un monde d'odeurs. Vous pouvez aussi fatiguer leur cerveau au moment du départ avec la nourriture. Ce que vous allez faire,
0: je fais la même chose avec mon mari.
4: Pardon.
3: Alors, je ne sais pas comment vous lui fatiguez le cerveau, mais pour vos chats ou vos chiens, vous prenez la gamelle, vous sortez la gamelle, vous oubliez la gamelle et vous mettez des croquettes partout dans l'appartement, sous le tapis, dans la cuisine, dans la salle de bain. En fait, toute la journée, vos animaux vont aller chercher la nourriture, ils vont renifler.
0: Attendez, on peut faire ça avec les chats aussi ou pas?
3: Oui, avec les chats, bien sûr, c'est génial.
0: On leur met des croquettes partout aussi?
3: Un peu partout dans l'appartement et ça va les obliger à être actifs la journée et ils vont moins s'ennuyer pendant la journée. Et,
0: ouais, d'accord.
3: Et voilà.
0: J'ai 1000 questions, pardon.
3: Voilà.
0: Mon chat, il hurle maintenant la nuit, comme il faisait pas ça avant les vacances.
3: Justement, le fait de le stimuler la journée, qu'il ait quelque chose à faire pendant la journée, va faire qu'il va être occupé.
0: Mais
3: et
0: comment je fais pour l'occuper? Je suis pas là la journée. Mais
3: justement,
0: travail,
3: avec
0: monsieur.
3: Les croquettes, on va les mettre un peu partout dans l'appartement.
0: Oh,
3: il va les manger à gauche,
0: labyrinthe.
3: À droite.
0: C'est le fort croquettes. Boyard.
3: Voilà, c'est le
0: pour
3: fort boyard
0: animaux.
3: Des croquettes.
0: C'est
3: exactement.
0: Ça. Le cache-cache.
3: Exactement.
0: Mais c'est pas mal.
3: Voilà. Et on dédramatise aussi le départ. C'est-à-dire, ne faites pas des adieux à vos chiens avant de partir. Vous oubliez le tu vas me manquer mon bébé, papa revient vite. Quand vous partez, c'est comme si vous alliez sortir les poubelles. Vous l'ignorez 10 à 15 minutes avant. Et le plus dur, c'est de l'ignorer aussi à votre retour. Pendant 10 à 15 minutes, on ne fait pas la fête. On y va après, une fois que tout le monde s'est calmé.
0: Merci Pierre Fabin. C'est très très gentil. C'est très gentil. Bah oui, c'est normal. En même temps, il est là pour ça. Quelle gourde. On va se retrouver dans un instant et on va booster votre pouvoir d'achat. 200 euros à dépenser dans une grande enseigne pour faire vos courses. Ça part là maintenant, tout de suite.
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0: De retour dans On vous doit bien ça sur votre radio. Ici, Pierre Fabin, notre vétérinaire, nous disait très sagement comment gérer la rentrée de nos animaux. Ça a beaucoup réagi au 0810 055 056. C'est notre WhatsApp gratuit. Mireille est avec nous.
8: Oui.
0: Elle réagit aussi. Bonjour Mireille, bienvenue.
8: Bonjour et merci pour votre bonne ambiance.
0: Oh, c'est gentil, Mireille. C'est super, vous nous appelez des Landes, hein, je crois.
8: C'est ça.
0: En Nouvelle-Aquitaine, on salue la Nouvelle-Aquitaine. Alors, vous aviez une petite question pour notre cher vétérinaire Pierre Fabin.
8: Oui, est-ce qu'on peut donner des huiles essentielles ou de l'homéopathie pour les puces ou les tiques des chats ?
3: Alors, c'est une très bonne question et on voit justement beaucoup de produits sous forme d'huiles essentielles qui sont vendus. Alors, le premier point, c'est qu'il faut savoir qu'il n'y a pas d'efficacité prouvée. Et tout au mieux, ces produits seraient répulsifs, c'est-à-dire qu'ils vont chasser certaines puces, mais pas toutes, et qu'elles vont quand même pouvoir s'installer. Et du coup, le plus important pour moi, c'est quand même de prévoir ça avec votre vétérinaire par rapport au risque de votre animal. Est-ce qu'il sort? Est-ce qu'il sort pas? Et de prévoir ça comme ça. Et il faut savoir qu'avec les huiles essentielles, il y a un risque de toxicité. Si le chat lèche les huiles essentielles, il peut s'intoxiquer gravement. Donc c'est quelque chose que je recommande pas trop, les huiles essentielles. Mais voilà, vous pouvez adapter peut-être le traitement de vos animaux avec votre vétérinaire pour prévoir un bon plan de prévention.
0: Parce que vous aviez essayé, Mireille, déjà, sur votre animal?
8: Non, je fais avec le vétérinaire. Voilà. Je voulais savoir si y avait une odeur particulière et qu'il pouvait.
3: Non, ils n'aiment pas trop ça, les huiles essentielles en général, hein, parce que vraiment, c'est une odeur qui est très forte, c'est très concentré. Et du coup, le dosage pour l'animal, il est toujours dur à avoir. Et vraiment, c'est votre vétérinaire qui vous fera le meilleur plan de prévention.
0: Bah, évidemment, quand même. Il faut profiter de la vie des professionnels. Merci beaucoup, chère Mireille.
8: Merci.
0: On vous embrasse très très fort. Faites comme Mireille, vous avez un problème, une question, une envie, des sujets à nous soumettre. 0810 055 056, c'est notre numéro WhatsApp et c'est gratuit dans votre nouveau rendez-vous. On vous doit bien ça sur votre radio ici. Ah, que je suis contente, parce que là, je vais donner un petit peu des sous. Je vais booster votre pouvoir d'achat tout au long de l'année, tous les jours. C'est 200 euros pour vous, tout de suite, à dépenser dans une grande enseigne pour faire vos courses. Et nous accueillons un gagnant. Comment s'appelle-t-il ? Oh, c'est Steven. C'est Steven qui est là avec nous. Bonjour, Steven.
9: Bonjour, Enora. Bonjour, tout le monde.
0: Bonjour. Ah, oh là là, je vois, et ça me réjouit à nouveau, que vous êtes de la région du Morbihan. Décidément.
9: Eh oui.
0: Beaucoup de Bretons ce matin.
9: Moi, je suis au coin, en fait, entre le Morbihan, la Côte d'Armor et les Îles-et-Vilaine.
0: Vous êtes au cœur de l'action. Et on embrasse très, très fort ici, Armorique. Alors, qu'est-ce que vous faites dans la vie, cher Steven ?
9: Eh ben, je suis chef de cuisine depuis une paire d'années. Maintenant, j'ai mon entreprise de cuisine végétale gastronomique.
0: D'accord.
9: Pour faire partager, en fait, j'ai pu travailler dans de nombreux palaces en tant que sous-chef et j'ai été chef étoilé dans mon passé aussi.
0: Waouh ! Ça, c'est
9: mais
0: un beau métier.
9: J'ai voulu faire partager, en fait, tout ce qui n'était pas accessible à tout le monde, en fait, et ben, le faire maintenant pour Donc j'ai un food truck où je propose
0: moult mets, moult créations. Voilà. Vous parcourez toute la Bretagne, je vois, avec ce camion. En fait, c'est ça?
9: Exactement, exactement. On a une petite caravane de 72, donc super old school, qu'on a fait peindre par une artiste en dessous de Saint-Malo.
0: D'accord.
9: Voilà, et je suis d'autant plus fier d'aujourd'hui de mon parcours parce que je fais partie des TOC françaises.
0: Ah bon? Mais on a une star avec nous, on vous doit bien ça, dis donc.
9: Une association de gastronomes, de chefs étoilés, d'anciens chefs étoilés, d'amoureux de la cuisine et du patrimoine français. Et donc je suis encore plus fier parce que je suis le seul chef de cuisine de France hémophile. Qui a une particularité, c'est que j'ai le sang plus liquide que tout le monde.
0: D'accord.
9: Mais avec l'envie et la persévérance, on arrive toujours à atteindre ses rêves.
0: Malgré tout ça, exactement, vous avez atteint votre rêve et un autre rêve, un petit rêve, mais qu'on exauce pour vous, c'est les 200 euros.
9: Bravo,
0: c'est
9: merci à vous, merci beaucoup.
0: On est très heureux de vous les donner. On vous embrasse très très fort, cher
9: et
0: Steven.
9: Merci Edora, et au plaisir de vous rencontrer un jour ou l'autre, et à vous l'équipe aussi.
0: Kenavo, comme on dit chez moi. J'en profite. 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On va se retrouver demain. Ça passe à une vitesse folle. Je suis très très heureuse de démarrer cette saison avec vous dans ce nouveau rendez-vous quotidien. On vous doit bien ça sur votre radio ici. Merci Aude Razo. Merci Pierre Fabin. Merci Elsa Wolinski. Merci Valère Coréard pour tous vos beaux plans, bons plans. J'arrive pas, hein. À la fin de l'émission, c'est comme ça. Et on accueille Marine Logénie au sommaire.
10: Oui, je vous entends, formidable.
0: Coucou Marine,
10: ça
0: au sommaire du journal
10: tout le monde.
0: Régions aujourd'hui, Marine.
10: Eh bien, écoutez, la rentrée, évidemment, mais évidemment. On ira dans les Landes et en Gironde où les enfants sont tout de même un peu traumatisés par les incendies cet été.
0: Bien sûr, bien sûr, bien sûr. Pardon, j'ai toussé, j'ai une petite quinte. Eh bien, merci Marine. À demain.
10: À demain.
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0: Il est 13h, merci de nous écouter. Les informations, Marine Logénie.
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0: Marine Logénie.
10: Bonjour à toutes et à tous, bienvenue dans le 13h de nos régions. Ça a été à l'école. Question que tous les parents vont poser à leur progéniture aujourd'hui, ce 1er septembre. 12 millions d'élèves français font leur entrée.
11: C'est mieux les vacances. L'école, c'est ennuyant. Moi, j'aime bien cette école-là, parce que quand on fait des bains, il y a mon copain Naël qui vient. Il m'avait beaucoup manqué. Je sais quelle maîtresse je suis. C'était notre maîtresse en CP.
10: Voilà, parole d'enfant au micro d'Issigar Lozère. Nous irons également dans les Landes et en Gironde pour une rentrée, on l'imagine, très particulière après les méga-feux de cet été. Et puis dans de nombreuses villes, ces distributions de fournitures scolaires gratuites, ici Paris, Île-de-France, étaient au plus près des enfants et des parents ce matin. Une rentrée 2026 avec l'élection présidentielle de 2027 en ligne de mire. Le RN propose d'interdire le port du voile. On verra si cela est possible juridiquement. 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Vous avez la parole, on transmettra aux candidats. Chaque jour de la semaine, dans le 13h de nos régions, on diffusera vos témoignages. Aujourd'hui, Julia, jeune femme qui veut plus d'écologie dans son quotidien. Au programme également du 13h de nos régions, arrêt de travail, retraite, prix du gaz. On revient sur tout ce qui change en ce 1er septembre et on terminera par une très belle histoire d'amitié signée ICI Péri. On y est, c'est l'heure de la première pause déjeuner à peu près à la cantine ou au self dans les écoles, collèges et lycées. Les élèves ont retrouvé ce matin le chemin des classes après un été marqué par les incendies, je vous le disais, qui ont ravagé nos forêts. C'est tout naturellement que le 13h de nos régions part dans les Landes aujourd'hui pour cette rentrée pas comme les autres à Biscarrosse où les flammes ont détruit 3600 hectares, 200 maisons, dont celle de deux pères de famille que Lou Bourdier a rencontrés.
12: Ici, il n'y a plus rien.
13: De la maison de Mathieu, il ne reste effectivement plus rien. Un tas de ruines, cette odeur de brûlé et quelques morceaux de sa vie.
12: Ça, c'est des assiettes. On voit quelques tasses qui ont pu survivre. Ça, c'est des collègues qui m'avaient offert...
13: Une tasse avec marqué « Tuer un collègue extra ».
12: Voilà, exactement. Il ne reste pas grand-chose. Quoi.
13: Ce père de famille garde le sourire, mais c'est pour le moral de ses deux enfants qu'il est inquiet.
12: On a pleuré. Hein. Moi, je ne voulais pas que mes enfants me voient pleurer, donc j'ai séché. Et après, j'ai dû l'annoncer à mon fils. Mon fils, c'était le plus dur. Et il m'a demandé, mais tout a brûlé ? Je lui ai dit oui. Et mon lit aussi ? Et je lui ai dit oui. Il m'a demandé où est-ce que je vais dormir.
13: Dans une maison qu'ils ont trouvée en urgence, 3 jours seulement avant la rentrée. Pareil pour ce voisin qui a tout perdu.
14: C'était les chambres des enfants, tout s'est écroulé.
13: Lui aussi a hâte que ses enfants reprennent l'école pour retrouver un semblant de vie normale.
15: On a beaucoup aussi pleuré au début. Hein. Le pire, c'est quand nos enfants nous demandent de rentrer à la maison. Alors, c'est déchirant. J'ai des enfants très casaniers en plus, donc ils adoraient leur maison, ils adoraient leur environnement. Mais ça, c'est vrai que c'est compliqué. Donc, retrouver leurs amis, effectivement, à l'école, retrouver effectivement cette normalité, je pense que ça va leur faire du bien aussi de revoir tous leurs copains, de retrouver ce semblant de normalité. Quoi.
13: Et puis, il le dit, ça leur laissera le temps surtout de s'occuper des papiers à envoyer aux assurances.
10: Reportage signé Lou Bourdi, ici, Gironde, tout près de là. Donc, en Gironde, là aussi, il a fallu trouver les mots, rassurer, expliquer après les incendies qui ont ravagé 42 000 hectares et après des évacuations massives. Invité du Trésor de nos régions aujourd'hui, Laure de Marne. Bonjour.
16: Bonjour.
10: Vous êtes professeur des écoles à Bordeaux. Votre classe fait l'objet d'un très beau documentaire disponible sur la plateforme France Télé, L'école dehors, notre meilleure année. Car vous avez décidé, Laure, avec vos élèves, de faire cours en extérieur dans un parc un jour par semaine. On y reviendra. Mais d'abord, une réaction au sujet qu'on vient d'entendre. Est-ce que vous, ce matin, vous avez dû aussi trouver les mots pour expliquer aux enfants ? Est-ce qu'ils vous ont parlé de ces incendies ?
16: Forcément, parce que nos élèves à Bordeaux, c'est des enfants qui sont souvent amenés à bouger vers le bassin, vers l'océan. Donc, mm-hmm. on l'a abordé, puisque une rentrée, ce moment de retrouvailles nous permet souvent de nous raconter un peu. Donc, effectivement, c'est sorti parce qu'un enfant a été évacué avec sa famille. Ils ont vu les paysages, les forêts dévastées, donc ils sont touchés. Après, c'est un moment de rentrée. C'est un moment de rentrée où il y a quand même un beau mélange émotionnel. Et c'est aussi un moment qui est souvent très joyeux, les retrouvailles. Ce moment-là, c'est un moment de mélange. Mais après, c'est sans doute quelque chose, les ressentis des enfants, ils sortent, ils reviennent un peu... quand on s'y attend pas toujours, et je pense que ça reviendra certainement, et peut-être notamment quand on sera sous les arbres en école dehors.
10: Vous avez préparé cette prise de parole, on l'imagine, ce matin. Vous leur avez dit quoi exactement pour revenir sur cet épisode ? Oui, pour revenir sur cet épisode d'incendie.
16: J'ai pas préparé de leur en parler.
10: Ouais.
16: En fait,
10: c'est venu naturellement.
16: C'est venu naturellement, et parce qu'on se demande toujours comment on va et comment se sont passées les vacances quand on se retrouve en septembre. Ouais. Moi je cherche pas. Je sais que quand ils ont besoin d'en parler, il y a un moment ou un autre où ça revient. Là, c'est un peu venu, mais je sais que ça va revenir et que c'est une chance justement de pouvoir vivre une année avec eux, de pouvoir pratiquer l'école dehors avec eux, parce que forcément la nature, les arbres, la forêt. On va en parler beaucoup et on va y aller beaucoup. Et c'est ce qui va aussi permettre justement de revenir sur toutes les marques de souffrance de la nature. Mmh. Les canicules, les incendies, ce qu'ils ont vécu.
10: Cette nature.
16: Ça revient.
10: Oui, cette nature si proche, elle s'intègre donc à votre quotidien en classe, avec un jour d'école par semaine dehors. C'est ça. Comment vous avez eu cette idée, Laure de Marne ?
16: Alors, c'est loin d'être mon idée.
10: Vous êtes inspirée.
16: Une idée oui, complètement. Hein. En France, on commence à... Il y a un élan vraiment des enseignants pour cette pédagogie du dehors, mais c'est une pédagogie qui existe depuis très longtemps, notamment dans les pays scandinaves, au Canada. Mm-hmm. L'idée finalement d'aller faire classe en plein air, dehors, avec les enfants, c'est pas du tout une idée nouvelle. Freinet, grand pédagogue français, l'a pratiqué aussi le siècle dernier. Du coup, moi, ce qui m'a permis de me lancer, c'est les écrits de Christelle Ferjou, qui est conseillère pédagogique.

0: maths, beaucoup d'écriture, de lecture, de français. C'est à la fois, ça peut être à la fois une dictée en mouvement, et puis ça peut être aussi effectivement observer la nature, mais c'est pas du tout que de l'observation environnementale, et c'est absolument, on peut réviser l'étape de
1: multiplication. Oui, on voit que vous apprenez vous apprenez les mathématiques avec des petits branchages, des feuilles, des cailloux.
0: Voilà.
1: Et on voit également que les enfants s'ouvrent. Je pense au petit César qui est assez renfermé à la fin de ce documentaire. On voit que ça lui a fait du bien. Un autre qui parvient à se canaliser, à mieux apprendre dehors. Vous avez vu vraiment des changements sur les élèves?
0: Mais au-delà de ce qu'on peut imaginer au départ quand on se lance, c'est très très beau de cette pédagogie. Elle permet vraiment aux élèves de se révéler. Mmh. Et d'une part parce que dehors ils sont en mouvement et ça correspond vraiment à l'enfant d'être en mouvement. On apprend mieux quand on bouge et puis respire et puis ils sont ensemble. Il y a beaucoup de joie dans cette pratique et du coup ils apprennent énormément et effectivement on sent que ça leur fait un bien fou. Mmh. Autant à eux qu'à nous, je pense que le besoin de nature, le besoin de mouvement correspond à tout le monde et forcément du coup l'enfant qui apprend, il apprend avec dehors, il peut apprendre avec tout son corps, avec tous ses sens, il est dans du concret et du coup bien sûr il apprend et on les voit évoluer, et on les voit s'épanouir et on les voit tisser d'autres liens entre eux, avec l'enseignant aussi et bien sûr avec les apprentissages et puis avec la nature.
1: Évidemment, avec la nature,
0: au fil du temps qui est très très sensible, très profond. Les enfants, ils sont prêts à se connecter rapidement à la nature. Ils sont proches d'elle et
1: c'est beau à voir.
0: On voit
1: en tout
0: bien
1: cas
0: que c'est très beau dans le
1: c'est
0: film.
1: C'est très beau à voir.
0: L'origine a très bien rendu. On voit bien que plus l'enfant bouge, plus il se sent bien, plus il comprend son environnement, plus il l'aime. Puis il est prêt à le protéger plus tard.
1: Merci beaucoup, en tout cas, Laure Desmarnes, hein, de nous avoir accordé quelques minutes dans votre journée de rentrée. Vraiment, je conseille le visionnage de ce beau documentaire. La réalisatrice Blandine Armand a posé ses caméras dans votre classe. L'école dehors, notre meilleure année, est disponible sur la plateforme de France Télé. Nouveaux stylos, nouveaux cahiers, nouveaux classeurs. C'est le moment aussi pour les enfants de sortir leur fourniture scolaire et certaines villes ont organisé des distributions gratuites. Marseille, Lille, Mantes-la-Jolie, Metz ou encore Paris où le maire Emmanuel Grégoire participait donc à une distribution dans une école du 10e arrondissement. Nicolas Joly, vous avez suivi les petits CP parisiens pour leur premier matin à l'école des grands.
2: Cartable tout neuf sur le dos, les jeunes élèves passent la grille de l'école avec leurs parents et sont accueillis par le maire de Paris.
3: Bonjour jeune homme. Il a la classe.
4: Ça va ?
3: Pas trop ? Ça va être bien, ça va bien se passer, tu vois.
2: Après la distribution de fournitures scolaires, c'est l'heure de rentrer en classe.
5: On n'utilise pas la trousse. Elle regarde. J'ai un effaceur et un stylo. Enfin, moi, j'ai une trousse Mario avec un effaceur et un stylo.
2: Difficile pour Lise de dire au revoir à sa petite.
6: C'est mon deuxième enfant, donc c'est ma deuxième rentrée en CP. Mais oui, ça fait toujours quelque chose, quoi. On rentre plus dans les écoles quand on est un parent d'élémentaire. On la laisse dans le grand bain, quoi.
2: Elle la regarde encore un peu derrière la vitre avant de partir.
6: Un peu, je l'espionnais par la fenêtre pour voir comment ça allait, quoi. Si elle n'était pas triste, si elle n'avait pas peur. Mais franchement, je pense que ça va bien se passer.
7: Ouais, confiante pour la suite.
6: Ouais, trop, trop.
2: Et pour que la rentrée soit plus douce, les élèves de CE1 ont préparé une petite chanson pour leurs nouveaux camarades.
1: Ça reste dans la tête, on le sait, parents qui nous écoutez, vous avez l'habitude. Nicolas Joly, ici Paris, Île-de-France. On souhaite une bonne rentrée en musique à tous les enfants et à leurs parents. En ce jour de rentrée scolaire, donc la campagne présidentielle n'est jamais bien loin. Exemple avec le Rassemblement National et son idée de référendum sur l'interdiction du port du voile. Si elle est élue l'an prochain, Marine Le Pen promet de consulter les Français sur une grande loi de lutte contre les idéologies islamistes. Qu'en pensent les principales concernées? Marc Bertrand, vous avez interrogé des femmes qui portent le voile à la sortie du centre commercial des Ulysses en région parisienne.
8: Kadi a vu sur TikTok cette idée de référendum. Elle pose ses sacs de course pour me tendre un bout de son voile qui lui tombe sur l'épaule.
9: Ça fait mal à personne, c'est un bout de tissu comme un autre, quoi.
8: La jeune musulmane de 20 ans se dit sous le choc.
9: Ah, je comprends pas. Les voiles intégrales, ils sont déjà interdits. Le voile normal, je vois pas en quoi ça blesse. À partir du moment où on est adulte, je vois pas pourquoi on devrait contrôler ce qu'on devrait porter. C'est une atteinte à la liberté.
8: Dans la galerie, Malika, une maman de 56 ans, laisse éclater sa colère.
10: C'est pas mal.

0: Marine Le Pen qui va m'empêcher de porter le foulard. On va pas se laisser faire.
1: Elle fait ses courses de rentrée avec ses deux filles.
2: Je comprends pas, à l'époque, les nonnes, par exemple, ou les chrétiens, ils peuvent porter le voile. Mmh. Il y a des grand-mères encore à la campagne qui portent le voile.
0: Pourquoi, le fichu, ça s'appelle.
2: Pourquoi
0: le fichu.
2: Ça dérangerait voilà. C'est comme si on pourrait sanctionner les gens qui portent des
0: kippas, des croix. Ça veut dire que notre religion, ça la dérange. Il la supporte pas.
1: Le voile qu'on remarque le plus ici, c'est le long foulard blanc de sœur Anne, une religieuse protestante. Elle aussi se sent concernée.
3: Dans la pensée de Madame Le Pen, elle ne nous vise pas forcément, mais ce serait inéquitable de ne pas aller jusqu'au bout. C'est-à-dire, si les musulmanes sont concernées, il n'y a pas de raison que les chrétiennes, les juives ne le soient pas.
1: On joue sur les peurs, dit la religieuse. Elle préférerait entendre le RN sur le pouvoir d'achat ou bien sur les impôts.
4: Reportage signé Marc Bertrand. Si le but du Rassemblement National était de faire parler, en tout cas c'est réussi. Mais cette mesure est-elle applicable? Pour nous répondre, Benjamin Morel est avec nous. Bonjour.
5: Bonjour.
4: Merci d'être là. Vous êtes constitutionnaliste, politologue. La question, elle est toute simple, Benjamin Morel. Est-il possible d'interdire purement et simplement le voile?
5: Constitutionnellement, c'est très compliqué. Pour une raison simple, c'est que aujourd'hui, en l'état actuel du droit, ça serait soit interdire à tout à chacun de porter un signe religieux, et donc ça touche très très largement, en effet, pas seulement les musulmans, mais également les catholiques et les juifs et les autres religions. Mmh. Et donc dans ce cadre-là, ça traiterait comme une atteinte disproportionnée à la liberté de culte, et ou de l'autre côté, il faudrait interdire de se couvrir les cheveux, ce qui conduirait à interdire également les bonnets, etc.
4: Oui.
5: Ce qui apparaîtrait comme, pour le coup, très très disproportionné, surtout qu'on ne verrait pas exactement quelle serait la raison de découvrir les cheveux. Donc aujourd'hui, à ce stade-là, constitutionnellement, ça paraît compliqué, mais le RN a une réponse à ça.
4: C'est le référendum.
5: Ils ont un référendum. Eh bien, à ce moment-là, le Conseil constitutionnel ne contrôlerait pas la loi. Ce qui n'est pas tout à fait évident du point de vue de la jurisprudence, hein, c'est ce qu'en effet a pu faire De Gaulle en 1962 et en 1969. Mm-hmm. Et depuis, la jurisprudence a quelque peu évolué, et donc il n'est pas sûr qu'un tel référendum soit également possible.
4: Alors qu'est-ce que ça veut dire, Benjamin Morel, vous qui êtes aussi politologue? C'est de l'affichage, on a l'habitude que le Rassemblement national sorte la question du voile dès qu'une élection se rapproche.
5: Il y a une forme de cohérence au RN, étant donné que cette disposition est dans le programme de Marine Le Pen depuis déjà très longtemps, depuis 4 élections. Mmh. De l'autre côté, on a une disposition, on a une mesure qui permet, qui plus est au Rassemblement National, de faire de la mobilisation électorale, d'expliquer qu'aujourd'hui, dans le paysage politique, il reste le parti qui s'oppose à l'immigration.
4: Mmh.
5: Enfin, dernier point, cette question du référendum que j'évoquais, que je disais ambigu, pour des raisons jurisprudentielles qui sont un peu complexes, il faut bien comprendre que si le RN arrive au pouvoir, une partie de son programme dépendra de l'application de cette possibilité de faire des référendums et de passer outre le Conseil constitutionnel. En annonçant la chose dès maintenant, le RN tente, de gagner ce bras de fer en amont.
4: Partant
5: du principe que si Marine Le Pen était élue, d'une certaine façon, il pourra dire que les Français vont donner quitus pour gagner ce bras de fer.
4: Merci beaucoup Benjamin Morel, politologue, constitutionnaliste, de nous avoir éclairé sur cette question dans le 13h de nos régions. La CGT lance un appel à la grève des agents de la fonction publique le 29 septembre prochain. Sophie Binet dénonce la décision du gouvernement et le refus de celui-ci début juillet de toute hausse généralisée des salaires des fonctionnaires. Et puis, on a appris hier soir la mort d'Édouard Balladur. Pour beaucoup d'entre vous, c'était la fameuse phrase « Je vous demande de vous arrêter », son duel avec Jacques Chirac ou encore sa marionnette des Guignols.
6: Tiens, au fait, Édouard, c'est quoi, toi, ton idée à toi de plan secret, là, pour le boulot de dans 2 ans?
7: Je ne vois pas de quoi vous parlez.
8: Ben, mon Dieu, dis-le que tu vas te présenter, dis-le!
7: Laissez-moi, j'ai du travail.
8: Ah, non. Écoute, moi j'ai dit mon plan secret, alors toi tu dis le tien. Sinon, c'est pas du jeu, hein.
7: J'ai du travail.
4: Pour François Bayrou, en revanche, Édouard Balladur, c'est bien plus que ça. L'ancien Premier ministre et ministre de l'Éducation nationale de son gouvernement entre 93 et 95 salue aujourd'hui un homme d'État.
9: Édouard Balladur, c'était le sens de l'État, l'amour de l'État et la connaissance de l'État. Édouard Balladur avait une vision de long terme sur la France. Il était un homme d'État en cela que sa vision était de long terme pour le pays.
4: François Bayrou sur donc Édouard Balladur qui nous a quittés hier à l'âge de 97 ans.
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4: 13h18. En 2028, vous montrez peut-être dans un train siglé Velvet. La compagnie concurrente de la SNCF vient d'obtenir sa licence. On vous présente également dans les minutes à venir de nouvelles cartes Météo France. On ira dans un isoloir de l'opération Dites-le ici pour écouter Julia qui a des choses à dire aux candidats. Et puis on fera connaissance avec deux amis Berrichonne qui se sont rencontrés un jour de rentrée scolaire il y a exactement 80 ans. D'abord, un coup d'œil sur ce qui change en ce 1er septembre. Beaucoup de choses. Alors, Marie Boéda est avec nous pour nous aider à faire le tri et tout nous expliquer. Bonjour Marie.
12: Bonjour.
4: On commence par les arrêts de travail qui sont désormais plafonnés.
12: Oui, alors qu'avant il n'y avait aucune durée maximale fixée, maintenant ce ne sera pas plus de 31 jours d'arrêt pour une première prescription, pas plus de 62 en cas de prolongation, avec toujours des dérogations possibles au cas par cas. Changement aussi en cas de rupture conventionnelle. L'allocation chômage sera réduite à 15 mois au lieu de 18 pour les moins de 55 ans. Et pour les plus de 55 ans, elle baisse à un peu plus de 20 mois. Enfin, pour les grandes entreprises, les artisans, les facturations électroniques deviennent obligatoires. Elles devront désormais être émises par une plateforme agréée par l'État. Objectif, simplifier la gestion et lutter contre la fraude à la TVA.
4: Du nouveau aussi pour les retraites des parents, Marie.
12: Oui, surtout des mères. Au lieu d'être calculé sur les 25 premières années, le montant de la pension des parents sera calculé sur les 24 meilleures années pour un enfant et les 23 meilleures à partir de deux enfants.
4: Et sur le pouvoir d'achat, mauvaise nouvelle pour celles et ceux qui se chauffent et qui cuisinent au gaz.
12: Oui, à prévoir une hausse de 5,6% sur la facture, une augmentation liée à la crise au Moyen-Orient. Ça peut représenter une centaine d'euros en plus sur l'année.
4: Merci Marie Boéda. Si vous n'avez pas eu le temps de tout noter, hein, parce qu'il y en a des choses qui changent aujourd'hui, vous avez tout résumé sur notre site ici.fr pour vous aider donc à y voir plus clair. Du changement aussi à venir. Je vous le disais, quand vous allez prendre le train avec une nouvelle étape symbolique et importante franchie par Velvet, l'entreprise future concurrente annoncée de la SNCF a obtenu sa licence d'exploitation sur le réseau ferroviaire français. Son objectif, faire circuler donc des TGV sur l'axe Atlantique et desservir Bordeaux depuis Paris à partir de 2028. C'est demain, puis Nantes, Angers et Rennes l'année suivante. Mais il lui reste encore des validations à obtenir, Raphaël Ebenstein.
13: La licence obtenue par Velvet devra maintenant s'accompagner d'un certificat de sécurité unique délivré par l'établissement public de sécurité ferroviaire. Ces âmes indispensables pour pouvoir faire rouler des trains sur le réseau français. Mais elle peut d'ores et déjà réserver ce qu'on appelle des sillons, des créneaux horaires de passage sur la ligne à grande vitesse Paris-Bordeaux à partir de 2028, où elle concurrencera directement les TGV Inouï et les Ouigo de la SNCF. La compagnie ambitionne de se lancer l'année suivante vers Angers, Nantes et Rennes, des destinations qu'elle juge à fort potentiel, et proposer à terme 10 millions de places par an à bord de ses rames fabriquées par Alstom. Velvet a choisi le même modèle que le nouveau TGV de la SNCF. La première rame, couleur vert foncé rose lilas, a déjà été dévoilée en grande pompe en avril dernier.
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4: Habituez-vous bien à ce jingle, car on va l'entendre tous les jours de la semaine dans le 13h de nos régions. Tous les jours, donc jusqu'à l'élection présidentielle, on vous donne la parole, on vous écoute grâce à l'opération exceptionnelle de votre radio. Dites-le ici, 50 isoloirs déployés progressivement dans les villes et villages de France. Je vous le rappelle, à l'intérieur, 5 questions qui vous sont posées. On vous demande ce qui vous rend optimiste, notamment quel monde souhaitez-vous pour vos enfants et les générations futures? Quel message avez-vous pour le ou la future présidente de la République? Et ce matin, ce jour de rentrée, on pense forcément aux générations futures. Julia est entrée dans l'isoloir ici, place de la République à Paris. Et la jeune femme fait part de ses envies pour l'avenir. Elle souhaite plus de place pour l'écologie.
14: Pour le futur, j'espère que nos enfants auront justement un monde où on aura pris beaucoup plus conscience que les enjeux environnementaux ne peuvent pas être mis de côté. Que ce soit pour des raisons économiques, de santé ou autres, et que ce sera vraiment des sujets plus mis en avant, où il y aura beaucoup plus de budget développé, ainsi que sur l'éducation et la santé. Si je devais faire passer un message au futur président ou présidente de la République, ça serait tout simplement de proposer un programme réaliste avec des enjeux, comme je l'ai déjà dit, qui j'espère intègrent les problématiques environnementales, et réaliste et surtout applicable, que ce soit pas juste des promesses dites en l'air, et que pour une fois derrière il y ait des vraies actions, et voilà, savoir où sont les priorités dans notre société, et peut-être en revoir certaines à la hausse, notamment la santé et l'éducation.
4: Voilà, Julien qui s'est exprimé dans un isoloir aux couleurs de votre radio ici à Paris, place de la République. Julien, une jeune femme aussi optimiste pour le futur, persuadée que c'est par l'entraide que beaucoup de choses positives doivent sortir, c'est ce qu'elle nous dit. Dites-le ici, c'est la grande opération de votre radio à l'approche de la présidentielle. Témoignage à retrouver sur ici.fr. Une urgence écologique qui trouve une traduction directe sur les cartes Météo France. Julia nous en parlait de cette urgence écologique météo. L'organisme propose désormais sur son site des cartes de vigilance plus précises que celles qu'on connaît déjà. Si la France est frappée par une nouvelle tempête dans les prochaines semaines, eh bien Météo France pourra mieux l'anticiper. Colline Mollard, on peut retrouver sur ces cartes des distinctions de zones au sein même d'un département.
15: Oui, ces nouvelles cartes gardent les couleurs habituelles, rouge, orange, jaune et vert. Mais les zones de vigilance sont désormais représentées par des taches, délimitées par un dégradé de couleurs pour passer d'une vigilance à l'autre. Dans un seul département, il peut donc y avoir plusieurs niveaux de vigilance. Ce nouveau dispositif s'applique uniquement à quatre phénomènes. Vent, orage, pluie, inondation et neige verglas. Il ne sera pas systématique, précise bien Météo France. Tout dépend du type de phénomène et de sa précision. Cela permettra de mieux anticiper les tempêtes, les orages sur les reliefs par exemple, et les vents régionaux comme le Mistral et la Tramontane dans le sud de la France. On connaissait déjà ce dispositif depuis quelques années pour les risques d'avalanches et de vagues submersion, avec des découpages spécifiques sur les littoraux et les massifs montagneux. À noter que la vigilance canicule n'est pas concernée, mais Météo France indique y travailler en vue de l'été prochain.
4: Et vous pouvez retrouver toutes ces précisions et voir des exemples de cartes sur notre site ici.fr. C'est une page du tennis français qui se tourne. Gaël Monfils, 311e joueur mondial, participe à New York à son dernier grand chelem. Il prend sa retraite à la fin de la saison. Au-delà de l'émotion que peut susciter cette dernière apparition au plus haut niveau, ce match du premier tour aura une saveur particulière, car pour Gaël Monfils, ce 1er septembre n'est pas un jour comme un autre. Fabrice Abgral.
16: C'est aujourd'hui, sur le court Louis Armstrong, le Central Bis, à 19h, heure locale, devant 10 000 spectateurs, que Gaël Monfils fêtera ses 40 ans. C'était pour lui un rêve, les organisateurs de l'US Open l'ont concrétisé. En fait, ils lui ont fait un cadeau, celui de lui accorder une invitation pour participer à son 71e et dernier Grand Chelem, car son modeste classement ne lui permettait pas d'intégrer le tableau principal. Mais Monfils, aux États-Unis, c'est plus qu'une simple place dans la hiérarchie. C'est un personnage hors norme, attachant, toujours souriant, que les Américains adorent. Ils sont fascinés par ce Français désarmant, captivé par ce showman, au tennis aussi imprévisible que spectaculaire. Mais surtout, depuis ses débuts en 2005, Gaël Monfils a su établir une vraie connexion avec New York et son public.
17: C'est comme ma deuxième maison vraiment ici. Le public américain me va bien. Les gens sont incroyables ici. Il y a beaucoup d'amour. Je les aime énormément. Je pense qu'ils m'aiment beaucoup. Donc il y a quelque chose de magique qui se passe. Les gens sont derrière moi vraiment et ça se ressent.
16: Alors ce soir, comme d'habitude sur le court, Gaël Monfils va tenter de se faire plaisir. Essayez aussi de le prolonger, mais surtout en donner au public. Quel que soit le résultat, il recevra une ovation et sortira du court sous les applaudissements des spectateurs reconnaissants et admiratifs.
4: Fabrice Abgral, en foot, c'est la dernière ligne droite pour les clubs français. Ils ont jusqu'à 20h pour vendre ou acheter des joueurs. Fin du mercato ce soir. On a commencé ce journal, ce 13h de nos régions, avec la rentrée des classes aujourd'hui. Je vous propose, pour terminer, cette histoire extraordinaire de Josette et Françoise, deux super mamies du Berry, amies pour la vie. Ce jour de rentrée marque le 81e anniversaire de leur amitié. Elles se sont connues un jour de rentrée scolaire, donc en 1946 à Vatan, et elles ne se sont jamais perdues de vue depuis. Une amitié en béton à l'épreuve du temps. Et tout a commencé un jour de rentrée des classes, donc Alexandre Motto a assisté à une de leurs conversations téléphoniques.
18: La rentrée des classes 1946 est une rencontre inoubliable, ou presque. Josette à Châteauroux, en ligne avec son amie Françoise à Orléans.
19: Ça fera 81 ans le 1er octobre. On s'est connus à la rentrée.
20: La mémoire n'est pas partagée, hein. Ah ben... Je m'en souviens pas du tout.
19: Oui, moi je m'en souviens.
20: Raconte-moi.
19: On était des petites filles bien coiffées, avec nos petites nattes dans le dos. On avait 10 ans.
20: La rentrée était le 1er octobre.
19: Oui, madame.
20: On a été très amies tout de suite.
18: Une amitié naissante et grainée en souvenirs joyeux.
20: On était l'une à côté de l'autre, tu te rappelles?
19: Non, pas au début. J'étais à côté de Carmen Briand, moi. Puis après, on a changé de place. On s'est retrouvés ensemble. On faisait le chemin de l'école ensemble aussi. Puis moi, j'allais te raccompagner jusque chez toi, puis je redescendais après.
18: Ouais. Des temps d'insouciance, les premières notes et les premiers prix aussi.
19: Avec le cahier de notes, prix d'honneur. Prix d'excellence, c'était Denise Bisson qui le récupérait. Elle travaillait mieux que nous encore.
20: Ah bon, tu en es sûre?
19: Oh oui.
20: Ça me revient, oui. Oui, elle travaillait très très bien.
19: Ah oui.
18: Et puis la vie a fait le reste, malgré la distance et les obligations, les deux amis se sont toujours retrouvés depuis cette rentrée. Et cette exceptionnelle amitié.
20: Je te fais des gros bisous, ma chérie.
19: Voilà, moi aussi, je te fais des gros bisous.
4: On vous embrasse également. Reportage Alexandre Moto. Ici, Berry, c'est la fin du 13h de nos régions. Vous retrouvez l'émission en replay sur ici1.fr. L'après-midi se poursuit en musique.
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4: Bonjour, bonjour, j'espère que vous allez bien. Soyez les bienvenus pour une nouvelle après-midi musicale. Sophie Nolvaux avec vous jusqu'à 17h. Et on commence par jeter un œil sur vos conditions de circulation. À 13h30, tout pile, on a 30 km de ralentissement sur nos routes franciliennes. Attention, à l'est de la capitale, on a un accident qui est survenu sur l'A4 en direction de la province de Charenton vers Saint-Maurice. C'est une voiture et une moto qui sont impliquées. La voie de droite est fermée sur les 5 voies de circulation. Un petit peu plus au-dessus, c'est une voiture en panne sur la 86 intérieure et une autre dans l'autre sens également à hauteur de Rosny-sous-Bois. Levez le pied si vous passez par là. Au sud de Paris, on a un poids lourd en panne également sur la francilienne extérieure entre Ris-Orangis et Évry. Notre numéro de téléphone, vous le connaissez, je vous le rappelle. Hein. N'hésitez pas à l'enregistrer dans votre téléphone pour nous envoyer un vocal sur WhatsApp ou nous appeler en direct. On attend vos coups de fil au 01 42 30 10 10.
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4: Le soleil brille, c'est la rentrée. On profite en musique avec vos chansons préférées tout l'après-midi sur votre radio, ici Paris-Île-de-France. On va aussi revenir sur un événement historique hein, dans Le Saviez-vous aujourd'hui. Car le 1er septembre 1715, Louis XIV décède au château de Versailles et Thierry Boeuf va nous en raconter toutes les circonstances dans 3 minutes. Ce sera après ce succès. Voici Abba. Bel après-midi.
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bien que vous passez un excellent lundi, mardi, à l'écoute de votre radio locale ici Paris, Île-de-France, 13h34, je vous le disais. Thierry Boeuf arrive juste après la musique, ce sera après Johnny Hallyday et le nouveau Florent Pagny qui nous arrive. Voici, écoutez bien, le braquage des sentiments.

0: Une chanson écrite par Jean-Jacques Goldman, interprétée par Johnny Hallyday, évidemment, troisième extrait de l'album Gang, sorti en décembre 86. On l'écoutait à l'instant sur votre radio, ici Paris, Île-de-France. Il est l'heure de retrouver Thierry Boeuf. Bonjour Thierry.
1: Bien le bonjour Sophie.
0: 1er septembre 1715, Louis XIV décède dans son château à Versailles. La folie des grandeurs, des millions et des millions dépensés. Et pourtant, Thierry, vous nous dites que le château de Versailles est un bon investissement pour la France.
1: Et pourtant, au départ, c'était pas gagné. Vous le savez, à partir de 1664, Louis XIV, 26 ans, jette son dévolu sur le modeste pavillon de chasse de son père, Louis XIII. Mmh. Et là, le roi va dépenser sans compter. Alors, pour preuve de la démesure financière des lettres de Colbert, son ministre des Finances, adressées au roi, qui n'a de cesse de le prévenir de la folie de l'entreprise dans ce coin paumé des Yvelines. D'autant que le Louvre, le grand palais royal de Paris, est dans un état de délabrement avancé. Mmh. Mais Louis XIV, lieutenant de Dieu sur Terre, n'en fait qu'à sa tête. Il offre à son architecte Louis Levaux et son jardinier André Lenôtre des crédits sans limite. Si un deux pièces cuisine à Paris mesure en moyenne 45 mètres carrés, mmh, à Versailles, le château compte 2300 pièces pour une superficie de 63 154 mètres carrés.
0: Ah oui, quand même.
1: Avec un jardin de 93 hectares. Quant au parc, aujourd'hui 800 hectares, mmh, il s'étendait avant la Révolution française sur 8000 hectares.
0: Oui, c'est pas petit en tout cas. Combien de temps ont duré les travaux, Thierry, pour construire le château de Versailles et combien ça a coûté surtout ?
1: Le château que l'on voit aujourd'hui fut construit en une vingtaine d'années et Louis XIV s'y installa définitivement en 1684 avec sa cour, soit 4000 personnes nourries logées, les membres de la famille royale, les nobles, les ministres, la police, les courtisans, ouvriers, marchands, mmh, et domestiques. Colbert était mort depuis un an, désespéré de tant de dépenses. Louis XIV lui répondait sans cesse « L'État, c'est moi ». Alors, avec prudence, on peut estimer l'ensemble du chantier à 2 milliards de nos euros d'aujourd'hui. Ah oui. Mais comme le disait si bien Sacha Guitry dans son film « Si Versailles m'était compté », on nous dit que nos rois dépensaient sans compter, qu'ils nous prenaient notre argent, mais quand ils construisaient de semblables merveilles, comme Versailles, ne nous mettaient-ils pas notre argent de côté ? Et c'est vrai que le château de Versailles rapporte entre 170 et 190 millions d'euros par an, et même si une grande partie est réinvestie dans la gestion du château, les retombées économiques pour le tourisme en Île-de-France sont considérables. Hôtels, restaurants, cafés, location de voitures, transports, commerce, souvenirs. Et puis, en conclusion, en plus du château de Versailles, Louis XIV a offert à la France la plus belle éclipse de tous les temps,
0: ah oui,
1: beaucoup plus forte que celle de cet été du 12 août dernier. En effet, ce 1er septembre 1715, au château de Versailles, le roi soleil s'est éteint à tout jamais.
0: Ouais.
1: Et Saint-Simon, ce jour funeste, a soufflé sur les bougies des chandeliers du château en disant
2: « C'est pas Versailles ici.
3: C'est pas Versailles ici !»
0: Merci beaucoup Thierry Boeuf pour ce nouvel épisode de Le Saviez-vous. Vous revenez demain bien sûr avec de nouvelles histoires. Il est l'heure de faire un point sur vos conditions de circulation avec 32 petits kilomètres de ralentissement. Ça roule plutôt bien chez nous pour le moment. Ça franchement, il n'y a pas à dire. En revanche, attention tout de même à l'est de la capitale. Toujours cet accident sur l'A4 en direction de la province de Charenton vers Saint-Maurice. C'est une voiture et une moto impliquées avec la voie de droite fermée à la circulation. Attention aussi au sud de Paris, ce bus en panne sur l'A10 en direction de la province, c'est à hauteur de Champlan, soyez prudents. Il y a aussi toujours ce poids lourd en panne sur la francilienne extérieure entre Ris-Orangis et Évry. Vous connaissez notre numéro de téléphone, je vous le rappelle pour les 10-13 01 42 30 10 10. N'hésitez pas à nous appeler si vous voyez quelque chose sur la route, vos infos trafic à partager en direct.
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0: Attention, attention, énorme souvenir en vue. Nous allons vers l'année 1992 nous rappeler de cette chanson de Tasmin Archer. Voici Sleeping Satellite sur Ici Paris-Île-de-France.

0: Ça vous rappelle de belles choses, j'en suis certaine. Tasmin Archer sur votre radio ici par Île-de-France avec Sleeping Satellite. Dans la suite, on va écouter une chanson que j'aime beaucoup et vous aussi sûrement. C'est Ordinary d'Alex Warren qui nous arrive. Il y aura aussi Bernard Lavilly avec la salsa pour nous emmener aux infos de 14h. Ne bougez pas.
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0: Lavillier qui fêtera le 7 octobre ses 80 ans. Bernard Lavillier qui sera sur scène chez nous les 4 et 5 mars. Ce sera au Zénith de Paris, la Villette. Et puis Bernard Lavillier qui aime, évidemment, qui est un grand amoureux de Celsa.
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0: Belle rentrée, bon mardi 1er septembre à vous. Il est 14h et c'est l'heure de s'informer avec Féline Leloir Duo.
2: Alors que plus de 11 millions d'élèves ont repris le chemin de l'école aujourd'hui, la CGT appelle à une grande grève dans la fonction publique, une journée de mobilisation prévue le 29 septembre prochain. La secrétaire générale du syndicat, Sophie Binet, veut s'opposer au budget du gouvernement qu'elle juge régressif. Fin juillet, Bercy avait refusé toute augmentation généralisée des salaires des fonctionnaires. Il voulait partir dans la simplicité. Édouard Balladur a expressément demandé qu'il n'y ait pas d'hommage public ou d'éloge funèbre, d'après un de ses proches interrogés par France Inter. L'ancien Premier ministre est décédé hier à l'âge de 97 ans. Un registre de condoléances est ouvert à Paris à la mairie du 15e qui était son fief électoral. Un navire chasseur de mines de la Marine Nationale va tenter de localiser l'épave du chalutier breton parti de Saint-Brieuc dans les Côtes d'Armor la semaine dernière. Samedi, le navire a émis un signal de détresse au large des côtes anglaises. Deux marins à son bord sont toujours portés disparus. Après l'italien Trenitalia, l'espagnol Renfe et le britannique Virgin, un nouveau concurrent à la SNCF arrive sur le marché ferroviaire. Le français Velvet obtient le droit de faire rouler ses trains à partir de 2028 sur quatre destinations de l'ouest de la France, Bordeaux, Nantes, Angers et Rennes. Et puis dans une demi-heure, Sophie Adenau retourne dans le vide spatial. Troisième sortie hors de la Station Spatiale Internationale en 15 jours. L'astronaute française sera à la tête de cette mission avec sa collègue américaine Jessica Meir. Le binôme 100% féminin va remplacer un outil de navigation et réaliser plusieurs opérations de maintenance.
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2: Et nous, on retrouve une autre Sophie.
0: Ah oui, oui, oui, qui ne va pas dans l'espace.
2: Qui ne va pas dans l'espace, bon. Mais qui va quand même nous dire comment se passe le ciel.
0: Alors, écoutez, on a eu quelques nuages ce matin. Il reste quelques nuages par-ci, par-là, chez nous en Île-de-France. Mais on est heureux que le soleil brille franchement chez nous cet après-midi pour la rentrée des classes, évidemment. Les températures, elles sont agréables. On a entre 21 et 24 degrés en ce moment. Cette nuit, un petit peu de vent, 14 degrés de moyenne. Demain, on aura encore une belle journée, une alternance de nuages et d'éclaircies, de belles températures avec jusqu'à 26 degrés, idem plus ou moins pour jeudi. 21 degrés pour le moment à Élancourt, 22 degrés à Saint-Germain-en-Laye. Il fait 23 degrés à Palaiseau, 24 degrés pour les maximales à Nemours et 22 degrés à Paris, Féline.
2: Et côté trafic, Sophie, est-ce que ça roule bien?
0: Ah bah ça roule franchement pas trop mal, hein. 30 km de ralentissement, c'est rien du tout à 14h02. On reste comme ça les amis. En revanche, attention, hein, on a un accident qui est survenu au sud-est de la capitale. C'est entre Charenton et Saint-Maurice. C'est sur l'A4 en direction de la province. Attention, une moto, une voiture sont impliquées avec la voie de droite fermée à la circulation. Attention aussi au sud de Paris. Un bus est en panne au niveau de Champlan. C'est sur l'A10 en direction de la province. Un poids lourd en panne aussi sur la francilienne extérieure entre Ris-Orangis et Évry. Et une voiture en panne toujours au sud sur la Nationale 6 en direction de Paris entre Tigerie et la Croix de Villeroy. Vous connaissez notre numéro de téléphone, je vous le rappelle. 01 42 30 10 10 pour nous partager vos infos trafic. Et puis vous, Féline, vous revenez tout à l'heure.
2: À tout à l'heure, Sophie.
0: À tout à l'heure, ce sera 15h.
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0: Toujours la bonne humeur au programme sur votre radio locale ici Paris-Île-de-France à 14h03. On va repartir en musique, bien évidemment, avec vos chansons préférées toute la journée. Il y aura Shawn Mendes et Camila Cabello. Dans un instant, Gilbert Montagné, Gaëtan Roussel. Et on redémarre avec un gros succès des années 80. 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Mais là, pour l'heure, on déguste Gold avec Kelly Koba.
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0: Shawn Mendes, Camila Cabello, c'est le programme de votre après-midi, ici, sur votre radio, ici par Île-de-France, avec Señorita. Et le programme, c'est aussi de vous donner des nouvelles de la route. Alors pour le moment, nous avons 26 petits kilomètres de ralentissement sur nos routes franciliennes, ça roule bien, excepté cet accident au sud-est de la capitale, entre Charenton et Saint-Maurice, où vous pouvez être ralenti. C'est une voiture et une moto qui sont sur la voie de droite, un accident survenu sur l'A4 en direction de la province. Prudence à vous. Toujours au sud de la capitale, cet accident sur la N20 en direction de la province. Un accident qui s'est produit où exactement, je vous le dis, c'est à hauteur de Champlan. Je vous l'ai déjà dit tout à l'heure, je pense. Il y a aussi ce poids lourd en panne sur la francilienne extérieure entre Ris-Orangis et Évry. Levez le pied si vous passez par là et puis appelez-nous si vous voyez quelque chose. 01 42 30 10 10.
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0: Et dans la suite, eh bien, ce sont vos trois chansons françaises à la suite, parce que oui, on aime chanter sur votre radio ici Paris-Île-de-France.
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0: Et on aime vous proposer des nouveautés aussi. C'était Auria avec Soirée Modène. Auria qu'on écoute dans un instant. Il y aura aussi Pierre Bachelet avec Elle est d'ailleurs et Michel Polnareff avec Tous les bateaux, tous les oiseaux, un titre de l'année 69 qu'on va se remémorer avec beaucoup de plaisir. Merci d'être là. Bon lundi, bon mardi, j'ai l'impression qu'on est lundi. Bon mardi à vous.
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0: merveilleux, Pierre Bachelet, à l'instant sur votre radio ici par Île-de-France avec Elle est d'ailleurs. Tiens, je vous lis un adorable message de Gabriel qui nous écoute à Trappes, dans les Yvelines, et qui nous dit belle rentrée à tous les auditeurs d'ici par Île-de-France et un gros bisou à ma petite chérie Zoé qui fait son tout premier jour en petite section. C'est un papa fier et heureux qui nous envoie ce message et c'est hyper chouchou évidemment. Merci infiniment Gabriel pour votre message sur le WhatsApp de la radio. Vous pouvez faire comme lui, hein, 01 42 30 10 10. Et justement, on fait un point sur vos conditions de circulation. Vous pouvez aussi nous envoyer bien vos conditions de circulation au 01 42 30 10 10. Pour le moment, 32 km de ralentissement sur nos routes franciliennes. On fait le point aussi sur les fermetures nocturnes avec vous, Thomas Etcheberry.
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2: On vous accompagne pour faire le point sur les différents travaux, les fermetures que vous pouvez rencontrer la nuit. Elles seront une nouvelle fois nombreuses pour cette nuit de mardi à mercredi. Je pense à vous sur la route et sur le périph' extérieur qui est fermé pour cette nuit de la porte de Gentilly jusqu'à la porte de Bercy. Attention également à la 12, fermée pour cette nuit en direction de Paris entre Bois d'Arcy et Roquencourt. La 14 également fermée dans les deux sens de circulation entre Puteaux et Nanterre. Ou encore la 86 extérieure fermée pour ce soir entre Bobigny et Villeneuve-la-Garenne. Côté transport en commun, si vous aviez l'intention de prendre la ligne D du RER, elle est coupée ce soir à partir de 19h50. Ça commence tôt, entre Melun et Combs-la-Ville. Il y a des travaux et il y a des bus de remplacement qui sont mis à disposition. Enfin, si vous aviez plutôt l'intention de prendre la ligne E du RER, attention à cette ligne coupée à partir de 22h45 ce soir, entre Nanterre-la-Folie et Chelles-Gournay. Là aussi, suite à des travaux et donc des bus de remplacement pour pallier ça.
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0: Bon mardi 1er septembre, belle rentrée à vous toutes et tous. Dans la suite, on va écouter Moon Martin. Je vous ai mis aussi dans la playlist Robbie Williams, France Gall et on redémarre avec le groupe anglais Tall Talk. Voici It's My Life sur votre radio ici Paris-Île-de-France. Il est 14h31.

0: je trouve que ça ressemble un petit peu à du Lenny Kravitz. Qu'est-ce que vous en pensez, vous? Il s'appelle John David Martin. Son pseudo, c'est Moon Martin. Et il nous chantait Bad News, un titre de l'année 1980. Il est l'heure de regarder un petit peu sur la route comment ça circule en ce moment. À 14h, passé de 46 minutes, 34 petits kilomètres de ralentissement. Et toujours au sud-est, eh bien, cet accident sur l'A4 en direction de la province de Charenton vers Saint-Maurice. Toujours cette moto et cette voiture impliquée avec la voie de droite fermée sur les 5 voies de circulation. Toujours aussi au sud, ce poids lourd en panne sur la francilienne extérieure entre Ris-Orangis et Évry. Un petit peu plus loin, c'est entre Tigerie et la Croix de Villeroy que nous avons une voiture en panne sur la N6 en direction de la capitale. Notre numéro, composez-le hein, si vous voyez quelque chose sur la route, incident, accident ou ralentissement, 01 42 30 10 10. On fait la route ensemble et on vous informe toutes les 15 minutes.
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0: Avant de retrouver les infos de 15h, dans moins de 13 minutes, on poursuit en musique avec vos chansons préférées. Il y aura le groupe U2, il y aura le nouveau Benjamin Biolay et Rose Laurence avec Africa.
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0: Le groupe U2 sur votre radio, ici Paris, Île-de-France. Des paroles qui ont été inspirées à Bono alors qu'il se promenait dans Belfast. Nous étions en 1987, là où les rues n'ont pas de nom. Where the streets have no name sur votre radio, ici Paris, Île-de-France.
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0: Belle rentrée, nous sommes le mardi 1er septembre. 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Déjà 15h, l'heure de s'informer avec Féline, le Loir-du-Haut.
2: Après l'éducation nationale et le fisc, c'est au tour des pompiers d'être victimes d'une cyberattaque. Cet été, les pompiers du Gard et de la Moselle ont porté plainte. Ceux du Bas-Rhin annoncent saisir la CNIL, le gendarme français du numérique. Dans le Gard, plus de 3000 agents sont concernés, des pompiers professionnels et volontaires. Des investigations sont en cours pour comprendre la cause de cette attaque. Deux morts, un blessé grave au large de Saint-Cyprien dans les Pyrénées-Orientales. L'accident s'est produit en fin de matinée. Il participait à une activité nautique au cours de laquelle une bouée est tractée par un bateau à moteur. On ne connaît pas encore les circonstances exactes du drame. Dans les Ardennes, un trentenaire et sa compagne mis en examen pour le meurtre d'un homme de 47 ans la semaine dernière à Charleville-Mézières. Ils sont accusés d'avoir commis de très graves violences sexuelles et des mutilations d'après le parquet de Reims. Des faits qui ont eu lieu sur fond de consommation massive d'alcool et de stupéfiants. Conséquence de la sécheresse cet été, le reblochon, le cantal et la fourme d'Ambert bénéficient d'un assouplissement temporaire de leurs règles de production AOP. D'autres fromages, le Comté, le Beaufort et l'Abondance, ont aussi profité des mêmes assouplissements il y a une semaine. Et puis une page du tennis français se tourne ce soir. Gaël Monfils, 311e mondial, participe à son dernier grand chelem à l'US Open de New York. Et ce premier match a une saveur particulière. Il fête aujourd'hui ses 40 ans. Gaël Monfils qui doit prendre sa retraite à la fin de la saison.
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2: Et nous, Sophie, on va s'intéresser à la météo et à ce beau ciel bleu.
0: Oui, absolument. Mais vous avez parlé de reblochon, Féline. Vous m'avez donné
2: ça nous a donné faim,
0: franchement. Alors, c'est pas de saison, hein, spécialement la
2: pas
0: petite
2: encore,
0: raclette, la tartiflette, tout ça. On va profiter de ce soleil qui brille chez nous en Île-de-France. Ça fait du bien, des températures agréables. En ce moment, 21 à 24 degrés chez nous. Cette nuit, un petit peu de vent, 14 degrés de moyenne. Demain, on aura une alternance de nuages et d'éclaircies, de belles températures avec jusqu'à 26 degrés et ce sera plus ou moins la même chose pour jeudi. Cet après-midi, comptez 21 degrés à Saint-Denis, 22 degrés à Créteil. Il fait 23 degrés en ce moment à Rambouillet, 24 degrés à Provins et 22 degrés dans les rues parisiennes.
2: Et justement, dans les rues parisiennes, comment est-ce que ça roule?
0: Alors là, ça a l'air de rouler pas trop mal, Féline. 35 petits kilomètres de ralentissement. Franchement, on en profite à 15h passées de 2 minutes. J'ai deux accidents à dénombrer au sud-est de la capitale. Je vous en parlais déjà tout à l'heure. C'est sur la 4, en direction de la province, de Charenton vers Saint-Maurice. Une voiture et une moto toujours impliquées avec la voie de droite fermée à la circulation. Attention aussi sur la 126 en intérieur, à hauteur de Champlan. Ce sont trois voitures qui sont impliquées. Prudence, levez le pied si vous passez par là. Et puis appelez-nous si vous voyez quelque chose. Je vous rappelle notre numéro 01 42 30 10 10. Et Féline, on vous dit à tout à l'heure
2: à pour 16 d'autres heures. Infos.
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0: Merci d'être là, bienvenue sur votre radio locale ici par Île-de-France. Si vous nous rejoignez à l'instant, 15h passées de 3 minutes, belle rentrée, j'espère que tout s'est bien passé. Pas trop de larmes ce matin pour rentrer à l'école pour les plus petits. Beaucoup de joie, hein, j'imagine, pour les grands qui redémarrent, qui revoient tous leurs copains. Nous, on va revoir aussi nos copains puisque Amir est dans la place dans un instant. Il y aura aussi Mister Big, Roberta Flack pour vos chansons préférées. Et on redémarre avec l'artiste de Drancy en Seine-Saint-Denis. C'est Michel Jonas, joueur de blues.
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0: Amir, avec La Fête sur votre radio ici Paris Île-de-France. Tiens, tout à l'heure on a entendu Roberta Flack avec cette chanson. Une reprise de 73 pour Roberta Flack. Là, on écoute la version des Fugees en 96. Juste pour vous dire que la chanteuse Lauryn Hill sera en concert chez nous. Ce sera demain à l'Accor Arena. Et ça, c'est sûr que ce sera la fête. Allez, on fait un point sur vos conditions de circulation. 33 km de ralentissement sur nos routes pour le moment. À 15h passées de 17 minutes. Et attention, au sud de la capitale, toujours cet accident entre trois véhicules survenus sur la 126 intérieure. C'est à hauteur de Champagne. Plan, soyez prudents si vous passez par là. À l'ouest, on a aussi une voiture en panne sur la 13 en direction de la province. C'est à hauteur de Bailly. Prudence et bonne route. Et puis, appelez-nous si vous voyez quelque chose sur la route. 01 42 30 10 10. On fait un point toutes les 15 minutes.
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0: Dans le prochain quart d'heure, on va retrouver vos trois chansons françaises à la suite avec Renaud, avec Zao de Sagazan et avec celle qui va créer l'événement de la rentrée.
2: Les derniers seront les premiers dans l'autre réalité.
0: C'est bien sûr Céline Dion, J-11 avant le premier concert de Céline Dion à la Plénitude Arena. Ce sera le 12 septembre. On décompte les jours. On la voit régulièrement sur les réseaux sociaux en ce moment, devant son hôtel, le Royal Monceau. Ça fait du bien de la voir. Et puis, les derniers seront-ils les premiers? C'est la question qu'on se pose aussi. Qui remportera ce cadeau incroyable de la rentrée sur votre radio ici Paris-Île-de-France? Écoutez.
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0: Margaret Thatcher dans son cœur, c'est le moins qu'on puisse dire. Renaud, en 1985, avec Miss Maggie sur votre radio ici par Île-de-France. 15h30, on fait un point sur vos conditions de circulation pour vous dire qu'il n'y a que 35 petits kilomètres de ralentissement chez nous, avec toujours cet accident au sud de la capitale. Ce sont 3 voitures impliquées à hauteur de Champlan sur la 126 intérieure. Soyez prudents et appelez-nous si vous voyez quelque chose. 01 42 30 10 10. On fait aussi le point avec Thomas Etcheberry pour les fermetures nocturnes. C'est parti.
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2: On vous accompagne pour faire le point sur les différents travaux, les fermetures que vous pouvez rencontrer la nuit. Elles seront une nouvelle fois nombreuses pour cette nuit de mardi à mercredi. Je pense à vous sur la route et sur le périph' extérieur qui est fermé pour cette nuit de la porte de Gentilly jusqu'à la porte de Bercy. Attention également à la 12, fermée pour cette nuit en direction de Paris entre Bois d'Arcy et Rocancourt. La 14, également fermée dans les deux sens de circulation entre Puteaux et Nanterre. Ou encore la 86 extérieure, fermée pour ce soir entre Bobigny et Villeneuve-la-Garenne. Côté transport en commun, si vous aviez l'intention de prendre la ligne D du RER, elle est coupée ce soir à partir de 19h50. Ça commence tôt, entre Melun et Combs-la-Ville. Il y a des travaux et il y a des bus de remplacement qui sont mis à disposition. Enfin, si vous aviez plutôt l'intention de prendre la ligne E du RER, attention à cette ligne coupée à partir de 22h45 ce soir, entre Nanterre-la-Folie et Chelles-Gournay, là aussi suite à des travaux et donc des bus de remplacement pour pallier ça.
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0: 15h31, bienvenue sur votre radio ici Paris-Île-de-France. J'espère que la rentrée s'est bien passée pour vous. Dans les prochaines minutes, vous voulez le programme, le voici, le groupe Erasure. Il y aura Kate Bush, il y aura le nouveau Vianney aussi, d'or et d'étain. Et puis là tout de suite, retour sur l'année 83 avec cette intro reconnaissable entre mille, Michael Jackson, Billie Jean.

0: de pop électronique britannique Erasure avec ce titre en français, Oh l'amour, sur votre radio ici par Île-de-France, 15h47. Qu'est-ce qu'on fait à cette heure-ci? Ben, on regarde sur la route comment ça roule. J'espère que tout roule de votre côté. En tout cas, sachez que nous avons 50 petits kilomètres de ralentissement et un accident survenu à l'ouest de la capitale à hauteur de Nanterre. Ce sont deux voitures qui sont impliquées. C'est un accident sur la 86 intérieure. Soyez extrêmement prudents. Quelques difficultés aussi au sud de la capitale, notamment entre Vissou et Chevilly sur la 6A en direction de Paris. Une voiture en panne à cet endroit-là. Voiture en panne aussi, ou plutôt poids lourd en panne sur la francilienne extérieure, un petit peu plus bas entre Ris-Orangis et Évry. Et puis au sud-est de la capitale, on a un autre véhicule en panne sur la Nationale 6 en direction de Paris, de Tigery vers la Croix de Villeroy. Vous n'hésitez pas à nous appeler en composant le 01 42 30 10 10. C'est Sadika qui vous accueille au standard. N'hésitez pas.
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0: La suite en musique sur Ici Paris-Île-de-France avec Niagara dans un instant, le nouveau Charlotte Cardin qu'on adore de Baby Touch. Il y aura aussi Étienne Dao. Bon mardi.
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0: L'heure se termine sur votre radio ici par Île-de-France avec Niagara et la jolie voix de Muriel Laporte qui a écrit Cheeky Boom avec son saxophoniste Daniel Pabeuf. Un single, figurez-vous, enregistré à Saint-Nom-la-Bretèche, peut-être chez vous dans les Yvelines.
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0: Ça y est, c'est la rentrée. Bon mardi 1er septembre avec nous. Déjà 16h, c'est les infos en compagnie de Féline Leloir du Haut.
2: Jour de rentrée aujourd'hui et les 11,5 millions d'écoliers, collégiens et lycéens ont retrouvé les bancs de l'école. Une rentrée synonyme de nouveauté comme l'interdiction du portable au lycée. Les élèves de la grande section de maternelle à la terminale devront remplir un questionnaire sur le harcèlement scolaire comme chaque année. Mais cette fois avec l'ajout de questions sur les violences sexistes et sexuelles. Toutes les nouveautés de la rentrée sont à retrouver sur l'application ICI. Ce soir, un hommage sera rendu à Caroline Grandjean à Paris, un an après le suicide de cette directrice d'école du Cantal, victime d'un harcèlement homophobe. Le rassemblement à l'appel de l'association Stop Homophobie se tiendra devant le mémorial LGBT du jardin du port de l'Arsenal dans le 12e arrondissement de Paris. Deux cas de légionellose identifiés en Haute-Saône près de Vesoul, dont un mortel. La deuxième personne concernée est hospitalisée, indique l'agence régionale de santé de Bourgogne-Franche-Comté. La source de contamination n'a pas encore été établie. Après l'italien Trenitalia, l'espagnol Renfe et le britannique Virgin, un nouveau concurrent à la SNCF arrive sur le marché ferroviaire. Le français Velvet obtient le droit de faire rouler ses trains à partir de 2028 sur quatre destinations de l'ouest de la France, Bordeaux, Nantes, Angers et Rennes. Depuis un peu plus d'une heure, Sophie Adenau est dans l'espace, troisième sortie hors de la Station Spatiale Internationale en 15 jours. En binôme avec sa collègue américaine Jessica Meir, les deux astronautes doivent remplacer un outil de navigation, une mission que vous pouvez suivre en direct sur ICI.fr.
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2: Et nous, on a notre Sophie Novello à nous,
0: oui,
2: qui n'est pas dans les étoiles, mais non, qui va quand même nous dire s'il fait beau dans le ciel.
0: Ah bah écoutez, on regarde par la fenêtre, et qu'est-ce que vous voyez, Féline, franchement ?
2: Un beau ciel bleu et ouais, du soleil.
0: Franchement, ça fait du bien pour la rentrée des classes, vous l'avez dit, pour les enfants, les collégiens, les lycéens, les écoliers. Les photos de classe ont été belles ce matin, oui, on l'imagine. N'hésitez pas d'ailleurs à nous les envoyer, tiens, sur le WhatsApp de la radio 01 42 30 10 10. Les températures sont agréables aussi, entre 23 et 25 degrés là en ce moment. Cette nuit, bah, ce sera pas trop mal, un petit vent, 14 degrés de moyenne. Demain, on aura une alternance de nuages et d'éclaircies. On va pousser le curseur jusqu'à 26 degrés demain. Ce sera pareil pour jeudi. Pour le moment, on profite à plaisir de 23 degrés, 24 degrés à Orly, 25 degrés pour les maximales, c'est à Milly-la-Forêt, et 24 degrés, Féline, en plein cœur de la capitale.
2: Et justement, Sophie, les rues de la capitale et les routes franciliennes sont à l'encombrer à 16h.
0: Alors, pas trop, figurez-vous, 60 km de ralentissement à 16h, passé de 2 minutes, franchement, c'est très très bien. On a en revanche deux difficultés, deux accidents à vous signaler. Le premier, c'est à l'est de la capitale, je vous en ai parlé tout à l'heure, c'est une moto et une voiture qui sont impliquées juste après Rosny-sous-Bois sur l'A86 extérieure. L'autre accident, c'est de l'autre côté, à l'ouest, accident entre deux véhicules survenus sur l'A86 intérieure à hauteur de Nanterre. La voie centrale sur les quatre voies de circulation est fermée. Soyez extrêmement prudents et partagez vos infos trafic avec nous en direct par téléphone au 01 42 30 10 10 ou en nous envoyant un petit vocal sur WhatsApp. C'est Sadika qui vous accueille en tout cas au standard. Et Féline, on vous retrouve tout à l'heure.
2: Et oui, à 17h
0: pour d'autres infos.
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0: Allez, vous allez récupérer la boîte à tartines toute vide. J'espère que vous allez passer un bel après 4 heures avec vos enfants qui vont vous raconter plein de choses, évidemment, pour la rentrée scolaire aujourd'hui. Merci d'être à l'écoute de votre radio locale ici Paris Île-de-France. Nous, on poursuit avec vos chansons préférées, vos artistes préférés, comme celui-ci qu'on adore. Phil Collins, direction l'année 90 avec Some Things Happen on the Way to Heaven. Merci d'être là pour mardi.

0: Je vais m'appliquer pour Basile à la technique. Le titre, c'est Something Happened on the Way to Heaven. Le grand Phil Collins, évidemment, là tout de suite sur votre radio, ici Paris, Île-de-France. Dans la suite, bah, écoutez, on ira nous poser dans le 19e arrondissement de la capitale, dans plus ou moins 3 minutes. Ce sera l'événement d'ici qui nous invite au cinéma en compagnie de Clarisse Deleuze. Mais pour l'heure, on va retrouver une nouveauté. C'est un joli duo, Grand Corps Malade et Stilto, avec Le Prochain Rêve sur votre radio ici Paris de France. Bon mardi avec nous.
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0: Deux voix qui se marient à merveille. Le prochain rêve sur votre radio ici par Île-de-France. Tilto en duo avec Grand Corps Malade. Grand Corps Malade qui sera en concert chez nous. Ce sera les 12 et 13 mars 2027 à l'Adidas Arena dans le 18e arrondissement de la capitale. Il est l'heure de retrouver Clarisse Delezève pour l'événement d'ici. Aujourd'hui, Clarisse, vous nous faites découvrir une sortie ciné, mais pas besoin de s'enfermer dans une salle de cinéma. Et ça, c'est génial.
1: Bonjour et bonjour à tous.
0: Bonjour,
1: et oui, j'ai envie de vous emmener dans le 19e arrondissement de Paris aujourd'hui, au parc de la Butte du Chapeau Rouge pour la 25e édition du Festival Silhouette. On peut en profiter jusqu'à samedi.
0: Oui.
1: Qu'est-ce que c'est exactement le Festival Silhouette? On va le découvrir avec mon invité aujourd'hui, Vincent Foucault, bonjour.
2: Bonjour.
1: Vous faites partie de l'équipe du Festival Silhouette et de la programmation. Qu'est-ce que c'est le Festival Silhouette?
2: Alors du coup, le Festival Silhouette, c'est un festival de courts-métrages international où on a des formes très diverses, de la fiction, du documentaire, des clips, du jeune public aussi.
1: Oui.
2: On va avoir 9 soirs, 7 soirs de compétition internationale et une soirée sur l'émergence du coup avec des films d'école des 25 dernières années et une soirée de clôture avec les films primés par le jury pro et le jury jeune.
1: Moi, ce que j'aime bien avec le Festival Silhouette, c'est le nom. J'avais envie de connaître un petit peu l'origine du nom. Est-ce que c'est un lien avec le cinéma? On connaît les figurants, les silhouettes et les rôles. Est-ce que c'est un lien particulier pour ça ou non?
2: Alors, pas du tout. De ce que j'ai compris des fondateurs, ça vient d'une photographie en fait sur la plage avec une ombre qui se projette, donc une silhouette. Et c'est un petit peu ces passionnés-là qui ont nommé finalement l'association Silhouette.
1: Et alors, vous diffusez uniquement des courts-métrages. Est-ce qu'il y a une volonté particulière derrière ce choix?
2: Oui, tout à fait. Ouais. Le format du coup court, qui permet du coup une créativité et une inventivité assez forte, c'est quelque chose qu'on va pousser énormément en fait à Silhouette, parce qu'on trouve que c'est pas assez diffusé en fait dans le visuel.
1: Et le Festival Silhouette est très ancré dans le patrimoine francilien, avec notamment dans le quartier du 19e arrondissement. Ça se traduit comment?
2: Ça se traduit par du coup une intervention aussi des habitants.
1: Oui.
2: On a eu des soirées souvent de programmation des habitants avec un ciné-club où ils votaient en fait pour les films qu'ils aimaient. Et pendant le festival, on a eu pendant quelques années du coup la projection de ces films primés par les habitants. Ouais.
1: Alors pourquoi il faut absolument venir voir le Festival Silhouette là jusqu'à samedi?
2: Alors c'est très très convivial, il y a une très bonne ambiance, on a un public très très du coup fidèle.
1: Mm-hmm.
2: On va s'amuser en fait à 19h30 avec un concert, avec une scène émergente d'Île-de-France. Et après à 21h, voir des films qui ont été sélectionnés par nos programmateurs cette année avec beaucoup de précautions et d'entrain.
1: En tout cas, ça donne très envie. Merci beaucoup Vincent Foucault d'avoir été avec nous aujourd'hui. Je le rappelle que vous faites partie de l'équipe du Festival Silhouette et de la programmation clip. Le Festival Silhouette se déroule jusqu'à samedi, principalement au parc de la Butte du Chapeau Rouge dans le 19e arrondissement de Paris. Surtout, retenez bien, c'est gratuit. Pour venir, le métro ligne 7 bis ou la ligne 11, franchement, ça vaut le détour.
0: Ouais, super bon plan ça, Clarisse, surtout avec une très belle météo et un très beau week-end qui s'annonce. Merci beaucoup et à

Demain, nous, on va retrouver la musique, bien évidemment, et Rosa Mezzotti dans un instant, et William Scheller pour redémarrer avec Rock'n'Dollars. C'est sur votre radio ici, par Île-de-France. Il est 16h14, merci d'être là.

0: Toutes les histoires sont importantes, mais celle-ci, chantée par Eros Ramazzotti en 87, est particulière. On écoutait Una Storia Importante sur votre radio ici par Île-de-France. 16h21, un point sur vos conditions de circulation avec un accident à l'est de la capitale. Je vous en parlais déjà tout à l'heure, c'est juste après Rosny-sous-Bois, sur la 86 extérieure. C'est une voiture qui est impliquée ainsi qu'une moto. Soyez prudents si vous passez par là. Plus d'accidents à l'ouest, ça c'est la bonne nouvelle, à hauteur de Nanterre, ça a été dégagé. En revanche, on a une difficulté, tiens, au sud-ouest de la capitale, entre Vélizy, Villacoublay et la Boursidière. C'est une voiture en panne sur la N385 extérieure. Prudence à vous. Et puis, n'hésitez pas à partager vos infos trafic avec nous. 01 42 30 10 10. Alexandra vous attend.
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0: Certains et certaines ont versé une petite larme ce matin. Alors, je ne parle pas des enfants, ben non. Hein. C'est pas évident, la rentrée pour les parents non plus, figurez-vous. Mais le stress parental de la rentrée scolaire est-il rationnel? Eh bien, on va analyser tout ça de manière assez légère, vous l'avez compris, avec l'humour en tube qui arrive dans plus ou moins 6 minutes en compagnie de Gad Elmaleh et Ahmed Silla. A tout de suite sur votre radio ici par Île-de-France.
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0: Bienvenue sur votre radio, ici Paris de France. Si vous nous rejoignez à l'instant, c'était Eddy Mitchell avec Mans, un titre de l'année 1987. Ah, ça y est, hein, nous sommes le mardi 1er septembre et quand on est parent d'élèves, eh bien le jour de la rentrée scolaire est toujours synonyme de stress, bah oui, un petit peu. Et dans l'humour en tube, eh bien Fred Ballard a voulu savoir comment se manifestait ce stress post-traumatique chez des adultes normalement constitués. Écoutez.
1: Les enfants sortent à 16h30. Les parents sont là depuis 16h05.
2: Oui, on ne sait pas trop pourquoi, mais en général, les parents posent une journée entière de RTT pour apporter leur enfant en offrande à l'éducation nationale à 8h30 le matin. Mais que font-ils après ? Ils essayent de trouver le fameux protège-cahier rose qui manque sur la liste. Et il est vite 16h05.
1: Et de 16h05 à 16h30, ils stressent comme si c'était pas normal que les portes s'ouvrent pas, alors qu'ils savent que c'est à 16h30 que ça doit s'ouvrir. J'ai jamais compris ce délire. T'as que des parents fébriles devant l'école. Je sens pas trop, là, je sais pas ce qui se passe. Non, mais putain, mais s'imagine quoi, les parents, qu'un un panneau qui va descendre, il y aura écrit annulé ou je sais pas quoi.
2: Alors ça, c'est une très bonne vanne, hein, ceci dit. Merci Gad Elmaleh, mais non, ça n'arrivera pas. L'éducation nationale n'est pas maso. Elle restitue toujours les enfants à leurs parents en fin de journée pour qu'ils puissent leur raconter l'horreur de cette journée.
3: Et c'est aussi ce fameux jour de la rentrée où les profs passent la journée à te dire deux phrases. Et homme, ceci là, c'est fini les vacances. Et, ah bah, tu commences bien l'année, toi.
4: On vous l'a déjà dit, hein. Bon, je t'arrive de la classe, toi.
2: Ah oui, comme à Metzila, on est assez nombreux à se souvenir de ces petites phrases assassines qui nous hantent parfois encore. Alors pour transformer tous les stress de la rentrée en bonnes tranches de rigolade, sortez vos cahiers de texte et ouvrez les vannes, ça ira mieux demain.
0: Bah oui, merci beaucoup Fred Ballard, et j'espère justement qu'à 16h29, passé de 49 secondes, tout va bien, tout le monde a bien été récupéré. Allez, l'humour en tube revient demain pour nous faire encore bien marrer. Là dans la suite, c'est une nouveauté, hein, c'est Jennifer avec cette reprise. Mourir sur scène, reprise de Dalida, bien évidemment, sur votre radio ici par Île-de-France. Merci d'être là et bon mardi.

0: Jennifer sur votre radio ici par Île-de-France. Grande fan de Dalida, on écoutait le premier extrait de son nouvel album intitulé DJ, dans lequel elle revisite le répertoire de l'icône de la chanson française. Il est l'heure de faire un point sur vos conditions de circulation. Ça grimpe, ça se charge légèrement sur nos routes. Vous grimpez peut-être la route, oui, ça je ne sais pas. Mais en tout cas, franchement, tout va bien. 82 km de ralentissement sur nos routes franciliennes. Aucun accident à 16h33. On fait le point du coup avec Thomas Etcheberry pour les fermetures nocturnes.
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2: On vous accompagne pour faire le point sur les différents travaux, les fermetures que vous pouvez rencontrer la nuit. Elles seront une nouvelle fois nombreuses pour cette nuit de mardi à mercredi. Je pense à vous sur la route et sur le périph' extérieur qui est fermé pour cette nuit de la porte de Gentilly jusqu'à la porte de Bercy. Attention également à la 12, fermée pour cette nuit en direction de Paris entre Bois d'Arcy et Roquencourt. La 14 également fermée dans les deux sens de circulation entre Puteaux et Nanterre, ou encore la 86 extérieure fermée pour ce soir entre Bobigny et Villeneuve-la-Garenne. Côté transport en commun, si vous aviez l'intention de prendre la ligne D du RER, elle est coupée ce soir à partir de 19h50. Ça commence tôt, entre Melun et Combs-la-Ville. Il y a des travaux et il y a des bus de remplacement qui sont mis à disposition. Enfin, si vous aviez plutôt l'intention de prendre la ligne E du RER, attention à cette ligne coupée à partir de 22h45 ce soir, entre Nanterre-la-Folie et Chelles-Gournay. Là aussi, suite à des travaux et donc des bus de remplacement pour pallier ça.
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0: Merci beaucoup Thomas Etcheberry, on vous retrouvera dans une heure sur votre radio ici Paris Île-de-France. Tiens, dans moins de 10 minutes, la personnalité à l'honneur au micro de Romain Bruno aujourd'hui sera Nicolas Rivière. Il pratique, écoutez bien, le foot freestyle. On vous explique évidemment tout ça. Nicolas, il est 4 fois champion de France, top 4 mondial et vice-champion d'Europe de cette discipline. On va faire son connaissance juste après avoir été faire un petit tour du côté de Rio de Janeiro en compagnie de Chico Buarque. Et là, on dit bonjour à Lucie avec Pascal Obispo sur votre radio ici.
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1: On appelle ça de la bossa nova tropicale. C'est du portugais brésilien chanté par l'excellent Chico Buarque sur votre radio ici Paris de France. Allez, je m'ose à vous dire le titre. Essa moça tá diferente. Ça veut dire cette fille est différente. Merci d'être là à l'écoute de votre radio ici Paris de France. Place aux gens d'ici maintenant avec une personnalité à l'honneur. Un jeune homme déjà 4 fois champion de France de foot freestyle. Alors, il jongle avec un ballon et c'est assez spectaculaire. On va retrouver Romain Bruno justement avec lui dans le 18e arrondissement de la capitale. Romain, vous êtes avec ce véritable magicien du ballon rond.
2: Ah bah oui, c'est un véritable magicien. Mm-hmm. Il pratique le foot freestyle. Ouais. C'est Nicolas Rivière. Nicolas, bonjour.
3: Bonjour, Nicolas Rivière alias Nicox, 26 ans. Je viens tout droit de l'Essonne, plus particulièrement à Brétigny. Et on est ici pour vous montrer un peu ce que c'est le foot freestyle.
2: Palmarès, top 4 mondial, vice-champion d'Europe 2025, 4 fois champion de France de foot freestyle, une première d'ailleurs pour un Français.
3: Ouais, c'est ça, exactement, c'est un moment historique pour nous, je suis content.
2: C'est quoi le foot freestyle ?
3: Alors le foot freestyle, c'est des gestes artistiques avec un ballon, donc c'est un mélange de plusieurs disciplines, on a la danse, la jonglerie, la gymnastique, tout ça relié, ça donne du foot freestyle. Alors on a plusieurs catégories dans le freestyle football, on a le upper, c'est le haut du corps, donc c'est tout ce qui est jongle au niveau du haut du corps, on a le... Ouais, c'est ça, la poitrine, la tête, les épaules. On a aussi le bloc, donc ça va être forcément là où on bloque la balle, donc c'est cuisse mollet, entre les genoux, entre les chevilles. On a le lower, c'est la catégorie la plus dure du freestyle football, donc c'est tout ce qui est à base de tour du monde. Et on a la dernière catégorie qui est le sit, donc ça va être les gestes quand on est assis au sol. Et effectivement, on peut utiliser toutes les parties du corps, à part les mains, parce que là, ça devient du freestyle basket à ce moment-là.
2: Pour pratiquer le foot freestyle à votre niveau, quel est le matériel ?
3: Alors moi, je vais utiliser des chaussures assez souples, plutôt légères, et qui vaut comme si je mettais une chaussette. Et en termes de ballon, on va être sur une match ball officielle, donc plus du cuir. Alors le prix n'est pas le même forcément, mais c'est ce qui me tient sur le long terme. Par exemple, là, j'ai 10 ans de pratique, c'est mon 3e ballon.
2: Et vient d'où cette passion, Nicolas, pour le foot freestyle ?
3: Et en fait, c'est en regardant une vidéo sur YouTube d'un gars qui s'appelle Céane Garnier. Et je me suis dit, pourquoi pas essayer pour impressionner ses potes ? Et à partir de là, on a commencé à jongler, parce que moi, je ne savais pas du tout jongler. Et au fur et à mesure, on est arrivé à vouloir s'entraîner, regarder des tutos, et on est ici aujourd'hui.
2: On en vit d'ailleurs du freestyle ?
3: Alors oui, on peut vivre du foot freestyle grâce au spectacle. Donc là, c'est une autre branche, c'est pas la compétition, mais plutôt le côté artistique de la discipline. Par contre, si on reste dans le milieu compétition vraiment sportif, là, ça devient un peu plus compliqué. Il n'y a pas assez de prize money, donc de budget pour en vivre.
2: C'est quoi la suite pour vous ?
3: Le rêve ultime serait d'être champion du monde, champion du monde, et que si un jour j'arrête le freestyle football, que derrière on se dit ok, il faut battre Nicox pour aller plus loin. Du coup, c'était ça un peu l'objectif, quoi.
2: Et Nicolas, vous donnez des cours particuliers, on peut s'essayer avec vous au freestyle foot, comment on fait pour vous contacter ?
3: Et donc on peut me demander soit via mon site internet qui est Nicox Freestyle Football ou via mon Instagram Nicox du 9 ans.
2: Nicolas Rivière, freestyler professionnel. Merci Nicolas.
3: Merci à vous.
2: Puis on va tester ensemble, enfin vous savez très bien le faire, mais moi je vais tester le foot freestyle.
1: On veut voir ça en tout cas. Merci Romain Bruno, et puis champion du monde, on vous le souhaite. Nicolas Rivière, alias Nicox, n'hésitez pas à le suivre sur ses réseaux sociaux. 4 fois champion de France, tout de même, de foot freestyle. Il nous vient d'Essonne, chez nous, de Brétigny. 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Allez, nous, on poursuit en musique. Avec quoi, là, maintenant ? Avec Julien Lee ? Allez, c'est ce que je vous propose pour la suite. Voici Autrement.

0: participé à la 11e saison de la Star Academy, Julien Leeb. Et cette année-là, c'est Pierre Garnier qui remportait cette saison-là. C'était Julien Leeb qu'on écoutait à l'instant sur votre radio ici par Île-de-France avec Autrement. Dernier point sur vos conditions de circulation avant de rejoindre les infos de 17h. Pour le moment, pas d'accident, c'est une bonne nouvelle. 93 km de ralentissement sur nos routes. Attention à l'est. Christophe nous a appelé pour nous signaler une voiture qui est en panne sur la francilienne extérieure. C'est au niveau de Clessouy, en Seine-et-Marne. Le véhicule se trouve sur la voie de gauche et ça freine en amont. Merci Christophe pour l'info. Vos infos trafic sont précieuses. On les accueille avec grand plaisir au 01 42 30 10 10.
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0: Pour poursuivre, une chanson qui parle de 99 ballons. Et je vais laisser à Néna la tâche de donner le titre de son succès de l'année 93. C'est parti.

0: Alors je rectifie, hein, j'ai dit 93. Non, c'est en 83 que sortait ce tube du groupe allemand Nena. Vous rentrez à la maison, vous avez récupéré toute la famille, tout va bien. Dans moins de 8 minutes, on va retrouver les infos des 17h. Mais avant, c'est une nouveauté, Boulevard Désert avec Carbone et Yazoo qui nous y emmène.
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0: Ils nous viennent tous d'Occitanie, le groupe Boulevard Désert et le chanteur Carbone. On les écoutait avec cette nouveauté, c'est pas si facile, sur ici Paris-Île-de-France. Merci à Basile, notre technicien son du jour. Merci à Alexandra et Sadika à l'accueil. Après les infos de 17h, vous allez retrouver Eric Bastien. Émilie Mazoyer reçoit Hélène Ségara ce soir.
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0: Et moi je vous retrouve demain 13h30, je vous souhaite une belle fin d'après-midi avec nous. Il est 17h, on s'informe avec Féline Leloir-Duhaut.
2: Alors que 11,5 millions d'élèves ont repris le chemin de l'école aujourd'hui, la CGT appelle à une grande grève dans la fonction publique, une journée de mobilisation prévue le 29 septembre prochain. La secrétaire générale du syndicat, Sophie Binet, veut s'opposer au budget du gouvernement qu'elle juge régressif.
3: Nous pensons qu'il faut tout faire pour empêcher un budget régressif pour les travailleurs et les travailleuses. Il y en a assez de ce cauchemar sans fin du macronisme, de ces gouvernements qui passent leur temps à nous faire les poches alors que nos poches sont de plus en plus vides. Nous, ce que nous disons aux salariés, aux travailleurs et aux travailleuses, c'est que le seul moyen d'être entendu, c'est de se mobiliser. Il y aura beaucoup d'initiatives de mobilisation en septembre. Le point d'orgue, c'est le 29 septembre, grande grève pour nos salaires et nos services publics. J'appelle tous les agents publics qui nous écoutent à se mettre en grève pour que toutes celles et ceux qui passent leur temps à stigmatiser les fonctionnaires, à dire que les fonctionnaires coûtent cher, voient ce que c'est une journée noire sans service public.
2: Début juillet, le ministère de l'économie avait refusé toute augmentation généralisée des salaires des fonctionnaires. Une rentrée sous tension ce matin à l'école Claude Bernard dans le 19e arrondissement de Paris. Plusieurs tags ont été découverts hier sur la façade de l'établissement, des inscriptions en langue étrangère. Le parquet de Paris a ouvert une enquête pour menace de mort par écrit et la mairie de Paris annonce un renforcement des mesures de sécurité autour de l'école. Deux morts et un blessé grave au large de Saint-Cyprien dans les Pyrénées-Orientales. L'accident s'est produit en fin de matinée. Il participait à une activité nautique au cours de laquelle une bouée est tractée par un bateau à moteur. D'après les premiers éléments, le pilote a été éjecté, il a heurté l'hélice. Le bateau, déséquilibré par les vagues, est devenu incontrôlable et il a percuté les autres passagers de la bouée. Une semaine après la crue dévastatrice de l'Himalaya, le bilan provisoire a dépassé les 1000 morts au Népal. Les secours poursuivent leurs recherches. 4500 personnes sont toujours portées disparues. Il voulait partir dans la simplicité. Édouard Balladur a expressément demandé qu'il n'y ait pas d'hommage public ou d'éloge funèbre d'après un de ses proches interrogé par France Inter. L'ancien Premier ministre est décédé hier à l'âge de 97 ans. Un registre de condoléances est ouvert à Paris à la mairie du 15e qui était son fief électoral. Les prisons françaises plus surchargées que jamais. 89 600 détenus comptabilisés au 1er août. Un nouveau record selon le ministère de la Justice et ce, alors que le nombre de places n'augmente pas aussi vite, il s'établit à environ 63 000 places. Une page du tennis français se tourne ce soir. Gaël Monfils, 311e mondial, participe à son dernier grand chelem à l'US Open de New York. Et avec ce premier match, le joueur français fête aussi ses 40 ans. Il va affronter le paraguayen Adolfo Daniel Valero, Gaël Monfils, qui doit prendre sa retraite à la fin de la saison. Et en football, fin du mercato ce soir à 20h, le LOSC vient d'annoncer le départ de l'attaquant Mathias Fernandez-Parot pour Newcastle en Angleterre. Un transfert estimé entre 60 et 65 millions d'euros.
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2: Et nous voilà rejoints par Eric Bastien.
5: Exactement.
2: Bien dissipé comme tous les matins.
5: Pas du
2: comme
5: tout.
2: Tous les jours.
5: Alors regardez.
2: Vous êtes dissipé.
5: Vous savez même plus quelle heure il est, vous, oui. Féline. Hein.
2: Je sais l'heure qu'il est. Il est 17h03. Je n'ai même pas regardé la montre.
5: Très bien, Féline Leloir-Duhaut. C'est très bien, 17h03.
2: Et justement, je vais vous demander quel temps fait-il à 17h03.
5: Eh ben, c'est pas mal. Ah. Aujourd'hui et demain, c'est plutôt agréable hein, sur Paris et la petite couronne. Il n'y a pas de vigilance particulière avec des températures proches de 24 à 25 degrés. C'est légèrement en hausse, hein, de 2 à 3 degrés par rapport à hier après-midi. On profite de ce temps, c'est encore l'été, même si nous sommes aujourd'hui déjà le 1er septembre. Pour cette nuit, un voile nuageux, temporaire, le ciel devrait être quand même bien dégagé, les températures fraîches ce soir quand même, à 13 à 15 degrés, c'est frais. Tant mieux, on va pas se plaindre, hein, avec l'été qu'on a eu, on est quand même
2: content. On ne se plaint jamais.
5: Demain, mercredi, un ciel qui sera plutôt dégagé, avec quelques nuages dans l'après-midi, les températures grimpent d'un petit degré, demain on pourra atteindre les 26 degrés au meilleur moment de l'après-midi.
2: Et côté trafic, Eric, est-ce que ça roule bien sur nos routes?
5: Alors, à 7h06, si on fait le point à 17h03, comme vous l'avez l'avez dit, et même 17h04, n'ayons pas peur des mots.
2: N'ayons pas peur.
5: 103 km de bouchons. Bon, c'est, il y a un petit peu de monde, mais ça devient
2: habituel correct. Finalement.
5: Ça reste correct. Ponto Combo, il y a un accident dans le sens province Paris. On est en direction de la N104 extérieure. Vous essayez d'éviter ce secteur un peu plus au nord. D'ailleurs, un véhicule sur la 104 extérieure qui vous ralentit de Villeparisis pour rejoindre Mitry-Mory. Un coup de frein également sur la entre Roissy et Aulnay, jonction avec la 3. Sur les trois voies, c'est la bande d'arrêt d'urgence qui est fermée. Pour le reste, c'est vraiment fluide, hein. Ça roule bien sur la 15, l'embranchement sur la 115, la 14, la 13, des petits ralentissements sur la Nationale 12 et beaucoup de fluidité, ça fait plaisir, sur la Nationale 118. À cette heure-ci, c'est pas pour autant qu'il ne faut pas nous appeler pour avoir le bon réflexe. C'est composé le 01 42 30 10 10 pour vos instantanées routes.
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5: C'est la rentrée, dites donc, Féline.
2: C'est la rentrée, en effet, Eric.
5: Ah bah
2: vous avez été sage.
5: Moi, je suis toujours sage. Rentrée des classes. Alors, pas pour tout le monde, hein. Il y en a qui sont rentrés hier, il y en a qui sont rentrés aujourd'hui, il y en a qui rentrent demain. C'est progressif, on souhaite bon courage aux parents.
2: Aux professeurs,
5: aux enseignants, et aux enfants quand même, hein, qui partent pour une nouvelle année scolaire.
2: On espère qu'ils nous écoutent.
5: Bah, bien sûr. Vous avez été loin, vous, dans les études, je sais. Hein,
2: très. Autant que vous.
5: Ah bah, bien sûr. Au point de reconnaître instantanément l'introduction musicale qui arrive tout de suite, Féline.
2: Je vous dis, Mylène Farmer.
5: Oh, vous êtes trop forte. Vous êtes
2: Libertine.
5: Oh là là. Le blind test du début d'après-midi, j'adore.
2: On est fort, c'est la rentrée.
5: C'est vous qui êtes forte. Féline Leloir-Duhaut qui revient tout à l'heure à 18h pour un retour de l'actualité. Vous l'avez compris, Mylène Farmer sur ICI. Bon début de semaine, bon mardi, bienvenue, belle rentrée.

0: Persson et Mylène Farmer sur Ici Paris de France à tout juste 17h10.
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0: Bonjour tout le monde, on est sur la route ensemble, dans les transports aussi, on vous accompagne, on vous guide jusqu'à 19h. C'est parti pour 2 heures avec vos appels autour de la mobilité. 01 42 30 10 10, encore une fois, le bon réflexe, c'est d'appeler la radio. C'est Alexandra qui vous accueille jusqu'à 19h. 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Avant 18h, nous jouons ensemble pour vous offrir pendant

0: Mister Now. Et dans la sociétés des Swims pour la nouveauté actu locale, musique, bonne humeur et idée de sortie. Eh bien oui, les bons plans s'invitent chaque jour avec David Kolski qui teste pour vous bien des choses intéressantes. Salut David Kolski.
1: Salut, salut à tous.
0: Merci d'être avec nous David, cet après-midi, en ce jour de rentrée, décidé d'aller au cinéma David.
1: J'ai testé pour vous la réouverture de la fondation Jérôme Sédoux Pathé au 73 ouais. avenue des Gobelins dans le 13e arrondissement. Alors j'ai testé en avant-première puisque ça va rouvrir eh bien ce mercredi à partir D'accord. de ce 2 septembre avec un nouveau cycle. On en parle avec Samantha Leroy qui est responsable programmation cinéma de cette fondation. On va sortir de la cabine de projection parce que ça fait quand même un petit peu de bruit, sachant qu'on a des vraies bobines ici. On a un véritable cinéma en fait dans cette fondation.
2: Absolument, la fondation Jérôme Sédoux Pathé projette des films qui sont conservés dans les archives du monde entier. Donc on a à la fois du support numérique mais aussi du support argentique, 35 mm et même 16 mm.
1: Alors à partir de ce mercredi, pour la rouverture, on a un cycle Marie Pickford, La Grâce et la Malice. Je crois qu'il y aura même du piano, ça va être assez incroyable ce qu'on va vivre dès ce 2 septembre.
2: Tous les films sont muets et donc ils sont accompagnés en live par un improvisateur, un pianiste ou une pianiste pendant les séances. Donc c'est non seulement une projection de films rares dans une salle ultra confortable, mais c'est aussi un spectacle. On voit un film merveilleux et on entend un pianiste qui improvise sur ce film et chaque projection est unique.
1: Alors justement, j'ai une question. On sait que le spectacle vivant, ça coûte un petit peu, surtout à Paris. Est-ce que ça coûte cher de venir ici voir ces films avec cette ambiance musicale et ce musicien en live ?
2: C'est des tarifs qui varient peu. La place pour une entrée à plein tarif, c'est 7 euros pour le film et vous avez en plus droit de visiter l'exposition en cours en ce moment sur Jean-Jacques Hano. Et sinon, si vous avez des tarifs réduits, on peut descendre jusqu'à 4 euros avec les tarifs partenaire.
1: Et est-ce qu'on peut rappeler qui était Marie Pickford ?
2: Marie Pickford, c'était une des plus grandes actrices, si ce n'est pas la plus grande actrice du cinéma muet américain des années 1910 et 1920, mais elle était connue dans le monde entier et elle a été une des premières femmes productrices de cinéma.
1: Alors on a un petit peu le temps puisque ça commence ce mercredi 2 septembre, c'est jusqu'au 20 octobre. Il y a vraiment des films tous les jours ?
2: Il y a des films tous les jours, sauf le dimanche et le lundi, puisque la fondation est fermée. Et on ouvre aussi le soir, le mardi soir, le vendredi soir, donc, et le samedi. Donc il y a des séances pour tout le monde.

0: puisque les grands films de Mary Pickford sont présentés souvent le soir et le samedi pour que le grand public puisse les voir. Et tous les films sont projetés deux fois. Donc si vous ratez une occasion, vous pouvez venir la seconde fois ou revoir le film avec une nouvelle improvisation au piano.
1: Et bien voilà, vous savez tout. La fondation Jérôme Sédou-Pathé qui rouvre donc ce mercredi 2 septembre avec ce cycle Mary Pickford. En tout cas, c'est testé et c'est validé.
2: Merci beaucoup David, moi j'adore hein, cette petite ambiance très lente et fort sympathique. Le cinéma donc à l'honneur dont j'ai testé pour vous avec David Kolski. Alors demain on va tester d'autres bons plans dans le 17-19, des bons plans en Ile-de-France. Et figurez-vous que l'on ira découvrir ou redécouvrir un musée qui est connu dans le monde entier. Alors vous dites, bon, c'est peut-être le musée du Louvre. Oui, ça aurait pu, non, il s'agit du musée Grévin. Il y a son équivalent d'ailleurs en Angleterre, à Londres, avec Madame Tussaud. Eh bien l'occasion d'en savoir plus sur ce musée Grévin qui innove en permanence sur les grands boulevards. On en parlera et on ira tester à nouveau peut-être pour vous le faire découvrir. C'est David Kolski qui vous y emmènera dès demain après-midi. À suivre les conditions de circulation d'ici quelques minutes sur notre région en Ile-de-France. Pour l'heure, Daniel Balavoine, Sauvez l'amour pour vous souhaiter la bienvenue et un bon début de soirée sur votre radio ici Paris Ile-de-France.

0: Sauver l'amour, Daniel Balavoine sur votre radio ici Paris de France à 17h20, 112 km de bouchons. Ce sont les conditions de circulation. Tous les quarts d'heure, on est au rendez-vous et on essaye de faire en sorte que vous puissiez rentrer assez rapidement et que vous évitiez parfois quand il y a 20 ou 30 km de bouchons. Il y a un petit peu de monde là justement à l'est francilien avec cet accident qui vous ralentit du côté de Ponto Combo, un accident en direction de la N104 extérieure. Un peu plus au nord, un véhicule qui est en panne cette fois sur la 104 extérieure de Villeparisis en direction de Mitry-Mory. Une un relativement fui dans les deux sens, fait plutôt plaisir et très peu de monde sur la 6A et la 6B, ça roule très bien. De la fluidité, il y en a aussi sur la 14, la 15, la 115, des difficultés allées qui se concentrent essentiellement sur la Nationale 12, un petit peu ralenti à cette heure-ci. Côté périphérique, ça roule impeccable. Porte Maillot, porte de la Chapelle en intérieur, comptez seulement 10 minutes en extérieur entre la porte Maillot et la porte d'Auteuil. C'est la rentrée et on est heureux de la partager avec vous sur votre radio ici Paris-Île-de-France.
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0: Vous aimez la musique en cette rentrée, on a peut-être envie de s'évader, de connaître aussi l'actualité des artistes que vous aimez. Les concerts à ne pas manquer, l'actu musicale, c'est d'ici quelques minutes avec Émilie Mazoyer. Et puis la musique à venir, celle de Mel Brooks. Ça c'est dans un instant, le temps d'accueillir Elora Malagré, c'est sa rentrée hein, sur ici Paris-Île-de-France.
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0: Amel Bent, elle sera en concert à la salle Pleyel. C'est un écrin, c'est vraiment une très belle salle hein, si vous avez la chance de la connaître. Alors c'est pas tout de suite, hein, 26, 27 et 28 novembre 2027. C'est déjà annoncé, donc et les billets sont d'ores et déjà disponibles pour aller applaudir Amel Bent. Puisque je vous parle un petit peu de l'actu musicale, ça tombe bien, la spécialiste nous rejoint, c'est Émilie Mazoyer. Bonjour Émilie.
1: Salut tout le monde. Émilie au rapport pour votre dose quotidienne d'actualité musicale. C'est l'anniversaire d'une voix unique au monde. La voix de fausset des Bee Gees, l'Himalaya des chanteurs de karaoké du monde entier, c'est celle de Barry Gibb, 80 ans aujourd'hui. Happy birthday! Eh, pas mal! Le troisième album d'Angèle, Instinct, arrive dans 45 jours.

Vous connaissez déjà ce tube What You Want en duo avec le groupe électro-français Justice. Il y a aussi Une seule vie, jolie chanson qui vient de sortir vendredi dernier. Et pour la suite, Angèle vous donne rendez-vous le 16 octobre. Instinct, ce troisième album, plus adulte forcément, elle a maintenant 30 ans, a été fabriqué en partie à New York et marque les déjà 10 ans de carrière de l'artiste belge la plus populaire de la planète. Le 10 août dernier, un séisme meurtrier a frappé la Colombie, pays de la chanteuse Shakira, qui n'a pas tardé à se rendre sur place pour proposer son aide.

Dans la ville de Quibdo, une des plus touchées par le tremblement de terre, Shakira s'est inquiétée de la reconstruction des écoles et des universités. Chaque jour où un enfant ne va pas à l'école est un jour où son avenir est compromis, a-t-elle déclaré, avant d'annoncer des dons financiers importants de la FIFA, elle qui chante l'hymne de la Coupe du Monde, ça lui va bien, et de Live Nation, la société qui organise les tournées de Shakira. Santa a partagé sur les réseaux des images de la fête organisée par son équipe pour célébrer Recommence-moi. Album de l'année aux Victoires de la Musique 2025, désormais triple disque de platine. Et puis la tournée à guichet fermé qui a réuni plus de 500 000 spectateurs. Le film du concert de Santa, enregistré à Bruxelles, a été diffusé à la télé. Il est toujours disponible gratuitement quand vous voulez sur l'appli TF1+. Et puis si vous avez envie de voir Santa jouer la babysitter chef de chœur, The Voice Kids sur TF1 aussi, c'est reparti tous les samedis. Et elle est dans le jury.

l'heure d'écouter Santa. Merci beaucoup, Émilie Mazoyer, sur Ici Paris, de France, l'actu musicale. Chaque jour, c'est à 17h25. Et puis rendez-vous tout à l'heure avec Émilie, dès 19h, son invitée, Hélène Segarra. Il y a trop

votre invité tout à l'heure à 19h pour un nouvel album qui est sorti là il y a quelques jours, à peine le 28 août. 30 ans de carrière pour Alain Segarra. Franchement, très bel invité. Rendez-vous ce soir à 19h. On est tous au garde à vous. Ben, c'est marrant, hein. On entend un petit bout de Marseillaise dans Mel Brooks. It's good to be the king. C'est la musique pour bien s'ambiancer, pour être tranquille sur la route, pour monter le son tout en restant attentif à ce qui se passe sur la route. Ou alors, si vous êtes en pause fraîcheur au boulot, à monter sur les tables, c'est le bon tempo, hein, pour se faire plaisir sur votre radio locale.

0: To be the king, c'est signé Mel Brooks, 17h33, bienvenue, bon début de soirée, c'est ici Paris de France. C'est votre radio et qui mieux que votre radio peut vous accompagner et vous aider une fois encore, être utile, notamment sur les axes autoroutiers de la région. Vous circulez, vous êtes en train de bouger, il y a 140 km de bouchons, ça va, ça reste correct. Et toujours, malheureusement, des encombrements et des ralentissements à cause de cet accident du côté de la Nationale 4. On est à Ponto Combo pour rejoindre la N104 extérieure. Ça se dégage un petit peu plus sur la 104. Tout à l'heure, il y avait un véhicule en panne, ça va beaucoup mieux. En revanche, il y a toujours un véhicule qui est à l'arrêt, cette fois sur l'A1, entre Roissy et Aulnay. Depuis 17h, ça fait une grosse demi-heure que le secteur est un peu encombré. Un périphérique relativement fluide d'un côté temps de parcours, plus de 5 minutes entre la porte d'Italie et la porte de Bercy en extérieur, et puis 12 minutes porte Maillot à porte de la Chapelle. Franchement, aujourd'hui, ça roule et c'est plutôt une bonne nouvelle. Dès 21h, il y a des fermetures nocturnes. Thomas Etcheverry, les repères pour vous chaque jour.
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2: On vous accompagne pour faire le point sur les différents travaux, les fermetures que vous pouvez rencontrer la nuit. Elles seront une nouvelle fois nombreuses pour cette nuit de mardi à mercredi. Je pense à vous sur la route et sur le périph' extérieur qui est fermé pour cette nuit de la porte de Gentilly jusqu'à la porte de Bercy. Attention également à la 12, fermée pour cette nuit en direction de Paris entre Bois d'Arcy et Roquencourt. La 14 également fermée dans les deux sens de circulation entre Puteaux et Nanterre. Ou encore la 86 extérieure fermée pour ce soir entre Bobigny et Villeneuve-la-Garenne. Côté transport en commun, si vous aviez l'intention de prendre la ligne D du RER, elle est coupée ce soir à partir de 19h50. Ça commence tôt, entre Melun et Comble-la-Ville. Il y a des travaux et il y a des bus de remplacement qui sont mis à disposition. Enfin, si vous aviez plutôt l'intention de prendre la ligne E du RER, attention à cette ligne coupée à partir de 22h45 ce soir, entre Nanterre-la-Folie et Chelles-Gournay. Là aussi, suite à des travaux et donc des bus de remplacement pour pallier ça.
0: Super, c'est noté Thomas Etcheverry, vous revenez dans une heure.
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0: D'ici quelques minutes, des plus. Et rien que trois plus, trois infos pratiques utiles en Île-de-France et aussi une offre d'emploi très intéressante pour ceux et celles qui cherchent du boulot en cette rentrée. On en parlera avec Clarisse Delezève. Le temps de retrouver Gérald de Palmas et tomber sur votre radio locale ici.

0: C'est tombé avec Gérald Palmas sur ici Paris Île de France. On va pas vous laisser tomber. On ne vous laisse jamais tomber d'ailleurs. On a plein de bonnes idées à partager avec vous. Et c'est Clarisse Delezef qui nous rejoint.
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0: Trois infos pratiques et utiles en Île-de-France, avec une offre d'emploi entre autres. Et puis on va répondre à cette question, quel titre de transport choisir quand on ne prend les transports que quelques jours par semaine? Clarisse Delezef, on commence aussi avec une application pour bien débuter la rentrée aujourd'hui. Salut.
2: Salut Éric et bonjour à tous. Et oui Éric, aujourd'hui on est le 1er septembre, tout à fait. Qui dit 1er septembre dit nouvelle année, rentrée scolaire, etc. Je ne sais pas si vous êtes comme moi, Eric, mais je trouve que le 1er septembre sonne un peu comme 1er janvier. On a envie d'être une meilleure version de nous-mêmes, c'est-à-dire être mieux organisé, reprendre le sport, etc. Et pour pouvoir faire tout ça, eh bien, il faut avoir une organisation parfaite. J'ai trouvé l'application idéale pour ça. Elle s'appelle Timo. T-I-I-M-O. En fait, c'est un planificateur de tâches, Eric. Tout simplement, comme une to-do list papier. Vous enregistrez directement vos tâches que vous avez envie de faire tout au long de la journée. Ça peut être aussi bien des tâches ménagères que professionnelles, comme lancer une lessive ou répondre à un mail urgent. Et ensuite, vous avez simplement à cocher la case. Ça vous permet d'être mieux organisé. Et franchement, avec cette rentrée scolaire, c'est le bon plan idéal d'avoir cette application dans son téléphone. Elle s'appelle Timo.
0: Oui, j'ai bien noté. Hein. Timo avec 2-I-T-I-I-M-O. Clarisse, si on prend les transports en commun, par exemple, que 2 ou 3 jours par semaine, est-ce que du coup, et c'est une bonne question, le Pass Navigo, le Navigo mensuel, bah, ça vaut toujours le coup?
2: Eh bien, pas forcément, Eric. Ah. Si vous vous déplacez seulement quelques jours, pensez à Navigo Liberté Plus. En fait, vous allez payer uniquement les trajets que vous effectuez, que ça soit en train, métro ou même RER. Par exemple, je prends un petit exemple, Eric. Oui. 2 jours de travail par semaine, c'est un aller-retour à chaque fois.
0: D'accord.
2: Ça représente environ 33 euros sur 4 semaines contre 90,80 euros pour le Navigo mensuel. Donc, avant de renouveler votre abonnement là, mensuel, je vous invite à prendre votre calculette et regarder si ça vaut plus le coup de prendre Liberté Plus ou le Navigo mensuel. Des fois, ça peut être plus intéressant.
0: Ouais, non, je pense que c'est plus intéressant, vous avez raison. Et justement, si on cherche un job, Clarisse Delezef, vous avez trouvé la bonne opportunité pour nous aujourd'hui.
2: Oui, alors là, Eric, c'est pas un poste à pourvoir, mais 120.
0: Ah, quand même,
2: Picnic, le supermarché en ligne, recrute en Île-de-France. Il recherche notamment 60 livreurs et 60 préparateurs de commandes en CDI, à temps plein ou à temps partiel. C'est ça qui est super intéressant, c'est que ça s'adapte à tout type de profil. Il y a plusieurs postes de chef d'équipe et de responsable logistique, et une partie du recrutement concerne le centre de préparation de commandes de Moissy-Cramayel en Seine-et-Marne, ainsi que leur poste de livraison francilien. Pour postuler, je vous invite à aller directement sur leur site picnic.fr. Voilà pour mes 3 plus, Eric, et c'est cadeau.
0: C'est cadeau, et nous on adore, vous revenez demain pour d'autres cadeaux. Merci Clarisse Delezef pour ces 3 plus. Je le rappelle, l'entreprise Picnic recrute actuellement 120 personnes pour la rentrée. On a répondu à cette question, est-ce que le Navigo mensuel vaut le coup quand on fait du télétravail? Et la réponse est non. Il vaut mieux le Navigo Liberté afin d'être bien organisé. Clarisse, merci beaucoup pour l'application Timo, T-I-I-M-O. Bienvenue à ceux et celles qui nous rejoignent. C'est le groupe mythique qui a débuté à Paris, d'ailleurs dans les années 70. Ils nous rejoignent. Téléphone, un autre monde sur ici.

0: Téléphone avec un autre monde à 6h moins le quart et le bon réflexe encore une fois, c'est le 01 42 30 10 10 en mauvais jeu de mots pour le téléphone. S'il se passe quoi que ce soit sur les routes, un petit ralentissement ou un accident, vous êtes témoin de quoi que ce soit sur la route, vous partagez cette info avec les auditeurs d'ici Paris-Île-de-France. On est une grande communauté de patrouilleurs. Il y a 156 km de bouchons, circulation très fluide sur la 15, la 115, la 14, la 13. Évitez la Nationale 12 où il y a un petit peu de monde à cette heure-ci et très peu de monde sur la Nationale 118. C'est toujours un axe très compliqué cette nationale. Bah, j'en profite quand même pour signaler que tout va bien. Ponto Combo, un accident toujours en cours depuis quasiment une heure maintenant en direction de la N104 extérieure. Ça reste chargé, pas trop de monde du côté de Gonesse sur la 3, c'est aussi une bonne nouvelle. Et puis ce véhicule en panne sur la 1 en direction de Paris. Les temps de parcours par secteur, 13 minutes Porte d'Auteuil, Porte d'Orléans sur la rocade extérieure, comptez un quart d'heure sur la rocade intérieure entre la Porte Maillot et la Porte de la Chapelle. Et puis les fermetures nocturnes ce soir, il y en a plusieurs, notamment sur la 103 vers Paris entre Rosny-sous-Bois et Noisy-le-Sec. Et puis dès 21h, vous ne pourrez pas circuler sur la 15 en direction de Paris, particulièrement sur la sortie 6 en direction de Pierrelaye. C'est fermé 24h sur 24.
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0: Non, non, rien n'a changé. Mais quel souvenir, les Poppies sur Ici Paris, le France. On accueille Antoine, qui est avec nous à 6h10. Bonsoir Antoine.
1: Bonsoir.
0: Comment ça va Antoine?
1: Ça va super, et vous?
0: Ok, bon écoutez, c'est la rentrée, vous avez vécu la rentrée, je sais pas, aujourd'hui, vous êtes au boulot, vous avez des enfants, ça s'est passé?
1: Au boulot, comme d'habitude.
0: Au boulot pour vous, ok, une rentrée scolaire dans votre famille ou pas du tout?
1: Pas dans mon entourage proche, non.
0: Pas dans votre entourage. Vous habitez à Clamart, qu'est-ce que vous faites dans la vie Antoine?
1: Je suis développeur informatique.
0: Ok, c'est un métier qui vous plaît, ça fait longtemps que vous l'exercez du coup?
1: Ouais.
0: Ouais.
1: Ça fait quelques années, ouais.
0: Ouais, quelques années. Vous avez eu des vacances? Vous êtes parti où, sans indiscrétion? Vous avez profité de l'été où?
1: Je suis allé à Lorient, à Cognac et à Annecy.
0: Ok, donc France, et Annecy, vous avez trouvé ça sympa?
1: C'est super.
0: Ouais, c'est vrai, vous connaissiez?
1: Magnifique.
0: C'est vraiment une découverte?
1: Ouais, j'ai de la famille là-bas, donc j'y vais régulièrement.
0: Ah, ok. Bon, ça veut dire aussi que vous êtes peut-être allé en train? Ou en voiture?
1: Oui, en voiture.
0: Ah ouais, coup, voilà, la voiture.
1: Intéressant.
0: Et ouais, c'est intéressant, puisque effectivement, le cadeau de votre radio ici, Paris et de France, c'est un an de carburant. Est-ce que vous imaginez, deux secondes quand même, qu'on pourrait vous offrir un an de carburant, Antoine?
1: Ah ben, ce serait incroyable.
0: Ah, c'est incroyable. Ah, je suis d'accord. Moi, je voudrais bien ce truc-là. Faites combien de kilomètres par semaine, à peu près, hein, vous savez?
1: Par semaine, je sais pas, mais là, ma voiture, elle a fait 60 000 en deux ans.
0: Ah ouais, c'est pas mal déjà. Ça dépend, vous devez vous déplacer beaucoup tous les jours, puisque vous travaillez tous les jours en voiture. Donc,
1: une trentaine de kilomètres par jour minimum.
0: Ah ouais, donc vous mettez quand même pas mal de plein. Combien il coûte le plein pour vous? Ça dépend du gabarit de la voiture.
1: 80 euros en ce moment.
0: Ouais, donc c'est comme si on vous offrait 12 fois 80, quoi. 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Voilà Antoine.
1: Eh ben super, merci beaucoup.
0: D'ici là, bonne route, merci d'avoir été avec nous et puis vous revenez quand vous voulez. Joe Cocker, lui, arrive dans un instant.

0: le film 9 semaines et demie, Mickey Rourke, Kim Basinger. Ah, personne n'a oublié ça, la température va monter d'un cran, je sais pas pourquoi, juste avant 18h sur ICI.
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0: Joe Cocker avec You Can Leave Your Head On. C'était 9 semaines et demie. C'était le film. C'était Kim Basinger. C'était Mickey Rourke. Mickey Rourke, ouais, c'est quand même des souvenirs. Enfin voilà, hein, c'est le genre de musique quand même un peu sympa et coquin, voilà, c'est, on va se dire les choses très clairement. Il est 17h58, vous écoutez ici Paris-Île-de-France, vous avez bien raison et vous savez qu'il y a plein de choses à faire dans notre région. Ok, c'est la rentrée, mais moi j'ai envie de me projeter un peu différemment et de se dire qu'il y a toujours de belles idées de sortie en cette période de rentrée. Là en ce moment, il y a Jazz à la Villette, à ne pas manquer, le festival qui a commencé il y a quelques jours, c'est jusqu'au 6 septembre. Une autre petite idée de sortie, tiens, si vous avez envie de faire des choses avec vos enfants, c'est la fête au Bois de Boulogne. Il y a des manèges, il y a des stands, il y a un accès gratuit et quelques manèges payants. Je vous dis, c'est pour ce week-end, hein, parce que là, voilà, les enfants sont à l'école. Mais ce week-end, vous pouvez y aller, et ce, jusqu'au 11 octobre. Et je pense encore aux enfants avec des ateliers dès l'âge de 6 ans. Il y a des loisirs créatifs, des strass et des paillettes à découvrir aussi du côté de la librairie Le Divan. Voilà, quelques idées de sortie comme ça sur Paris, la région parisienne, pour profiter des prochains jours. La suite, ce sera en musique. 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Ah ça, si je me souviens bien de mes cours en anglais, c'est le citronnier, hein, c'est ça, Lemon Tree, oui, c'est ça, c'est le citronnier, et c'est Fool's Garden, c'était en 1995, et c'est à suivre juste après les infos sur votre radio.
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0: Très bon début de soirée, en musique, en info, actu local musique et bonne humeur. Il est 18h. Les infos, Féline Leloir-Duhaut.
2: Un accident mortel au large de Saint-Cyprien dans les Pyrénées-Orientales. En tout, 7 victimes, dont 2 morts et 1 blessé grave. Il participait à une activité nautique au cours de laquelle une bouée est tractée par un bateau à moteur. Les précisions sur place de Théo Metton-Régimbault.
3: C'est une course folle que décrit le procureur de la République de Perpignan. Ce matin, autour de 11h, le pilote du bateau, âgé de 31 ans, a été déséquilibré. Il tombe à l'eau, s'enchaîne des tours avant de percuter de plein fouet la bouée de loisirs qu'il tractait, sur laquelle 7 personnes se trouvaient. Une femme de 29 ans est morte sur le coup. Le corps du pilote a également été retrouvé. Les premières investigations laissent à penser qu'il n'était pas relié au coupe-circuit, ce qui aurait arrêté le bateau au moment de sa chute et qu'il naviguait au-delà de la zone autorisée. Une enquête pour homicide involontaire est ouverte. Il s'agit de déterminer les chaînes de responsabilité qui ont conduit à ce drame dans le cadre d'une activité de loisir, conclut le procureur de la République.
2: Une cellule médico-psychologique a été installée au port de Saint-Cyprien. Rentrée des classes aujourd'hui, la dernière du double quinquennat d'Emmanuel Macron. Le président qui était en déplacement dans un lycée à Mende, en Lozère, l'occasion de vanter sa mesure phare. L'interdiction du portable au lycée et aussi l'interdiction des réseaux sociaux aux moins de 15 ans, censurée par le Conseil constitutionnel.
4: On n'a pas dit, vous n'avez pas le droit d'avoir un téléphone au lycée. On dit juste, dans l'enceinte du lycée, comme on l'a fait dans l'enceinte du collège, c'est pas bon d'avoir son téléphone. Parce que d'abord, c'est pas compatible avec être attentif au cours. En vrai, on ne sociabilise pas de la même manière, on n'est pas pareil avec ses copains, copines. Moi, j'ai vu ces scènes-là, où on a des cours parfois de récré, où tout le monde est comme ça. Alors, ça existe dans la vie adulte, c'est pas le meilleur usage. Moi, quand je fais des réunions, par exemple, à l'Élysée, maintenant, je demande aux gens de déposer leur portable avant. Parce que, en fait, on n'est pas sinon disponible à ce qu'on fait. Les réseaux sociaux, c'est encore différent. Avant 15 ans, il y a un débat autour de 15-16 ans, aller sur les réseaux sociaux n'est pas bon. Ça crée des addictions, ça crée des troubles de l'attention. Même parfois, regarder des films longs, parce qu'on s'est habitué à scroller sur les TikTok et compagnie, là, donc, au bout de 20 secondes, on en a ras-le-bol, il faut passer un autre. Il faut être excité par un autre contenu. Et on sait maintenant que c'est pas bon. Donc on va reprendre ce texte au niveau européen, au niveau français. Mais l'objectif pour nous est très important.
2: Autre nouveauté de cette rentrée, le traditionnel questionnaire sur le harcèlement scolaire a été augmenté avec des questions sur les violences sexistes et sexuelles. Après l'éducation nationale et le fisc, c'est au tour des pompiers d'être victimes d'une cyberattaque cet été. Les pompiers du Gard et de la Moselle ont porté plainte. Ceux du Bas-Rhin annoncent saisir la CNIL, le gendarme français du numérique. Dans le Gard, plus de 3000 agents sont concernés. Des investigations sont en cours. Pas de viande brésilienne en Europe pour le moment. La Commission européenne suspend les importations à partir de jeudi. Selon Bruxelles, le Brésil n'a pas donné de garantie suffisante sur le respect des règles sanitaires, notamment sur les antibiotiques administrés aux animaux. C'était justement l'inquiétude de nos éleveurs 8 mois après la signature de l'accord Mercosur avec les pays d'Amérique du Sud. Et aujourd'hui, ils saluent cette décision, Édouard Marguier.
5: L'Union européenne est le premier marché d'export pour le bœuf brésilien. L'an dernier, les 27 en ont fait venir 120 000 tonnes, ce que déplorent les éleveurs français comme Patrick Bénézit, le président de la Fédération nationale bovine, salue donc la décision de suspendre les importations.
6: C'est quelque chose que nous demandions depuis longtemps, et puisque aujourd'hui on sait que les Brésiliens ne respectent pas nos normes et les hormones, bien sûr, donc ils utilisaient des hormones qui sont interdites chez nous, et toutes les hormones sont interdites chez nous, et puis également les antibiotiques, notamment utilisés pour les performances, pas pour soigner les animaux, qui sont utilisés au Brésil, c'est strictement interdit chez nous.
5: Bruxelles dit attendre du Brésil la démonstration de sa mise en conformité pour relancer le commerce. Patrick Bénézit espère au contraire que la suspension ne soit qu'un début.
6: Nous, ce qu'on souhaite, c'est vraiment que ça dure, parce qu'on ne pense pas que les Brésiliens ne changeront leur méthode de production, hein, et par ricochet, bien évidemment, à ce que cet accord avec le Mercosur, qui vise à abaisser les droits de douane, notamment sur le bœuf, ne soit jamais ratifié.
5: Le traité de libre-échange entre les pays sud-américains du Mercosur et l'Union européenne doit en effet encore être validé par le Parlement européen afin d'être appliqué définitivement.
2: En plus du bœuf, les importations de miel et volailles brésiliennes sont aussi suspendues à partir de jeudi. Conséquence de la sécheresse, cet été, le reblochon, le cantal et la fourme d'Ambert bénéficient d'un assouplissement temporaire de leurs règles de production AOP. D'autres fromages, le comté, le beaufort et l'abondance, ont aussi profité de ces mêmes assouplissements il y a une semaine. Nouvelle victoire française sur le Tour d'Espagne. Cette fois, c'est le cycliste Bastien Tronchon qui a remporté la 10e étape. Il signé à 24 ans, la 3e victoire de sa carrière. Et puis, il va faire à nouveau chaud à partir de demain. Météo France annonce un nouvel épisode de chaleur remarquable et particulièrement tardif pour la fin de semaine. Ça concerne principalement le sud et le sud-ouest du pays, avec des pics à 38 voire 40 degrés.
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2: Et chez nous, Éric Bastien, il ne va pas faire 38 à 40 degrés.
0: Ouais, mais il va faire chaud.
2: Mais il va quand même faire chaud à la fin de semaine.
0: Oui, absolument. Bah, on va regarder, tiens, rapidement, on va faire un petit lien. C'est vrai que les températures vont grimper. Il y a un épisode caniculaire en ce moment en Espagne. On comprend très bien aussi pourquoi le sud de la France est touché. 27 à 29 degrés pour nous, hein, en Ile-de-France. Ça, c'est pour jeudi. Il fera chaud aussi la nuit avec des températures qui ne descendront pas en dessous de 20 degrés.
2: Ah oui.
0: Vendredi, entre 29 et 31 degrés, on sera évidemment sur des températures au-dessus des valeurs de saison. Hein. On sera le 4 septembre. Il fera 31 degrés le week-end prochain, 31 degrés 5 et 6 septembre, et encore 28 degrés en début de semaine prochaine. Il faudra attendre mardi, voire plutôt mercredi, pour connaître une baisse et revenir à des températures de saison. Donc c'est pas fini l'affaire. Si vous avez rangé la casquette, le short...
2: Et la crème solaire.
0: Ah, et la crème solaire et la clim, même si c'est pas terrible pour la planète. Non, il faut ressortir tout ça. À cette heure-ci, 24 degrés au jardin du Luxembourg, ça reste correct, la nuit sera fraîche. Profitez-en, aérez à fond. Pour les prochains jours, 13 à 15 degrés pour les minimales cette nuit. Demain, 25 à 26 degrés. On gagne un degré de plus, hein, par rapport à aujourd'hui. Et ça grimpe tout doucement, puisque jeudi, je vous l'ai dit, 29. Donc déjà demain, mercredi, 26 degrés pour les maximales.
2: Et côté route, est-ce que ça roule bien ?
0: Oui, c'est plutôt intéressant. Je m'attendais à plus, 179 km de bouchons. Alors pour ceux et celles qui sont coincés sur la route, c'est sûr que vous vous dites, bon, il est bien gentil Eric, mais là c'est compliqué. Ouais, c'est vrai qu'il y a du monde sur la 1, là, au niveau du tunnel du Landy, un peu ralenti dans le sens port de la Chapelle Saint-Denis, donc Paris en direction de la province. Il y a aussi cette difficulté sur la 86 intérieure depuis Bobigny pour rejoindre la D115. Alors côté périph', il n'y a pas de difficulté là, sur les 35 km du périphérique. Hein. 12 minutes port d'Auteuil, port d'Orléans en extérieur, comptez 11 minutes sur la rocade intérieure. Entre la porte Maillot et la porte de la Chapelle. Donc ça reste plutôt correct. Et puis en temps réel, peu de monde sur l'ouest francilien. Ça roule très bien sur la N118, sur la 13. Et puis ça va bien aussi au nord sur la 15 et la 115.
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0: Ah, c'est tout vous, ça, actu local, vous venez de le faire, musique, parce que vous êtes chantante, vous êtes, c'est vrai. Hein.
2: Et on est de bonne humeur tous les deux.
0: Et vous êtes toujours de bonne humeur. Merci beaucoup, Féline Leloir-Duhaut, vous revenez à quelle heure ?
2: À 19h, très précisément.
0: Vous n'étiez pas née en 95, vous.
2: Mais j'adore cette musique quand même.
0: Ouais.
2: Ah, ça date. Lemon Tree, oui. Fool's Garden.
0: Ah oui, voilà, exactement. Fool's Garden, Lemon Tree sur Ici Paris de France. 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

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Restez bien avec nous. Dans un instant, je vous dirai tout sur l'exposition Gianni Versace, énorme créateur de mode, disparu beaucoup trop tôt. Il y a une belle exposition qu'elle a découvert à Paris. On en parle après avoir écouté. Eh bien, une nouveauté des Rencontrés encore, signée ESTL. C'est la nouveauté. C'est sur ici, Paris de France. Oui.

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1: 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Elle nous parle du désir nostalgique et on la comprend de revivre, bah oui, les premiers frissons d'un coup de foudre ou de redécouvrir une personne importante, comme si c'était le premier jour. On adore cette artiste qui a découvert notamment à The Voice en Belgique. C'est là qu'on l'a découvert aussi sur les réseaux sociaux avec des reprises plutôt intimes au piano. Ça cartonne pour elle, c'est de la pop, on aime, c'est une nouveauté, c'est tant mieux.
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1: Je vous emmène au musée Mayol, rue de Grenelle à Paris, pour une très belle exposition, jusqu'au 31 octobre d'ailleurs, il y a une prolongation au musée Mayol, consacrée à Gianni Versace. C'est du glamour, c'est des couleurs, c'est de l'exubérance, et c'est à découvrir en ce moment. Notre invité, Vincent Barrerache, avec nous, il est chef de projet à la production de l'exposition Gianni Versace. Bonsoir Vincent.
3: Bonsoir.
1: 30 ans après sa disparition, une exposition revient donc sur l'univers de Gianni Versace. On peut dire qu'il a bouleversé la mode dans les années 80-90.
3: Alors tout à fait, Gianni Versace, c'est un peu le leitmotiv de cette exposition d'ailleurs. C'est l'homme qui a fait de la mode un spectacle via différents leviers, notamment grâce à des personnalités charismatiques, les supermodèles. C'est lui qui a mis dans ses défilés des personnalités comme Naomi Campbell, Kate Moss, Cindy Crawford. Il a collaboré avec énormément d'artistes de l'époque, Elton John, Prince, Sting. Et c'est comme ça que la mode a vraiment gagné une nouvelle aura et touché un autre public.
1: C'est complètement flamboyant quand on voit les images, quand on découvre cette exposition. C'est vrai que Gianni Versace, c'est des couleurs. Moi, c'est ce que je dirais, Vincent. C'est éclatant. Et c'était des couleurs d'ailleurs qui avaient parfois des références à l'Antiquité et au baroque. En tous les cas, une culture

0: pop qu'il a su installer de façon incroyable.
1: Tout à fait, Gianni Versace, c'est l'exubérance, c'est les couleurs et c'est surtout l'éclectisme. Comme il le disait lui-même, à ses yeux en tout cas, le mauvais goût n'existe pas. Et en effet, c'est les œuvres, parce qu'on peut parler d'œuvres concernant ses tenues, ses créations, elles puisent dans l'histoire de l'art, dans son amitié avec Andy Warhol, dans son enfance en Calabre, dans le sud de l'Italie, donc une profusion d'influences que l'on retrouve à travers plus de 150 tenues exposées.
0: Alors, il y a 450 pièces, il y a des vêtements, il y a des accessoires. On retrouve aussi, Vincent, évidemment, des photos, des vidéos, des objets, des croquis, et notamment les fameux imprimés Barocco. C'était quoi, ça ? C'est des créations en cuir, il me semble ?
1: Alors, l'imprimé Barocco, ça reste d'ailleurs le motif le plus copié dans l'histoire de la mode. Oui. C'est en fait un imprimé que Gianni Versace a créé en puisant dans cette Italie de la Renaissance, dans cette esthétique catholique, dans ces églises avec les feuilles d'acanthe, les couronnes de laurier. Et c'est un imprimé assez chargé, mais qui est un peu l'image d'Épinal de Gianni Versace.
0: Gianni Versace qui a grandi en Calabre, vous avez évoqué le sud de l'Italie. On découvre aussi dans cette exposition qui est rue de Grenelle au musée Mayol ses origines, son inspiration de la statuaire grecque notamment, l'opéra italien, le baroque, la religion catholique. Il y a plein de styles qui se confondent. Et puis alors, un intérêt, Vincent Barrèche, c'est Paris. Il y a eu Paris, la capitale a joué un rôle essentiel dans son histoire pour Gianni Versace.
1: Tout à fait. Gianni Versace, avec sa collection Atelier Versace, c'était sa ligne haute couture, c'est le premier créateur étranger qui est arrivé pour la Fashion Week à Paris. On le voit d'ailleurs dans une salle de l'exposition, on voit Jacques Chirac, alors maire de Paris, lui remettre la médaille du mérite de la ville. Gianni Versace, il a en plus de cela impulsé un peu un courant de nouveautés et surtout de provocations à Paris, et à partir de 1990, il avait rendez-vous tous les ans au Ritz, le célèbre hôtel de la place Vendôme, pour présenter ses collections haute couture.
0: C'est ici qu'il présente sa première collection haute couture, on est en 1989, c'est ici qu'il ouvre sa première boutique parisienne en 1991, et c'est là où c'est fou, Vincent, c'est que c'est aussi au Ritz, à Paris, qu'il va présenter sa dernière collection, on est le 9 juillet 1997.
1: Tout à fait. Quelques jours avant qu'il soit assassiné, c'est à Paris que Gianni Versace a été vu, on peut le dire, pour la dernière fois en public, dans son univers. D'ailleurs, je ne veux pas spoiler l'exposition aux visiteurs, mais la dernière salle est une salle qui, moi, me touche beaucoup, parce que c'est les scénographes et les commissaires de l'exposition ont recréé vraiment l'atmosphère de ce dernier défilé, avec présenté sur mannequin les toutes dernières création que Gianni Versace avait présenté à cette occasion.
0: C'était le 9 juillet 1997, il est assassiné 6 jours plus tard à Miami.
1: Tout à fait.
0: On peut aussi voir les images de la princesse de Galles et d'Elton John le pleurer aux obsèques, on est en juillet 1997, et un mois plus tard, c'est la princesse de Galles qui, elle, quitte Paris. C'est terrible tout ça. Une belle rétrospective en tous les cas, qui raconte plus qu'un couturier, ça raconte toute une époque, la mode, c'est généreux, c'est pop, c'est franchement spectaculaire, c'est à son image. C'est actuellement au musée Mayol, rue de Grenelle à Paris. Une exposition, vous me confirmez, qui se prolonge jusqu'au 31 octobre, Vincent.
1: Tout à fait.
0: Eh ben, super.
1: Tout à fait. Beaucoup de succès, donc on prolonge de moi.
0: Eh ben, tant mieux. Vincent Barrèche, notre invité, chef de projet à la production de l'exposition. 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Et merci à notre invité, Vincent Barrèche, d'avoir été avec nous sur ici Paris, Île-de-France. 18h20, les conditions de circulation fluides, un peu denses en ce début de soirée, mais stationnaires avec 155 km de bouchons. Et ce nouvel accident à vous signaler à Vélizy-Villacoublay. Merci à Frédéric de nous l'avoir confirmé. On est en direction à de la 86 extérieure entre une voiture et une moto sur les deux voies. C'est la bande d'arrêt d'urgence qui est fermée. Il y a des difficultés à cette heure-ci aussi sur l'A10 entre Villebon-sur-Yvette et Villejuste-Coutabœuf avec un véhicule en panne. Un autre coup de frein aussi à vous signaler à cause d'un poids lourd qui est à l'arrêt. Cette fois, ça concerne la N104 extérieure et un périph' qui reste fluide à 7h06, c'est une bonne nouvelle.
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0: 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Deux invitations pour le musée Mayol, rue de Grenelle à Paris. Une belle idée de sortie peut-être pour ce week-end ou dans les prochaines semaines pour l'exposition Gianni Versace. Voici la musique signée Bastia et Promises. Oh, c'est été ça, hein. Ouais. Oh, c'est estival. C'est summer. En même temps, il va faire chaud à la fin de la semaine, hein. Bienvenue sur Ici Paris de France.

0: Sympa, on s'ambiance au son d'ici Paris de France avec Basia, 18h25. Daniel est avec nous. Paris 16e arrondissement, bonjour, bonsoir Daniel.
1: Bonjour Eric, je suis très très contente de passer à l'antenne et je souhaite une belle fin de journée à tous les auditeurs.
0: Bon, qu'est-ce que vous êtes sympa Daniel, ça vous fait trop plaisir. Bon, c'est mignon ça. Alors vous êtes dans le 16e arrondissement, du coup vous êtes prête à traverser la Seine pour aller rue de Grenelle?
1: Absolument, à pied, en bus.
0: Bah oui, direction le musée Mayol, pour ceux qui nous rejoignent il y a quelques minutes, on a parlé de cette belle exposition avec beaucoup de couleurs et d'exubérance qui retrace la carrière de Gianni Versace. Il y a 450 pièces, des vêtements, des accessoires, ça fait un peu rêver. Il y a des photographies, il y a plein de photos, ce qu'il a fait avec les grands mannequins, mais aussi sa collaboration avec Madonna, avec Elton John. C'est bien ça, hein?
1: Oui, c'est super génial. J'aime beaucoup la couture, les tissus. Ma maman était couturière. Je suis complètement fanat de tout ce qui est modèle.
0: Ah, je comprends. Parce que j'allais vous demander justement si vous aimiez la mode et si vous intéressiez. Donc, oui. Assez logiquement. Eh ben Daniel, on est ravis, on a deux invitations, vous irez quand vous voulez, parce que c'est jusqu'au 31 octobre, là, au musée Mayol.
1: Oui, j'ai entendu. J'ai vu toutes tes petites affiches sur les bus, et je me disais, oui, je vais y aller.
0: Eh ben voilà, comme quoi.
1: C'est génial.
0: Eh ben c'est fait, profitez bien, merci Daniel d'avoir été avec nous. Je vous embrasse, je vous souhaite une belle soirée et plein de bonnes choses. Vous revenez quand vous voulez, Daniel, d'accord? Parce que c'est super sympa, hein, ça fait plaisir.
1: Merci Eric.
0: À bientôt. C'était la troisième sortie de Sophie Adonneau dans l'espace, vous avez suivi ça? Oui, bah tiens, bon, on va aller dans l'espace, on va aller faire un tour sur la planète Mars.

0: Mars on my soul, c'est à suivre sur ICI Paris de France. À tout de suite.
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0: Mars on my soul sur ici Paris de France. J'adore ce morceau, vous aussi. Bah, j'espère que vous avez monté le son. Alors là, c'est un petit peu moins agréable que Bruno Mars. Ouais, bah oui, c'est les conditions de circulation stables. Même un peu dans l'arrangement. Enfin bon. Ouais, encore 165 km de bouchons. Avec cet accident à hauteur de Vélissy-Villacoublay, de la 86 extérieure, il y a une voiture et une moto impliquées sur les deux voies. La bande d'arrêt d'urgence est fermée. Des ralentissements sur l'A10 entre Villebon-sur-Yvette et Villejuste-Coutabœuf. Il y a pas mal de monde sur la 4 au niveau du tunnel de Champigny. Si vous rentrez à la maison, bah, c'est un peu chargé dans le secteur. Puis là, ça commence aussi à être assez ralenti. Je vois sur la 3, là, entre Gonesse et Rosny-sous-Bois, vous mettez 20 minutes. Les temps de parcours affichent 20 minutes également entre Créteil-Pompadour et Saint-Maurice sur la 86. Et puis plus à l'ouest, 22 minutes sur la 14. Entre Porte-Maillot et Nanterre, comptez également une demi-heure sur la N12, qui est bien encombrée hein, d'ailleurs depuis le début d'après-midi, entre Pont-Colbert et Bois-Larcy. En revanche, ça roule bien sur la 14, la 15 et la 115. Tout va bien sur le périphérique, il n'y a pas de difficulté majeure, que ce soit en intérieur ou en extérieur. Il y a des fermetures nocturnes, il y en a même pas mal, hein, je crois, ce soir, vous les avez repérées, Thomas Echeverry.
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2: On vous accompagne pour faire le point sur les différents travaux, les fermetures que vous pouvez rencontrer la nuit. Elles seront une nouvelle fois nombreuses pour cette nuit de mardi à mercredi. Je pense à vous sur la route et sur le périph' extérieur qui est fermé pour cette nuit de la porte de Gentilly jusqu'à la porte de Bercy. Attention également à la 12, fermée pour cette nuit en direction de Paris entre Bois d'Arcy et Roquencourt. La 14, également fermée dans les deux sens de circulation entre Puteaux et Nanterre. Ou encore la 86 extérieure, fermée pour ce soir entre Aubigny et Villeneuve-la-Garenne. Côté transport en commun, si vous aviez l'intention de prendre la ligne D du RER, elle est coupée ce soir à partir de 19h50. Ça commence tôt, entre Melun et Comble-la-Ville. Il y a des travaux et il y a des bus de remplacement qui sont mis à disposition. Enfin, si vous aviez plutôt l'intention de prendre la ligne E du RER, attention à cette ligne coupée à partir de 22h45 ce soir, entre Nanterre-la-Folie et Chelles-Gournay. Là aussi, suite à des travaux et donc des bus de remplacement pour pallier ça.
0: Et rendez-vous dans une heure, puisque vous allez être avec nous, d'ailleurs Thomas Echeverry, toutes les heures sur ici Paris de France.
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0: Gros plan sur un documentaire événement sur France 2 consacré à Léon Marchand. On en parle dans quelques minutes avec notre spécialiste télé. C'est Laurent Voulzy. Attention, la chaleur revient, on vous le dit. Météo France annonce demain des températures qui vont atteindre les 26 degrés. Jeudi, 29 degrés. Et vendredi, samedi, dimanche, on dépassera les 30 à 31 degrés. Une vague de chaleur qui va s'installer le temps d'un long week-end de rentrée dans notre région. Ça tombe bien, le soleil donne. C'est pas moi qui le dis, c'est Laurent Voulzy sur ici Paris-Île-de-France. Belle soirée.

0: Ah, c'est clair, il a raison, hein, Laurent Bouzy. Le soleil va bien donner jusqu'à 30 à 31 degrés prévus sur l'ensemble de notre région, de nos départements. 30 à 31 degrés en Ile-de-France prévus pour cette fin de semaine. Tout au long du week-end prochain, il faudra attendre mercredi prochain pour que les températures soient en baisse et reviennent sur des températures de saison. On va accueillir Patrice Gascoigne.
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0: Bien sûr, Patrice Gascoigne nous rejoint pour les coulisses télé. Bonsoir Patrice.
2: Bonsoir.
0: Alors, je parlais de chaleur, ça tombe bien. Vous proposez une activité piscine, mais pas avec n'importe qui. Gros plan pour ces coulisses télé sur le documentaire événement de France 2 consacré à Léon Marchand.
3: Quand on gagne 4 médailles olympiques à 23 ans, on en fait quoi de sa vie? C'est un peu la question fil rouge de ce documentaire sur Léon Marchand, filmé notamment par son papa.
4: Pour moi, c'est beau de le faire avec mon père, quoi. Qu'il puisse me suivre au jour le jour avec sa caméra.
5: Tout le monde te touche, tout le monde te prend en photo. Ça, c'est dur pour une famille parce que t'es resté notre fils. Et le jour où ça va moins bien se passer, tu risques de te faire éclater, quoi.
3: L'harmonie familiale autour de notre star de la natation, c'est l'une des images fortes qui jaillit de Léon au-delà de l'or. À voir ce soir sur France 2. Léon Marchand nous ouvre toutes les portes de sa vie d'athlète, vivant avec une cible d'homme à abattre dans le dos, mais qui nous ouvre aussi sa vie d'homme, une réussite que l'on doit aussi au tandem de réalisateurs. Un jeune talentueux, Sacha Vucinic, et son propre père, Xavier Marchand. Sachant que Léon Marchand est une personne plutôt réservée, est-ce que réaliser ce documentaire intime l'a obligé à se dépasser? On écoute Sacha Vucinic, puis Xavier Marchand.
6: Oh ben, j'ai la sensation que c'est ça que montre le documentaire. On a réussi à avoir cette intimité-là grâce à Xavier. Je pense qu'il a eu un espace pour se raconter comme jamais.
3: Est-ce que Léon Marchand a mis des conditions quand même?
7: Qu'il fasse avec son père.
3: On le sent très heureux de faire ce documentaire avec son papa derrière la caméra. Moi, je veux savoir, et vous, qu'est-ce que ça vous a procuré comme émotion?
7: Énormément d'émotions, de la sincérité, de l'envie de faire découvrir aussi au grand public qui était Léon, qui était mon fils. Ça nous a fait vivre de super moments grâce à ça, ouais.
3: Xavier, est-ce que finalement, on peut dire des choses à Sacha qu'on ne dirait pas forcément à son père, même dans ce moment de confidence?
7: Oui, c'est sûr, il y a une différence, c'est évident. Et c'est pour ça aussi que c'était intéressant de pouvoir avoir un autre regard.
3: Et en même temps, on entend Léon être touché par le fait de le faire ça avec son papa.
7: Oui, c'est ce qui l'a motivé aussi au départ. Et c'était bien d'ailleurs, parce que c'est vrai que moi je fais ce métier, pas de documentaire, mais je travaille en télé avec des caméras depuis plus de 20 ans. Donc ça tombait bien qu'il ait envie de faire comme ça, de faire dans ce fonctionnement-là.
6: Et je pense qu'au-delà du père, ce qui a aidé Léon, c'est que Xavier est aussi athlète et qui sait de quoi il parle et que la natation, il la connaît. Donc je pense que c'est un appui incroyable pour le doc de pouvoir à la fois sublimer le sport qu'est la natation avec son père et de pouvoir avoir une vision globale et commune de se dire, ok, comment on raconte ce sport-là?
3: Sacha Vucinic et Xavier Marchand, réalisateur de Léon au-delà de l'or, à voir ce soir sur France 2. Et on replonge demain pour de nouvelles coulisses télé.
0: Ça va nous rafraîchir et nous faire du bien avec les chaleurs qui arrivent. Merci beaucoup, Patrice Gascoigne, pour les coulisses télé. Il est 18h40, il est l'heure d'accueillir Thierry Boeuf. Bonsoir Thierry.
8: Bonsoir Eric.
0: Le saviez-vous, ça c'est le rendez-vous chaque soir sur Ici Paris de France. Thierry, il fouille, il farfouille, il va un petit peu partout. On apprend plein de choses autour de l'histoire, mais pas seulement. Vous nous emmenez dans les Yvelines, dans un instant, à Versailles.
8: À Versailles, exactement. Et on va savoir vraiment si ça a été un très bon investissement, cette petite bicoque de Louis XIV.
0: Avec une belle hauteur sous plafond, on aime, ouais. On l'apprécie. Je sais pas si c'est un bon investissement pour Louis XIV, vous nous le direz dans un instant. Bon, il y a vécu des belles années. À suivre avec Thierry Boeuf, juste après Rod Stewart et Baby Jane sur Ici Paris, Ile-de-France. À tout de suite.

0: La musique de Rod Stewart avec Baby Jane sur Ici Paris, Le France à 18h44. Avant de retrouver Thierry Boeuf, on a un petit moment pour tout vous dire sur les conditions de circulation. On a Brice qui nous signale un véhicule à l'arrêt sur l'A4, voie de gauche à cette heure-ci, en direction de la province au niveau de Maison-Alfort. Merci beaucoup à Brice pour cette information. Il y a également à cette heure-ci quelques ralentissements à vous signaler sur l'Est francilien, sur la 3 depuis Gonesse. Il y a du monde sur la 1 depuis la Porte de la Chapelle en sortant du périphérique pour rejoindre notamment le 93, un véhicule en panne sur la 86 extérieure à cette heure-ci. En revanche, peu de monde sur la 15, la 115, 148 km de bouchons concentrés aussi sur la 10 et sur la Nationale 12, et puis quelques difficultés, là monsieur minime, sur le périphérique. Comptez un gros quart d'heure entre la Porte Maillot et la Porte de la Chapelle.
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0: Nous sommes le 1er septembre, c'est la rentrée. 1er septembre, on remonte très très loin dans le temps. Thierry Boeuf, 1er septembre 1715.
3: Oui.
0: Louis XIV décède dans son château, donc à Versailles, dans les Yvelines. La folie des grandeurs, des millions et des millions dépensés. Pourtant Thierry, vous nous dites que le château de Versailles est un bon investissement du coup pour la France ?
3: Et pourtant, au départ, c'était pas gagné. Vous le savez, à partir de 1664, Louis XIV, 26 ans, jette son dévolu sur le modeste pavillon de chasse de son père, Louis XIII, et le roi va dépenser sans compter, pour preuve de la démesure financière des lettres de Colbert, son ministre des Finances, qui sont adressées au roi, qui n'a de cesse de prévenir de la folie de l'entreprise dans ce coin paumé des Yvelines, d'autant que le Louvre, le grand palais royal de Paris, est dans un état de délabrement avancé. Mais Louis XIV, lieutenant de Dieu sur Terre, c'est comme ça qu'on disait, n'en fait qu'à sa tête. Il offre à son architecte Louis Levaux et à son jardinier André Lenôtre des crédits sans limite. Si un deux pièces cuisine, Eric, à Paris, mesure en moyenne 45 mètres carrés,
0: d'accord.
3: Versailles, le château, compte 2300 pièces pour une superficie de 63 154 mètres carrés, avec un jardin de 93 hectares. Quant au parc, aujourd'hui 800 hectares, il s'étendait avant la Révolution française sur 8000 hectares.
0: Ah oui, non, mais c'est de l'entretien, ça. Hein. Combien de temps ont duré les travaux pour construire le château du coup, Thierry ? Puis alors, bon, évidemment, la question, hein, combien ça a coûté tout ça ?
3: Alors, le château que l'on voit aujourd'hui fut construit en une vingtaine d'années et Louis XIV s'y installa définitivement en 1684 avec sa cour, soit 4000 personnes nourries, logées, les membres de la famille royale, les nobles, les ministres, la police, les courtisans, ouvriers, marchands et domestiques. Colbert était mort depuis un an, désespéré de tant de dépenses. Louis XIV lui répondit sans cesse « L'État, c'est moi ». Alors, avec prudence, on peut estimer l'ensemble du chantier à 2 milliards de nos euros d'aujourd'hui.
0: Wow.
3: Mais comme le disait si bien Sacha Guitry dans son film « Si Versailles m'était compté », on nous dit que nos rois dépensaient sans compter, qu'ils nous prenaient notre argent, mais quand ils construisaient de semblables merveilles, ne nous mettaient-ils pas notre argent de côté ? Et c'est vrai que le château de Versailles rapporte chaque année entre 170 et 180 millions d'euros. Même si une grande partie est réinvestie dans la gestion du château, les retombées économiques pour le tourisme en Île-de-France sont considérables. Imaginez hôtels, restaurants, cafés, location de voitures, transports, commerce, souvenirs. En conclusion, Eric, en plus du château de Versailles,
0: oui,
3: Louis XIV a offert à la France la plus belle éclipse de tous les temps. Beaucoup plus forte que celle de cet été du 12 août dernier. En effet, ce 1er septembre 1715, au château de Versailles, le roi soleil s'éteint à tout jamais. Et Saint-Simon, ce jour funeste, a soufflé sur les bougies des chandeliers du château en disant
4: « C'est pas Versailles ici.
5: C'est pas Versailles ici !»
0: Qu'est-ce que c'est que ce truc ? Moi, vous m'emmenez dans une espèce, de poésie en me disant que le roi soleil a fait une éclipse en mourant, qui est très beau. Et c'est quoi ce son là ? C'est quoi Versailles ? C'est quoi tout ça sort ça ?
3: Ben parce que c'était Saint-Simon, très tellement triste qu'il a éteint toutes les bougies.
0: Ouais, c'est vrai.
3: Et voilà.
0: Belle histoire en tous les cas.
3: C'est pas Versailles ici.
0: Non, j'ai bien compris. Mais je comprends mieux pourquoi il y a deux jours vous êtes venu me voir en me disant et si j'appelais, si je faisais une émission qui pourrait s'appeler comme ça ? Ben il dit ça.
3: Ah oui, c'est vrai.
0: C'est vrai, vous avez parlé de ça.
3: C'est pas Versailles ici.
6: Versailles.
3: Ouais, c'est vous qui allez faire cette émission.
6: Oui, donc moi je fais déjà, il n'y a pas que Paris dans la vie. Hein. C'est ce soir, voilà. Et c'est à 20h, et c'est un nouveau rendez-vous. L'occasion d'un petit placement produit est toujours bienvenue.
3: Je vais vous écouter.
6: Avec plaisir. Moi je vous écouterai demain à la même heure, avec une belle deux chevaux. Vous allez venir en deux chevaux, une deux chevaux du Sahara. Enfin, la deux chevaux Sahara.
3: La deux chevaux Sahara, et on va apprendre que c'est le modèle le plus rare de la deux chevaux et qu'elle cote énormément.
6: Elle a été peu vendue, vous la découvrirez ou redécouvrirez demain grâce à Thierry Boeuf sur la radio de la mobilité. Merci, il y a une petite soirée mondaine qui nous attend, on va y aller, c'est signé Oria. On y va Thierry, vous venez avec moi?
3: Ah oui.
6: Oui, bah c'est Paris ici, hein. Comme ici Paris de France, bah oui.

0: c'est Signoria avec Soirée mondaine sur votre radio locale, ici, Paris-Île-de-France. On va accueillir Christelle qui nous rejoint et qui a tenté sa chance, elle a eu raison, en composant le 01 42 30 10 10. Bonsoir Christelle.
1: Mais bonsoir Eric.
0: Mais bonsoir, vous êtes à Fontenay-aux-Roses, ça c'est dans le 92, comment ça va Fontenay?
1: Eh ben écoutez, ça va, on a du soleil encore, donc tout va bien.
0: Ouais, du soleil, vous allez en avoir, hein, fin de semaine, 30-31 degrés tout au long de la fin de la semaine et du week-end. Pas mal, hein? Ça remonte, hein?
1: Bah oui, j'ai entendu, ça monte, oui, oui. Bah voilà, tant qu'on n'a pas de pluie, moi je suis contente.
0: Bon, d'accord, il en faut quand même, hein, pour la terre et tout, pour les agriculteurs, c'est important. Il a un peu plu, là, ces derniers temps, ça a fait du bien. Bon,
1: mais
0: l'été n'est pas fini. Vous travaillez en voiture, donc vous avez besoin d'essence.
1: Ah oui!
0: Ah oui, vous vous déplacez, vous faites combien de kilomètres par jour?
1: Oula, ça peut monter des fois jusqu'à 200.
0: Ah oui, alors vous êtes infirmière, donc j'imagine que vous êtes libérale.
1: Ouais, c'est ça.
0: Voilà, donc vous vous déplacez chez les patients, ça démarre très tôt le matin, ça finit très tard le soir. 200 kilomètres, ouais. 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Le tirage a lieu lundi, entre 6h et 9h, parmi tous les participants. Il y a du monde, c'est vrai, mais c'est pas, il n'y a pas des jeux non plus toutes les 5 minutes. Donc dites-vous que c'est une petite liste, et que dans cette petite liste, vous avez une chance. Voilà.
1: Eh ben écoutez, c'est super.
0: C'est tout ce que je vous souhaite.
1: C'est tout ce que je vous souhaite. On verra lundi maintenant.
0: Bon, franchement, je voudrais bien de votre passion, parce que vous avez un sourire incroyable. On ne se voit pas là, mais j'entends que vous avez l'air très dynamique et souriante. C'est quand même mieux.
1: Il faut, vous savez, dans ces métiers-là, voilà, c'est souvent des gens. Moi, je fais en plus beaucoup d'enfants. Donc, il faut les faire rire. Il faut que, oublier ces sales petits bobos, il y a des petites piqûres ou autres. Donc,
0: Et puis, alors, pour les enfants, il y a pas mal de vaccins. Là, en ce moment, moi, les miens, ils ont le droit à des vaccins, des rappels et tout. C'est jamais facile pour les enfants. Et donc, de toute façon, les piqûres, aïe.
1: Ah là là, les amis, il faut dédramatiser. Et c'est vrai que souvent, ça fait, au final, ça me fait pas mal.
0: Voilà. Merci Christelle qui est infirmière. Chacun pour ce qu'il veut. Non, mais je plaisante. Hein. Mais c'est vrai qu'on est beaucoup, on est nombreux à avoir peur du dentiste, à avoir peur des piqûres, à avoir peur de ce genre de choses. Alors qu'effectivement, c'est pas grand chose. Vous avez raison. Christelle, belle soirée à Fontenay-aux-Roses. Peut-être à lundi pour le tirage et d'ici là, portez-vous bien et plein de bonnes choses. Je vous embrasse. Voici Francis Cabrel.
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0: Enfin Francis Cabrel. J'aurais dû dire voici Franca. Oui, je vous le donne qu'à moitié parce que ce n'est qu'un extrait. Par contre, l'intégralité, c'est avant 19h sur ICI.
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0: Je t'aimais, je t'aime et je t'aimerai. Francis Cabrel sur Ici Paris de France. Merci beaucoup à Pierre Amé d'avoir réalisé cette émission. Je vous souhaite une belle soirée. Je vous retrouve tout à l'heure à 20h pour Il n'y a pas que Paris dans la vie sur Ici.
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0: Dans un instant, vous avez rendez-vous avec Émilie Massoyer pour Décibel. Je vous souhaite une belle soirée, courage sur les routes, il est 19h. Place à l'information.
2: On vient de l'apprendre, Patrick Bruel annule sa tournée en France. Plusieurs concerts avaient déjà été annulés, dont un à Paris. Marie Boéda, bonsoir.
3: Bonsoir.
2: Il l'a annoncé via un texte sur les réseaux sociaux.
3: « Je fais le choix de l'apaisement », écrit Patrick Bruel sur son compte Instagram. « Les conditions ne sont plus réunies pour que ces concerts soient des moments de partage et de musique », se justifie le chanteur. Il insiste, cette décision, je la prends librement. La justice ne m'oblige en rien et personne d'autre du reste. Patrick Bruel est visé par une trentaine de plaintes pour violences sexuelles, mis en examen pour 4 dossiers et placé sous le statut de témoin assisté dans 4 autres affaires. Il devait assurer 35 concerts à partir du mois prochain partout en France pour célébrer les 35 ans de son album Alors Regarde. Plusieurs maires avaient demandé leur annulation, comme à Dijon ou à Chartres. Une annulation qui ne signifie pas que le chanteur renonce à se défendre. « Je ne suis pas l'homme que certains imaginent », écrit-il encore sur Instagram. « Je me battrai pour que mon innocence soit reconnue. »
2: Les précisions de Marie Boéda. 2 morts, 1 blessé grave au large de Saint-Cyprien dans les Pyrénées-Orientales. L'accident s'est produit en fin de matinée lors d'une activité de bouée tractée en mer par bateau. D'après les premiers éléments, le pilote a été éjecté, il a heurté l'hélice. Le bateau, déséquilibré par les vagues, est devenu incontrôlable et il a percuté les autres passagers sur la bouée. Ils étaient 11,5 millions d'élèves à retrouver les bancs de l'école aujourd'hui. Pas de grosse réforme pour cette rentrée, mais quelques nouveautés comme l'interdiction du portable au lycée. Alors pour ce premier jour, est-ce que cette mesure est bien acceptée ? Noémie Bonin, vous avez suivi cette rentrée à Troyes dans l'Aube, au lycée chrétien de Troyes.
4: Oui, la journée est consacrée uniquement à l'accueil des secondes. Principal sujet de préoccupation pour eux, la découverte de leur classe.
5: Moi, nous, on est tous les trois. Bah, on est tous ensemble.
4: Ouais, vous êtes
5: c'est très bien comme ça. C'est magnifique.
4: Chaque élève retrouve ensuite son professeur principal. L'équipe de direction passe dans chaque classe. La proviseure Sophie Imbert-Pion donne le ton.
6: Pour réussir au lycée, il faut travailler. Et encore travailler.
4: L'occasion aussi de rappeler la nouvelle règle cette année, le téléphone portable devient interdit dans les bâtiments du lycée, autorisé dans la cour. Damélia trouve ça plutôt équilibré, même si elle pense à l'usage qu'en avaient certains.
7: En fait, avoir le téléphone portable, pour moi, ça permettait à des élèves, quand ils étaient tout seuls, de pouvoir être dans leur bulle, pas se sentir mis à l'écart.
4: L'élève de 15 ans a tout de même un doute sur l'application réelle de la nouvelle règle.
7: Je pense pas que ce sera bien respecté. Des fois, on a toujours envie de tenter l'interdit, prendre le téléphone, une petite photo, tout ça, envoyer des messages. Ça arrive souvent, même au collège.
4: Pour ces élèves de seconde, le changement est donc presque transparent puisqu'ils n'avaient déjà pas le droit à leur téléphone au collège l'an dernier. Ce sera sûrement plus difficile à intégrer pour les premières et terminales qui devront, eux, modifier leurs habitudes.
2: Et pour retrouver toutes les autres nouveautés de cette rentrée, rendez-vous sur ici.fr. Conséquence du scandale des violences dans le périscolaire, la fréquentation des centres de loisirs à Paris a baissé de 12% cet été par rapport à l'an dernier. Un signe, selon le maire de Paris, Emmanuel Grégoire, qu'il y a un sujet de confiance qu'il faut rétablir auprès des parents. Depuis le début de l'année, 132 animateurs parisiens ont été suspendus. Vous connaissez les cartes de vigilance météo, on en a beaucoup vu cet été avec la canicule. Elles vont maintenant changer à partir d'aujourd'hui pour devenir plus précises, avec plus de nuances, des taches délimitées par un dégradé de couleurs au sein d'un même département. Et on va sûrement les voir réapparaître, ces cartes de vigilance, en fin de semaine, alors qu'une nouvelle vague de chaleur arrive en fin de semaine sur le sud du pays. Réponse de François Gourand, prévisionniste à Météo France.
8: Ce que je peux vous confirmer, c'est que de l'air de plus en plus chaud, qui est déjà en train de s'installer sur le sud du pays, va s'accentuer. Cet air de plus en plus chaud va gagner du terrain au cours de la semaine qui vient, jusqu'à ce week-end, donc il va faire de plus en plus chaud. Pour ce qui est d'une vague de chaleur, nous on a quand même des critères assez précis à Météo France. Il faut que la température en moyenne atteigne une certaine valeur en prenant en compte la France entière. Or, là, le nord du pays, a priori, ne serait pas concerné, donc il n'est pas sûr qu'on dépasse la valeur en question. Pour autant, il va faire très chaud, on aura peut-être des valeurs caniculaires qui peuvent correspondre, donc la canicule est au niveau départemental, contrairement à la vague de chaleur. Donc là, il est possible qu'on se rapproche, voire qu'on atteigne des seuils de canicule sur certaines régions du sud, entre le sud-ouest et le centre-est du pays, a priori, pour la fin de semaine.
2: Des seuils de canicule. canicule avec des pics à 38 voire 40 degrés sont notamment attendus dans le sud du pays. L'Allemagne rend responsable la Russie de l'attaque de drones sur l'aéroport de Leipzig début août. Résultat, les sanctions ne se sont pas faites attendre. Le dernier consulat russe du pays à Bonn va fermer le 18 septembre prochain. Même chose pour un centre culturel russe à Berlin. Et puis en football, il ne reste plus qu'une heure avant la fin du mercato. Le LOSC annonce le départ de l'attaquant Matthias Fernandez Pardo pour Newcastle en Angleterre. Quant au Mans, il s'offre l'international sénégalais Habib Diallo pour 3 ans.
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2: La météo, demain, la journée va commencer sous les nuages pour la partie nord et le centre de la France. Au sud, du soleil dès le début de la matinée. Pour le reste de la journée, le ciel restera voilé. Quelques averses attendues sur l'est des Pyrénées. Côté température, demain matin, 16 à 19 degrés dans la moitié nord, 20 à 24 degrés dans le sud. Dans l'après-midi, 21 à 25 degrés dans le nord, 28 à 32 degrés dans le sud. Et on attendra des pointes jusqu'à 33 degrés sur le bassin méditerranéen.
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9: Salut à toutes, salut à tous et bienvenue. C'est Décibel en direct jusqu'à 20h. J'espère que la journée a été bonne et que la rentrée n'a pas été trop pénible, les enfants. Et oui, c'est l'avantage d'être une vieille. Moi, la rentrée, ça ne me fait rien. Mais vous, comment ça s'est passé? J'espère vraiment que c'était pas trop compliqué. Et puis, je m'occupe de vos petites oreilles, c'est promis, avec amour et dévouement pour l'heure qui vient. Ce soir, nous célébrerons l'anniversaire de Barry Gibb, la voix de Fosset des Bee Gees, qui fête aujourd'hui ses 80 ans. On va aussi ce soir vous donner des nouvelles de Matmata en mode reprise et même reprise surprise. Et puis notre invité du soir, Sa Majesté Hélène Ségara, qui célèbre ses 30 ans de carrière. Ah, il y en a eu des tubes, hein. Allez, au hasard.
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9: Comment va-t-elle célébrer ses 30 ans de carrière, Hélène Ségara? Eh bien, en partant en tournée, évidemment, très bonne nouvelle. Et puis en sortant un nouvel album disponible depuis vendredi. Il s'appelle Hélène Ségara and Friends. Hélène a eu la bonne idée d'avoir des amis charmants, genre Julien Doré, Garou, Philippe Catherine, Florent Pagny ou encore le rappeur Dinos et les chanteuses Anne Silla et Joyce Jonathan ou encore Julie Zenati. Elles sont toutes, ils sont tous avec elle sur cet album Hélène Ségara and Friends. On en parle ce soir avec Hélène Ségara dans Décibel. 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Et allez, on démarre l'émission avec l'actu musique du jour. C'est le grand Stevie Wonder, un des génies musicaux de notre siècle et du précédent, qui sort de sa réserve et qui annonce un nouvel album après plus de 20 ans. Alors, il a sorti quelques chansons ces dernières années, notamment au moment des élections américaines. À chaque fois, il essayait de contrer l'essor politique de Donald Trump. Bon, ça n'a pas fonctionné. Mais en tout cas, Stevie Wonder n'a pas proposé d'album depuis 2005 et il a dit qu'il sortirait l'an prochain un nouveau format Through the Eyes of Wonder, des chansons nouvelles et d'autres composées dans les années 70 au moment où il préparait l'album Songs in the Key of Life. Il y a cette chanson-là par exemple sur Songs in the Key of Life, donc on a hâte de découvrir les chutes de ce studio-là. Ça devait être quelque chose. Voici Sir Duke.

0: cette merveille à une cinquantaine d'années, Sir Duke de Stevie Wonder, qui rend hommage à Duke Ellington et aussi dans les paroles à Count Basie, Glenn Miller, Louis Armstrong ou encore Ella Fitzgerald. Que du beau monde. Le nouvel album de Stevie Wonder, Through the Eyes of Wonder, sortira en 2027. Et ça, mes enfants, c'est une très bonne nouvelle.
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0: On pouvait pas se priver de la fin, je suis désolée, c'était trop beau. Allez, 19h12 avant l'arrivée de Sa Majesté, Hélène Ségara. Je suis excitée comme une puce. Avant son arrivée, notre petit instant indé, le label La Wash Production, c'est le label du groupe de rock Matmata. Bah oui, ils sont passés en indé parce que là, au moins, ils peuvent faire ce qu'ils veulent. Par exemple, un album de reprise complètement dingue, intitulé Lambardé, où Matmata reprend du Étienne Dao, du Joy Division, Renaud, John Lennon, Louis Chédid, The Cure et même This Is La Peste. Matmata reprend également cette merveilleuse chanson de Johnny Hallyday. Vous la reconnaissez pas encore, mais ça va venir. 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

0: Lambardé, c'est le nom de l'excellent album de reprise de Matmata que je vous recommande. Matmata qui sera ce vendredi au festival du Chant du Gros à Noirmont avec notamment Big Flo et Oli et Hélène Segarra qui est notre invitée ce soir. Elle arrive Hélène, à tout de suite, à tout de suite.
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0: Petit extrait de son album Hélène Segarra and Friends. Ici, elle est en duo avec Julien Doré et elle va ce soir tout vous raconter.
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5: On vous accompagne pour faire le point sur les différents travaux, les fermetures que vous pouvez rencontrer la nuit. Elles seront une nouvelle fois nombreuses pour cette nuit de mardi à mercredi. Je pense à vous sur la route et sur le périph' extérieur qui est fermé pour cette nuit de la porte de Gentilly jusqu'à la porte de Bercy. Attention également à la 12, fermée pour cette nuit en direction de Paris entre Bois d'Arcy et Roquencourt. La 14 également fermée dans les deux sens de circulation entre Puteaux et Nanterre ou encore la 86 extérieure.

0: d'ailleurs fermé pour ce soir entre Bobigny et Villeneuve-la-Garenne. Côté transport en commun, si vous aviez l'intention de prendre la ligne D du RER, elle est coupée ce soir à partir de 19h50. Ça commence tôt entre Melun et Combs-la-Ville. Il y a des travaux et il y a des bus de remplacement qui sont mis à disposition. Enfin, si vous aviez plutôt l'intention de prendre la ligne E du RER, attention à cette ligne coupée à partir de 22h45 ce soir entre Nanterre-la-Folie et Chelles-Gournay. Là aussi, suite à des travaux et donc des bus de remplacement pour pallier ça.
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2: Hélène Ségara est en studio. Bonsoir Hélène.
3: Bonsoir, ça va?
2: Ça va et vous?
3: Oui, ça va.
2: Bon anniversaire, 30 ans de carrière. Oui, oui. 30 ans de succès.
3: De haut et de bas aussi, et il faut les assumer, et je les assume volontiers, parce que je pense qu'on peut apprécier les hauts que quand on a touché un peu plus bas.
2: Ceci dit, vous êtes une artiste qui ne se plaint pas, et en lisant le petit texte que vous avez écrit pour accompagner la sortie de cet album anniversaire, Hélène Ségara and Friends, pour la première fois, je vous ai vue, alors pleine de pudeur, hein. C'est l'histoire d'un rêve, dites-vous, auquel j'ai cru sans relâche, durant les moments difficiles que je voulais réaliser pour une date anniversaire, celle de mes 30 ans de carrière. Donc, vous évoquez, vous effleurez des moments difficiles. Il y en a eu beaucoup.
3: Ben, je le fais avec pudeur, c'est vrai. Et d'ailleurs, c'est vrai que mes proches le savent, je ne me plains jamais. C'est pour ça que ça m'agace un peu quand les interviews reviennent là-dessus avec insistance. Ou par exemple, hier, j'ai fait une émission et puis ils ont fait un montage où ils ont gardé que les moments difficiles qu'ils ont essayé d'aborder avec moi.
2: C'est
3: ils ont résumé le montage qu'à ça. Et je me dis, mais pourquoi? Pourquoi? Moi, mon principe de vie, c'est de dire, ça ne m'empêchera pas de sourire. Ouais. Voilà, c'est ça mon principe et je crois que c'est ce que je vais répondre à chaque fois qu'on me pose la question. Oui, il y a eu des moments très difficiles, ça ne m'empêchera pas de sourire et de vous sourire aujourd'hui.
2: Formidable, et de décréter la joie, ça peut se décréter, la
3: oui,
2: joie.
3: Oui, la joie c'est très important dans la vie, mais il faut aller la chercher parfois.
2: Alors là, pour le coup, vous avez des amis qui vous accompagnent sur cette route de la joie. L'album donc s'appelle Hélène Ségara and Friends. Il y a 11 duos et un trio. 12 chansons que l'on connaît, évidemment, mais que l'on redécouvre. Elle, tu l'aimes, par exemple, avec Dahlia, que je ne connaissais pas, que je découvre grâce à vous.
3: Qui est connue chez

0: Quel casting génial sur cette chanson Elle, tu l'aimes, qui avait toujours ce petit goût oriental.
1: Ouais, c'est ce que je voulais vraiment depuis
0: longtemps. Bien joué,
1: longtemps,
0: ouais. C'est magnifique dans cette version-là.
1: La voix, la chaleureuse, la voix orientale très chaleureuse, et à la fois on n'imagine pas que cette femme, on entend cette voix mature et chaleureuse, et pourtant c'est une très jeune femme d'une grande beauté.
0: Ouais.
1: Elle est envoûtante, et j'avais chanté avec elle sur une émission culturelle, j'avais chanté avec elle en Arabie Saoudite, puisque je chante en 10 langues, et notamment en arabe, et c'est vrai que j'avais été charmée, envoûtée par sa voix, ses yeux, sa beauté, et puis on a gardé contact, un contact très tendre, et elle avait envie d'être sur cet album, et pour moi j'avais la personne rêvée pour faire enfin ma version orientale.
0: Ah là là, un album, je dois dire, qui respecte la parité, hein, il y a autant de filles que de garçons avec vous, mais oui Hélène, c'est important, Dahlia donc que l'on vient d'entendre, il y a aussi, on vous avait déjà entendu ensemble toutes les deux,
1: oui.
0: Laura Pausini.

0: Et aussi Julie Zenati, Joyce Jonathan, Lana Parilla, Anne Silla aussi. Est-ce à dire, ma chère Hélène, que vous êtes une fille à fille?
1: Je suis très fifi, moi. Je suis une fifi moi-même, mais surtout, je pense que il devrait y avoir la sororité partout. Ouais. Et surtout dans notre métier, parce que c'est un métier qui est merveilleux, où on a beaucoup de chance, et en même temps, où on traverse des longs déserts, où il faut être accompagné. Et puis moi, mais j'ai beaucoup de copines dans ce métier, parce que j'ai jamais eu l'esprit de compétition, bien au contraire, j'ai tendance à m'effacer pour les autres.
0: Alors là, on vous célèbre et vous n'êtes pas effacée. 30 ans de carrière, de succès, Hélène Ségara et cette voix absolument sublime que l'on redécouvre sur Vivo Perleil avec Florent Pagny.
1: Ah, enfin.
0: Racontez-moi. Oui,
1: oui,
0: enfin, dites-vous.
1: Ce que je disais en ce moment, bon, et voilà, je suis dans mon marathon de promotion pour présenter cet album, faire découvrir aux gens comment il est né, le choix des artistes, etc. Mais c'est vrai que Florent, je dis toujours, il venait manger les lasagnes chez moi, mais on n'avait jamais chanté ensemble, quoi. Donc il y a un moment où faut pas déconner. C'est un type tellement formidable humainement et puis tellement fort vocalement. Et cette chanson, elle est très populaire. Les gens, elle accompagne la vie des gens et je crois que pour eux aussi, c'était un rêve d'entendre Florent la chanter.
0: Ah oui, nous on l'avait découverte grâce à vous avec Andrea Bocelli. Et voici donc la version Hélène Ségara and Friends de Vivo Perleil. C'est hyper émouvant de vous entendre tous les deux et de vous imaginer manger des lasagnes aussi.
1: Très excitant ça.
0: Hélène Ségara est l'invitée de Décibels.

0: version Hélène Ségara and Friends en duo avec Florent Pagny. C'est beau. Vous êtes heureuse de ce
1: Oui. On s'est fait plaisir en plus avec un orchestre symphonique c'est un moment. Pour moi, c'est bien d'avoir ce souvenir avec lui. Vraiment, c'est important.
0: Et puis, ça vous rappelle aussi ce moment. Alors, cette chanson, vous l'avez beaucoup chantée pendant votre carrière, mais 96, Je vous aime, adieu, 97, Vive au Perlet, 98, Notre-Dame de Paris, 99, Il y a trop de gens qui t'aiment, 2000, Elle, tu l'aimes. Il y a eu évidemment des succès après, notamment L'amour est un soleil.
1: Mais là, ça a été des années.
0: Mais cet enchaînement-là, finalement, il faut le recul, il faut 30 ans de carrière. Regardez ça.
1: C'est bien ce que tu dis parce que je n'ai eu aucun recul à ce moment-là. Tout a été très, très vite.
0: Ouais.
1: J'avais le temps de rien. Et puis, on a enchaîné Notre-Dame de Paris. Donc, il s'est passé 5 ans de ma vie où j'ai rien compris à ce qui se passait. Et je pense vraiment que j'ai loupé des tas d'opportunités, que j'ai rien compris à ce qui m'arrivait, même dans le business, etc. Parce que j'avais pas le temps et que j'étais émerveillée par ce qui se passait et à la fois épuisée, hein, il faut le dire quand même. Je dormais à la télé et sur scène, quoi.
0: Alors, il y a sur ce disque des petites sorties de zone de confort que j'ai beaucoup appréciées, des duos inattendus, parce que oui, on vous attend avec Florent Pagny évidemment et on se réjouit quand ça arrive, on vous attendait moins avec Dinos,
1: ah bah oui,
0: qui est rappeur.
1: Et pourtant.

0: c'est le rap en général ou Dinos en particulier que vous aimez?
1: Alors, c'est marrant parce que j'ai rencontré beaucoup de rappeurs depuis le début de ma carrière et beaucoup d'eux adorent la grande variété française, les grandes mélodies. Je connais vachement de rappeurs qui sont des fans de Aznavour, par oui. exemple, de grandes chansons. Après, on a des gens comme IAM que j'ai toujours admiré, Solar qui est un copain, qui est un type génial, absolument génial, avec une plume, voilà. Mais c'est vrai que Dinos, ça a été une de mes belles surprises, une de mes belles rencontres ces dernières années. C'est lui qui m'a contacté parce qu'il voulait faire un projet avec moi, etc. Et puis j'ai rencontré quelqu'un de solaire, de profond, de à la fois costaud et tendre à la fois. Donc c'est vraiment une très jolie rencontre.
2: Et Philippe, Catherine alors?

0: Votre duo avec Philippe Catherine, sans doute un des moments les plus tendres de l'album.
1: Oui, c'est une tendresse. Exactement le mot que j'ai employé quand on a terminé l'enregistrement. Il a chanté cette chanson avec beaucoup de tendresse. Mais en fait, je crois que ceux qui ne connaissent pas Philippe n'imaginent pas à quel point cet homme est fin, délicat. C'est vraiment un petit amour. Il est plein d'amour.
0: Plein de gens l'ont vu peint en bleu, tout nu, au JO.
1: Oui, c'est tout ce qu'on retient. Mais bon, pourtant, il a fait beaucoup de choses. Et c'est un artiste. Il fait des sculptures. Il écrit. Et puis, il est original. Et il en a fait sa marque de fabrique. Je crois qu'il se fout des différences. Et ça, c'est vachement bien. Lui, il n'a pas attendu tout ce qui se passe aujourd'hui. Il avait fait une chanson qui s'appelle Juif, Arabe. Et le refrain disait Ensemble. Et je pense que le mec a tout compris. Et il est désolé de tout ce qui s'agite autour de lui. Parce que lui, il est comme ça. Il est sensible. Il est chouette.
0: Et ça fait un casting vraiment inattendu. On a des surprises en écoutant cet album, Hélène Ségara. Il s'appelle Hélène Ségara and Friends.
1: Ça aurait pu s'appeler Hélène Ségara et Copinou, hein, je trouve.
0: Copinou.
1: Franchement, je suis tellement touchée par l'accueil de cet album, c'est-à-dire que ceux qui prennent le temps de l'écouter me laissent des messages, y compris dans le métier, pour me dire leur surprise, qui réalisent le travail accompli, qui réalisent qu'on a quand même réussi à revisiter ces titres de manière différente, avec des artistes inattendus. Et ça a été un gros boulot, mais merci pour l'accueil vraiment, et à la fois du métier et à la fois du public fabuleux.
0: Il est sorti vendredi, l'Olympia à Paris, ça sera le 21 mars, la tournée, est annoncée pour 2027. On n'a pas encore les dates, mais on sait que ça va être grandiose.
1: Ah oui, il y en aura un paquet, Et puis l'Olympia, il y aura des belles surprises, vraiment.
0: Et puis l'interview des choix cornéliens pour Hélène Ségara, c'est dans une minute, à tout de suite.
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3: On vous accompagne pour faire le point sur les différents travaux, les fermetures que vous pouvez rencontrer la nuit. Elles seront une nouvelle fois nombreuses pour cette nuit de mardi à mercredi. Je pense à vous sur la route et sur le périph' extérieur qui est fermé pour cette nuit de la porte de Gentilly jusqu'à la porte de Bercy. Attention également à la 12, fermée pour cette nuit en direction de Paris entre Bois d'Arcy et Rocancourt. La 14, également fermée dans les deux sens de circulation entre Puteaux et Nanterre. Ou encore la 86 extérieure, fermée pour ce soir entre Bobigny et Villeneuve-la-Garenne. Côté transport en commun, si vous aviez l'intention de prendre la ligne D du RER, elle est coupée ce soir à partir de 19h50. Ça commence tôt, entre Melun et Combes-la-Ville. Il y a des travaux et il y a des bus de remplacement qui sont mis à disposition. Enfin, si vous aviez plutôt l'intention de prendre la ligne E du RER, attention à cette ligne coupée à partir de 22h45 ce soir, entre Nanterre-la-Folie et Chelles-Gournay. Là aussi, suite à des travaux et donc des bus de remplacement pour pallier ça.
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0: Sa Majesté Hélène Ségara est avec nous. Si. J'ai décidé de vous mettre une petite couronne sur la tête. Et puis, je ne suis pas la seule. Angèle, que nous adorons toutes et tous et qui prépare son retour, elle a bien dit que vous étiez sa chanteuse préférée.
1: Wow, c'est trop mignon.
0: Mais c'était mignon de rencontrer Angèle.
1: Oui. Pardon, je suis en train de faire un post en direct parce que je voulais montrer nos petites images.
0: C'est bien, vous êtes très réseaux sociaux.
1: Mais je pense qu'il y a beaucoup de gens qui nous écoutent et que j'embrasse très fort. Angèle et toute la nouvelle génération, comme Clara Luciani, même comme Julien, puisqu'il est plus jeune que moi, ou Dinos, qui a une trentaine d'années, et toute cette nouvelle génération que je rencontre et qui sont dans mes bras comme ça. Et pour moi, c'est ça le plus joli truc de mon métier, c'est le public et ce genre de rencontre.
0: Et ça, on ne peut l'avoir évidemment qu'au bout de 20 ans, 30 ans de carrière.
1: Quand on devient un petit peu, quand on fait partie des meubles, quoi. sans problème, ça, le temps qui passe ne fait que me combler, donc
0: on lutte pas.
1: On essaie quand même. Moi, j'aime bien sortir avec mon maquillage et tout ça, parce que j'aime pas trouver une photo où je suis moche, ça c'est sûr. Mais on lutte pas contre l'expérience, contre les expériences vécues, contre les moments de vie, etc.
0: Évidemment. Les choix cornéliens pour vous, Hélène Ségara. Attention, c'est parti pour le même nombre de spectateurs, vous qui préparez une tournée. Vous préférez faire un Stade de France ou 40 Olympia?
1: Alors, la question se pose pas, j'ai toujours fait ça. Je me souviens avoir fait des 15 Olympia d'affilée plutôt que... Parce que, en fait, je vais vous dire pourquoi. Les gens viennent dans mes concerts pour m'écouter, mais je sais pas pourquoi ils veulent aussi me voir. Et par exemple, quand on met des concerts en place, à partir du moment où toutes les places devant moi s'ils pouvaient s'asseoir tous sur les genoux les uns des autres pour être tous devant, ils le feraient. Donc, je préfère avoir des salles un peu plus intimes où les gens, il y a une vraie rencontre, parce que moi aussi, j'aime les voir. Mm-hmm. Une grande salle, ils vont me regarder sur un grand écran. Alors, ça peut arriver, bien sûr, mais je pense qu'on perd un peu d'intimité.
4: Donc, 40 Olympia plutôt qu'un Stade de France.
1: Oui, j'aimerais bien en faire 50 même. Tiens, voilà, allez.
4: Chanter en français ou en italien ?
1: Chanter dans toutes les langues. Je chante en 10 langues, mais je pense que la musique est un langage universel. La musique n'a pas de frontières et il faut laisser ça comme ça. Il faut arrêter de politiser les artistes. Il faut laisser la musique libre. C'est un message de paix, d'amour. Donc je chante dans toutes les langues où je peux chanter. Le français, bien sûr, c'est le pays où, la France est le pays où je suis née. Donc forcément, et moi, j'adore la littérature, la poésie, donc je trouve qu'on a quand même une langue très riche, pleine de poésie. Mais l'italien est une langue chantante, l'espagnol est une langue passionnée. On va dire que chaque langue apporte quelque chose. L'anglais est peut-être plus phonétique pour un chanteur. Là, dernièrement, je me suis mis à chanter en chinois. C'est intéressant aussi, hein, mais c'est très dur.
4: Si je vous donne une baguette magique, vous faites revenir Whitney Houston ou Aretha Franklin?
1: Oh waouh, c'est dur, c'est vilain, c'est vilain.
4: Si c'est trop vilain, vous passez.
1: Non, je fais revenir pas que des stars. Je fais revenir. Je fais un petit dîner avec des philosophes, avec des prophètes, avec.
4: Waouh.
1: Mais
4: ouais, sacrée lasagne, hein, ce
1: ouais,
4: soir-là.
1: Grosse lasagne. Mais je crois que j'aurais quand même vraiment adoré connaître Aretha.
4: Aretha Franklin.
1: Whitney aussi, bien ouais. sûr, mais je pense qu'Aretha, il y a une histoire de vie aussi qui est intéressante.
4: Vous préférez rien manger dans Koh-Lanta ou manger des insectes gluants dans Fort Boyard?
1: Mais j'ai fait une mission humanitaire au Laos, j'étais dans la jungle et j'ai vu des gens qui becquetaient des petites bébêtes là. Je dois dire que j'ai pas réussi moi perso, j'ai mangé des petites bananes parce que je voyageais à dos d'éléphant et donc j'ai mangé les bananes de mes éléphants. J'ai partagé avec eux. Alors bien sûr que c'est plein de protéines et il paraît même qu'il y a des trucs qui sont pas dégueux et que c'est l'avenir de la protéine, voilà. Mais je suis pas encore prête. Je suis pas encore prête, c'est culturel hein, je pense. Mais non, il y a des Français qui bouffent des escargots, des grenouilles donc pourquoi pas manger des gros vers blancs, mais je vous les laisse pour l'instant.
4: Ça marche.
1: Et allez, des lasagnes aux vers blancs, j'en fais. Ouais.
4: On termine avec le choix le plus difficile, avec deux invités de votre album Hélène Ségara and Friends. Vous préférez être habillée comme Philippe Catherine ou coiffée comme Julien Doré?
1: Coiffée comme Philippe Catherine, non je plaisante. C'est Philippe, c'est un concept.
4: Oui, c'est ça, il y en a plus partout, je crois.
1: Je pense que Philippe, il a lâché prise. Non, coiffée comme Julien Doré, j'aime bien quand même. Mais Philippe est original dans les fringues. D'ailleurs, le jour où on a enregistré en studio, il était venu avec un petit haut marin rayé, etc., matelot, comme ça. C'était très mignon.
4: Allez, on vous écoute avec Julien Doré. Donc, en attendant que vous fassiez les bouclettes, c'est un très très beau duo. C'est une chanson emblématique de votre répertoire. Il y a trop de gens qui t'aiment. On parlera après de votre relation avec Julien Doré.

0: Segarra et Julien Doré. Il y a trop de gens qui t'aiment sur l'album sorti vendredi. Hélène Segarra and Friends, un album qui célèbre vos 30 ans de carrière dans la joie, on l'a dit, avec des amis, des copinous que vous aimez. Alors Julien Doré, est-ce qu'il vous a demandé de chanter cette chanson avec vous? Est-ce que vous aviez choisi cette chanson pour
1: lui? On avait déjà fait un projet ensemble. J'avais chanté ça, l'appel que tu amas sur son album Imposteur.
0: Allez, on a l'extrait. Ça rappelle Katie Amo, c'était la première fois que vous enregistriez ensemble.
1: Ensemble, ouais. Mais on avait déjà fait, je lui avais fait des surprises sur des télés. On avait, parce qu'il a toujours dit dans ses interviews que Trop de gens qui t'aiment était sa Madeleine de Proust, ses souvenirs amoureux de jeunesse, etc. Et ça m'avait beaucoup touchée. Donc un jour, on s'était rencontrés, je lui avais dit, oh, c'est mignon ce que vous dites. Et donc à chaque fois qu'on m'a appelé pour lui faire une surprise, bah, j'y vais. Et puis quand on a fait ça, l'appel Katie Amo, bon, moi, c'est une Madeleine de Proust pour moi aussi, cette chanson de souvenirs italiens quand j'étais enfant. Et je lui avais dit, ben moi, je suis sur un projet, mais je lui ai dit, tu sais, il faudra du temps pour que je lui donne vie, parce que voilà, etc. Et puis, il avait entendu toute mon histoire et il m'avait dit, tu peux compter sur moi, je serai là. Voilà. Et ça, j'oublie jamais, moi. J'oublie jamais les gens qui m'ont fait du bien. Julien, c'est quelqu'un qui se protège beaucoup. Il a bien raison, parce que souvent, notre vie privée est jetée en pâture. Mais c'est quelqu'un qui a de vraies valeurs, de fidélité. Et il reste quelques dates sur son spectacle. Bon, c'est toujours full, mais c'est un très, très beau spectacle. Si, c'est pour ceux qui n'ont pas vu encore les baleines dans les airs, etc. Je crois que c'est un spectacle où il a eu des millions d'idées, où il se passe vraiment des choses. Et même musicalement, c'est très, très bien. Où il se donne à 100% et je crois que où il se connecte à sa maman qui doit être super fière de lui.
0: Ouais. Ah, c'est beau de dire ça. Est-ce que sa scénographie particulièrement spectaculaire vous a donné à vous des envies, puisque on parle de cette tournée 2027, on sait d'ores et déjà que vous serez à Paris à l'Olympia le 21 mars, mais on vous attend évidemment dans d'autres endroits de France. Est-ce que vous avez déjà dans
1: est-ce
0: votre tête l'idée
1: si j'aurais
0: du concert?
1: Une baleine dans les airs?
0: Alors, peut-être, pas
1: baleine,
0: mais... peut-être pas une baleine.
1: Alors bien sûr qu'il y a plein de choses que il a eu plein d'idées ingénieuses et tout est sorti de sa tête. En plus, c'est ça qui est génial. Moi, je dois reconnaître que il y a plein de choses donc que j'aurais envie. Il y a peut-être des choses où je vais être un peu limitée au niveau de ma vision. J'ai moins de liberté quand je suis sur scène qu'avant, avec une vision qui est limitée, mais ça m'empêchera pas de m'amuser, de chanter. Il va falloir que je me mette à faire des petites chorégraphies. Je sais que Danse avec les Stars veulent que j'aille faire l'émission depuis longtemps. J'attends de m'habituer à mes nouveaux sens et à tout ce que je possède, mais c'est un vrai challenge et c'est tellement beau de danser. C'est quelque chose, j'aimerais avoir plus d'énergie pour et de repères pour le faire quand je suis sur scène, mais en même temps je suis focus sur ma voix et sur mon émotion, donc en fait ça dépend des moments du concert, mais oui, je voudrais faire tout sur scène, je voudrais faire comme Julien, avoir un quad déroulé avec un paysage derrière, j'adorerais faire tout ce qu'il a fait, je voudrais sortir de nulle part en panda, enfin voilà quoi, en croco, enfin.
0: Et bien moi je vous souhaite de danser, de virevolter sur scène l'année prochaine et de bien profiter du succès et du bel accueil, c'est vrai, de cet album Hélène Segarra and Friends. Merci beaucoup d'être venue nous voir.
1: Merci pour votre accueil.
0: À bientôt.
1: Au revoir, un gros bisou à tous les auditeurs, évidemment.
0: Merci.
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7: On vous accompagne pour faire le point sur les différents travaux, les fermetures que vous pouvez rencontrer la nuit. Elles seront une nouvelle fois nombreuses pour cette nuit de mardi à mercredi. Je pense à vous sur la route et sur le périph' extérieur qui est fermé pour cette nuit de la porte de Gentilly jusqu'à la porte de Bercy. Attention également à la 12, fermée pour cette nuit en direction de Paris entre Bois d'Arcy et Roquencourt. La 14, également fermée dans les deux sens de circulation entre Puteaux et Nanterre. Ou encore la 86 extérieure, fermée pour ce soir entre Bobigny Aubigny et Villeneuve-la-Garenne. Côté transport en commun, si vous aviez l'intention de prendre la ligne D du RER, elle est coupée ce soir à partir de 19h50. Ça commence tôt entre Melun et Combes-la-Ville. Il y a des travaux et il y a des bus de remplacement qui sont mis à disposition. Enfin, si vous aviez plutôt l'intention de prendre la ligne E du RER, attention à cette ligne coupée à partir de 22h45 ce soir entre Nanterre-la-Folie et Chelles-Gournay. Là aussi, suite à des travaux et donc des bus de remplacement pour pallier ça.
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0: Il est temps de jouer au Blind Test, les amis. Bah oui, on a envie de jouer pour vous offrir l'album d'Hélène Ségara dont nous parlions avec elle à l'instant. Et pour jouer avec nous, il y a Caroline et Gilles. Bonsoir à tous les deux.
4: Bonsoir Émilie. Bonsoir Caroline.
0: Coucou.
8: Salut.
4: Coucou Caroline, ça va?
8: Ça va bien et toi?
0: Et là, vous vous dites, c'est drôle, ils se disent bonjour en riant, oui, comme des adolescents, une veille
4: ben oui,
0: de Saint-Valentin.
4: C'est grâce à vous, Émilie, que j'ai connu Caroline.
0: Mais oui, je sais, vous vous êtes rencontrés en direct dans Décibel. Moi, je trouve ça magnifique. Est-ce que enfin vous vous êtes vus dans la vraie vie?
4: Ben non, avec la canicule de cet été, malheureusement. Ben non, toujours pas.
0: Alors ça, non. Quand même, la canicule vous a empêché d'avoir un rencard?
4: Eh ouais.
0: Oh, c'est terrible.
8: Je sais pas si c'est la canicule, mais non, on s'est pas encore vu.
0: Bon, j'espère que ça ne va pas tarder. En attendant, vous allez pouvoir jouer ensemble. Mais sachez que d'ores et déjà, vous avez gagné chacun un exemplaire de l'album d'Hélène Ségara. Et en plus, il me semble que je la vois là tout de suite dans la régie, en train de signer vos albums, de vous les dédicacer.
4: Ah, mais super, super. Voilà. J'adore, en plus, dans la porte, un incroyable talent.
0: Voilà. Alors, mais c'est vrai qu'on n'a même pas parlé.
4: C'est un plaisir de vous retrouver, Émilie.
0: Oh, merci. Ah, mais c'est très gentil.
8: Moi aussi.
0: Merci, Gilles et Caroline.
8: Il y a trop de gens qui vous aiment.
0: C'est vrai.
4: C'est pour ça, Caroline, à chaque fois, elle me disait vivement que Caroline, que Émilie revienne. Comme ça, on pourra jouer ensemble.
8: J'étais trompée.
0: Ah bah voilà, vous jouez ensemble. Le thème de ce soir, c'est l'or, gold en anglais. Ce métal précieux qui fait de jolis bijoux. Je dis ça, je dis rien, hein, pour votre premier encart, pourquoi pas. Caroline, oui, et Gilles, des chansons qui parlent d'or. On cherche le nom de l'interprète de cette chanson. Et à tout moment, évidemment, vous interrompez le jeu pour vous faire une déclaration d'amour en direct. On veut suivre au plus près votre aventure, évidemment. C'est parti, première chanson, dites-moi, qui chante ça ?
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4: Gilles.
8: Caroline.
0: Ah, Gilles.
4: Gilles, Céline Dion.
0: Ouais, mais Caroline, elle l'a dit avant.
4: Ouais, le point, il va à Caroline.
0: L'or des hommes, Céline Dion, qui est arrivée en France. Et alors, vous voyez, vous pouvez l'attendre hein, en bas de son hôtel, le Royal Monceau à Paris.
4: Oui, il y en a plein qui font ça. Hein.
0: Tous les jours, elle s'arrête, elle discute. Hier, elle a chanté une chanson, une berceuse. Enfin, elle est très détendue. Elle est vraiment géniale, Céline. Donc voilà, elle est sur place. Et dans 10 jours, ça sera le premier concert. Non, dans 11 jours exactement, le 12 septembre.
8: Premier. Gilles 0, Caro 1.
0: Gilles 0, 0 pointé. Caro 1. Allez, on continue. Toujours en or, un chanteur anglais.
4: Aïe.
0: Aïe, qu'est-ce qu'il y a, Gilles? On est raciste, on n'aime pas les anglais, c'est ça?
4: Non, absolument pas. Je parle toujours pas anglais. Hein. Ah.
0: Okay, so this is a singer that used to be in a band called The Police.
8: Ben, Police.
0: Ouais, mais lui, comment il s'appelle? Ça rime avec Ding. Caro, ça rime avec Ding.
8: Sting.
0: Sting, oui.

0: La Fields of Gold de Sting. Un point de plus pour Caroline. Ça fait deux.
1: Caroline, ouais.
0: Gilles, rien du tout. Gilles, c'est catastrophique. C'est catastrophique.
1: Catastrophique, ouais.
0: Qu'est-ce qui se passe, Gilles ?
1: Je ne sais pas.
0: Ça fait cancre un peu.
1: On essaie. Je ne sais pas.
0: Allez, une dernière. On tente un truc. Chanteur français engagé, chanson. Oh, magnifique. Chanteur voyageur, explorateur, aventurier. Son petit nom, c'est Bernard.
1: Ah, Gilles, bah, Gilles.
0: Ouais, Gilles.
1: Ouais, un point, j'ai trouvé l'honneur.
2: Travailler encore.
1: Comment elle l'a dit avant?
0: Les mains d'or. Alors, Caroline, je t'adore, mais là, vraiment, c'est... tu peux pas dire que tu l'as dit avant. On a entendu que Gilles, tu n'as même pas parlé.
3: Mais j'ai dit Lavilliers avant.
0: T'as dit Lavilliers?
1: En plus, il est vers chez moi, Bernard Lavilliers.
0: Bah, Saint-Etienne, évidemment. Bah voilà. Bon, mais Gilles, après, tu sais, oui. Si tu veux gagner le cœur de Caroline, t'as intérêt à pas la contrarier et à dire qu'elle a.
1: Ah non, mais non, mais non, mais oui, non, mais si elle veut, elle a le point. Hein.
0: Et ben voilà, 3-0. C'est comme ça qu'on gagne. C'est comme ça qu'on a gagné la Coupe 3-0, du Monde. Ouais. Et 1 et 2 et 3-0. On souhaite le meilleur à Gilles et Caroline pour la suite de leurs aventures. On leur envoie évidemment avec plaisir l'album d'Hélène Ségara, Hélène Ségara and Friends, dédicacé. Et je vous propose de découvrir. Une nouvelle chanson qui parle d'or, d'or et d'étain. C'est la nouvelle chanson de Vianney. Et bah, mes amis, cette petite retraite dans sa cabane au fond des bois, ça lui a fait un bien. Je trouve que la prod est géniale, les guitares sont canons. C'est le nouveau Vianney, d'or et d'étain.

0: c'est comme ça qu'on fait. Bravo Vianney, d'or et d'étain. La tournée de Vianney commencera le 24 mars 2027 à l'Arena de Reims. Grosse tournée, une cinquantaine de dates. La billetterie est ouverte.
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0: Et la chanson anniversaire du jour va vous faire danser, les amis. On va écouter les Bee Gees, puisque c'est l'anniversaire d'une voix unique au monde. La voix de fausset des Bee Gees, l'Himalaya des chanteurs de karaoké. C'est celle de Barry Gibb, 80 ans aujourd'hui. Happy birthday!

0: Stayin' Live des Bee Gees pour souhaiter un joyeux anniversaire à Barry Gibb, 80 ans aujourd'hui. Allez, Décibels, c'est terminé pour ce soir. Je vous présente l'équipe de l'émission. Il y avait à la technique Iki, au standard Alexandra Sackberg, à la réalisation Iris Guitoni et à la programmation des invités et au web Mélodie Chaïb. Demain, que va-t-il se passer dans Décibels? C'est Bilal Hassani qui sera notre invité. Ce sera merveilleux. Ne le ratez pas, ce sera à 19h. Et puis là, c'est Éric Bastien qui arrive avec sa nouvelle émission Il n'y a pas que Paris dans la vie.
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0: Passez une belle soirée, les amis. Je vous embrasse. Il est 20h.

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1: Bonsoir et bonsoir à tous, bienvenue sur ICI. Je vous souhaite une excellente soirée et puis une excellente rentrée aujourd'hui, 1er septembre. Je suis très heureux de vous retrouver. C'est déjà le deuxième numéro de Il n'y a pas que Paris dans la vie. Nouveau rendez-vous sur votre radio chaque soir dès 20h et durant une heure. Ce soir, à nouveau, nous allons ensemble prendre le temps de voyager au cœur de notre beau pays. Une aventure qui va nous conduire en Occitanie avec Benoît Prospero et sa revue des merveilles. Nous irons au pied du Canigou et même dans une forêt se faire de l'argent de poche l'été de façon originale. C'est possible. Robin Berdeau nous emmènera dans le Nord, à Béthune, pour découvrir une initiative originale. Et puis on cuisinera, pour ceux et celles qui ne sont pas encore à table, peut-être au beurre ou même à l'huile, grâce à ICI Orléans et Catherine Kikandon. Mon invité ce soir pour conduire et se balader dans toute la France, c'est un chef d'entreprise, c'est un entrepreneur. Son parcours est extraordinaire et son ambition est vraiment à la hauteur de son talent. C'est un homme médiatique, connu entre autres, je dis bien entre autres, pour avoir lancé il y a maintenant 10 ans la marque C'est qui le patron, reconnu à l'international, s'il vous plaît, par le New York Times, entre autres, récompensé. Il est un des symboles de réussite à la française. Je reçois ce soir Nicolas Chaban. Bonsoir Nicolas Chaban.
2: Bonsoir.
1: Comment ça va?
2: Très bien, très très bien. Merci pour ces mots. On est encore plus collectif que ce que vous avez dit, mais merci pour cette présentation.
1: De vous accueillir, vous n'êtes pas venu seul. Alors je le dis pour ceux qui verront peut-être les images, mais pour les auditeurs, on va le décrire. Vous êtes venu presque avec votre bébé, j'ai envie de dire, à vos côtés. Vous pouvez nous dire ce qui est juste devant vous?
2: Alors de moment, effectivement, il y a cette brique de lait qui est née il y a 10 ans. Parce que nous, consommateurs, on a découvert que les producteurs étaient en immense difficulté. Puis on n'a pas juste découvert ça. On a découvert que si on rajoutait 8 centimes sur un litre de lait, leur vie changeait. Ouais. Voilà comment est née, sans agence, sans moyens traditionnels, cette brique de lait, qui est devenue, et c'est pas pour les chiffres, c'est pour le symbole et l'espoir, la brique de lait la plus vendue de France.
1: C'est extraordinaire.
2: Ça, c'est merveilleux. Je pense à chaque fois aux producteurs quand cette phrase résonne.
1: Alors, on parlera beaucoup des producteurs, de ce que vous avez fait pour eux. Vous les aidez au quotidien. Vous les avez même sauvés à plusieurs reprises et encore aujourd'hui avec, je pense, à la période de sécheresse et de canicule qu'on a connue cet été. Mais alors, ce qui nous intéresse aussi ce soir, c'est de découvrir à quoi est dû ce succès, comment il est venu. Et vous connaissez le principe de l'émission. C'est donc une balade, un parcours un peu partout en France. On va survoler cette France. Votre point d'ancrage, minime soit-il au début de votre vie, c'est Moulins.
2: Oui.
1: C'est là où vous êtes né.
2: Un point, un jour, suffit à ce que ce soit un ancrage très fort. C'est là, évidemment, où je suis né, voilà, en 1969. Dans des conditions particulières, c'est que on habitait en réalité à Madagascar.
1: Vous avez vécu jusqu'à l'âge de 7 ans à Madagascar après.
2: Et ma mère venait à Moulins, qui est un peu la région natale, quand il y avait des naissances. Et on repartait à Madagascar. Ouais.
1: Papa qui était dans la communication territoriale, maman commerciale dans l'immobilier, un petit peu plus tard dans sa vie. Très vite, vous quittez la France. Vous avez sans doute des souvenirs extraordinaires de Madagascar. L'esprit de l'entrepreneuriat, c'est un peu un esprit de famille. Parce que, racontez-moi cette histoire, qui est Jacques Bruno?
2: Ah oui, Jacques Bruno, alors c'est mon grand-père. Et c'est vrai que j'ai pas tout de suite fait le lien entre ces aventures dans l'agroalimentaire, notamment les fruits et légumes pour essayer d'aider les producteurs. Et puis un journaliste m'a dit un jour, mais votre grand-père a fait toute sa vie dans l'agroalimentaire. Donc il était, lui, parti à Madagascar il y a bien longtemps. Et il le raconte comme ça, parce qu'il était d'une modestie, il était de cette famille des gens plutôt très modérés, qui se mettait pas beaucoup en avant, il n'aurait pas fait autant de communication qu'on a pu en faire. Il a eu cette chance, à un moment donné, d'importer en Europe
1: le poivre vert.
2: Et ça lui a donné le moyen, après, de faire bien d'autres choses.
1: Il va développer l'industrie de la pêche et de la crevette, notamment sur l'île de Madagascar, modèle d'inspiration, je l'imagine. Pour vous, vous partez très vite en Ardèche.
2: Oui, on revient en Ardèche.
1: Vous revenez en Ardèche.
2: Parce que le grand-père, du côté de mon père, et puis toute la famille, je ne sais pas si beaucoup de gens sont comme ça, quand j'arrive en Ardèche, je rentre dans une maison.
1: C'était où?
2: À Erriac, exactement, qui est un petit hameau de Lussas. Ouais. Il y a le festival du documentaire bien connu maintenant là-bas, mais c'est un tout petit village. Et dans cette maison, 350 ans d'histoire familiale. Et puis quand on retrace l'histoire, on s'est rendu compte que les Chaban avaient fait peut-être 25 kilomètres en quelques siècles. Donc on est vraiment de là-bas, côté paternel.
1: Il y a Montélimar.
2: Montélimar, puisqu'après l'Ardèche, c'est quelques mois à Montélimar.
1: Vous allez vivre à Montélimar ?
2: Ouais, très rapidement, en fait. Je peux même pas vous dire aujourd'hui pourquoi on est passé par Montélimar. Peut-être une question d'école, parce que le village, c'était la toute petite école. À Lussas, il y avait une école primaire. Peut-être que c'était un début de collège à Montélimar. Et ensuite, rapidement, Carpentras, où là, je retrouve la ville où notre grand-père, qui était sous-préfet à Carpentras après la guerre, les résistants étaient un petit peu finalement récompensés par le fait de devenir sous-préfet ou préfet. Et lui avait comme ça eu la sous-préfecture. Enfin, il avait été nommé à Carpentras. Donc c'était sa ville à lui, c'est devenu la nôtre.
1: Il y a des lieux comme ça, un endroit, une image qui vous revient avant Carpentras, du côté peut-être de Montélimar. Vous parliez de l'école, vous vous souvenez d'une rue, d'une ambiance, de quelque chose en particulier, d'un endroit qui vous a marqué.
2: C'est toujours très, très personnel, mais quand on fait l'exercice, je ne me rappellerai pas d'une journée entière à ces âges-là, mais je me rappelle de petits flashs dans les cours, évidemment, de récréation, dans les salles de classe. Si vous avez fait ce voyage incroyable des années après, qui consiste à revenir dans une des salles de classe de votre enfance, je l'ai fait. Et là, je pense qu'on est assez nombreux aussi à l'avoir fait. On découvre que ces robinets qui au début
1: vintage
2: finalement devaient nous obliger à nous mettre sur la pointe d'épée pour arriver à boire sont quasiment à ras du sol. Donc il y a une espèce comme ça de sensation un peu à la Gulliver de retrouver une échelle complètement différente de la nôtre et on se dit j'étais là à l'échelle de mon enfance dans une salle qui me paraissait si grande.
1: Voilà, et ça, donc, c'était où du coup ?
2: Ça, c'était à Carpentras, où effectivement on a retrouvé ça. Et puis je suis repassé à Montélimar.
1: Vous avez des attaches, on découvrira que vous vivez au pied du Mont Ventoux, mais vous repassez de temps en temps à Montélimar ou pas loin ?
2: Oui, pour aller en Ardèche. Donc ça nous permet de repasser par des endroits. Et de temps en temps, c'est pas tout le temps, on fait un petit crochet, on arrive devant des maisons. On a, avec nos frères et sœurs, dans la maison où on a passé vraiment toute notre adolescence. Là, c'est la maison où on se construit en sortant de l'enfance, avant d'aller faire des études, notamment à Paris. On a mis un tout petit mot derrière un petit interphone. On s'est dit un jour, ils vont peut-être le réparer. Ce mot tombera et ils sauront qu'ici, il y avait une famille qui était heureuse.
1: J'ai repéré, du côté de Montélimar, s'il y avait des forêts. J'ai trouvé le bois de Lyon, la forêt de Saou, la forêt de Marsanne ou encore la forêt d'Allan. Je vous parle de forêt, vous me direz dans un instant si c'est un endroit dans lequel vous sentez bien, parce qu'on va retrouver Benoît Prospero pour la Revue des Merveilles. Et aujourd'hui, Benoît nous emmène en Occitanie. On est dans les Pyrénées-Orientales, au pied du Canigou, à Corneilla de Conflans.
0: Une école dans la forêt. Dit comme ça, on se croirait au Pays des Merveilles. Et pourtant, on est bien dans la Revue des Merveilles, avec ici Roussillon et plus précisément en Occitanie, donc dans les Pyrénées-Orientales, au pied du Canigou, à Corneilla de Conflans. Est-ce que vous avez vu le film La Belle Verte de Colline Serrault ? C'est dans ce film qu'on peut entendre notamment la fameuse réplique
3: « Quand on a marché 2 heures dans une montagne, on est plus intelligent ».
0: Eh ben oui, et ça, quelque chose me dit qu'Angélique Malo et Magali Panuel l'ont bien compris et elles ont créé l'école La Belle Verte. Et comme l'explique Magali,
4: le cœur du projet, c'était vraiment le lien à la terre. Donc ce qu'on voulait, c'était que les enfants puissent être au quotidien en lien avec la nature, avec les saisons, avec le temps qui passe.
0: Et c'est pour ça qu'elles ont donc créé cette école, qui est une école adaptée au potentiel et à la personnalité de chaque élève. En fait, l'idée de l'approche pédagogique, c'est de s'adapter à l'enfant. Concrètement, ça veut dire que, oui, il y a un socle commun de connaissances et de compétences, maths, français, sciences, etc. Mais ça veut dire aussi que tous les vendredis, donc, c'est l'école dans la forêt.
4: Et c'est parti. Ouais. On a mis les chaussures, on prend les gourdes, le sac à dos, et puis on part à pied pour un petit quart d'heure de marche. Alors, la carriole, elle transporte le matériel pédagogique dont on a besoin, la trousse de secours et le bidon d'eau pour se laver les mains. Là, on est sur l'ancienne route de Fiols, qui est entre Corneilla de Conflans et Fiols, qui est vraiment entourée d'un côté de champs et de l'autre côté de la forêt. Au fond, le Canigou, qui est vraiment pas si loin.
0: Et c'est ainsi que chaque vendredi, hiver comme été, tous les enfants partent passer la journée dans la nature. Et puis, alors il y a aussi les parents qui peuvent, s'ils le souhaitent, participer. Par exemple, une fois c'est une maman qui vient jouer de la harpe, une autre fois c'est un papa qui fait du pain bio qui vient expliquer son métier de boulanger, ou encore un papa spécialiste de la forêt transmet ses connaissances.
5: Donc devant vous, vous avez 10 empreintes d'animaux. Et c'est des empreintes qui sont à taille réelle. C'est-à-dire que si vous vous promenez en forêt et que vous en trouvez, elles seront exactement comme ça.
0: Et oui, ici, la classe a lieu dans l'herbe. On est assis par terre, on est en cercle dans une forêt de chênes. Et, excellente nouvelle, si au début, seuls les enfants de maternelle étaient accueillis, aujourd'hui, l'école La Belle Verte accueille désormais les élèves jusqu'au CM2.
6: Mais tu sais qu'il est en train d'oiseau, d'accord ?
7: Peut-être.
6: Donc tu peux regarder les animaux.
7: Non, taille pas de 3 cm.
6: Non.
0: Ah, on en rêve, hein. Eh oui, c'est une merveille.
1: Merci, c'est vrai que c'est beau comme tout, Benoît Prospero et les équipes d'ici Roussillon. Nicolas Chapelle, vous auriez aimé aller dans une école comme celle-ci ?
2: Absolument. Et d'ailleurs, ça nous montre à quel point on a quitté un autre monde, quoi. C'était le monde quand même de notre enfance. Et puis ces forêts qui me rappellent quand même, et qui nous rappellent à tous, ce que disait le couple Bourguignon, vous savez, sur cette agriculture avec énormément de pesticides, de produits, ouais, pour essayer de faire grandir des plantes artificiellement. Dans une forêt, qui n'a jamais vu le moindre produit, il y a les arbres les plus puissants et il y a la plus belle des végétations du monde. Voilà les deux images qui me viennent à l'esprit.
1: Nicolas Chaban, votre invité sur Ici ce soir jusqu'à 21h, chef d'entreprise. On lui doit entre autres la marque qui est sous nos yeux avec ce lait qui rémunère au juste prix son producteur. C'est qui le patron ? On continue de se balader partout en France parce qu'il y a encore plein de choses à vous raconter ce soir.
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1: Ouais, et pourtant, c'est l'événement musical de la rentrée. Ce sera à Paris. Céline Dion est en concert dans quelques jours à partir du 12 septembre. Une première série de shows dans la capitale en attendant la suite en mai. L'année prochaine, la voici avec le ballet sur Ici.

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2: Et soyez les bienvenus sur ICI. Je suis très heureux que vous soyez avec nous. Vous allez peut-être découvrir cette émission pour la première fois. Elle s'appelle « Il n'y a pas que Paris dans la vie ». Et on y répond bien, hein, d'ailleurs, depuis 20h avec notre invité, Nicolas Chaban, entrepreneur, chef d'entreprise. On lui doit la marque « C'est qui le patron ?». Un soutien essentiel à la protection des producteurs en France. On a parlé, pour ceux qui nous rejoignent, de son enfance à Madagascar, de sa naissance notamment à Moulins, du côté de sa maman, passage très court à Montélimar, les parcours de sa vie continue jusqu'à 21h et nous sommes pour l'heure à Carpentras. Vous y arrivez à quel âge? Vous posez à quel moment? 7, 8, 9 ans, quelque chose comme ça?
3: Ah, écoutez, je pense que c'est à 8 ans, ouais. 8 ans.
2: Ouais.
3: 8 ans, 8 ans.
2: Quelle première image comme ça, si moi je ne connais pas Carpentras, bon, ce qu'il faut, hein, mais imaginons, première image qui vous vient comme ça.
3: On visite, je crois, en arrivant, parce que c'était un souvenir pour mon père, la sous-préfecture, où lui avait passé son enfance. Où était donc mon grand-père.
2: Votre grand-père sous-préfet.
3: Et c'est le premier souvenir comme ça de cette maison un peu hors norme, un peu d'un autre temps. Et puis après, très rapidement, l'école. Le bonheur de se connecter tous les jours à des gens qui viennent, que vous retrouvez, que vous aimez, les copains. Enfin, moi, ça a toujours été des journées qui me passionnaient.
2: Et alors, il y a aussi des odeurs, des senteurs, des saveurs qui reviennent.
3: Ah oui.
2: Il y a ça aussi.
3: Ah bah oui.
2: Est-ce que vous avez le sentiment d'être un peu pagnol quand vous arrivez là-bas, de vous balader dans les allées comme ça?
3: Ben on est, je crois qu'on n'est pas dépaysé parce qu'il fait chaud comme à Madagascar, il faisait très chaud en Ardèche, il faisait chaud et puis très vite quand on est enfant, on est cette éponge naturelle qui va s'adapter rapidement et qui va aimer d'ailleurs son environnement. Et puis vous avez le phare qui se met au bout comme ça de toutes les journées, de tous les moments où vous sortez de Carpentras, c'est le Mont Ventoux. Et ça, quand on dit que c'est un phare, c'est pas une espèce comme ça de vision

0: un peu de proximité ou chauvine. C'est que c'est vraiment un point de repère. Quand on est de là-bas, ouais, on va pas bien si on reste trop longtemps sans voir le Mont Ventoux. Ouais.
1: On parlait de l'école, on va aller faire un tour à rue Moricelli. Moricelli, c'est pas comment on le prononce.
0: C'est bien dit comme ça.
1: Moricelli. Alors j'ai vérifié, Isidore. Je me suis dit, qui est ce Moricelli? C'est évidemment là que vous êtes à l'école. Il est devenu un riche minotier marseillais. Il a vécu au 19e siècle. Il a fait énormément pour la ville de Carpentras. Et c'est dans cette rue que vous allez à l'école, en fait, dit
0: voilà. C'est les centre-ville, là, donc le centre-ville de Carpentras. Et puis, un souvenir, je ne sais pas si c'est très glorieux, mais finalement, on s'est rappelé ça avec j'ai deux frères et une sœur. Et on était si proche de l'école qu'on entendait la sonnerie. Il y en avait trois. Et donc, on essayait de rester le plus longtemps possible dans une nuit qui se prolongeait. Et on allait quasiment à la deuxième sonnerie en courant. On dévalait les escaliers et on était dans cette école. Voilà. Donc, je me rappelle que vraiment, c'était très proche du lieu qui occupait nos journées, l'école primaire et le collège.
1: Qui est monsieur Brenu?
0: Ah, Brenu, mais oui, c'est...
1: Il faut mettre des accents partout, en fait, tout à l'heure, je me suis tombé des... Donc, Brenu. Brenu. Qui est ce monsieur Brenu qui vous a marqué?
0: Monsieur Brenu, c'est un professeur d'histoire. Vous savez, je crois qu'on en a tous un ou une
1: qui nous a marqué
0: dans nos vies, où on se dit, ce lien, il n'est pas celui, comme ça, d'arriver, d'écouter quelqu'un qui nous explique des choses qu'on doit essayer d'apprendre et de restituer. Lui, il avait cette magie, et il nous avait fait faire... une espèce de voyage dans 1968, inoubliable, avec de l'humour, avec quelque chose qui fait que vous avez envie de revenir le lendemain. Et très longtemps après, j'ai reçu un appel qui était très touchant de ce professeur.
1: Et il s'est intéressé à votre parcours.
0: Oui, il s'est intéressé au parcours. Mais c'était étonnant parce que là, vous retrouvez, en étant un adulte lui-même, alors que vous étiez plus un enfant comme ça, avec cette figure un peu magistral, là, du professeur qui vous expliquait des choses. Mais c'était une belle rencontre à l'époque et nos retrouvailles étaient très belles aussi.
1: Quels sont les autres endroits dont vous auriez envie de parler? Parce que vous êtes installé à Carpentras, c'est tout le Vaucluse. Il y a plein de villes magnifiques. Vous avez peut-être envie d'évoquer certains lieux comme ça qui ont pu marquer votre enfance, votre adolescence aussi.
0: Près de Carpentras, il y a tous les villages. Il faut imaginer, je ne sais pas comment sont les régions de passion de tout le monde, mais vous avez cette ville un peu centrale. Mais après, plus vous allez vers le Mont Ventoux, maintenant j'habite plus au pied du Mont Ventoux, plus vous avez des villages. Et là, quand je travaille à Paris, j'y viens 3 ou 4 jours par semaine, vous mesurez une chance incroyable. Je me rappelle d'un ami parisien qui me dit « Mais tu te rends compte, entre chez toi et Carpentras, il n'y a pas un feu rouge et un stop. » C'est-à-dire qu'on est dans quelque chose qui est libéré même de ces petites contraintes, même si elles sont nécessaires, bien sûr. Et puis après, on a la chance d'habiter près d'une rivière. Et quand vous vous immergez...
1: Ça s'appelle comment cette rivière?
0: C'est l'Ozon, ouais, qui prend sa source pas très loin. Et puis c'est notre région d'enfance, on connaît chaque coin. On accroche chaque moment en passant en voiture et on se rappelle qu'il s'est passé quelque chose. Récemment, Jean-Louis Aubert, donc leader et créateur du groupe Téléphone,
1: ouais,
0: je ne savais pas, je découvre qu'il est sa ville natale, c'est Ville-sur-Ozon, tout à côté. Et donc il raconte que c'est sa première enfance, ses premières émotions, ses premiers moments de guitare, ses premiers endroits, ses premiers lieux. Et je redécouvre à travers lui et cette proximité à ce lieu d'enfance à quel point ces premiers villages, ils nous construisent sans doute jusqu'à nos années futures.
1: Et puis il y a Cavaillon, il y a Apt.
0: On n'allait pas trop à Cavaillon, étonnamment, pas trop à Avignon.
1: Fontaine-de-Vaucluse.
0: On était plutôt tourné à Fontaine-de-Vaucluse. Magnifique, mais bien évidemment magnifique endroit. Crillon-le-Bras, pour ceux qui ne connaissent pas, il y a des lieux magnifiques autour du Vaucluse. Mais le Mont Ventoux, qui n'est pas le Luberon. Vous avez le Luberon, ouais, qui attire énormément de touristes. Alors, je ne sais pas si ça va faire plaisir à tous les gens de chez moi, parce qu'à la fois, il faut que le tourisme vienne essayer d'éclairer, notamment économiquement, des endroits. Et puis, moi, je suis dans un petit village où je crois que les gens ne veulent pas trop voir de monde. C'est très
1: étonnant.
0: Comment
1: il s'appelle, votre petit village?
0: Mormaron. Je vais me faire engueuler par la moitié du village qui va me dire « Mais pourquoi tu as dit ça ?» Et puis, il y a une autre partie du village qui va dire « Tu as raison. » C'est pas qu'ils veulent pas voir de monde, mais c'est cette espèce de tranquillité. Alors que juste à côté, il y a Bédouin, qui est à 6 kilomètres, ouais, qui est sans doute le village du pied du Mont Ventoux le plus connu et le plus visité.
1: Nicolas Chaban, avant d'entreprendre et faire tout ce que vous avez fait, on va en parler dans un instant, vous avez fait des petits boulots. Il y a la récolte des cerises, il y a le melon d'été. C'est ça, vous faisiez
0: ça? Le tri du melon. Ouais, c'était le Vaucluse, c'est le jardin de la France, même si aujourd'hui on lui conteste un peu ce nom. Il y a tellement de produits, de producteurs, c'est tellement extraordinaire en été. c'est des fruits magnifiques, le melon de Cavaillon, la fraise de Carpentras, la cerise des Monts de Venasque. C'est incroyable d'être entouré de produits comme ça. Et donc, on allait travailler pour donner un coup de main. Mais j'allais pas que l'été. C'est ce qui, sans doute, m'a rapproché aussi un peu de la vie des producteurs. C'est que j'allais chez eux, aussi chez les copains le week-end. Les fils de producteurs, qui étaient copains de classe, quand j'allais chez eux le week-end, ben, on bossait. Ouais. Surtout eux, mais on bossait.
1: Je vous parle de ça, Nicolas Chabanne, parce que on va parler des petits jobs d'été, ou en tous les cas, la façon dont on peut se faire parfois un petit peu de l'argent de poche en travaillant pendant les vacances. C'est le quotidien de nombreux adolescents, d'étudiants, à la recherche donc d'un job saisonnier. On va aller à Béthune. Vous connaissez Béthune?
0: Pas bien.
1: Pas assez. On est dans le Nord. Le dispositif argent de poche porté par la ville séduit de nombreux jeunes cet été. C'est encore l'été, on va en parler avec Robin Bernot.
2: Très vite, le dispositif a affiché complet.
3: J'ai sauté sur l'occasion.
2: En effet, de nombreux adolescents, à l'image de Mathis, 17 ans, que vous venez d'entendre, ont répondu à l'offre de la ville de Béthune. Cette offre, elle est toute simple. La commune a proposé à des jeunes âgés de 16 à 25 ans de leur verser de l'argent de poche en échange de petits travaux pour la commune. Et lorsque Juliette Penn d'Issinor est allée à leur rencontre, elle est tombée sur Iron, 17 ans.
4: On est en train de travailler sous bassement et puis ça se passe bien pour l'instant.
2: Iron, s'il est là, c'est grâce à sa maman et aux réseaux sociaux.
4: C'est ma mère qui a trouvé ça sur Facebook avec l'annonce de la ville de Béthune qui cherchait des jeunes. Donc ma mère m'en a parlé vu que j'ai 17 ans, je viens d'avoir le bac et puis c'est un peu compliqué de trouver un job d'été. J'ai vu parler de ça et puis je me suis dit pourquoi pas.
2: Parmi les activités, il peut y avoir une matinée de nettoyage, du désherbage ou de la peinture. Et en échange, les jeunes sont rémunérés à hauteur de 20 euros. Pour Capucine, 16 ans, c'est l'occasion de mettre de côté.
5: C'est la première fois que je fais une activité l'été. Je me suis dit, pour me lancer, ça peut être bien. En plus, on aide à embellir la ville. Ça va payer mon permis, rembourser un petit peu le code que je viens de passer. Donc voilà, c'est cool.
2: Vous venez de l'entendre, ici ça marche. Mais alors vous, qu'en pensez-vous? Je suis venu vous voir dans la rue et je vous ai montré l'article sur notre site. Je vous ai demandé votre regard sur cette initiative.
6: Alors,
2: allez, on commence par Lucie.
6: À chaud. Je trouve que c'est une bonne initiative pour les jeunes parce qu'on sait qu'il y a beaucoup de jeunes qui sont en précarité en ce moment.
2: Lily, quant à elle, est un poil plus dubitative.
7: Faut pas oublier que tout ça, c'est du travail. Et du coup, argent de poche, c'est un petit peu minimisant. Après, j'imagine que du coup, ils sont bénévoles, mais c'est sûrement des petits jeunes qui ont besoin vraiment d'argent et qui n'ont pas trouvé de travail pour l'été.
2: D'ailleurs, sur ce dernier point, j'ai rencontré Jazz qui est complètement d'accord.
8: Ça permet aux jeunes d'avoir un peu d'argent pour financer différents projets.
2: Et vous, tiens, est-ce que vous auriez pu vous inscrire à ce type de dispositif dans votre ville?
8: Oui, carrément. Je suis issue d'une famille de 5 enfants et mon père était seul à travailler, donc ça aurait pu mettre un peu de beurre dans les épinards.
2: Au total, cette année, dans le Nord, à Béthune, une soixantaine de jeunes a bénéficié de ce dispositif.
1: Ici, Nord pour les équipes et Robin Berdeau, Nicolas Chabanne, vous écoutiez le reportage. On a parlé un petit peu de ces jobs d'été. Vous, on était sur plus un engagement qui viendra aussi par la suite de votre vie, la récolte des cerises, le melon, on l'a dit. Vous êtes papa, hein, je crois, vous avez des enfants, ils sont peut-être grands aujourd'hui.
0: 3 enfants.
1: Job d'été, c'est des choses qu'ils ont fait, qu'ils font encore, je ne sais pas quel âge ils ont.
0: Oui, qu'ils ont fait, il y a un camp naturiste pas loin de chez nous.
1: Ah ouais?
0: Certains ils font des périodes à la réception. Enfin, je vous dis la première chose qui.
1: Et où ce camp naturiste?
0: C'est à Bélézy, énorme camp naturiste européen. C'est un des plus grands d'Europe, à Bédouin. Et j'ai connu très tôt parce que le professeur de musique que nous avions au collège était un des fondateurs, donc il nous en parlait régulièrement. Alors je sais pas l'endroit que j'ai le plus fréquenté, mais il y a énormément de monde et il y a des jobs d'été.
1: Nicolas Chabanne est votre invité ce soir jusqu'à 21h. On va continuer de se balader. On va monter à Paris parce qu'à un moment donné, vous êtes arrivé à Paris et notamment à la Sorbonne avec un camarade de fac qu'on connaît tous. Pour le savoir, restez bien avec nous sur ici. J'espère que je vous ai fait un bon teasing là.
0: Oh, magnifique.
1: À tout de suite.
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1: Et un petit peu de musique pour se détendre. 100% nouveauté. C'est signé Marine avec Escroc.

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2: On vous accompagne pour faire le point sur les différents travaux, les fermetures que vous pouvez rencontrer la nuit. Elles seront une nouvelle fois nombreuses pour cette nuit de mardi à mercredi. Je pense à vous sur la route et sur le périph' extérieur qui est fermé pour cette nuit de la porte de Gentilly jusqu'à la porte de Bercy. Attention également à la 12, fermée pour cette nuit en direction de Paris entre Bois d'Arcy et Roquencourt. La 14, également fermée dans les deux sens de circulation entre Puteaux et Nanterre. Ou encore la 86 extérieure, fermée pour ce soir entre Aubigny et Villeneuve-la-Garenne. Côté transport en commun, si vous aviez l'intention de prendre la ligne D du RER, elle est coupée ce soir à partir de 19h50. Ça commence tôt, entre Melun et Comble-la-Ville. Il y a des travaux et il y a des bus de remplacement qui sont mis à disposition. Enfin, si vous aviez plutôt l'intention de prendre la ligne E du RER, attention à cette ligne coupée à partir de 22h45 ce soir, entre Nanterre-la-Folie et Chelles-Gournay. Là aussi, suite à des travaux et donc des bus de remplacement pour pallier ça.
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4: Excellente soirée, merci d'écouter Ici. Nicolas Chaban est mon invité ce soir jusqu'à 21h. C'est un chef d'entreprise, on découvre son parcours à travers les lieux qui ont évidemment marqué, inspiré son parcours, façonné son existence. Il est avec nous jusqu'à 21h. On a parlé des petits boulots, Nicolas Chaban. Votre parcours vous pousse à Paris. Vous cherchez un peu, en fait. Parce que vous savez pas trop, j'imagine, à 17-18 ans, ce que vous voulez faire.
5: Ben, je réussis par miracle à avoir le bac. Et puis, arriver à la Sorbonne, c'est pareil. Je suis passionné de théâtre. Donc, j'essaie de faire du théâtre. Mais là, je découvre que c'est un vrai métier avec un talent.
4: C'est ça que je vous dis que vous cherchez, finalement.
5: Ouais, ben, c'est un âge. Alors, ce qui est merveilleux quand on se cherche, c'est que tout est absolument ouvert. Enfin, on a un regard à 360, on se laisse toutes les possibilités. Puis après, quand vous voyez des vrais copains comédiens, vous vous dites, ok, ça, c'est quand même un vrai métier, c'est pas pour moi.
4: Ouais, vous êtes super à l'aise. On voit beaucoup la télévision, on sent qu'il y a, je sais pas si les cours de théâtre, même de moi, ça joue un peu quand même.
5: J'essaie de pas faire un teasing à l'envers, mais on parlera de la personne qui m'a donné ce conseil un jour, qui est un copain qui lui est devenu évidemment tellement célèbre et qui a gardé toute son humanité. On va peut-être vous en parler.
4: Attendez, Nicolas, on va en parler tout de suite. Vous arrivez à Paris, vous êtes à la Sorbonne, vous allez aller à la fac et vous rencontrez Nikos Aliagas.
5: Voilà, Nikos Aliagas. Et c'est vrai qu'au moment où ses aventures deviennent de plus en plus connues, où les journalistes me sollicitent, moi, c'est pas mon histoire de départ. Je ne fais pas une émission comme je ferais une pièce de théâtre, parce que ça parle tellement de la vie de producteur. Il y a des enjeux énormes. Vous êtes dans quelque chose qui doit être absolument vrai. Mais il m'avait dit, parle avec ton cœur. Vaut mieux dire un peu spontanément quelque chose qui peut être pas forcément le mieux choisi, mais dans la vibration de ce que tu vas dire. Ça va s'entendre que tu dis quelque chose qui a du sens pour toi et ça en aura pour les autres. Parle aux gens. Voilà ce que m'avait dit Nikos Aliagas. Parle aux gens. Alors, adresse-toi à eux. Ne t'adresse pas à des businessmen.
4: Évidemment, Nico, je sais pas si c'est avec lui, mais alors, on est à la maison de la radio et de la musique. C'est un lieu que vous avez un peu fréquenté plus jeune. Vous avez arpenté les couloirs vides.
5: J'en parlais avec Louise qui prépare cette émission et on s'est rendu compte, vous êtes au sixième étage lorsque vous préparez l'émission. Eh bien, je venais, on était à la Sorbonne avec Nikos, on se rencontre dans la bibliothèque, on a un même sac d'écolier, ça nous permet de nous adresser la parole et après on passe vraiment des journées et des soirées ensemble et le soir, pour financer ses études, il est dans la salle des Telex. C'est au sixième étage. Je me rappelle ce numéro d'étage qu'il m'a souvent raconté. Je l'avais un peu oublié. Les nouvelles du monde arrivent sur des petits Telex avec des codes de 1 à 5. Et on est les premiers petits étudiants à découvrir des nouvelles comme la mort de Yasser Arafat ou des choses absolument incroyables. Lui courait dans le couloir vide jusqu'au rédacteur en disant « Voilà une info qui doit retenir votre attention ».
4: On va le saluer, Nikos, parce que c'est resté un copain, hein, je crois, ah, aujourd'hui.
5: Non, c'est plus qu'un copain. Je sais dans ces cas-là qu'il ne faut pas verser dans le trop de compliments, ouais, et le pathos. Mais ouais, surexposé comme il l'est, être à ce point comme ça dans la, ouais, lumière, avoir cette notoriété aussi grande, et pas avoir écorné un gramme de cet ami qui était le mien il y a 18 ans, avec sa simplicité, ouais, sa loyauté, son humanité. Ouais, c'est un beau parcours de vie.
4: Nicolas Chaban, vous faites des allers-retours entre Paris, où vous essayez aussi au journalisme, il y a le Figaro, vous faites des piges à 17 euros la pige. Bon, c'est pas votre truc, encore une fois, vous trouvez ça un peu trop parisien, il n'y a pas que Paris dans la vie, comme vous l'avez compris. Vous allez croiser des copains, et à un moment donné, vous allez voir qu'il y a des copains qui jettent un peu des fruits et légumes qui ont un peu un mauvais aspect. Et vous dites, c'est quand même dommage. Et c'est là que vous avez le déclic, c'était où? Vous vous souvenez du jour où il y a eu ce déclic des gueules cassées que vous avez créé?
5: Absolument, c'était dans le Luberon, juste avant. C'est ce qui m'avait connecté, notamment au distributeur. On avait fait des centres de lavage solidaire pour, ouais, notamment les copains qui étaient en galère juste avant. Mais comme les distributeurs, bah, finalement, on arrivait à leur parler, on découvre qu'ils jettent des fruits ou des légumes, notamment là, c'était des abricots, mais il y en a bien d'autres, pour des mini-défauts d'aspect. Les cahiers des charges, faits toujours par des gens tellement savants qu'ils font des choses que notre bon sens ne ferait pas, décident qu'il faut que ce soit parfaitement rond, que la couleur doit être, ouais, absolument comme celle-là. Et je vois, c'était la famille dans le Luberon, Saint-Michel, je vois Thierry Saint-Michel qui jette sous l'établi des abricots parfaitement mûrs et très bons, alors qu'ils auraient, moi, je les aurais pris immédiatement pour les amener chez moi. Et là, c'est sa maman, je crois, qui me dit, s'il y a un seul fruit qui n'est pas parfait dans la palette, on peut avoir un refus de toute la palette. Mmh. Et là, on se dit, si ça devient du gaspillage, alors que c'est parfaitement bon, il faut qu'on les sauve. Voilà comment.
4: C'est comme ça qu'on est les gueules cassées, ouais. Alors, les gueules cassées. Il y a eu le label Le Petit Producteur, ça c'était juste avant. Et puis la marque de l'équitable, on va en dire un mot, qui est arrivée dans votre vie. On est en 2016. Les premières briques de lait, c'est qui le patron, qui sont produites. Il y a un endroit particulier d'ailleurs où elles sont produites. Je crois qu'on est dans la Bresse, on est à Pont-de-Vaux.
5: Ça c'est le moment où naît effectivement la brique de lait avec les producteurs. Mais la laiterie qui est importante aussi, elle est à Orléans. Il y a deux lieux, mais il y a cette laiterie qui va accueillir et ramasser le lait. Je me suis remis effectivement tout ça en tête, puisque il y a une production qui a décidé de raconter l'histoire dans un long métrage, et elle nous a fait repasser par toutes ces étapes. Et c'est vrai qu'il y a une scène dans ce qui deviendra un film, la scène de la mairie de Pont-de-Vaux, c'est absolument incroyable. Il faut imaginer en deux secondes, les producteurs, 80 familles, à qui il restait deux mois avant de mettre la clé sous la porte. Chaque matin, quand ils tournaient, ouais, non, c'était le bouton de la machine à faire, 120 euros par jour, perdu. Et quand ils arrivent dans la salle, je me rappelle très bien de ce moment-là, nous on est un peu en retard, il y a le responsable de la laiterie, l'acheteur de Carrefour, Marc Delage, ils arrivent, dernière chance, nous les consommateurs, parce qu'on est consommateurs et toujours aujourd'hui, ouais, on leur dit, on va pas vous laisser tomber. Et c'est le moment clé où, alors que Carrefour et la laiterie se demandent combien de litres ils peuvent, ouais, récupérer, ils avaient 26 millions de litres à vendre, Carrefour et la laiterie disent 5 millions peut-être, mais pas plus. Nous, en tant que consommateurs, et merci à eux d'avoir entendu, on leur a dit, vous voyez, si vous prenez pas les 26 millions, ils vont disparaître. Si vous prenez 5 millions, vous allez un petit peu améliorer, mais leur vie ne va pas changer. Nous, consommateurs, si on est sûr que leur vie change, on achètera les 26 millions. Vous vendrez plus facilement les 26 millions de litres si vous les sauvez, que 5 millions si vous les aidez un peu. Ils se sont tapés dans la main, et c'est qui le patron est né.
4: Nicolas Chaban, vous recevrez deux fois le prix de l'audace marketing, c'est pas rien, en 2015 pour les gueules cassées, en 2018 pour C'est qui le patron. Vous avez les éloges du New York Times, du Guardian. Je sais pas comment on réagit à Carpentras quand l'enfant du pays comme ça réussit, vous nous le direz peut-être dans un instant. Il y a même l'ONU, hein, qui s'est intéressé à vous. Nicolas Chaban est notre invité. Vous êtes gourmand, Nicolas?
5: Ça se voit, je
4: oui,
5: crois.
4: Oui, non, bah, non, je suis pas du tout. Ben voilà, je vous parle de ça parce que c'est avec beaucoup de gourmandise qu'on va retrouver Catherine Cricandon et qu'on va parler de cuisine. Parce que pour cuisiner, il y a deux écoles. Tout à l'heure, on était dans l'école de la forêt, là, on est dans l'école de la cuisine. La cuisine au beurre ou la cuisine à l'huile. Ça fait penser au film avec Fernandel, tourné dans le sud d'ailleurs. Alors Catherine Cricandon, elle, a peut-être une solution à nous proposer aujourd'hui. Écoutez.
6: À Jaune, un petit village de 800 habitants du Loir-et-Cher, il y a une usine qui reçoit 3 tonnes de piments par jour. Mais pourquoi donc ? Eh bien, pour faire des sauces piquantes, pardi. La Maison Martin sort 8000 produits par jour, 600 000 par an, et cela demande un immense investissement de son cofondateur, Jean-Baptiste Martin.
7: Pour ma part, il faut savoir que les deux premières années en Loire-et-Cher, je dormais dans l'usine pendant 5 nuits par semaine. Ma famille est du côté de Versailles. En ce moment, c'est plus que 2 nuits par semaine. Voilà, il y a un rapport aussi charnel, en fait, à la fabrique, pas qu'au piment. Donc, on se donne beaucoup. Maintenant, on est hyper heureux et surtout... très heureux en fait d'emmener avec nous toute une équipe, de voir en fait qu'on a des clients aussi qui sont très contents en fait de découvrir que le piment c'est pas juste quelque chose qui brûle, mais quelque chose qui peut avoir un vrai sens gastronomique dans l'assiette. Donc la complétude, si je puis dire ainsi, de tout ça fait que ouais, c'est ultra kiffant.
6: Une équipe d'une quinzaine de personnes trie, lave et équeute à la main les piments. Ceux-ci sont ensuite réduits en purée avant d'être cuisinés seuls ou avec d'autres ingrédients. Il y a actuellement près de 25 références différentes et le mariage des saveurs est parfois étonnant. Framboises, algues, ananas et il y a même des éditions limitées avec du pastis et du vin. Les sauces ou salsa picante sont vendues dans plus de 1500 endroits en France et dans le monde. Pour en arriver là, il faut remonter 15 ans en arrière. Jean-Baptiste est chef cuisinier aux États-Unis. Il travaille avec une brigade composée entièrement de Mexicains qui venaient tous les jours au travail avec des petits piments à grignoter. Jean-Baptiste décide alors de s'intéresser à ce fruit. Oui, c'est un fruit, même si en cuisine on l'utilise comme légume ou condiment. De retour en France, il s'associe à sa femme Anna et son cousin Benjamin et il nous explique pourquoi et comment leur usine est maintenant en centre Val-de-Loire.
7: Alors on arrive ici mais vraiment totalement par hasard. Notre aventure elle a commencé dans notre école de cuisine en fait à Viroflay qui est juste à côté de Versailles. Il y avait une tellement grosse demande en fait qu'il a fallu passer à un stade artisanal mais peut-être un peu plus industrialisé avec quelques machines. Et donc du coup on a cherché en région parisienne, il n'y avait pas chaussures à notre pied et en visant au sud on a trouvé un local en fait du côté de Jaune. C'était un ancien abattoir à volailles qu'on a transformé en paradis du végétal pour sa rédemption. Et là on est arrivé surtout dans un endroit très accueillant avec des gens très accueillants et une région vraiment hyper accueillante à notre écoute.
6: Plus d'infos sur m-martin.fr. Merci à Nathanaël Bruni d'ici Orléans pour cette idée piquante mais qui marche. Ici, ça entreprend Martin Hot Sauce de la maison Martin, des sauces fabriquées et cuisinées dans le Loir-et-Cher.
4: Merci beaucoup Catherine Quicandon. M'a dit à famille Martin, il y en a une aussi dans le sud de la France.
5: À Carpentras, pour le concassé de tomates.
4: Ouais, on parle le poivre vert avec votre grand-père, le piment là à l'instant. Ça vous a inspiré ce sujet Catherine Quicandon?
5: Oui, c'est très important tout ce qui d'ailleurs fait notre gastronomie. C'est un patrimoine tellement important. Tous les jours, on se lève, nous, l'équipe, en se disant qu'il faut qu'on défende ceux qui nous nourrissent tous les jours.
4: Nicolas Chabanet, votre invité ce soir, encore pour quelques minutes. On va s'intéresser à votre quotidien dans un instant. Peut-être ce très bel endroit, je ne vais pas en dire plus, où vous vivez au pied du Mont Ventoux. Et puis on continuera de sillonner ce beau pays que vous défendez à travers la production, entre autres. Nicolas Chabanet, votre invité jusqu'à 21h.
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4: Excellente soirée, Lonely, pour se détendre, signé The Police, sur ici.

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2: Chaque jour, autour d'un invité, je vous invite à découvrir un parcours inspirant avec ce soir un chef d'entreprise venu du Sud, venu d'un peu partout, il l'a dit d'ailleurs tout à l'heure, c'est un peu réducteur d'ailleurs de vous dire qu'il vient du Sud. Nicolas Chaban qui revient sur les lieux qui ont marqué sa vie, qui ont fait qu'il est aujourd'hui à la tête d'une belle histoire collective, familiale aussi, on va en parler. Nicolas, il y a une confrérie, comme il y en a beaucoup hein, partout en France, de la fraise. Alors vous êtes quoi? Comment on dit?
3: Membre de la confrérie.
2: Président non même?
3: Non. Il y a des présidents et des présidentes très actifs, membres de la confrérie, c'est-à-dire que dans une confrérie, il y a les producteurs, ils sont très importants pour défendre la fraise de Carpentras, mais vous avez aussi des transporteurs, des emballeurs, et moi j'avais le rôle du communicant. Voilà comment j'ai intégré cette très belle équipe de la confrérie de la fraise de Carpentras.
2: Je m'éloigne un tout petit peu de quelques kilomètres. On a parlé tout à l'heure un petit peu de quelques villes comme Fontaine de Vaucluse, comme Avignon, plan campagne, plan de Cuc. Vous me voyez arriver où?
3: À Marseille.
2: Des fans de l'OM?
3: Ouais, comme tous les gens. En fait, vous voyez, j'ai une mini... Je renierai jamais cette passion infinie pour ce club merveilleux.
2: Ouais.
3: Mais comme on est une communauté de gens et qu'on dédie toute notre énergie collective aux producteurs... On essaye de pas trop fragmenter et de créer comme ça des gens qui seraient plus pour un club. On ne parle jamais de politique, par exemple, dans ce qui est le patron. Ouais. On accepte de parler un peu de foot.
2: Qu'est-ce que ça représente Marseille pour vous? La ville en elle-même, qu'est-ce que vous aimez dans cet endroit?
3: À Marseille, vous avez alors le stade Vélodrome.
2: Hein, bon, d'accord, ça.
3: Et là,
2: c'est le centre-ville, quoi.
3: Oui, c'est le centre du monde,
2: même,
3: on pourrait dire.
2: Le centre
3: du monde. Non, mais vous avez cet écrin, si vous voulez comprendre, sans qu'il y ait de mots, de récits, par juste une sensation, une impression, ce qu'est cette région et cette ville, vivez au stade Vélodrome. Quelques minutes avant le match et quelques minutes après tout ce qu'est Marseille. Voilà. Et c'est autre chose que du foot et des chants. Il y a une âme dans ce lieu et dans cet endroit tellement important pour ceux qui sont issus de cette région, mais aussi pour tous ceux qui ne la connaissaient pas.
2: Pour vous, c'est le lieu des copains?
3: Ah, ben oui, c'est le lieu des copains parce que avant le match, on arrive, on se parle. On va manger un sandwich, je crois que ça s'appelle le Daïlala. Et puis c'est toujours le même patron, et puis on comprend toujours la même chose, et puis il y a toujours le même nombre de gens, et puis il y a toujours le même timing, et puis il y a une bière qui est bonne comme aucune autre bière, quelques minutes avant le match. Voilà, c'est tout ça autour du match, ouais. C'est retrouver des amis dans ce qui nous rassemble, cette ville, Marseille.
2: Alors aujourd'hui, on l'a un peu évoqué, vous vivez au pied du Mont Ventoux. Dans un endroit complètement atypique, je vous ai un peu parlé de Pagnol tout à l'heure, j'aurais pu citer Alphonse Daudet, parce que vous vivez dans un ancien moulin.
3: J'ai une chance incroyable, parce que en rencontrant ma femme Martina, j'ai découvert en même temps que tout ce qu'elle est, ce lieu qui était sa maison, un moulin de 1000 ans, au bord d'une rivière, et c'est pour tous ceux qui ont pu venir... un lieu qui dépasse le cadre comme ça de la simple maison, c'est un lieu de vie chargé de 1000 ans de vibrations et de, on se dit à chaque fois, mais qu'est-ce qui s'est passé dans ce lieu? Combien d'histoires se sont nouées, dénouées ici?
2: Alors pour quelqu'un qui est né à Moulins, vivre dans un ancien moulin, c'est un mauvais jeu de mots, vous avez une vie à rebours.
3: J'avais pas pensé à ça.
2: C'est une vie à rebours.
3: Il reste plus que Don Quichotte.
2: La boucle est presque bouclée. Hein.
3: Ouais, c'est vrai, j'avais pas pensé à ça, effectivement.
2: Bah, oui.
3: Mais je souhaite à tout le monde d'avoir une adéquation entre ce bonheur familial, bonjour à Martina, et puis ce lieu de vie tellement magique.
2: Alors, je vais vous demander par exemple, si on va à la montagne. Avec vous. On n'a pas beaucoup parlé de la montagne. Vous allez me dire que le Mont Ventoux, c'est montagneux, évidemment, mais où est-ce que je veux dire? Si on se balade en France et que on va faire du ski, déjà, je ne sais pas si vous aimez la neige, mais la montagne, ça vous parle ou pas du tout?
3: C'est très dur pour moi parce que vous allez être déçus et je vais vous parler que du Mont Ventoux, mais nous, c'est le Mont Ventoux. Donc ouais. Après, on s'est retrouvés évidemment dans d'autres destinations parce qu'on suivait des copains. La vallée de Chamonix. Alors, je sais pas si on dit Chamonix ou Chamonix.
2: Ouais, je crois qu'il y a plusieurs écoles, mais.
3: Ouais, je crois qu'il y a qu'une façon de le dire, mais j'ai jamais
2: su. Comme Avoria. Est-ce qu'on dit Avoria ou Avoriaz?
3: Voilà. Ben ça, c'est évidemment tellement beau et magnifique, mais parce qu'il y a aussi des copains, hein. C'est pas simplement pour le tourisme. Mais le Mont Ventoux, si vous allez là-bas, je vous donne en 30 secondes une raison d'être heureux pour toujours. Vous allez un matin, vous arrêtez une barrière qui vous empêche en hiver d'aller plus loin. Vous regagnez la crête. Vous marchez un kilomètre à peine, vous vous calez derrière des buissons et un peu de pierre, et vous attendez le lever de soleil. Et vous ressentirez ce que peu de gens, et finalement tellement de gens sur Terre ont ressenti, ce moment où le jour se lève.
2: vous entendez la plage, la mer, les vagues, on va où ?
3: Madagascar.
2: Ah ! Il n'y a pas que Paris dans la vie, il y a Madagascar aussi.
3: Ouais, parce que...
2: Dans l'océan Indien. Ouais, je vais vous demander une plage française quand même, après.
3: Alors, pour une plage française...
2: Mais allez-y, si vous voulez développer les plages de...
3: Non, mais il y a tellement de belles plages à Madagascar. Mais parlons de la France. Je ne pensais pas tomber aussi amoureux en étant du sud, d'une région autre et tellement différente, mais pas tant que ça finalement, la Bretagne.
2: Que vous connaissez peu.
3: Voilà, que je connais peu, j'y vais de plus en plus, mais j'ai envie d'y être beaucoup plus souvent. Quelle région extraordinaire, pour des raisons différentes de celles du sud, bien sûr. Mais c'est étonnant parce que c'est une mer dans laquelle on se baigne peu quand on vient du sud. Mais on va donc à la mer en Bretagne, mais on est tout aussi heureux, même sans s'y baigner. Ça veut dire à quel point... Vous imaginez, si on ne se baigne pas dans une région où une mer est présente et qu'on est heureux, c'est qu'il y a de belles choses à côté.
2: Normalement, ça dépend, mais ça peut être à 18, 19, 20. Moi, je me suis baigné dans l'archipel des Glénans à 14. Et c'est vrai que quand je dis aux copains du sud « viens », il rigole. Ah oui, si elle n'est pas à 24, vous n'y allez pas.
3: Alors, je le ferai volontiers pour le bonheur d'être dans cette belle mer. Il y a des plages magnifiques.
2: Vous connaissez un peu la Bretagne. Vous avez évoqué, il y a déjà des endroits que vous connaissez en Bretagne.
3: Oui, parce qu'il y a une magnifique histoire là-bas aussi, liée au producteur. C'est Ronan Evin qui est à côté d'Auray, qui est un passionné de bons produits, de bons fruits. Payé au juste prix, lui aussi, ça s'appelle Gustatif et Solidaire, faisons aussi de la pub si vous m'y autorisez à autre chose que c'est qu'il patron. Et il défend des variétés qui ont du goût, cueillies à maturité, fait dans les règles de l'art, fait dans un mode de production respectueux des sols. Et donc voilà comment je me suis retrouvé très souvent là-bas, parce que il me racontait comment il était important de protéger les sols pour protéger ces fruits et ces légumes merveilleux qu'on a en France.
2: Notre chef d'entreprise, Nicolas Chaban, votre invité ce soir sur ICI. Nicolas Chaban, encore quelques minutes pour profiter de vous et de cette balade un peu partout en France. On a parlé de plage, on a parlé de montagne, on a parlé de bons produits, vous avez évoqué le fait que vous étiez gourmand. Je vais vous poser la question que je pose un peu tous les jours, qui est très dure. Est-ce qu'il y a une région particulière où on mange le mieux en France ?
3: Écoutez,
2: et quel plat ? Faites-moi saliver, il est presque 21h.
3: Non, c'est très facile.
2: Pour ceux qui ne sont pas passés à table. Là.
3: Je crois que là, c'est facile de répondre. Je vous renverse la question. Si vous deviez partir au bout
2: je vous donner l'envers,
3: sur une autre planète,
2: rappelle,
3: là, quel est le seul plat que vous amèneriez ?
2: Oui.
3: Eh bien, évidemment, moi, deux plats me viennent à l'esprit. C'est un résumé qui n'est pas très original, mais c'est... alors, trois plats. Le pâté à la patate, on l'appelle comme ça.
2: Bourbonnais,
3: avec une salade et seulement avec la sauce faite par ma mère,
2: salade,
3: évidemment,
2: hein.
3: Mais une salade capitale.
2: Bien sûr.
3: La daube des choses, voilà, faite avec ce qu'il faut de pommes, de carottes, presque sucrées, dans un jus absolument unique. Et ensuite, faite par mon cousin Bernard. Et ensuite, le roux mazav, c'est beaucoup moins connu, c'est le plat à Madagascar, qui est un plat qui permet en une seconde, de se retrouver dans son enfance.
2: Avant de se quitter, 10 ans, bel anniversaire pour C'est qui le patron ? Un film, vous l'avez évoqué, d'autres choses à venir, d'autres projets autour de cette marque.
3: Oui, et je crois que je peux vous annoncer quelque chose qui va beaucoup compter. On a parlé de Nikos Eliagas récemment. Il est arrivé, il est venu dans la Bresse par amitié parce qu'il voulait rendre hommage à tous ces gens qui bossent tous les jours, les producteurs, pour nous nourrir. Il a fait des photos extraordinaires. Il y a un grand magazine qui en a publié certaines. Ça a beaucoup fait parler. Et ça va devenir une exposition.
2: Wow.
3: Et je sais pas si je peux le dire. J'ai peut-être, je vais dire un truc un peu rapidement, mais on a un partenaire qui, tout de suite, en ayant vu ces photos, la SNCF, Gare et Connexion, qui nous a dit, on est un lieu, nous, quand on prend un train, on traverse ces paysages. Il n'y aurait pas de tourisme, on ne serait pas la première destination mondiale du tourisme si les producteurs ne façonnaient pas ces paysages. Et donc, dans les grandes gares, et beaucoup de gares en région, on va pouvoir voir le visage de ceux qui nous nourrissent tous les jours à travers ces photos de Nikos Eliagas, et on le remercie pour cette très belle exposition, et on remercie ceux qui accueilleront cette exposition.
2: Un dernier clin d'œil à l'association Solidarité Paysan, je sais que ça vous tient. à cœur.
3: Il y a des fois où on sait pas quelle association choisir. Il y en a qu'une vraiment à mettre. Enfin, il y en a plusieurs, mais ouais. Mettons en avant Solidarité Paysan, des producteurs souvent à la retraite qui viennent au chevet bénévolement de gens en extrême difficulté, des gens qui sont capables de s'arrêter, voire pire. Il faut leur rendre hommage. Ils ont besoin de moyens et ils les utilisent tellement bien.
2: Longue vie à C'est qui le patron et à tous vos beaux projets. J'étais ravi que l'on se balade dans votre vie. C'est pas trop dur de regarder dans le rétro, ça va.
3: C'est merveilleux. Ça se dit pas normalement dans les émissions, mais quelle belle idée cette émission. Merci. Parce qu'au-delà du voyage qu'on refait nous-mêmes, vous ponctuez évidemment de moments et de reportages qui étaient passionnants.
2: Merci beaucoup Nicolas Chaban, ça touchera l'équipe que je remercie d'ailleurs. Mathilde Mallet à la réalisation de cette émission, Louise Morin à la préparation. Je souhaite une excellente soirée. On se retrouve avec un autre invité, d'autres chefs d'entreprise dans les prochains jours d'ailleurs, dès demain à partir de 20h. Merci Nicolas encore.
3: Merci.
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2: Non, il y a Emmanuel Moir avec Beau Malheur.
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1: Passez une excellente soirée. Dans un instant, Laurent Petit-Guillaume pour les souvenirs des années 80 en musique. Il est 21h.
2: Bonsoir à tous, c'est l'heure de notre petite balade dans les années 80. C'est en musique et en anecdote, et ça commence comme ça.

0: Le groupe AA, c'était Take On Me.
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0: 1985, le monde entier découvre ce trio norvégien grâce à ce titre qui devient rapidement numéro un partout, même en France. Une première version était sortie un an plus tôt, sans faire de vagues. Et finalement, c'est en la réenregistrant pour leur premier album qu'ils décidèrent de la proposer en single. Bonne idée, puisqu'accompagnés d'un clip innovateur, ils sont rentrés dans la légende des tubes des années 80. Tout comme Elie Medeiros qui s'apprête à nous faire Bailar Calypso.

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In Excess, Never Tear Us Apart. Extrait de l'album Kick, sorti en 1987. Une chanson écrite pour le leader Michael Hutchence. C'est là impossible d'oublier la voix, la chevelure, l'énergie du charismatique chanteur de ce groupe australien. Il a rejoint les étoiles en 97, mais ce tube sorti en 88 reste bien présent dans nos mémoires. Hein. Est-ce que par hasard vous n'auriez pas gardé le 45 tours vinyle de l'époque? C'est presque un collector. Hein. Allez, couvrez-vous, tout de suite. It's Raining Again dans 100% années 80. C'est le groupe Supertramp qui arrive tout de suite. J'espère que vous êtes bilingue, mais je vous fais confiance.

0: jour s'est levé, c'était Téléphone. Vous écoutez 100% années 80 jusqu'à 22h, votre rendez-vous avec les chansons qui ont marqué votre vie. À l'instant, Téléphone. On a tous été un jour fans du plus grand groupe de rock made in France. Dans ces années-là, on a tous regretté la séparation en 86. Le jour s'est levé, d'ailleurs leur dernier single. Eh oui. Allez, on se console dans un instant avec Eurythmics, Here Come the Rain Again.
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3: On vous accompagne pour faire le point sur les différents travaux, les fermetures que vous pouvez rencontrer la nuit. Elles seront une nouvelle fois nombreuses pour cette nuit de mardi à mercredi. Je pense à vous sur la route et sur le périph' extérieur qui est fermé pour cette nuit de la porte de Gentilly jusqu'à la porte de Bercy. Attention également à la 12, fermée pour cette nuit en direction de Paris entre Bois d'Arcy et Rocancourt. La 14, également fermée dans les deux sens de circulation entre Puteaux et Nanterre. Ou encore la 86 extérieure, fermée pour ce soir entre Bobigny et Villeneuve-la-Garenne. Côté transport en commun, si vous aviez l'intention de prendre la ligne D du RER, elle est coupée ce soir à partir de 19h50. Ça commence tôt, entre Melun et Combs-la-Ville. Il y a des travaux et il y a des bus de remplacement qui sont mis à disposition. Enfin, si vous aviez plutôt l'intention de prendre la ligne E du RER, attention à cette ligne coupée à partir de 22h45 ce soir, entre Nanterre-la-Folie et Chelles-Gournay. Là aussi, suite à des travaux et donc des bus de remplacement pour pallier ça.
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0: Claude Barzotti, c'était Madame.
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0: La vie d'un tube est souvent une histoire de hasard et de chance, même si au départ cette chanson du Belge d'origine italienne Claude Barzotti est un petit bijou. Lorsqu'elle sort en 1975, elle ne rencontre pas le public. Au début des années 80, de nouveaux producteurs lui proposent de la réenregistrer et en 82, elle devient son premier succès. Lui aussi, il est italien, c'est le crooner jazzy par excellence, Paolo Conte, Via con me, tout de suite.

La chanson d'Azima, c'était France Gall. Michel Berger compose et écrit cette chanson à partir d'une lettre d'un petit garçon touareg rencontré avec France Gall lors d'un voyage humanitaire au Mali. C'était dans le cadre de l'association Action École. Et bien sûr, le public que nous sommes, on est touché par cette chanson. Elle rencontre un très beau succès. On est en 89. La suite de 100% années 80, c'est avec un groupe allemand qui a choisi son nom en référence au film Alphaville, une étrange aventure de Lemmy Cochon de Jean-Luc Godard. Bah oui, c'est Alphaville. Big in Japan.

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1: Que votre fin de journée soit belle. Si vous restez avec nous, ce sera dans un instant 100% chanson française. Et moi, je vous dis à demain. Vous écoutez ici votre radio. Il est 22h.
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3: On vous accompagne pour faire le point sur les différents travaux, les fermetures que vous pouvez rencontrer la nuit. Elles seront une nouvelle fois nombreuses pour cette nuit de mardi à mercredi. Je pense à vous sur la route et sur le périph' extérieur qui est fermé pour cette nuit de la porte de Gentilly jusqu'à la porte de Bercy. Attention également à la 12, fermée pour cette nuit en direction de Paris entre Bois d'Arcy et Rocancourt. La 14, également fermée dans les deux sens de circulation entre Puteaux et Nanterre. Ou encore la 86 extérieure, fermée pour ce soir entre Bobigny et Villeneuve-la-Garenne. Côté transport en commun, si vous aviez l'intention de prendre la ligne D du RER, elle est coupée ce soir à partir de 19h50. Ça commence tôt entre Melun et Combs-la-Ville. Il y a des travaux et il y a des bus de remplacement qui sont mis à disposition. Enfin, si vous aviez plutôt l'intention de prendre la ligne E du RER, attention à cette ligne coupée à partir de 22h45 ce soir entre Nanterre-la-Folie et Chelles-Gournay. Là aussi, suite à des travaux et donc des bus de remplacement pour pallier ça.
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3: On vous accompagne pour faire le point sur les différents travaux, les fermetures que vous pouvez rencontrer la nuit. Elles seront une nouvelle fois nombreuses pour cette nuit de mardi à mercredi. Je pense à vous sur la route et sur le périph' extérieur qui est fermé pour cette nuit de la porte de Gentilly jusqu'à la porte de Bercy. Attention également à la 12, fermée pour cette nuit en direction de Paris entre Bois d'Arcy et Roquencourt. La 14, également fermée dans les deux sens de circulation entre Puteaux et Nanterre. Ou encore la 86 extérieure, fermée pour ce soir entre Bobigny et Villeneuve-la-Garenne. Côté transport en commun, si vous aviez l'intention de prendre la ligne D du RER, elle est coupée ce soir à partir de 19h50. Ça commence tôt, entre Melun et Combs-la-Ville. Il y a des travaux et il y a des bus de remplacement qui sont mis à disposition. Enfin, si vous aviez plutôt l'intention de prendre la ligne E du RER, attention à cette ligne coupée à partir de 22h45 ce soir, entre Nanterre-la-Folie et Chelles-Gournay. Là aussi, suite à des travaux et donc des bus de remplacement pour pallier ça.
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1: On vous accompagne pour faire le point sur les différents travaux, les fermetures que vous pouvez rencontrer la nuit. Elles seront une nouvelle fois nombreuses pour cette nuit de mardi à mercredi. Je pense à vous sur la route et sur le périph' extérieur qui est fermé pour cette nuit de la porte de Gentilly jusqu'à la porte de Bercy. Attention également à la 12, fermée pour cette nuit en direction de Paris entre Bois d'Arcy et Roquencourt. La 14, également fermée dans les deux sens de circulation entre Puteaux et Nanterre. Ou encore la 86 extérieure, fermée pour ce soir entre Bobigny et Villeneuve-la-Garenne. Côté transport en commun, si vous aviez l'intention de prendre la ligne D du RER, elle est coupée ce soir à partir de 19h50. Ça commence tôt, entre Melun et Combs-la-Ville. Il y a des travaux et il y a des bus de remplacement qui sont mis à disposition. Enfin, si vous aviez plutôt l'intention de prendre la ligne E du RER, attention à cette ligne coupée à partir de 22h45 ce soir, entre Nanterre-la-Folie et Chelles-Gournay. Là aussi, suite à des travaux et donc des bus de remplacement pour pallier ça.

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2: Aujourd'hui, j'ai testé le musée de bonbons Haribo à Uzès. Je vous emmène dans un lieu où le sourire avant même d'avoir commencé la visite. Une sortie gourmande, colorée, joyeuse. Un ami aventuré de Koh-Lanta est venu me rendre visite et on s'est dit, bon, après la survie, les épreuves, la faim, les îles désertes, et si on testait un endroit un peu plus doux et surtout beaucoup plus gourmand ? Dès l'arrivée au musée, on est happé par les couleurs, des bonbons géants, des vitrines pleines de formes et de couleurs, une ambiance ultra joyeuse. Et cette odeur sucrée dans l'air, juste incroyable, impossible de ne pas retomber en enfance. La visite est vraiment ludique et interactive. On avance de salle en salle, on découvre l'histoire Haribo, les premières fabriques, les anciennes machines, les affiches publicitaires vintage.
3: Un bonbon Haribo.
2: Et ça, c'est juste magique. Et là, un moment plus drôle, mon ami, habitué à compter les grains de riz sur l'île déserte, s'amuse à reconnaître les bonbons, les yeux fermés, juste à l'odeur. On touche, on observe, on compare. Chacun défend son bonbon préféré comme un vrai débat sérieux, ou presque. Et puis, on arrive sur le moment préféré de tout le monde. Bien évidemment, la dégustation. Les fraises Tagada, Dragibus, Ourson, Chamallow, Réglisse, les yeux brillent, le sourire s'installe. On goûte, on commente, on rigole et on se replonge dans les souvenirs d'enfance. Ce que j'ai adoré, c'est cette ambiance simple, joyeuse, sans pression.
4: Je vous ai apporté des bonbons.
2: On ressort détendu, plein de bonheur, une bonne humeur, avec la sensation d'avoir fait une vraie pause, avec beaucoup de nostalgie, des bonbons qui nous ont accompagnés depuis plein d'années. Ce n'est pas juste un musée classique, c'est une expérience vivante, pleine de couleurs, de bonne humeur, et ça fait clairement du bien au moral. Le musée de bonbons Haribo se trouve à Uzès, dans le Gard, à environ 30 minutes de Nîmes. Il est ouvert presque toute l'année, du mardi au dimanche. L'entrée est aux alentours de 12 euros pour les adultes et un tarif réduit pour les enfants. C'est une sortie parfaite en famille, entre amis, ou même pour des aventuriers en reconversion gourmande. J'ai testé, j'ai adoré le musée de bonbons Haribo. C'était Béatrice et on se dit à très vite pour une nouvelle chronique pleine de joie, de découvertes et de bonne humeur.
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5: 6h19, c'est votre rendez-vous les gens d'ici. Tous les jours, nous mettons en lumière une personnalité qui fait briller notre région. Elle se confie au micro de Romain Bruno. Et aujourd'hui, sortez vos crayons de couleur. À l'honneur, une personne qui, grâce à son invention, transforme les dessins de vos enfants en véritables dessins animés. Direction le 11e arrondissement pour retrouver Romain Bruno. Romain, vous êtes avec cette créatrice de génie.
6: Eh oui, je suis avec Claire Failly. Elle est artiste et auteure. Claire, bonjour.
7: Bonjour.
6: Vous donnez vie aux dessins des enfants avec cette collection de livres, cahier de dessins animés. On ouvre ce livre, qu'est-ce qui se passe? Expliquez-nous un petit peu votre idée.
7: Alors c'est magique, ça marche très simplement. C'est un livre à lire et colorier qui se transforme en dessin animé. Je colorie ma page, je la prends en photo à travers l'application Bling Book et instantanément, mon coloriage se transforme en dessin animé qui me raconte une histoire. La page d'après fait la suite du dessin animé et quand on a tout colorié, ça crée un dessin animé complet de 4 minutes pour les petits livres, de 8 minutes pour les grands livres qui raconte une histoire continue.
6: Il y a plein de thèmes.
7: On a plein de thèmes. On a par exemple les sciences avec les dinosaures ou la mer. On en a sur les contes avec les fables de La Fontaine. On en a sur les héros avec le petit prince, le petit Nicolas, les Schtroumpfs, etc. Et puis on en a sur les artistes avec Monet, Van Gogh, Picasso et plein d'autres.
6: D'où vous est venue cette magnifique idée de cahier de dessins animés?
7: L'idée de départ, c'était de donner un nouveau souffle au livre sans le remplacer. Et là, on va ramener la force du numérique avec la force du travail de l'auteur et qui rassemble les générations, puisqu'on travaille même avec des EHPAD. On a 300 EHPAD en France qui utilisent nos livres pour faire colorier les grands-parents avec les petits-enfants de passage, tous ensemble y créer des dessins animés.
6: J'ai même entendu dire que ça va encore plus loin que l'animation du dessin, puisque même l'enfant qui colorie peut apparaître au final dans le dessin animé.
7: C'est ça qui est formidable, c'est qu'une fois qu'on a fait son dessin animé, l'enfant peut aussi, avec l'application l'application Bling Book qui est gratuite, faire un selfie et même enregistrer sa voix. Et là, il devient le héros du dessin animé. C'est lui l'acteur. Il va répondre aux questions que ses propres coloriages lui posent. Donc, il écoute l'histoire qu'on lui raconte. Ou bien, en plus, il peut raconter la sienne et jouer tel un acteur.
6: Une idée comme ça, création de ce cahier de dessins animés, c'est forcément récompensé.
7: Alors, nous avons été récompensés par le concours Lépine. On a eu la médaille d'or du concours Lépine en 2018. Donc, merci pour la médaille d'or.
6: Cahier de dessins animés, Blink Book. On avait avec nous Claire Failly. Merci Claire.
7: Merci beaucoup.
6: Maintenant, je vais prendre mes petits crayons de couleur et je vais m'attaquer à créer un dessin animé. Promis, je déborde pas en plus.
7: Ah, si vous débordez, c'est pas grave, puisque la technologie va reconnaître le dessin. Ouais. Et donc, au final, le résultat est très beau, même si l'enfant de 3 ans a gribouillé son dessin.
6: J'ai 40 ans.
7: Ça marche aussi.
5: Merci beaucoup Romain Bruno et merci à votre invité Claire Failly, artiste et auteur des cahiers de dessins animés. Et pour voir ce que ça donne, et c'est vraiment très étonnant, n'hésitez pas à aller retrouver dès maintenant la vidéo étonnante de ce cahier animé filmé par Romain sur nos réseaux sociaux Instagram et Facebook, ici Paris-Île-de-France. Vous tapez ça dans la barre de recherche et vous allez nous trouver très très vite.
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8: Nous sommes de retour dans la famille. En ce moment, il fait beau, il fait froid. Ben, on est dans le nord, il y avait un indice. Et en plus, il y a un vent de voleur. C'est une situation que j'aime peu parce qu'en général, quand on dit « oh, il fait froid », on nous répond « ben non, il fait pas froid, c'est le vent qui est froid ». Je pourrais la taper la personne qui me dit ça. Parce que la conséquence directe du vent froid, c'est qu'il fait froid. Du coup, avance et ferme le gif. Donc, je résume. Il fait froid, mais il fait beau. Il y a quelqu'un qui a allumé la lumière et d'un coup, vous voyez votre cousine enlever son manteau, tirer sur son col et pousser un soupir. Je sais pas ce que j'ai étouffe d'un coup. Et son mari répond, qu'est-ce que t'as tes vapeurs de belle-mère? Ne paniquez pas. Oui, qu'ils aient fait là pour vous aider. Je vous comprends, ça surprend.
9: Bon, ce n'est pas très 21e siècle comme expression.
8: Mais c'est celle qu'utilisait ma grand-mère quand elle avait une bouffée de chaleur. Ou quand elle remarquait que quelqu'un avait anormalement chaud. Cocteau, tête rouge, t'as des vapeurs de belle-mère ou quoi?
7: Définition.
8: Les vapeurs de belle-mère sont originellement les bouffées de chaleur dont souffre la majorité de la gente féminine lors du dérèglement hormonal conséquent de l'arrivée de la ménopause. Quand je parle des filles et de leurs soucis, en général, je préfère partir dans le médical à parler de temps qui court, c'est plus sûr. Et puis c'est imagé, parce que dans l'esprit de ma grand-mère, que je rappelle est enterrée au cimetière de l'Est depuis les années 80, je replace dans le contexte. La ménopause atteignait essentiellement les belles-mères, ou si vous préférez, si t'es belle-mère, t'es forcément ménopausée. Et je tiens à préciser qu'elle disait ça aussi aux hommes. Mais quand est-ce que ça peut vous arriver d'avoir des vapeurs de belle-mère, par exemple?
7: Exemple.
8: En écoutant le discours de Vladimir Poutine, en s'apercevant que son match Tinder, ben, c'est sa sœur, avec leur nouvelle mode de pas mettre la photo en plus. Et alternative à vapeur de belle-mère, il y a j'ai chaud, je crois que j'ai une buée.

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1: Et ça marche très bien de scroller sur les réseaux sociaux. Oh, regarde comme il est mignon. Bon, d'accord, ça c'est mon problème. Mais ça a du bon parfois parce que j'ai découvert un compte Instagram qui va vous être utile et qui marche très bien, c'est Sortir à Laval.
2: Aujourd'hui, déjà, je suis suivie par plus de 7300 personnes. Donc en un an et demi, honnêtement, je m'y attendais pas du tout.
1: Vous l'avez compris, c'est la créatrice du compte Instagram, Elena Viera-Granger.
2: Et l'idée, donc, c'est de mettre en avant des commerçants, des créateurs, des événements, des activités.
1: Via des vidéos et des posts événements comme celui-ci, par exemple.
3: J'ai une super nouvelle pour toi. Une nouvelle adresse gourmande vient d'ouvrir ses portes. Un nouveau lieu qui va te faire voyager avec sa déco sur le thème de l'univers, mais aussi son offre.
1: Ça marche tellement bien que
2: j'ai pas mal de demandes aussi de créateurs, de personnes qui aimeraient être mises en avant, donc de plus en plus chaque mois.
1: Moi, par exemple, j'aimerais bien me lancer dans les chansons pour enfants. Ce rêve bleu. Non ? Bon, d'accord. Et sinon, pourquoi avoir lancé Sortir à Laval ?
2: Je suis une amoureuse de Laval et de la Mayenne. Et en fait, je voulais montrer qu'à Laval et en Mayenne, on ne s'ennuie pas. Bah, il faut venir à Laval, qu'on connaisse ou non. Et même que les Lavallois et Mayennais ont plein de choses à faire près de chez eux.
1: Et ça marche bien parce qu'Elena, elle est dans la com. Donc, elle connaît bien les stratégies qui fonctionnent. Déjà, de centraliser les infos, mais d'une manière précise.
2: Et surtout sur les réseaux sociaux qui se consomment rapidement. On le voit aujourd'hui. Bah,

0: Je suis repartie du logo de la ville, en fait, qui est un peu rose-violet. Du coup, pour avoir une cohérence sur le compte, en effet, que ce soit aussi beau visuellement quand on va sur le compte et qu'on retrouve aussi facilement, parce que sur chaque poste, du coup, il y a le titre, toujours avec de l'écrit pour donner les informations.
1: Et aujourd'hui, Elena, elle fourmille d'idées. Son compte Instagram est un début pour d'autres projets. Elle aimerait, par exemple, organiser des événements, toujours dans le but de mettre en valeur le savoir-faire mayennais. Alors, vous l'avez compris, le compte Insta Sortir à Laval, ça marche.
2: Avoir une belle voix, c'est un vrai sujet.
1: Oh pardon, ça c'est encore mon téléphone, je suis désolée. Promis, je le range. Dans une seconde.
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4: Voilà, les cartes postales, les tickets de concert. C'est ma chambre d'étudiant, ça.
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4: Donc, je m'appelle Jean-Paul Pécréau, j'habite Saint-Cyr-sur-Loire, j'ai 71 ans. Au début des années 2000, j'avais déjà accumulé énormément de documents sur Otis Reading et j'ai eu l'envie de me lancer dans la création d'un site internet, otisreading.fr.
6: Jean-Paul, comptable de formation, m'accueille partout. Des CD, des albums, des cartes postales liées à Otis Reading.
4: Ça, c'est une affiche que j'ai trouvée à San Francisco lorsqu'Otis Reading a fait un concert en décembre 66 au Fillmore Auditorium. J'ai fait mes petits pèlerinages comme ça aux États-Unis pour retrouver, même je suis allé à Sausalito près de San Francisco où Otis Reading a composé son tube posthume, hein, The Duke of the Bay par exemple. Voilà.
6: Vous avez un petit tourne-disque ?
4: Bien sûr, j'ai une platine. Allons-y, on va mettre du Otis Reading, bien sûr.
6: Ah
4: que
6: bah
4: c'est
6: oui.
4: Recevoir.
7: I've been loving you.
6: C'est ça met une ambiance là d'un coup.
4: Oui, je vais pas vous inviter à danser.
6: Non, mais c'est rigolo.
4: Ça à l'époque, oui, c'est un slow qui nous a beaucoup servi dans notre jeunesse, sur les pistes de danse.
6: Là, vous entendez cette voix, ça vous fait quoi encore aujourd'hui?
4: Eh bien, ça me donne des frissons. En fait, j'ai découvert Otis Reading, j'avais 11-12 ans. Et c'est ma sœur, à Noël 66, qui m'a offert un 45 tours, 4 titres. Mais ça a été voilà, un choc, une révélation. Et après, quelques années plus tard, en 1969, les cinémas studios à Tours ont diffusé un film dont le titre est Montour et Pop. Et là, j'ai eu la révélation en voyant Otis Reading sur scène, hein, un grand écran. À 13 ans, habitant Tours, j'avais pas l'autorisation d'aller à l'Olympia à Paris, j'étais trop jeune. J'ai collectionné les revues anglaises, américaines, beaucoup de 45 tours du monde entier, de pays improbables, 45 tours algériens ou de Madagascar, vous voyez, ou même iraniens.
6: D'un grand fan, d'un collectionneur, Jean-Paul est devenu grâce à son site, le spécialiste mondial d'Otis Reading.
4: J'ai créé mon site il y a 20 ans et petit à petit, j'ai accumulé énormément de documents. Là, vous voyez qu'une infime partie de ma collection, mais il y en a partout dans tous les coins.
6: Documentaire, réédition de disques, anniversaire de la mort du chanteur, c'est notre tourangeau Jean-Paul qui est appelé partout dans le monde par les médias et par la famille d'Otis elle-même.
4: Le producteur anglais de la BBC avait fait un reportage aux États-Unis dans la famille. La famille avait dit allez voir Jean-Paul Pécréau en France, c'est lui qui a le plus de documents. Voilà. Il n'est pas à Memphis, il est à Saint-Cyr-sur-Loire, le musée.
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8: Le vin, ça prend du temps. 18 mois en général en Bourgogne avant d'être mis en bouteille. En ce moment, le millésime 2024 finit son élevage en fût comme à Beaune chez Philippe Pacalé. C'est dans le calme de ses caves qu'il nous raconte les notes aromatiques de son Gevrey 2024.
9: Donc là, on a changé de cave. On est plutôt sur du 2024, c'est ça ?
10: On est sur des 2024 rouges.
9: Attendez, vous voulez que je prenne votre micro ? C'est peut-être plus pratique. Hop, voilà. Donc là, vous avez ouvert le tonneau. Vous plongez la
10: pipette. On se retrouve avec un misime classique, c'est pour ça qu'on voit. On a une belle robe rubis, Gevrey Village. C'est quatre parcelles différentes. Gevrey, c'est toujours beaucoup de fruits. Hein. Ça fait un vin assez gourmand, et toujours beaucoup de structure. Il y a les deux. Si on prend 10 personnes, toujours 7 qui l'apprécient. On va les soutirer pour les mettre en bouteille l'année prochaine.
9: Quand vous dites préparer, ça veut dire que...
10: On a mis un bouchon.
9: Ça, hein. Donc là, c'est le bouchon qui est à l'intérieur du...
10: Voilà, après on met le robinet.
9: D'accord.
10: Parce qu'on n'utilise pas de pompe, on fait par gravité. Ça évite d'aspirer le vin, c'est moins stressant.
9: C'est plus doux.
10: Voilà.
9: Ah, on peut stresser des vins.
10: Ouais, c'est de la matière vivante. Hein. C'est comme nous, ça évolue. C'est un peu à l'image de l'homme, le vin. C'est un produit culturel. Il y a beaucoup de points communs.

0: Donc il faut lui apporter beaucoup de douceur. Voilà.
1: Même si la forme du vin, là, c'est le tonneau après la bouteille. Nous, on a un squelette, c'est différent. Mais c'est une construction différente.
0: Oui, mais nous, on se trimballe avec le même squelette toute la vie.
1: Voilà.
0: Eux, ils changent de squelette quand même.
1: Mais on ne grandit plus à partir de 21 ans, normalement.
0: Non.
1: Alors que les vins, dès qu'on les a mis en bouteille, ils grandissent, mais différemment, parce qu'ils sont aussi coincés dans cette bouteille.
0: C'est pour ça qu'on a cette forme de tonneau, finalement, parce qu'on aurait pu mettre ça dans des cubes, finalement.
1: Enfin... C'est un œuf coupé au deux bouts. L'œuf sous la terre, la gestation, enfin, il y a toujours une jolie philosophie avec tout ça, mais c'est... Il y a un sédiment qui se forme au fond du tonneau, qui s'appelle la lie, donc quand vous remuez le tonneau, ben, ça remélange, ça dynamise, quoi. C'est un peu comme un bébé avec son placenta, quoi. Il y a une naissance. Et ça protège le vin, donc ça dure un certain temps, c'est pour ça qu'on doit soutirer. J'ai un rôle protecteur et nourricier. C'est bien fait quand même.
2: Philippe Pacalé à Beaune est le papa de 50 000 bébés quand même, bouteilles par an. C'est pas rien et ça fait partie de la fierté de notre région.
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1: Les petits bonheurs, généralement, ce sont des sourires qui se récoltent tous les jours au hasard des rencontres. Il suffit d'un micro ici, de ne surtout pas prendre de rendez-vous et de ne pas se présenter. Ça marche très bien à Megève, par exemple. Nous sommes donc en Haute-Savoie, sur les hauteurs de Megève, au Mont d'Arbois, pendant que des chevaux sont en train de monter dans une bétaillère.
2: Bonjour.
1: Matin de bonheur, venez vous occuper des bêtes.
2: C'est ça, on vient les mettre au chaud, ouais.
1: Ah, c'est-à-dire que là, ils quittent la montagne?
2: Ouais, ce coup-ci, ouais, c'est bon. Ce coup-ci, on va les ramener, on va les mettre en pension pour cet hiver, ouais. Ils ont passé tout l'été en montagne, donc ce coup-ci, ça y est. Ils vont aller se mettre au chaud pour l'hiver.
1: Ah oui, ils font toute la saison,
2: là,
1: ici?
2: Ouais, ceux-là, ils font toute la saison ici. Il y en a qui sont là pour la monte, il y en a qui sont là pour l'attelage, et puis vu que nous, on est élevage, il y en a, ils sont juste là pour grandir.
1: Vous, c'est pas juste un loisir, c'est votre métier?
2: Ouais, moi, c'est mon métier, ouais. Je suis cocher palefrenier. Ouais.
1: Quand vous dites pour l'attelage, c'est les calèches qu'on peut voir à Megève, par exemple?
2: Exactement, c'est ça.
1: Donc, les chevaux, quand ils sont pas attelés, on les voit ici, sur les hauteurs de Megève?
2: Ouais, c'est ça. Nous, on en a à l'Alpette, comme là en face, en haut de la côte 2000. On en a aussi au Mont d'Arbois, là, juste derrière. Et puis, après, au fur et à mesure de la saison, on les fait descendre petit à petit. Puis là, ils atteignent leur point le plus bas sur Megève. Puis après, on les change de département et puis voilà.
1: Donc là, ils montent dans le bus?
2: C'est ça, ouais. Ils montent dans le bus. Là, je vais en mettre 4. Là, après, j'ai mon patron qui va arriver. Il va prendre le reste. Et puis après, on va prendre un camion et une remorque. Puis on y charge tout dedans. Puis lui, il part cet après-midi.
1: Et là, ils partent où, hein, en résidence d'hiver?
2: Ils partent dans l'Allier, ceux-là. Ils partent dans l'Allier. Ils ont des gros champs de plusieurs hectares où c'est qu'ils ont du foin, des abris pour eux, de l'eau à volonté. Puis voilà.
1: L'Allier, donc en Auvergne, si je ne m'abuse, il fait pas beaucoup plus chaud qu'ici l'hiver.
2: Non, il fait pas beaucoup plus chaud, mais par contre, ils auront plus d'herbe qu'ici, on va dire. Ils auront moins de neige, ils auront un peu plus de foin, un peu plus d'eau, parce que nous, ici, c'est qu'on est tout de suite dans la neige, et puis nous, on n'a pas assez de foin pour tous les nourrir l'hiver, donc on préfère les mettre en pension. C'est beaucoup plus agréable pour eux. Puis pour nous, l'hiver, on a déjà bien assez de boulot comme ça, donc au moins, ils sont un peu tranquilles aussi de leur côté.
1: Alors justement, vous faites quoi l'hiver si vous avez plus de chevaux?
2: Alors, c'est pas qu'on en a plus, c'est qu'on en a moins. Toute la partie élevage, en fait, part tout en pension, et en fait, l'hiver, nous, on fait énormément de calèches. Sur Megève, on a des grosses calèches qui montent jusqu'à 12 personnes. C'est qu'on fait les fondus en calèche en soirée ou le midi, et on fait juste des balades en calèche.
1: Bon, vous, j'imagine que le cheval, c'est une passion, on fait pas ce métier-là par hasard.
2: Mon grand-père était déjà éleveur de chevaux, là, maintenant, je bosse chez un ami de mon grand-père. Puis voilà, après, on fait ça par passion, de toute façon, c'est pas par l'argent qu'on va le faire, hein, comme dans tout métier agricole.
1: Même à Megève?
2: Même à Megève, l'agricole, ça reste l'agricole, à Megève ou pas.
1: Je peux vous demander votre prénom?
2: Moi, c'est Mathieu, moi.
1: Et c'est quoi le dernier petit bonheur de Mathieu, s'il vous plaît?
2: Mon dernier petit bonheur, c'est d'avoir fait un galop sur les crêtes de la côte 2000 en plein été avec le soleil couchant. Et ça, je pense que je m'en souviendrai jusqu'à ma mort.
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3: En 2012, cela fait 2 ans que Georges, on va l'appeler Georges aujourd'hui, a ouvert un gîte à Néfiès, à côté de Pézenas. Il est anglais et ce jour-là, il attend qu'un de ses hôtes revienne au gîte. C'est un concitoyen, un anglais aussi, comme lui. Il s'appelle Marc-Anthony McGovern, il a la cinquantaine sympathiquement rougeaude et il a payé son séjour en cash quelques semaines avant, à la fin du mois de février. Sauf que Marc ne revient pas. C'est les gendarmes qui arrivent. Marc-Anthony McGovern a été arrêté juste avant avenue de la gare. C'est un fugitif et ça fait 6 ans que Interpol le cherche. Avant d'atterrir dans le gîte de Néfiès, il a vécu en Espagne, il a séjourné à Marseillan. Il a été condamné en 2008 par un juge de Canterbury pour avoir mené une escroquerie à la TVA pour un montant total de 7 millions de livres, c'est-à-dire à l'époque 8,5 millions d'euros. Marc-Anthony McGovern a alors envoyé une lettre au juge en lui disant que la perspective de la prison était bouleversante et le terrifiait, et il s'est tiré. D'autant plus qu'il savait de quoi il parlait, puisqu'en fait, une dizaine d'années auparavant, il avait déjà mené une affaire de fraude, il avait déjà été découvert, et il avait déjà pris la tangente, en Belgique cette fois-là. Il avait été arrêté en 2001, extradé en Angleterre et condamné en 2002. En 2012, donc, Marc-Anthony McGovern est arrêté le 28 mars à Néfiès, écroué à Villeneuve-les-Maglones, et le 16 avril, la police britannique vient le chercher à l'aéroport de Toulouse. Il est incarcéré ensuite à Gatwick. Et puis bon, plus de nouvelles pendant quelques années. Tout est tranquille, on n'a plus de nouvelles de Marc-Anthony McGovern. Jusqu'en 2020, une entreprise, la Westway Holdings Limited, domiciliée en Estonie, a reçu 26 millions de livres de la part d'investisseurs pour les placer dans l'immobilier. Cette entreprise est placée en liquidation en 2021. Et le propriétaire de ce fonds d'investissement, c'est un dénommé Anthony Marx. Hein, vous noterez que c'est quand même assez proche de Marc-Anthony. Anthony Marx donc a caché le fait qu'il avait déjà été condamné pour escroquerie, ce qui est un problème bien sûr pour gérer un fonds d'investissement. Au-delà du fait qu'il ait menti sur son pédigré, il a aussi tapé dans la caisse allègrement. On estime qu'il a dépensé au moins 1,2 million de livres pour des dépenses personnelles. Alors florilège, je vous fais la petite liste. Il a bien sûr acheté et loué des biens immobiliers au Royaume-Uni et en Espagne. Il a aussi dépensé 53 000 livres pour des Rolex. Il a utilisé 121 000 livres pour aller à Dubaï et en Estonie en jet privé. Il a acheté des parts dans l'entreprise d'un de ses proches pour la modique somme de 30 000 livres. 22 000 livres pour faire installer une salle de cinéma dans un logement privé. 215 000 livres pour acheter des places de foot. On est sur un gros fan de foot. 20 000 livres de shopping dans des boutiques de luxe. Et puis 450 000 livres pour spéculer à la bourse. Je ne sais pas si notre ami Georges, qui a un gîte à Nefiès, écoute ici Héros, mais si par hasard il n'avait pas eu de nouvelles de son hôte sympa mais recherché par Interpol, c'est maintenant chose faite.
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5: On vous accompagne pour faire le point sur les différents travaux, les fermetures que vous pouvez rencontrer la nuit. Elles seront une nouvelle fois nombreuses pour cette nuit de mardi à mercredi. Je pense à vous sur la route et sur le périph' extérieur qui est fermé pour cette nuit de la porte de Gentilly jusqu'à la porte de Bercy. Attention également à la 12, fermée pour cette nuit en direction de Paris entre Bois d'Arcy et Roquencourt. La 14, également fermée dans les deux sens de circulation entre Puteaux et Nanterre. Ou encore la 86 extérieure, fermée pour ce soir entre Bobigny et Villeneuve-la-Garenne. Côté transport en commun, si vous aviez l'intention de prendre la ligne D du RER, elle est coupée ce soir à partir de 19h50. Ça commence tôt, entre Melun et Comble-la-Ville. Il y a des travaux et il y a des bus de remplacement qui sont mis à disposition. Enfin, si vous aviez plutôt l'intention de prendre la ligne E du RER, attention à cette ligne coupée à partir de 22h45 ce soir, entre Nanterre-la-Folie et Chelles-Gournay. Là aussi, suite à des travaux et donc des bus de remplacement pour pallier ça.
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6: Voici Pauline Guillouche, hépato-gastro-entérologue à Nantes. C'est un médecin très suivi sur les réseaux sociaux. Elle y partage sa passion pour la médecine avec l'envie de la rendre simple, claire et accessible à tous. Mais comment devient-on hépato-gastro-entérologue ?
7: Dès la quatrième année de médecine, quand on passe en stage en fait, pendant nos études, moi j'ai été happée par le service de gastro-entérologie du CHU de Nantes, hein, où j'ai fait toutes mes études et mon internat et mon clinica et quelques années de praticien hospitalier. Et c'est une rencontre avec les médecins, avec les seniors, avec nos mentors en fait. Et là, je me suis dit, ok, c'est vraiment cette spécialité que je veux faire.
6: Qu'est-ce que vous aimez le plus dans votre métier aujourd'hui, Pauline ?
7: Les rencontres avec les gens, le fait de les suivre. Comme je suis installée en libéral, je peux voir les patients des années et des années après. Donc en fait, je suis leur évolution. Je suis leur vieillissement aussi. Je suis leur petit parcours de vie, leurs accidents de vie parfois. Et ça, c'est en dehors, évidemment, de la consultation et de ce qui les amène. Mais c'est ça qui rend la relation hyper intéressante entre le patient et le praticien. Moi, je ne serais pas la même sans toutes les rencontres que j'ai faites depuis le début de ma carrière. J'ai toujours des histoires qui m'ont marquée, qui m'ont inspirée. Et bien sûr que c'est ces rencontres qui, aujourd'hui, font que j'ai envie de continuer ce métier.
6: Vous êtes présente sur les réseaux sociaux, Pauline, pour vulgariser un peu la médecine. Vous avez plus de 200 000 followers, donc 200 000 personnes qui vous suivent sur les réseaux sociaux. Ça veut dire que même les médecins doivent s'y mettre ?
7: Tous les médecins doivent s'y mettre pour contrer les fausses informations en santé, ça c'est clair et net. Donc oui, j'encourage chaque confrère et chaque consoeur à s'y mettre. C'est passionnant, c'est un autre terrain de jeu, on va dire, un autre terrain d'exploration que sont les réseaux sociaux.
6: Vous êtes surprise justement de l'intérêt qu'on porte à toutes les vidéos que vous pouvez publier, à tout ce que vous pouvez dire sur les réseaux sociaux ?
7: Bah, en ce qui concerne ma spécialité, je vois que le ventre effectivement intéresse les gens, probablement les angoisses. Donc ils sont allés chercher l'information ailleurs que sur mes vidéos. Et puis ils ont plein d'idées qui sont fausses. Et l'idée, c'est de se dire, revenez vers peut-être la parole du professionnel de santé. Donc j'essaye de les rattraper et peut-être de contrer effectivement ce qu'ils ont vu. Parce que ce qu'on sait, c'est que l'information fausse, elle diffuse de façon virale par rapport à une information vraie qui a beaucoup plus de mal à circuler. Donc c'est pour ça qu'il faut qu'on soit nombreux à porter cette parole.
6: Qu'est-ce qui vous rend le plus fier aujourd'hui, Pauline ?
7: Waouh, c'est mes enfants, en fait. Et si on en revient sur le métier, c'est de pouvoir accompagner les gens dans la durée. Ça, c'est vraiment une grande fierté.
6: Avec Pauline Guillouche, la médecine sort des cabinets pour aller à la rencontre du public. Une approche pédagogique et humaine qui permet à chacun de mieux comprendre et de se réapproprier sa santé.
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1: Quand il y a des prédateurs, bah, mais sa tête dans le sable, au moins ils disent que c'est un pot avec des roses qui dépassent.
2: Pourquoi l'autruche met de temps en temps sa tête dans le sable?
3: Pour peut-être manger les bêtes dans le sable.
4: Pour manger ce qui est dans le sable, pour tout simplement voir ce qu'il y a dans le sable.
1: Pour dormir.
2: Si elle veut voir ce qu'il y a dans le sable et qu'elle met sa tête dans le sable, elle voit plus rien.
4: Bah, peut-être qu'elle résiste au sable.
2: Ou alors elle a une frontale.
4: Je pense pas.
5: C'est peut-être pour manger ce qu'il y a dans le sable, mais plus profondément avec sa bouche.
1: Quand il y a des prédateurs, bah, met sa tête dans le sable. Au moins, ils disent que c'est un pot avec des roses qui dépassent.
6: Oh, les jolies fleurs!
5: Comme ça, elle voit pas ce qui se passe autour et elle a plus peur.
2: Qu'est-ce que vous faites si quelqu'un vous court après?
5: Courir. Dire à quelqu'un qu'on a besoin d'aide.
2: Tu vas pas mettre ta tête dans le sable?
5: Bah non, sinon il peut nous attraper facilement.
1: Ou alors sinon on lui met un coup de poing dans la figure, au moins bah, c'est lui qui a la tête dans le sable et nous on s'en va.
2: Mais pour l'autruche alors elle?
4: Pour l'autruche c'est facile, elle court plus vite que nous.
2: Et vous savez comment on fait des petits autruches?
5: Une fois qu'ils sont dans l'œuf, bah, ils cassent la coquille, ils sortent.
2: Donc c'est avec des œufs?
5: Bah oui.
2: Vous avez déjà vu un œuf d'autruche?
4: J'ai cru en voir un en vidéo, mais non. Les, comme les œufs normaux, mais quand même un peu plus gros.
7: Oh, plus ils sont gros, plus les œufs.
5: Bah, l'œuf, j'en ai déjà vu, mais pas en vrai. L'œuf, il est gros comme ça.
2: Il est en effet très gros. Comment est-ce qu'on peut avoir une poêle suffisamment grande pour faire un œuf au plat d'autruche?
5: Tu fabriques soit une grande poêle ou...
6: Non, pas la poêle à frire!
5: Soit... T'essayes de trouver une grande poêle, bah, comme ça, c'est bien. On en a des poêles grandes, mais ça suffit, des poêles comme ça, ça suffit.
4: Ou alors, on le fait tout simplement pas cuire, on les laisse vivre.
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8: Bonjour, Serge Papagali.
9: Monsieur Thomas, bonjour. Et Dauphinois, bien le bonjour également.
8: Le Dauphiné Tour aujourd'hui, où partons-nous?
9: Ouh là là, alors aujourd'hui, attention, un village isérois dont nous n'avons jamais parlé.
8: Jamais?
9: Eh non. Ce qui me permet d'ailleurs de vous lancer un défi, mon cher Thomas, bien sûr. Celui de, le petit défi habituel, celui de trouver le nom de ses habitants. Alors, vous êtes prêts?
8: Je suis prêt.
9: C'est parti. Partons à Anoisin-Châtelain.
8: Les Anoisoins et les Anoisiennes.
9: C'est ça. Foutez-vous bien de la gueule, les habitants.
8: Mais non, on les aime en plus, ils nous écoutent.
9: Les habitants de cette belle localité dauphinoise se nomment donc les Nuisantins.
8: Oh.
9: Alors, mystère. Mystère total.
8: Parce qu'il fait nuit?
9: Je sais pas, peut-être tu fais nuit sans arrêt. Quelle nuisance se cache derrière ce nom étrange. J'ai cherché.
8: Oui.
9: Vous le savez, chers Dauphinois, à quel point depuis plus de 25 ans maintenant, je cherche pour vous toutes et vous tous, bien sûr. Je cherche quelques bêtises à raconter sur notre belle région. Mais là, je sèche comme une noix au séchoir.
8: Oh.
9: C'est dur à dire, je sèche comme une noix au séchoir, allez-y.
8: Je sèche comme une noix au séchoir.
9: Vous êtes professionnel, vous êtes
8: Dauphinois,
9: jeune,
8: c'est pour
9: vous
8: ça.
9: Êtes dynamique, vous êtes sportif, vous êtes bassif, vous êtes une bête en fait. Bon, voilà. À Grenoble, vivent les Grenoblois, à Saint-Marcel, les Saint-Marcelinois, à Visy, les Visilois, à Châtes, les Châtois, mais à Noisin, Châtelain, non, les Nuisantins. Bon. Alors par quel mystérieux parcours sont-ils passés ces pauvres habitants pour que leur nom ne puisse pas permettre de reconnaître leur lieu d'habitation, leur village, leur refuge? Bon, quel plaisantin a-t-il inventé Nuisantin? Que celles et ceux qui le savent écrivent donc à ici Isère. Messieurs Thomas Bortolato et Serge Papagallo. Voilà. De Rital, d'accord,
8: oui.
9: Mais qui s'intéresse ardemment à ces sournoises questions dauphinoises. Alors vous allez me dire, mais comment tu les aurais appelés, toi qui fais le malin, les habitants de Danoisin, Châtelain?
8: C'est vrai?
9: Bah oui.
8: Comment vous les auriez appelés,
9: mais,
8: vous, Serge?
9: Laissez-moi deux secondes, pas plus de deux secondes, ça après. Les Anoisins, les Châtoisins, les Châtanois, vous voyez, c'est pourtant facile d'avoir un nom qui rappelle un peu l'endroit, non de gueule. Bon, les Châtanois, ça peut prêter à confusion.
8: Avec chatte.
9: Chatte et puis noir. Ouais, et les oui. Châtanois, puis ça peut même être carrément scabreux. Alors, on va dire les chats. Les Châtanoisins. Les Châtanoisins, et on n'en parle plus. Allez, qu'est-ce qu'on dit? On dit merci, Papa Gali. C'est comme ça. Il suffit de faire un léger effort d'imagination, ce qui n'a pas dû être le cas des grandes feignasses qui ont trouvé Nuisantin. Vous allez me dire aussi qu'il y a aujourd'hui des sujets plus graves dans le monde, peut-être.
8: Oui.
9: Je n'en suis pas sûr, vous savez. Ah non. En tout cas, Monsieur Thomas et moi-même, embrassons bien fort Anoisin Châtelain.
8: Bien sûr.
9: On n'est pas des quand même.
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10: Bonjour à tous, je suis frère Jean-Michel, je suis au monastère de l'abbaye de Belloc, j'ai 69 ans.
11: Ben bonjour, alors vous nous recevez dans un endroit qui est important dans le monastère pour vous, on est dans la bibliothèque.
10: La bibliothèque c'est un lieu important, les moines sont obligés de lire tous les jours.
11: Dans quel rayon vous allez le plus souvent vous?
10: Surtout dans le rayon de la Bible, un petit peu la philosophie.
11: Dites donc Jean-Michel, on fait un peu le sérieux frère Jean-Michel, mais moi je vois des astérix là-dessous là, il n'y a pas que de la philo.
10: Ah non, il y a effectivement. Ben, Astérix, c'est de l'art. Hein.
11: Ben voyons. Vous avez été prêtre pendant longtemps. Qu'est-ce que vous gardez comme souvenir de votre vie de prêtre qui a duré 40 ans quand même en Creuse?
10: J'ai fait beaucoup d'enquêtes rurales.
11: Quoi des enquêtes rurales?
10: Alors j'ai travaillé, si vous voulez, je vais dans une commune par exemple, et eh bien je vais rencontrer toutes les personnes qui sont des personnes ressources, on veut dire, au niveau de, je dirais, de l'organisation de la cité. Bon, je vais visiter les familles, les agriculteurs. Alors quelquefois ça me fait bizarre parce que bon, moi je fais des enquêtes rurales pour connaître un peu le pays, mais les gens à l'époque, hein, quand ils me voyaient arriver dans les fermes, par exemple, ils croyaient, à cause des questions que je posais, que je venais pour les subventions. Alors, évidemment, à la fin de l'entretien, c'était une grosse déception de leur côté parce que j'avais rien à leur offrir.
11: Vous avez décidé à 60 ans de quitter la prêtrise et de redevenir moine. Pourquoi on choisit d'être en retrait à un moment donné?
10: En fait, je m'étais rendu compte que dans mon activité très pleine, hein, j'arrivais pas à tout faire. J'avais des grandes ambitions, bien sûr, d'être proche de tout le monde, mais c'était impossible. Et donc, je me suis dit, mais comment être proche de chacun si je ne peux pas, à cause du temps, à cause des lieux, etc. Et donc, j'ai compris que, en fait, la relation principale, c'est la relation de l'intériorité, c'est-à-dire de l'écoute, de porter les personnes, bon, c'est une question de foi, bien sûr, dans la prière, c'est-à-dire la méditation. Et du coup, on se sent beaucoup plus proche des personnes, beaucoup plus en résonance avec elles, et sans doute aussi avec une capacité d'énergie, d'encouragement. Voilà. Et de ce fait-là, beaucoup de personnes pensent aussi à moi, et donc on se communique énormément. Je n'ai plus de nouvelles relations. Par contre, j'ai approfondi toutes mes anciennes relations, et chacun se retrouve. Enfin, voilà, c'est très mystérieux. Hein. Je ne savais pas que ça allait se passer comme ça, mais de fait, il y a une grande intimité qui s'est créée entre toutes ces personnes.
11: Dernière question. Vous, est-ce que en 40 ans de prêtrise, vous l'avez vu changer cette société?
10: Ça n'a rien à voir. 40 ans, quand je pense, c'est les premiers temps que j'étais dans la Creuse, et aujourd'hui, ça n'a absolument rien à voir, vraiment, vraiment. Par contre, ce que je constate, si vous voulez, c'est que les gens sont très soucieux de beaucoup de choses. Mais aussi, je crois qu'on est dans une société qui n'aide pas à pacifier les relations. Beaucoup de personnes insatisfaites, voilà. C'est ça qui est un petit peu difficile, je crois.
11: C'est le vivre ensemble qui va apprendre. Ce que vous faites ici, vivre ensemble, vous êtes combien dans la communauté?
10: Alors, nous sommes 11 frères. Il y a aussi la communauté des sœurs, elles sont 8. Oui, on apprend, ben justement, on prend beaucoup sur soi. On est comme dans une famille, hein, ouais, c'est ça. En prenant sur soi, on apprend beaucoup sur les autres. On comprend que c'est ce chemin-là qui peut produire vraiment du vrai bonheur.
11: Merci beaucoup, frère Jean-Michel.
10: Merci à vous.

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0: journaliste et d'une bibliothécaire des lycées Jeannot et Curie de Sens. Chaque année, de novembre à avril, des centaines de jeunes découvrent des mangas sélectionnés avec soin. L'an dernier, 160 établissements y ont participé, et pas seulement dans Lyon. Sayonara organise aussi de multiples rendez-vous tout au long de l'année autour de la culture et des arts japonais. Cette fascination des jeunes pour la culture du pays du soleil levant ne date pas d'hier. Commencé dans les années 80 à la télé avec Récréa 2 et le Club Dorothée, le Capitaine Flamme et Albator ou Goldorak ont marqué toute une génération.
1: Père, Actarus, ils attaquent en force avec un Antérac. Il faut que tu ailles aider Alcor.
2: Bon, je vais y aller.
0: Et puis, les consoles Super Nintendo et Sega ont débarqué. Des consoles avec des personnages cultes comme Sonic et Mario. Dans les années 90 et 2000, Pokémon, Dragon Ball Z et Naruto ont pris le relais, renforçant l'attrait des enfants et des ados pour le Japon. Aujourd'hui, l'influence japonaise s'étend au cinéma, à la BD et même à la musique. Oshii en est l'exemple parfait.

0: prix littéraire. Les jeunes découvrent des mangas plus originaux ou exigeants que ceux qu'ils lisent d'habitude. Ça stimule leur curiosité, aiguise leur sens critique et leur apprend à varier les plaisirs tout en alimentant leurs rêves de Japon.
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2: Bonjour Médéric Esquisserus.
3: Bonjour Philippe, bonjour à tous.
2: Notre linguiste marseillais. Vous m'inquiétez, Médé, vous avez un drôle de regard inquisiteur ce matin. Là.
3: Inquisiteur ?
2: Ouais, un petit peu, oui.
3: Mais confesseur peut-être.
2: Ah.
3: Je vais commencer par une question. Mmh. Êtes-vous capable de résister à la tentation ? Attendez. Est-ce que vous êtes capable de résister à, je sais pas moi, un bon aioli provençal?
2: Ah, c'est difficile.
3: L'aioli complet, hein.
2: Ouais.
3: Avec tous les légumes, la morue et gras d'ail dans la sauce. Moi non, j'avoue. Est-ce que vous êtes capable de résister à une daube qui a mijoté pendant des heures et qui embaume la maison?
2: Ah, c'est compliqué.
3: À un morceau de gâteau des rois au fruit confit bien pégueux.
2: Ouais.
3: Êtes-vous capable de résister? Ça, je sais que non.
2: Ouais.
3: À un chichi fraîchi, tout chaud et bien sucré.
2: Hein
3: et voilà. Alors, je parle que des désirs gustatifs, hein, que du plaisir de la chair, car je pourrais aussi vous poser des questions sur les plaisirs de la chair et vous interroger sur votre capacité à résister à la tentation. Mais ce n'est pas mon rôle. Je ne suis ni confiseur, ni confesseur. En revanche, certains en entendent de belles. La semaine dernière, plusieurs temps forts religieux ont commencé, le ramadan pour les musulmans, mais aussi le carême pour les chrétiens. C'est dans ce cadre que l'on m'a envoyé un lien vers le podcast Carême dans la ville, réalisé par des dominicains, avec l'épisode du 22 février au titre forcément alléchant, Confession marseillaise. Et je n'ai pas résisté à la tentation, j'ai écouté. Et vous aussi, vous allez écouter. C'est le frère Clément Binachon, du couvent de Saint-Lazare à Marseille, qui parle. Et voilà cette drôle de confession marseillaise, avec l'accent, ou pas.
4: Confession marseillaise. Après avoir jeûné 40 jours et 40 nuits, Jésus eut faim. Matthieu, chapitre 1, verset 2. Marseille, il y a quelques années, dans un confessionnal. Bénissez-moi mon père parce que j'ai péché. Je dois vous confesser, mon père, que j'ai peur que d'avoir été infidèle. C'était la semaine passée. Je prenais mon café tranquille à mon poste habituel en terrasse au-dessus de la plage des Catalans. Et là, il y a une petite que le bon Dieu avait drôlement bien proportionné, qui a eu la mauvaise idée que d'aller piquer une tête là sous mes yeux. Eh bien, je ne vous cache pas que ce spectacle m'a un peu émotionné. Et c'est ça que je voudrais confesser. Vous me pardonnerez cet exemple pagnolesque, mais il me semble éclairer une confusion courante.
3: Ah, la petite des Catalans. Alors voilà, oui, je vous résume l'essentiel de cet épisode. Ce n'est pas un péché que d'éprouver la tentation, le désir, l'envie, tant que vous n'y succombez pas. Bon, on en parle de l'accent. On sent que frère Binachon essaie d'imiter l'accent marseillais, mais sans se lâcher totalement. Ça donne l'accent, avouons-le, très bizarre, hein, une imitation pas trop réussie, mais il faut savoir faire preuve de clémence, et donc on pardonne volontiers à frère Clément Binachon. Vous remarquerez qu'il est resté sobre. Hein. Il aurait pu se laisser aller à répéter ce que l'on peut entendre, hein. Souvent de très mauvais goût, voire très sexiste. Hein. Ça peut aller de « Oh, vé la petite comme elle est charmante, Fada !» à « Ting comme elle est bonasse !» en passant par « Oh, elle est bien tankée, celle-là hein. !» Voire, en mode chanson, hein, « Il y a une petite, la belle de mai, coquin de sort, qu'elle me plaît !» Ou « Il y a une petite au catalan, hein, vous pouvez faire ça aussi. » Et ça peut marcher dans plein de sens. Hein. Des filles qui parlent de mecs, des mecs qui parlent de mecs, des filles qui parlent de filles, chacun s'y retrouvera.
2: Mm-hmm.
3: Merci à Sophie pour l'envoi de ce podcast et le bonjour à toutes les femmes folles à la messe, comme le disait Rabelais. Bon carême à toutes et tous, Ramadan Mabrouk si c'est le cas, et méfie à la tentation,
2: ouais.
3: Espenché. Oui, pécho, c'est péché.
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